0: avoir pris connaissance d'un message du président américain. Sur ses réseaux sociaux, Donald Trump demande à Téhéran d'empêcher ses alliés au Liban, comprenez le Hezbollah, de causer des problèmes. En cas d'hostilité de leur part, les USA reprendront leur frappe en Iran, indique le président américain. En métropole, c'est demain que l'inspection générale de la police et l'inspection générale de la justice doivent rendre leur rapport sur les éventuels dysfonctionnements dans l'affaire Liana. Ils doivent permettre de comprendre pourquoi Jérôme Bardella, l'assassin présumé de la jeune fille qu'il a violée avant de la tuer, n'a jamais été entendu par la police et la justice malgré des plaintes déposées à son encontre. Ce rapport pourrait bien pointer des erreurs individuelles, voire des fautes. 49 départements en vigilance canicule du jamais vu en métropole. Les températures ont atteint jusqu'à 42 degrés à Bordeaux ou à Nantes et elles ont dépassé ou frôlé les 40 degrés dans de nombreuses villes de métropole. Le sport avec évidemment du football et la suite du mondial. Dans le groupe H, l'Espagne a repris sa marche en avant lors de la deuxième journée. La Roja a dominé l'Arabie Saoudite sur le score de 4-0. En ce moment même, l'Uruguay affronte le Cap-Vert, score de 2 buts partout. Dans le groupe G, la Belgique a été tenue en échec par l'Iran, 0 partout. Et à partir de midi, l'Égypte sera opposée à la Nouvelle-Zélande. Et puis, on rappelle que c'est demain que l'équipe de France jouera son deuxième match du groupe I à partir de 8h. Les Bleus seront opposés à l'Irak. Et puis, dans ce même groupe, la Norvège affrontera le Sénégal à partir de 11h. Dans le Mac des Sports, tout à l'heure, nous évoquerons aussi sur le territoire ce grand rendez-vous du week-end prochain, la BCI Deva 100 et le Trail de Deva. Deux épreuves qui se dérouleront à Bourail, vous l'avez compris, organisées par Pro Events. Il s'agira samedi de la première étape du VTT Pro Tour et dimanche d'un trail qui sera le quatrième étape du Punched Power Trail Pro Tour. Et pour en parler, nous recevrons Julie Prunet de Pro Events. Rendez-vous donc pour le Mac des Sports à la fin du journal tout à l'heure, Pierre. Voilà, on se retrouve à 11h30.
1: Eh bien, merci Jean-François pour tous ces titres. Et bien entendu, on se retrouve tout à l'heure, mais tout de suite, c'est un exploit calédonien. On va parler aujourd'hui de sport mécanique avec un des pilotes les plus connus de Nouvelle-Calédonie. Si ce n'est pas le plus connu, c'est Jean-Louis Lérault. Et ce sera avec Michael Juneski.
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3: Impossible de résumer en quelques mots la longue carrière du pilote de rallye Jean-Louis Lérault, bien connu de tous les fans de sport mécanique en Calédonie. Son parcours a été riche et long, plus de 40 années de course et des prestations de prestige. Il se risque tout de même à mettre en avant l'une de ses performances, Jean-Louis Lérault.
4: La première chose qui me vient à l'idée, c'est le rallye de Nouvelle-Calédonie en 2001, c'est-à-dire il y a 25 ans, qui était un rallye international et qui faisait partie du championnat Asie-Pacifique des rallyes que j'ai gagné devant Karamjit Singh. À l'époque, il était quand même champion Asie-Pacifique et l'année suivante, il a été champion du monde de voitures de production, c'est-à-dire les groupes N. Donc le battre, eh ben, c'était vraiment une fierté. Moi déjà, je courais pour la société Allemand Méto dont j'étais le directeur avec la Subaru. Bien sûr qu'il y a une pression parce que qu'est-ce qu'ils attendent les concessionnaires de leur pilote, c'est de gagner, de faire gagner la marque. Enfin, il y avait plusieurs pilotes excellents contre lesquels il fallait se battre et qui allaient très vite. À l'époque, c'était quand même des rallyes longs et difficiles. Et donc, il y avait la fatigue, le choix d'attaquer ou pas attaquer suivant les parcours, de gérer la course en fait. Et en fait, je termine premier, mais avec 34 secondes d'avance seulement. Parce que lui, il courait sur une Proton, l'usine, et donc il était pilote usine. Quand on est pilote usine et qu'on court pour une usine, l'usine ne veut pas qu'un amateur gagne. Donc ils ont tout fait pour me battre, mais ils n'ont pas réussi. Et puis à l'époque, Philippe Pentecoste, qui était le président directeur général d'Allemand Méto, suivait les rallyes parce que c'était mon cousin, c'était un passionné de rallye. Et donc, je me rappelle, à l'avant-dernière spéciale, Singh me bat. Lui, il était là au départ de la dernière spéciale, il me dit « t'as battu ». Puis ouais. Et donc, dans la dernière spéciale, c'est moi qui gagnais. Grande fierté, parce que quand on court pour une concession et pour une marque, de gagner avec, c'est quand même très satisfaisant. Quand j'ai lâché la présidence de la ZACNC, le club, des jeunes ont repris derrière et je vois que ça se passe très bien et surtout qu'il y a de plus en plus de voitures et d'excellentes voitures. Et donc malheureusement pour eux, ils n'ont plus les routes qu'on utilisait nous à l'époque, parce que c'était très compliqué. Mais en tout cas, ils ont la passion, ça c'est sûr. Et donc je les félicite et je félicite aussi l'organisation parce que je trouve que c'est très très bien.
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1: Et on remercie bien entendu Mickaël Juneski pour cet exploit calédonien. Nous, on va continuer notre lundi tout en détente, bien entendu, avec de la musique. Le prochain rendez-vous, ce sera à 11h30 avec Jean-François Baudin pour votre journal qui sera suivi le lundi oblige, hein, c'est le sport. Ce sera votre magazine des sports, bien entendu, à midi. Très très bonne fin de matinée, bien entendu, sur les ondes de Radio Rythme Bleu, et très bon appétit si vous passez à table. Oui.

Et il est 11h16 sur les ondes de Radio Rythme Bleu. Le prochain rendez-vous à 11h30 avec Jean-François Baudin pour votre journal. Mais tout de suite, direction les années 70 avec Simon et Garfunkel pour Mr. Robinson.

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2: Les sorties de la semaine, Toy Story 5 et les jouets les plus célèbres du cinéma sont de retour. Face à une nouvelle génération d'enfants fascinés par les écrans, Woody, Buzz et leurs amis vont devoir prouver qu'aucune technologie ne remplacera jamais l'imagination. Deviens génial avec Manu Payet et Mel Abedia. Un professeur prêt à tout pour sauver sa classe et renouer avec sa fille embarque ses élèves dans un voyage aussi improbable qu'inoubliable. Entre quiproquos, émotions et situations rocambolesques, rien ne se passera comme prévu. Et Backrooms, un film d'horreur interdit aux moins de 12 ans. Les événements cinéma de la semaine, Star Wars, The Mandalorian and Grogu, ciné-débat en partenariat avec la Fée des sciences à partir de 10 ans. Et Toy Story 5, récré-ciné. Toujours à l'affiche pour les 3 ans et plus, deux films, Edmond et Lucie et Nouveau copain à Puffin Rock. Pour vous, Disclosure Day, Fils de personne, Le Vertige, Super Mario Galaxy, le film, Marsupilami, Jumpers, Zootopie 2, Anna et les enfants, Pour le plaisir, Tout va super, Mata, Star Wars, The Mandalorian et Grogu, La bataille de Gaulle, L'âge de fer, La Vénus électrique, L'abandon, Le diable s'habille en Prada, Michael. Et deux films interdits aux moins de 12 ans, The Furious et Scary Movie. Cinéma d'ici et d'ailleurs, Cosmos, ce drame suisse-mexicain-français. Au cœur du Mexique, la rencontre entre un gardien des traditions mayas et une écrivaine venue de la ville bouleverse leur destin. Un récit poétique sur la nature, les racines et les liens qui nous unissent. Attention, dernière semaine pour La Traque de Méral.
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5: Nouvelle page spéciale provinciale dans ce journal. C'est aujourd'hui que doit être officiellement publiée la LESP, dernière étape pour l'organisation du scrutin du 28 juin. Scrutin qui sera au cœur de la chronique de la semaine écoulée d'Elisabeth Noir, à retrouver dans ce journal. Les catholiques de Nouméa sont entrés hier dans une année jubilaire, une année de fête mais aussi de travail et de réflexion pour définir les choix pastoraux pour les années à venir. À l'étranger, le début des négociations en Suisse entre Washington et Téhéran tourne court. La délégation iranienne quitte la table des négociations après la publication d'un message par Donald Trump. Et puis la métropole soumise à une vague de canicule avec des températures qui ont atteint les 42 degrés par endroit. 49 départements sont en vigilance rouge du jamais vu. Bonjour à tous et bienvenue dans ce journal qui se prolongera par le magazine des sports du lundi. Bonjour Mickaël Juneski.
6: Bonjour Jean-François.
5: Et nous ferons évidemment le poids sur le mondial de football.
6: Des surprises, des confirmations dans un mondial qui sera long. On retiendra du jour la victoire de l'Espagne sur l'Arabie Saoudite, 4-0. La Roja qui se relance après avoir calé sur le Cap-Vert, 0-0. Pour le moment seul, le Mexique, les États-Unis et l'Allemagne ont réussi à remporter leurs deux premiers matchs pour s'assurer une place directe en 16e de finale. Mbappé et les Bleus savent ce qui leur reste à faire à la veille d'affronter l'Irak pour le compte du groupe I.
5: Le top 14, le championnat de France de rugby, on sait que la finale opposera Toulouse à Montpellier.
6: Montpellier qui a rejoint Toulouse en finale de ce top 14 2026. Les Montpelliérains sont bel et bien les derniers challengers du redoutable Stade Toulousain pour la finale au Stade de France prévue dans une semaine pour tenter de ravir le bouclier de Brennus.
5: Et puis sur le territoire, gros week-end de sport et de plein air prévu le week-end prochain.
6: Oui, double dose d'aventure à Deva, vélo tout-terrain et trail, deux rendez-vous bien connus des fans du genre la BCI Deva 100 le samedi et le trail de Deva le dimanche. Tout un week-end de sport et d'animation concocté par Pro Events. Nous en parlerons avec notre invitée Julie Prunet, l'organisatrice.
5: Voilà, rendez-vous pour le magazine des sports à la fin de ce journal. Journal que nous ouvrons par les élections provinciales. C'est la dernière semaine de campagne avant le scrutin.
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5: Et l'une des dernières étapes avant le vote dimanche prochain, c'est la publication de la LESP, la liste électorale spéciale provinciale. Une liste, je vous le rappelle, sur laquelle figurent plus de 192 000 électeurs. Mélisée est en train de consolider ces données pour permettre la mise à jour du site électeurs-nc.fr. Une fois la liste officielle publiée, elle ouvrira la voie aux éventuels recours. Elle déterminera aussi la fameuse barre des 5% des inscrits, qui est le seuil que doit atteindre une liste pour participer à la répartition des sièges dans les futures futures assemblées de province. En attendant, les listes poursuivent leur campagne. La liste loyaliste Rassemblement Fort et Uni de Sonia Backès s'est rendue ce matin à l'EHPAD de Tina pour échanger avec les résidents, les familles et les professionnels de l'accompagnement. Une visite importante tenait à souligner Christopher Gigès qui est en 10e position sur cette liste loyaliste Rassemblement Fort et Uni.
8: C'est une marque de considération pour nos aînés, c'est un élément qui est important pour dans notre programme. Déjà les conditions de vie et les conditions de bien vieillir en Nouvelle-Calédonie, on le voit sur cette EHPAD qui a été financée en partie en défiscalisation. On doit continuer à avoir de l'accompagnement soit dans le maintien à domicile, soit dans des structures qui sont performantes, mais également garantir les retraites et garantir le pouvoir d'achat des retraités en Nouvelle-Calédonie. Garantir le paiement des retraites, on l'a réalisé avec ce que nous avons obtenu sur les aides de l'État, ça c'était un élément qui était important, mais également le pouvoir d'achat des retraités et des petites retraites est un élément essentiel pour la suite, et notamment l'indexation sur l'indice des prix à la consommation pour pas que les retraités perdent du pouvoir d'achat, et ce qu'on souhaite c'est les revaloriser à terme quand la situation le permettra pour que nos retraités vivent dans des conditions dignes.
5: Les loyalistes et le rassemblement qui souhaitent également travailler sur la problématique du recrutement de personnel pour ces structures de santé pour qu'elles puissent continuer de fonctionner dans les meilleures conditions possibles. D'autres rendez-vous de campagne sont prévus aujourd'hui par les différentes listes, Nicolas Legrand.
6: Oui, tout d'abord en province sud, une partie de la liste, une province pour tous menée par Wallace Cotra et donc à l'île des Pins. Depuis 11h, une réunion publique se tient au marché de Vao. À 18h se déroulera une réunion avec le monde associatif au Dimbéamol et au même moment une autre réunion de quartier aura lieu à la BD Citron. Au Mont d'Or maintenant, c'est la liste pour une Calédonie française menée par Arnold Leck qui organise une réunion publique à partir de 18h au Petit Théâtre de Boulary. La liste France-Calédonie, une patrie organisera un live Facebook à 18h avec comme invité le membre du Rassemblement National André Rouget. En province Nord maintenant, la liste Agissons Ensemble pour le Nord tiendra aujourd'hui une réunion publique à 18h à Point-d'Imier. La liste d'union menée par Vanessa Wachapo sera donc à l'hôtel Thiéty. La liste Alternative Nord pour un pays souverain menée par Eugène Morampon sera à Tours à partir de 14h30, ce sera à la maison commune de Coé, et la liste Unie qui est menée par le président sortant Paul Néaoutine, elle sera présente en mairie de Poya, donc pour ce matin, et puis la liste UC menée par Pascal Saoua est sur une séquence mine ce matin.
5: Et puis deux temps forts à noter sur Radio Rythme Bleu cette semaine, demain midi, juste après ce journal, nous vous proposerons un magazine spécial Île, dans lequel vous entendrez les 7 listes engagées dans le scrutin, et le lendemain mercredi, toujours à midi, nous vous proposerons le deuxième grand débat de cette campagne provinciale. Ce sera un débat avec les 5 listes de la province Nord. Ce sera en direct de Conné, donc, à partir de midi. Et la campagne provinciale suite, elle est évidemment au cœur de la chronique de la semaine écoulée d'Elisabeth Noir.
9: Certains parlent d'élection de la dernière chance, avec une volonté non dissimulée de dramatisation. Mais il est clair que les élections provinciales qui se déroulent ce dimanche, le 28 juin, sont une échéance essentielle. Et d'abord parce que cela fait 7 ans que les assemblées de province élues pour un mandat de 5 ans n'ont pas été renouvelées. Mais aussi parce que ce sont des élections territoriales, dans la mesure où elles doivent permettre de renouveler également le Congrès et le gouvernement. Ces élections sont aussi déterminantes parce qu'elles arrivent à la fin d'un cycle qui a été maillé de crises successives et souvent paroxystiques. Ce scrutin provincial vient donc ouvrir une nouvelle période et on ne peut que souhaiter qu'elle soit davantage apaisée. Les enjeux des élections de dimanche sont immenses, mais on en attend surtout une clarification. Qui pèse combien? Qui représente quoi? Qui est légitime et qui ne l'est pas? Et c'est une réponse attendue également au niveau national, là, en espérant que ces provinciales permettent de déterminer une majorité claire au Congrès de la Nouvelle-Calédonie et au gouvernement. Parce que l'une des raisons de l'immobilisme et de l'inertie de ces dernières années, outre les différentes crises, troubles et événements, c'est la neutralisation de la gouvernance en raison de la dispersion de la représentation du Congrès. À l'évidence, nos institutions ne peuvent fonctionner qu'avec des majorités claires et non dans un éparpillement qui permet toutes les alliances, tous les retournements et toutes les compromissions. C'est le danger et l'incertitude que représentent les voies médianes ou les troisièmes voies en tout genre. On ne sait jamais vers qui elles vont pencher, ni quel choix elles vont faire. Et la mandature qui s'achève nous a montré combien un centre qui fait office de charnière est cause d'instabilité et combien il a tendance naturellement à renforcer le camp indépendantiste. Dans les provinces, la donne est différente et variable. Elles ont volontairement été découpées pour donner des majorités sans ambiguïté. Le Sud aux partisans de la France, le Nord et les îles aux indépendantistes. C'est un gage de rééquilibrage du pouvoir. Mais les enjeux restent néanmoins très sensibles en raison des divisions qui traversent les deux camps. Dans la province des îles, ce sera une fois encore une bataille entre indépendantistes, doublée d'un duel interne à l'UC, alors que les partisans de la France ne sont plus représentés depuis 2009. Les autonomistes parviendront-ils à obtenir un siège? C'est l'une des interrogations. Dans la province nord, on rejoue la confrontation entre l'UC et l'UNI, l'UNI qui détient le pouvoir depuis le siècle dernier. Paul Néotine parviendra-t-il à conserver le fauteuil qu'il occupe depuis 27 ans, alors que l'Union calédonienne a fait le pari du renouvellement et qu'elle mène une campagne très offensive contre l'équipe sortante, accusée d'avoir sclérosé la province? La représentation des partisans de la France, qui ont réussi une liste d'union pour la première fois depuis 2004, sera aussi un élément déterminant. Et c'est la province sud, enfin, qui sera au cœur de tous les commentaires, parce qu'elle est démographiquement et économiquement la plus importante, et parce que son résultat influera fortement sur celui du Congrès. Pas moins de 11 listes sont en concurrence et la plupart, ce n'est pas leur faire offense de le dire, ne franchiront pas la barre des 6345 voix. Les voix qui se seront portées sur elles seront perdues, elles seront inutiles. La majorité sortante part unie, ce qui lui donne un avantage indéniable face à des indépendantistes divisés et des centristes dispersés. Mais il faut prendre garde à un éparpillement des sièges qui serait la porte ouverte à toutes les alliances et à tous les risques de basculement de la majorité qui défend la Calédonie dans la France. Et sous cet angle, ce sont peut-être effectivement les élections de la dernière chance.
5: La chronique de la semaine écoulée d'Elisabeth Noir, elle est disponible en réécoute sur notre site internet. Elle est aussi à réécouter cet après-midi sur RRB, juste après le flash de 16h.
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5: C'est lors de votre rendez-vous SMS avec notre question du jour. Approuvez-vous la décision du haut-commissaire d'interdire la vente d'alcool à emporter pendant toute la semaine jusqu'au dimanche 28 juin, date des élections provinciales? Si vous approuvez cette interdiction, vous tapez 1. Si vous ne l'approuvez pas, vous tapez 2. Et vous envoyez votre réponse au 3146 à 11h41. La première pause de ce journal est dans un instant le reste de l'actualité en Calédonie.
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5: La suite de l'actualité en Calédonie et la mobilisation contre le déménagement d'Air Calédonie à Tontouta se poursuit aux îles Loyauté. Dans un communiqué commun, le collectif de coordination coutumière d'Ouvéa, le comité de coordination de l'IFU et le collectif des usagers de Marais annoncent maintenir les blocages dans les trois îles jusqu'à la nomination du prochain gouvernement. Ils dénoncent le silence des institutions. Une lettre de relance aurait été adressée au haut-commissaire, au gouvernement et aux élus du Congrès. Elle est restée sans retour. Rappelons que les avions d'Aircal poursuivent leur rotation vers l'IFU, mais que le trafic n'a pas repris ni à Marais ni à Ouvéa. Depuis hier, l'Église catholique de Nouvelle-Calédonie a ouvert un chantier d'un an. L'archevêque de Nouméa, Mgr Sione Poé, a célébré hier après-midi à la cathédrale de Nouméa la messe d'entrée dans l'année jubilaire. Elle a été décidée pour célébrer les 60 ans de la création du diocèse de Nouméa. Cela fait plus de 180 ans que l'évangile est arrivé en Calédonie, mais la création d'un diocèse il y a 60 ans a permis un passage important que nous a rappelé ce matin le père Jean-Paul Pouillet, prêtre à la foi, qui était notre invité à 7h30.
14: Cette arrivée de l'évangile s'est faite de manière progressive. Il a fallu que l'évangile soit accueilli. Et la manière de faire de l'Église catholique, c'est de dire, eh bien, on envoie des missionnaires, on envoie des témoins, et là où des chrétiens vont naître, eh bien, on les accompagne. Et donc, l'étape qu'il y a eu il y a 60 ans, c'est de se dire, les chrétiens venaient d'extérieur pour témoigner. À partir de maintenant, il y a suffisamment de chrétiens solides au pays pour que la communauté soit reconnue comme une église locale, une église particulière. On pense déjà en 1946 à l'ordination des deux premiers prêtres Kanak. Il y a eu la fondation d'une congrégation religieuse des Petites Filles de Marie locale. Et donc ce n'est pas simplement des gens de l'extérieur qui viennent, mais c'est vraiment des gens du pays qui portent la foi chrétienne et qui forment l'église catholique. Et donc la reconnaissance de cette réalité a fait qu'en 66, nous n'étions plus un vicariat apostolique, c'est-à-dire le vicaire apostolique est l'ambassadeur du pape pour un pays lointain, tandis que là, nous avons un archevêque titulaire. Donc, Monseigneur Pierre Martin a été le dernier vicaire apostolique et le premier archevêque de Nouméa.
5: Et c'est au moment de la création du diocèse que les missions sont devenues des paroisses rattachées à l'évêque. Et c'est cette réalité que doit rappeler l'année jubilaire, mais pas seulement. Dans son homélie hier, Monseigneur Sioné Poé a expliqué que cette année jubilaire devait permettre une réflexion pour poser les choix à venir et que tous les catholiques étaient invités à y participer.
15: 60 ans de diocèse, c'est le bon moment pour questionner nos habitudes et nos façons de faire pour oser les changements. Et je voudrais inviter tout le monde à être humble et accepter de se mettre en route ensemble, guidés par l'Esprit Saint, pour faire des choix pastoraux qui répondent à la réalité de nos paroisses et de notre diocèse. La transformation de notre Église dépend de notre volonté sincère à participer à un projet commun, source de communion et d'espérance pour l'avenir.
5: L'archevêque de Nouméa invite donc tous les catholiques qui le souhaitent à réfléchir et à participer à ce projet commun. Et c'est là le cœur de cette année jubilaire, nous a expliqué ce matin le père Jean-Paul Pouyer.
14: L'importance dans la démarche synodale, c'est de se dire la vie chrétienne ne doit pas reposer sur quelques-uns. Il y a des serviteurs particuliers dans l'Église. On peut penser à l'évêque, on peut penser aux prêtres, on peut penser aux catéchistes et aux diacres. Mais il ne faut pas que ça concentre pour eux, mais que tous les baptisés participent. Contrairement au vicariat avant, aux missions, où tout reposait sur une ou deux personnes. Et donc, le travail de synodalité qui va se faire, ça vient de cela. Réinviter tous les baptisés à se dire, mais comment prenez-vous votre place? Où est votre place? Donc, on sait d'où on part. Une volonté d'embarquer le plus de monde dans cette aventure merveilleuse de l'Évangile. Mais comment, quels moyens? Ben, ça, on le verra au fur et à mesure. Et donc, le comité 60 ans, avec le père Ken Boirat et avec d'autres personnes, vont proposer des festivités tout au long de l'année. Et en parallèle, il reste encore ces temps de rencontres, de réflexion au niveau de nos conseils qui gèrent chacune des paroisses, les conseils paroissiaux, ou bien au niveau plus large de tous les mouvements qui existent dans l'église locale.
5: Le père Jean-Paul Pouyer qui était donc notre invité ce matin à 7h30, vous pouvez retrouver l'intégralité de cet entretien sur notre site rrb.nc. 11h et bientôt 47 minutes, une nouvelle pause avant de voir l'actualité en métropole et dans le monde.
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5: Et c'est la suite de l'accord signé en fin de semaine dernière par Donald Trump et les Iraniens, l'ouverture directe de négociations prévues pour durer 60 jours qui doivent aboutir à la signature d'un accord global portant notamment sur la question du nucléaire iranien. Les représentants des deux délégations ont entamé leur pourparler dans un grand hôtel de Genève en Suisse la nuit dernière pour nous. Négociations qui ont tourné court, nous allons y revenir. Pourtant, le vice-président américain J.D. Vance, qui avait fait le déplacement, parlait d'un moment historique avant l'ouverture des discussions.
16: Il s'agit d'une rencontre historique. Jamais auparavant, en dehors d'Islamabad et d'ici, donc en dehors des derniers mois, les dirigeants iraniens et américains ne s'étaient rencontrés à un niveau aussi élevé. Le président nous a demandé d'entamer une nouvelle ère, de transformer notre relation avec le peuple iranien et de lui tendre la main pour lui signifier que si les dirigeants sont prêts à renoncer à être un facteur d'instabilité régionale, s'ils sont prêts à renoncer à leurs ambitions nucléaires à long terme, alors les États-Unis sont prêts à transformer fondamentalement leurs relations avec ce pays.
5: Mais dans les faits, le premier tour de table aura donc tourné court. Il a duré un peu moins d'une heure. La délégation iranienne a quitté la table après avoir pris connaissance d'un message du président américain. Sur ses réseaux sociaux, Donald Trump demande à Téhéran d'empêcher ses alliés au Liban, comprenez le Hezbollah, de causer des problèmes. En cas d'hostilité de leur part, les USA reprendront leur frappe en Iran, a écrit le président américain.
17: Oui, à la...
5: Voilà, on en passe à l'actualité en métropole et c'est demain que l'inspection générale de la police et l'inspection générale de la justice doivent rendre leur rapport sur les éventuels dysfonctionnements de la justice dans l'affaire Liana. Ils doivent permettre de comprendre pourquoi Jérôme Bardella, l'assassin présumé de la jeune fille qu'il a violée avant de la tuer, n'a jamais été entendu par la police et la justice malgré des plaintes déposées à son encontre. Et ce rapport pourrait bien pointer des erreurs individuelles, voire des fautes. William Molinier pour Europe 1.
17: Oui, à la fois du côté de certains magistrats du parquet d'Agen, ils ont tardé à enregistrer une plainte pour plusieurs viols sur mineurs l'été dernier, alors que Jérôme Bardella était clairement nommé par la victime, certificat médical à l'appui. Cette procédure n'a pas été priorisée alors qu'elle aurait dû l'être, conformément aux instructions de la chancellerie. L'officier de police judiciaire en charge de l'enquête a lui aussi tardé, alors que le parquet lui demandait de procéder à une garde à vue du suspect. Erreur individuelle, peut-être même des fautes professionnelles, pourrait être pointée, charge ensuite aux deux ministres, celui de la justice et de l'intérieur, d'ordonner des enquêtes administratives qui pourraient entraîner des sanctions, avec une particularité pour Gérald Darmanin, puisque c'est le Conseil supérieur de la magistrature, donc des juges, qui rendraient un avis et proposeraient ou non une sanction pouvant aller du blâme jusqu'à la révocation. Depuis 3 décennies, aucun garde des Sceaux, au nom de la séparation des pouvoirs, ne s'est risqué à contrarier un avis du CSM.
5: Mais l'actualité en métropole, c'est aussi cette très forte période de chaleur. Les températures ont atteint jusqu'à 42 degrés à Bordeaux ou encore à Nantes. 49 départements, c'est plus de la moitié, sont en vigilance rouge canicule, c'est du jamais vu. Les établissements scolaires s'adaptent, les activités sportives sont déconseillées et le réseau SNCF est perturbé. De nombreux trains sont supprimés et le président de la SNCF, l'ancien Premier ministre Jean Castex, demande aux personnes les plus vulnérables d'éviter de prendre le train.
18: J'ai compris, comme vous, que les températures risquaient encore d'augmenter en ce début de semaine. Ça me donne aussi, en relais des pouvoirs publics, l'occasion de dire que les personnes les plus vulnérables, dans le contexte que nous connaissons et avec les risques potentiels d'incidents sur le réseau ferroviaire, on leur recommande de décaler leur voyage, ou en tout cas d'éviter, pendant cette période caniculaire, de prendre le train, hein, parce que c'est aussi une façon de les protéger en amont. Voilà, donc on est là, on va faire face, collectivement.
5: Et une vague de chaleur qui doit aussi rendre les baigneurs prudents, notamment sur les zones non surveillées. 4 adolescents sont morts noyés la nuit dernière pour nous à Besançon, en Dordogne ou encore à Dunkerque. 11h52, restez bien avec nous. Dans un instant, nous ouvrons notre grand magazine des sports du lundi. Nous ferons notamment le point pour commencer sur la Coupe du Monde de football.
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0: 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Et on commence bien entendu avec le foot.
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2: Déjà 15 jours de compétition et on joue la suite de la deuxième journée des phases de groupe avec des matchs aujourd'hui pour le compte des groupes G et H, Michael.
3: On va commencer par le groupe H avec l'Espagne qui a repris sa marche en avant lors de cette deuxième journée. La Roja qui a dominé l'Arabie Saoudite sur le score de 4 buts à 0. Lamine Yamal, le prodige qui était resté muet lors du premier match nul de l'Espagne contre le Cap-Vert 0-0, a tout de suite inscrit un but à la 10e minute de jeu pour donner le ton. Les Espagnols sont désormais en tête de leur groupe puisque dans le même groupe, l'Uruguay et le Cap-Vert ont fait match nul ce matin, 2 buts partout. C'est mauvais hein, pour les Uruguayens qui se préparent à jouer justement leur dernière rencontre face aux Espagnols. Dans le groupe G à présent, la sélection belge s'est faite surprendre par la formation d'Iran. Score nul et vierge à l'issue de la rencontre, 0-0. D'ici quelques minutes, à midi très exactement, l'Égypte fera face à la Nouvelle-Zélande. On rappelle que dans ce groupe, lors de la première journée, les 4 équipes s'étaient neutralisées. La Belgique et l'Égypte avaient fait un nul, 1 but partout. L'Iran et la Nouvelle-Zélande aussi s'étaient quittés sur un score de parité, 2 buts partout. Un rapide récap du week-end hein, pour ceux qui n'ont pas suivi. On rappellera notamment que dans le groupe C, le Maroc a battu l'Écosse 1-0, tandis que le Brésil a dominé la sélection haïtienne, 3-0. Les Haïtiens sont éliminés du mondial. Le Brésil est en tête à égalité de points avec le Maroc. Et puis, dans le groupe D, les États-Unis ont validé leur billet pour les 16e de finale, tout comme l'avaient fait les Mexicains la veille. La team USA, l'un des pays hôtes du tournoi, a battu l'Australie 2-0, tandis que le Paraguay a battu la Turquie 1-0. Dans la poule F à présent, les Pays-Bas se sont relancés avec un succès sur la Suède 5-1, et les Japonais ont dominé la Tunisie 4-0. Les Tunisiens sont éliminés. Enfin, dans le groupe E, la Mannschaft s'est fait peur avant de se hisser directement 16e de finale. L'Allemagne a eu raison de la Côte d'Ivoire au bout du suspense. Succès 2-1 après avoir été mené au score. Dans ce même groupe, l'Équateur et Curaçao ont fait match nul 0-0.
2: Et puis on attend bien sûr le deuxième match de l'équipe de France. Ce sera demain matin face à l'Irak.
3: Effectivement, deuxième rencontre pour le compte du groupe I. Les Bleus avaient réussi à s'imposer lors de leur première sortie face au Sénégal 3-1. Même si dans le contenu, les tricolores avaient mis du temps avant de monter en régime. L'équipe de France peut donc valider sa place directement en 16e de finale en cas de victoire demain. Kylian Mbappé, le capitaine des tricolores, défend le modèle de jeu des Français et espère qu'il se concrétisera par la victoire finale.
4: Je pense que les équipes qui gagnent inspirent toujours le football actuel. Je pense que le monde du football est fait de culture d'instant et donc c'est toujours l'équipe qui gagne qui a raison. Depuis que j'ai commencé le foot, on nous a dit de copier le jeu de possession de Barcelone, l'attaque à 3 du Real, l'intensité du Bayern, et maintenant on nous demande le contre-pressing du PSG. Donc l'équipe qui gagne sera toujours un exemple pour l'ensemble du foot. Maintenant là on est dans un football de sélection, c'est encore autre chose. Mais ceux qui gagnent ont toujours inspiré les autres.
3: Et en ce qui concerne les premières infos sur la compo, le milieu de terrain de l'AS Rome, Manu Koné, le latéral gauche d'Aston Villa, Luka Digne, et l'attaquant du PSG, Bradley Barcola, devraient bien être titulaires pour ce deuxième acte du mondial. Michael Olise sera à nouveau en soutien de Kylian Mbappé. France-Irak à suivre donc demain matin, coup d'envoi à 8h. Dans le même groupe, le groupe I, la Norvège fera face au Sénégal, ça ce sera à partir de 11h. Allez, toujours au programme pour demain. Dans le groupe J, notez que l'Argentine de Léo Messi retrouvera l'Autriche, coup d'envoi à 4h du matin, tandis que la Jordanie jouera contre l'Algérie à partir de 14h.
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2: La suite de l'actualité sportive, c'est aussi le dénouement très proche en top 14 de rugby.
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2: On connaît en effet depuis ce week-end, Mickaël, l'affiche de la finale du championnat de France 2026.
3: Et ce sera une confrontation entre le Stade Toulousain et Montpellier. Les Montpellierains de Donovan Taufifénois se sont imposés sur le Stade Français dans le dernier carré, 25 à 15. Le travail au pied de Miotti, les erreurs des Parisiens ont laissé Montpellier prendre l'avantage.

0: avec pas moins de 6 pénalités et un essai transformé, alors que dans la partie, le Stade français avait inscrit 2 essais aux 13e et 15e minutes de jeu. Montpellier va donc tenter de ravir le bouclier de Brennus aux redoutables Toulousains qui joueront pour leur part leur 4e finale consécutive en top 14. Montpellier sait que ce sera un grand défi. Le coach du MHR, Joan Codulo, est déjà fier de voir son club se hisser au plus haut niveau.
1: Ouais, on verra ce qui se passe en finale, mais en tout cas, cette saison d'avoir fait 2 finales, c'est pour ma part en tout cas, et pour le club de Montpellier qui a que 40 ans, quelque chose d'exceptionnel. On va voir si ça a marché, mais on va jouer, j'ai pas honte de le dire, mais contre une des meilleures équipes du monde, donc il faut être très clair, et c'est pas de la fine bouche, mais après on va les affronter, et s'ils sont pas à 100%, eh ben, on essaiera de faire quelque chose.
0: En effet, hein, les Toulousains de Peato, Mauvaka et Rodrigue Néti qui ont étrié ce week-end le Racing 92 de Romain Taoufifenoua sur le score large et sans appel de 71-17. Finale prévue dimanche prochain au Stade de France.
2: Allez, on passe à la MotoGP. Marc Marquez a remporté le Grand Prix de la République tchèque.
0: L'Espagnol sur Ducati s'est imposé pour se relancer dans la course au titre. Son 2e succès consécutif après la Hongrie. Le septuple champion du monde revient à 40 points du leader du championnat, l'Italien Marco Bezzecchi. Pour sa part, suspendu ce week-end après un incident avec un commissaire de piste. Le Français Fabio Quartararo a chuté dès le 2e tour. Il a donc abandonné. C'est son 2e abandon de suite, lui, après la Hongrie.
2: Et puis on jette un coup d'œil aux autres résultats qu'il faut retenir du sport sur la scène nationale et internationale.
0: Il y avait du cyclisme et la victoire de Tadej Pogacar, évidemment, sur le Tour de Suisse. Le Slovène a terminé en tête du classement général en s'adjugeant l'étape Rennes, juste devant un Français, Lenny Martinez. En basket, Monaco égalise face à Paris en finale du championnat de France élite. La Roca Team a remporté le 4e acte 96-84. Tout se jouera sur le match 5 décisif mercredi matin. Et puis un petit mot de tennis, puisque c'est désormais officiel. Serena Williams, 44 ans maintenant, a reçu une wildcard pour participer à Wimbledon. Elle va donc faire son retour en simple sur le circuit mondial. L'Américaine était déjà invitée aux côtés de sa sœur Vénus pour participer au tournoi en double. Elle avait pris sa retraite, on le rappelle, à l'issue de l'US Open 2022. Ce sera un retour à ne pas manquer.
2: Et puis un tout petit mot de golf pour vous signaler que l'Américain Wyndham Clark a résisté jusqu'à la fin de l'US Open pour rester en tête du classement qu'il occupait d'ailleurs depuis le premier jour. Il remporte ainsi ce tournoi majeur pour la 2e fois de sa carrière avec un seul coup d'avance sur son compatriote Sam Burns. Dans un instant, ce sera l'actu sport en Nouvelle-Calédonie. Nous reviendrons sur les principaux résultats du week-end et nous jetterons aussi un coup d'œil au week-end prochain avec un week-end de sport et de plein air prévu à Deva. À tout de suite.
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0: Et c'est aussi la première étape d'un challenge sur plusieurs journées.
1: C'est ça. Donc là, on va lancer le Specialized première étape du Pro Tour VTT. Avec cette année, on a décidé de faire un 50 km. Donc, on rajoute 10 km. Et ensuite, on a un 50, du coup, un 25 et un 35 km. Donc, toutes les distances ont été modifiées par rapport aux années précédentes pour apporter aussi de la nouveauté sur les parcours.
0: Alors, nouveauté sur les distances, nouveauté sur les parcours. Les parcours sont tout neufs cette année ?
1: Ils sont tout neufs. L'équipe de la SEM est encore au travail dessus avec Christophe qui nous permet d'avoir des pistes sécurisées et de qualité.
0: Alors quand vous dites 25, 35, 50 km, c'est qu'il y en a pour tout le monde, VTT, mais aussi VTT électrique, c'est ça ?
1: Oui, toutes les VTT électriques seront randonnées. Et ensuite, toutes les distances, bien sûr, sont proposées aussi en chrono et en randonnée pour les musculaires. Mais on a ouvert toutes les distances au VTTAE.
0: C'est ce qui fait aussi que vous attirez de plus en plus de monde. Pro-Event, c'est vous essayez d'ouvrir à toutes les possibilités, tous les pratiquants, que ce soit en trail, mais là aussi en VTT. Les familles, les enfants sont les bienvenus, bien évidemment.
1: Exactement. C'est toutes les personnes, mais qu'on soit vraiment un grand vététiste où on peut se lancer sur une grosse distance, un 50 km, mais tout le monde n'est pas aussi technique et aussi,
0: expérimenté, sportif.
1: C'est ça. Et du coup, le fait de proposer au VTTAE, ça offre plusieurs possibilités aux sportifs et aux non-sportifs.
0: Un petit mot sur les parcours, vous l'avez dit, des parties techniques, des parties roulantes, ça va grimper, ça va descendre. Voilà, donnez-nous un petit peu les détails.
1: Ça va grimper, ça va descendre. On a des points de vue sur la faille au char, sur les différentes distances. Il y en a pour tout le monde. Sur des vagues, il n'y a pas des gros dénivelés, mais on a travaillé les parcours pour que ça reste quand même un petit peu technique pour tout le monde.
0: Alors ça, c'est la partie VTT le samedi. Et il y aura aussi une partie trail, vous l'avez déjà dit, le dimanche. C'est la quatrième étape du Pro Tour que vous avez mis en place cette année. Parlez-nous de ces différentes distances, là aussi. Il y en a pour les enfants, pour les grands, du court, du long.
1: C'est ça. Donc là, c'est la quatrième étape du Punch Power Trail Pro Tour. Donc, on a fait trois distances, donc un 20 km, un 10 et un 5. L'année dernière, on avait des formats en nocturne. Cette année, on a mis des formats plutôt en matinée. Pour une simple et bonne raison aussi, c'est qu'il y a les élections. Donc, ça va permettre à tout le monde de pouvoir en profiter et de rentrer sur Nouméa et à l'heure pour voter. Et ça permet aussi de proposer une distance supplémentaire, alors que l'année dernière, on avait juste un 15 km et un 5 km.
0: Alors justement, sur ces distances-là, vous l'avez dit pour le VTT, il y a moins de dénivelé que sur les courses précédentes. C'est peut-être plus ouvert. Ça permet à plus de monde de venir s'essayer aussi au trail du côté de Deva. Encore une fois, de beaux parcours, un beau domaine, de belles vues sur le parcours.
1: Exactement, ça permet aux gens de découvrir le domaine de Deva qui est magnifique et grâce à ces événements, de le découvrir d'une autre manière qu'ils pourraient le découvrir s'ils y vont tout seuls, comme ça, en famille, sur un week-end.
0: Alors vous avez pensé à tout aussi pour justement faciliter la venue des familles. Il y a une garderie, il y a un village, parlez-nous un peu des animations.
1: Garderie, village, animation, on a des kids race aussi, donc que ce soit en VTT ou en trail. Donc les enfants vont pouvoir faire comme les grands et les pros et partir sous la ligne de départ. Et se mesurer entre eux, une garderie sur les deux jours, ce qui permet aux parents de profiter de l'événement complet. Et c'est vrai qu'on a voulu travailler sur un événement global, pas juste une course de VTT et une course de trail. On a voulu vraiment dynamiser le domaine de Deva et tous les acteurs touristiques qui sont là-bas.
0: Justement, qu'est-ce qu'on va pouvoir découvrir sur ce village pendant deux jours ?
1: Alors, il va y avoir des stands de restauration, il va y avoir des prestataires autour de Deva, parce qu'on on travaille avec les acteurs touristiques autour du site, donc pour en parler aussi, donc ça leur donnera une belle vitrine aussi.
0: Où on en est des inscriptions ? On l'a vu sur les derniers événements, plusieurs centaines, parfois des milliers de participants. Cette fois-ci, où est-ce qu'on en est à quelques jours du grand jour, justement ?
1: Ça reste timide. Bon, on est toujours confiant parce que la clôture des inscriptions, c'est mercredi. Les gens attendent la météo. Ils attendent aussi de pouvoir s'organiser avec les élections. Mais en tout cas, on aura quand même une cinquantaine de bénévoles qui vous attendront ce week-end sur le domaine de Deva.
0: Vous l'avez dit, les inscriptions jusqu'à mercredi soir. Comment ça se passe ? C'est habituel sur InLive ?
1: Sur InLive et sur notre site internet. Vous pouvez aussi télécharger vos traces GPI.

0: Netflix, surtout. Et oui, vous inscrire surtout.
1: C'est vrai que pour cet événement-là, toutes les traces, tous les parcours sont disponibles en ligne, donc on peut aussi repérer, savoir un petit peu.
0: Exactement. Contrairement à d'autres événements où on est sur des propriétés privées, là on est vraiment sur le domaine de Deva, donc accessible tout le temps. Donc vous pourrez déjà étudier votre parcours.
1: Alors si le parcours et la beauté du site de Deva ne suffisent pas pour que les gens s'inscrivent, il y a aussi un petit concours, il me semble, pour les inscrits.
0: Il y a le challenge du Pro Tour, donc ils vont encore cumuler des points sur la quatrième étape pour le trail, la première étape pour le VTT, et puis on fait un gros tirage au sort le dimanche à la clôture de l'événement, où là on a un vélo à gagner, on a un beau billet d'avion à gagner, on a une nuit au Ramada, donc voilà, pour inciter aussi les gens à rester tout le week-end avec nous et profiter du sport.
1: Du sport du côté de Deva, on va rappeler en quelques mots pour terminer. Donc ce week-end, du VTT, du Trail à Deva, Pro Events, qui organise ça, raconte en quelques mots pour terminer cette...
0: Eh bien, on vous attend nombreux au domaine de Deva, sous le soleil.
1: Pour du coup le BCI, Deva 100 et Trail, donc on le rappelle, 4 distances en VTT le samedi, 3 distances en Trail le dimanche, il y en a pour tout le monde, les enfants et les adultes. Rendez-vous du côté de Deva samedi matin.
0: Avec grand plaisir.
2: Sous le soleil.
1: Merci beaucoup, Julie Prunet, co-gérante de Pro Events.
3: Voilà, vous avez donc regardé la météo pour le week-end prochain. On va revenir maintenant sur le week-end passé. On va parler de voile, Mickaël Juneski. La Corail 600 s'est terminée ce week-end.
4: Eh oui, et c'est Paul Pitot, skippé par David Tréguier, qui est arrivé en premier à Nouméa après deux jours, 15h47, 28 secondes pour être précis de course. Il a donc devancé BNC Léon Maynette, arrivé un tout petit peu plus tard dans la matinée de samedi. BNC Léon Maynette, skippé par le duo Michel Quintin-Yann Rigal. BNC Léon Maynette qui devrait remporter de son côté la course au classement en temps compensé dès l'officialisation des résultats. Écoutez la réaction de Michel Quintin après la toute première édition de cette course, la Corail 600.
5: Et on a fait jeu et cale quasiment en temps compensé avec Paul Pitot et Spin Marine en temps réel, donc c'est assez logique qu'on le remporte en temps compensé. Bon, on est plutôt content puisque c'est une belle occasion, une première édition, d'affaire notre palmarès, et pour nous c'était surtout cette régate, c'est surtout une préparation pour d'autres échéances l'année prochaine, donc avec la Groupama Race et la Sydney Hobart sur lesquelles on veut participer l'an prochain et qui seront nos objectifs principaux.
4: Et les derniers navires sont arrivés dans la nuit de samedi à dimanche seulement, après donc cette course, nouvelle course du genre qui a mené les équipages jusqu'à l'Ifou, Marais, puis l'île des Pins avant de revenir sur Nouméa.
3: Les championnats de Nouvelle-Calédonie de beach tennis ont eu lieu, c'était tout le week-end sur le campus de Nouville.
4: Un grand moment pour la discipline sur les terrains de l'université. Chez les messieurs, le duo Frédéric Stotz-Alexandre Miro s'est imposé en finale. Réaction d'Alexandre Miro du tennis club du Receiving.
6: Très bonne sensation, on a la chance d'être sur le site de l'université qu'on remercie et qui nous propose un site qui est au top. Tournoi qui s'est bien déroulé, finale très accrochée contre la paire Poindimier Morgan-Daniel Grondin. On est passé à côté de la défaite parce qu'ils ont mené tout du long et au final on a réussi à les rattraper pour les battre sur le fil du rasoir. C'est une discipline qui se prête bien au territoire. Là on est à l'université mais c'est vrai qu'on préfère jouer quand c'est possible directement au bord de plage. On a d'ailleurs un tournoi qui aura lieu le week-end du 15 août sur Lansvata, voilà, pour la deuxième édition. Et on attend beaucoup de joueurs sur cette édition, effectivement, aussi bien du tennis que du paddle, d'autres sports de raquettes, mais on a également des coureurs. Enfin voilà, c'est un jeu très ludique, donc très facile d'approche contrairement au tennis.
4: Et sur ce week-end des championnats territoriaux, on a enregistré quasiment une quarantaine de participants. 8 équipes messieurs, 4 équipes dames, 4 équipes mixtes. La compétition était qualificative pour les championnats de France de la discipline.
3: Autre événement ce week-end, c'était à Plume avec la volontaire Race, une course à obstacles.
4: Une épreuve relancée par le RIMAP NC à Plume donc, avec près de 400 participants qui se sont lancés dans ce défi en solo ou par équipe. Tous ont apprécié le challenge. Bah,
7: c'était très ludique, très sportif, très bien balisé et on s'est vraiment régalé.
8: Voilà, super carré, une très bonne organisation, bravo aux militaires, là. Super temps, donc parfait.
9: Bah déjà c'est cool parce qu'il faisait beau,
2: Après, le parcours n'est pas si difficile que ça. Peut-être les premiers obstacles étaient difficiles, mais après, une fois qu'on est dans l'ambiance, ça passe. Et en plus, tout le monde est super sympa. Dès qu'on croise des gens dans la pampa, ils disent « Allez, on y va », ils allez, nous soutiennent. Donc, c'est vraiment cool. C'était vraiment sympa.
9: C'était bien. Ça fait une petite sortie. Puis là, il y a les enfants qui font 11h30. Là. Donc, c'est génial. C'était une bonne expérience.
10: Franchement, nickel. Excellent parcours. Bien jalonné, bien structuré. C'est adapté à tout le monde. Mais non, franchement, très bon parcours. Le temps est avec nous. Bonne ambiance. Franchement, nickel.
2: Une fois que c'est fini, c'est top. Pendant, effectivement, il y a certaines épreuves. C'était un peu dur. Mais super contente d'avoir fini. Et si ça refait, on la referait.
4: La Volontaire Race 2026, remportée dans la catégorie solo par Julien Delrieux devant Christopher Delannoy et Clément Hunter, Justine Molinier a terminé meilleure féminine.
3: Et puis pour finir, comme toutes les semaines, le rendez-vous qu'on attend tous, les résultats ne pas oublier, Mickaël.
4: Ouais, du football, la 12e journée de Super League déjà, et ce week-end, Gaïcha qui a battu le Mondor 2-0, Nedjeou qui s'est imposé sur Tiga 3-0, Saint-Louis et Yengen se sont quittés sur un score de parité, 3-2, match nul aussi entre Lens Cougnet et Lossi, 1-0. Enfin, ce dimanche, Lens Magenta a dominé Horizon Sport, 4-0. En drift, la deuxième étape du Monster Energy Championship avait pris ses quartiers samedi à Tomovalley. Une vingtaine de participants étaient engagés sur cette deuxième manche du championnat territorial. Et puis hors du territoire de l'athlétisme, avec cette belle performance du lanceur de javelot Félix Vayas Sosaya, qui a battu le record calédonien en atteignant 82,11 m. C'était lors du meeting continental de Montgeron en métropole. Il a donc remporté l'épreuve. Il a signé au passage la meilleure performance française de l'année 2026, ainsi que les minima pour les Jeux méditerranéens. Et il s'est approché des minima B en prévision des prochains championnats d'Europe. Enfin, en natation, les championnats de France de sport adaptés sont terminés pour Delphine André, qui, une semaine déjà après son titre en double au France Sport Adapté de tennis de table, a décroché cette fois dans les bassins 3 titres nationaux supplémentaires. 50 mètres d'eau, 100 mètres nage libre, 100 mètres papillon, ainsi qu'un titre de vice-championne de France sur 100 mètres d'eau.
3: Merci Mickaël, c'est la fin de ce magazine des sports. Le prochain rendez-vous sport, comme tous les lundis, ce sera à 17h avec une semaine formidable. Je vous souhaite en attendant une belle journée. N'oubliez pas qu'à 13h, ce sera le rappel des titres de l'actualité pour refermer cet infomag. Bel après-midi à tous.
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13: Et on remercie bien entendu Jean-François Baudin et la rédaction de RRB pour ce journal et ce magazine des sports. Nous, on continue bien entendu tout en musique jusque 13h où on aura le rappel des titres. Et oui, c'est la tranquillité après avoir mangé. On se repose, on prend un petit café, c'est le Café Gourmand sur Radio Rythme Bleu.
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Et il est 12h38 sur les ondes de Radio Rythme Bleu. On continue avec un grand classique. Hein. Les Rolling Stones arrivent avec Time Is On My Side. Très bon début d'après-midi sur les ondes de Radio Rythme Bleu.

Et il est bientôt 12h50 sur les ondes de Radio Rythme Bleu. On va continuer avec Tiziano Ferro tout en tranquillité. Juste après, bien entendu, nous aurons les avis de décès avec les rappels des titres. Et ce sera avec Jean-François Baudin à 13h. Mais tout de suite, Sheryl Crow, Strong Enough. Très très bon début d'après-midi sur les ondes de Radio Rythme Bleu.

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1: Les avis qui vont suivre concernent les décès de M. Manoté Henri, M. Rouveau Natiki Hildebert, Mme Ouellette Marie-Adèle Hébette, Mme Genet Annie-Claude, M. Marango Calixte et Mademoiselle Moëlicou Marie-Rose Théophane.
2: Nous avons la douleur et la tristesse de vous annoncer le décès de M. François Rospart, survenu le 20 juin dans sa 81e année. Une

0: veillée aura lieu au centre funéraire de Nouméa le mardi 23 juin de 8h à 11h, suivi de l'inhumation au cimetière du 5e kilomètre. Nous avons la douleur de vous faire part du décès de M. Henri Manoté, survenu le mercredi 17 juin dans sa 93e année. Une veillée se déroulera au centre funéraire de Nouméa le mardi 23 juin à partir de 9h, et la cérémonie religieuse sera célébrée ce même jour à 12h15 dans la chapelle du centre funéraire de Nouméa, suivi de l'inhumation au cimetière du 5e kilomètre. Nous avons la tristesse de vous annoncer le décès de M. Rouvoun Tiki Hildebert, survenu le 18 juin à son domicile. Une veillée est en cours en ce lundi 22 juin à la morgue de Nouméa jusque 20h et reprendra demain le mardi 23 juin à partir de 7h. La fermeture du cercueil aura lieu à 12h30 et la cérémonie religieuse sera célébrée en ce mardi 23 juin à 13h15 en la chapelle de la morgue de Nouméa, suivie de l'inhumation à 14h30 au cimetière de Katiramona. Nous avons la profonde douleur de vous faire part du décès de Madame Ouellette née Hébet Marie-Adèle, survenue le 20 juin à l'âge de 81 ans. La veillée se tiendra à son domicile, à la tribu de Kokangon, le lundi 22 juin à partir de 17h. L'inhumation aura lieu au cimetière de Kokangon le mardi 23 juin à 8h. On nous prie de vous faire part du décès de Madame Genet Annie-Claude, survenue le jeudi 18 juin. Une veillée se déroulera au centre funéraire du Pont des Français 188 rue de la Carrière en ce lundi 22 juin de 17h à 19h et la cérémonie religieuse sera célébrée ce même jour à 17h30 suivie de la crémation, dans le respect de ses volontés ni fleurs ni couronnes. Nous avons la douleur de vous faire part du décès de M. Marango Calixte à l'âge de 79 ans. Le travail coutumier se fait à son domicile à la tribu de Bangou, l'heure et la date des obsèques vous seront communiquées ultérieurement. On nous prie de vous faire part du décès de Mademoiselle Moëlikou Marie-Rose Théophane, survenue le jeudi 18 juin dans sa 34e année. Le déroulement et le programme des obsèques seront communiqués ultérieurement. C'était vos avis de décès.
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0: Et il est 13h et on retrouve Jean-François Baudin pour le rappel des titres.
3: C'est l'une des dernières étapes pour l'organisation du scrutin du 28 juin prochain, la publication de la LESP, la liste électorale spéciale provinciale, liste sur laquelle figurent plus de 192 000 électeurs. L'ISE est en train de consolider ces données pour permettre la mise à jour du site électeurs-nc.fr. Les enjeux des provinciales, c'est aussi le thème de la chronique de la semaine écoulée d'Elisabeth Noir que vous pouvez retrouver sur rrb.nc. Le diocèse de Nouméa est entré dans une année jubilaire. Elle a été ouverte hier par l'archevêque de Nouméa, Mgr Sione Poé, lors d'une messe célébrée à la cathédrale de Nouméa. Lancée à l'occasion du 60e anniversaire de la création du diocèse, elle doit permettre à tous les chrétiens qui le souhaitent de participer toute l'année à une réflexion sur les choix pastoraux à venir. L'actualité à l'étranger avec l'ouverture de négociations directes entre les délégations américaines et iraniennes en Suisse. Elles doivent permettre d'ici 60 jours d'aboutir à la signature d'un accord global portant notamment sur la question du nucléaire iranien, mais les premiers échanges ont tourné court. La délégation iranienne a quitté la table après avoir pris connaissance d'un message du président américain. Donald Trump demande à Téhéran sur ses réseaux sociaux d'empêcher ses alliés au Liban, comprenez le Hezbollah, de causer des problèmes. En cas d'hostilité de leur part, les USA reprendront leur frappe en Iran, a déclaré Donald Trump. En métropole, c'est demain que l'inspection générale de la police et celle de la justice doivent rendre leur rapport sur les éventuels dysfonctionnements dans l'affaire Liana. Ils doivent permettre de comprendre pourquoi Jérôme Barella, l'assassin présumé de la jeune fille qu'il a violée avant de la tuer, n'a jamais été entendu par la police et la justice, malgré les plaintes déposées à son encontre. Ce rapport pourrait bien pointer des erreurs individuelles, voire des fautes. 49 départements, vigilance canicule, vigilance rouge canicule, du jamais vu en métropole. Les températures ont atteint jusqu'à 42 degrés à Bordeaux ou encore à Nantes, et elles ont dépassé ou frôlé les 40 degrés dans de nombreuses autres villes. Le sport avec du football et la suite du mondial. Dans le groupe H, l'Espagne a repris sa marche en avant lors de la deuxième journée. La Roja a dominé l'Arabie Saoudite 4-0. Dans le même groupe, l'Uruguay et le Cap-Vert se sont quittés sur un score nul 2-2. Dans le groupe G, la Belgique a été aussi tenue en échec, cette fois-ci par l'Iran 0-0. Et en ce moment, l'Égypte affronte la Nouvelle-Zélande. Les Néo-Zélandais pourraient créer la surprise puisqu'ils mènent à la pause sur le score 1-0. Un succès leur permettrait de croire à une qualification au prochain tour. Encore une mi-temps à jouer dans cette rencontre face aux Égyptiens. Et puis on rappellera évidemment que l'équipe de France jouera demain son deuxième match du groupe I à partir de 8h. Les Bleus seront opposés à l'Irak et toujours dans ce même groupe, la Norvège fera face au Sénégal. Coup d'envoi de la rencontre demain à 11h.
0: Et on vous remercie bien entendu Jean-François Baudin. Julien pour toutes ces informations. On vous souhaite une très très bonne après-midi. Nous, en parlant d'après-midi, ça y est, c'est le début d'après-midi forcément. On a bien mangé, on a travaillé ce matin et là c'est l'heure de la sieste, c'est l'heure où on se repose un petit peu, où les choses se calment. Et j'ai prévu pour ça une playlist du lundi, en plus sachant qu'il fait froid dehors, vraiment une playlist détente. Donc là si vous avez une heure pour vous poser tranquillement, eh bien je vous installe à vous installer confortablement. On est parti pour les après-midi Mélodie.

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1: Et il fait froid dehors, mais bon, le soleil il est bien là, alors on va faire notre part aussi, hein, chercher un petit peu de chaleur dedans, dans le cœur, dans les voix et dans les chansons. Et on continue avec Djania Kral et Bésame Mucho. Le titre veut dire « Embrasse-moi », et pas juste « Embrasse-moi », non, « Embrasse-moi beaucoup ». À l'origine, ce titre, c'est un grand boléro mexicain devenu un classique dans le monde entier. Hein. Et forcément, avec Djania Kral, bah, on part dans le jazz et dans l'élégance, hein, comme une lumière douce finalement dans une pièce fraîche. Hein. On va pas demander au thermomètre d'avoir de la poésie, donc on s'en charge nous-mêmes. Voici Bésame Mucho.

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1: Et la prochaine artiste qui arrive, c'est Mélodie Gardot avec son titre « If you love me ». Le titre veut dire « Si tu m'aimes ». Comme ça, sorti de son contexte, hein, c'est une phrase vraiment toute simple. Mais dans la musique, il y a une vraie demande. Et c'est pas seulement dire les choses, mais les vivre, les prouver dans la présence, dans l'attention et dans la manière d'être là. Et forcément, hein, avec Mélodie Gardot, on est dans le jazz, on est dans l'élégance, c'est jamais forcé. Mais là, pour l'occasion, le fond, il reste clair. L'amour, c'est pas juste un joli mot posé sur la table, c'est aussi ce qu'on en fait. Allez, on garde la chaleur tranquille pour ce lundi. Voici « If you love me ».

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1: Et on continue bien entendu avec Elton John et son titre Your Song. Le titre veut dire ta chanson. Alors si on regarde dans les choses un petit peu superficielles, ta chanson ça peut paraître un petit peu léger quand même à offrir, c'est léger. Mais vous allez le voir, c'est justement ce qui est beau. Il n'arrive pas avec des grandes promesses, ni avec des montagnes d'or, ni avec des gros muscles. Il offre simplement une chanson, une façon de dire « j'ai peut-être pas tout, mais ce que j'ai de vrai, je te le donne ». Et parfois, c'est ça qui réchauffe le plus. Pas le grand spectacle, juste une parole sincère, honnête et posée au bon endroit. Allez, on garde cette chaleur-là, voici Your Song.

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1: Et 13h39 sur les ondes de Radio Rythme Bleu. Et on continue avec Maurice Albert et Feelings. Le titre veut dire sentiment, tout simplement. Rien de plus, rien de moins. Et là, on va pas se mentir, hein, on est sur du grand cœur ouvert. Dans la chanson, il essaie d'oublier, de passer à autre chose. Mais les sentiments, eux, restent là, bien installés, comme s'ils avaient pris finalement un bail longue durée. Alors c'est tendre, c'est un petit peu nostalgique, mais ça réchauffe quand même l'après-midi. Allez, on garde la douceur, voici Feelings.

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1: Et le prochain titre, c'est Ben Harper et The Way You Found Me, un titre que j'apprécie particulièrement. Il veut dire « Comme tu m'as trouvé », le titre. Et il y a quelque chose de très juste dans cette musique, c'est le fait d'être aimé sans avoir besoin de tout corriger avant, hein, sans présenter une version impeccable de soi-même finalement. Bah oui, parce que parfois, l'ego se défend, hein, il veut reprendre le contrôle, corriger, analyser, remettre les choses à sa place. Alors qu'il y a des moments où le plus beau geste, c'est simplement d'accueillir. Apprécier la présence, reconnaître la prise de risque et se laisser toucher sans tout réparer. Allez, on continue avec bien entendu le sourire et la chaleur tranquille. Voici The Way You Found Me.

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2: Il est 15h pile sur notre Calédonie et si le milieu de l'après-midi commence à se faire ressentir, ne bougez pas, vous êtes sur la bonne fréquence pour recharger les batteries. Je suis à vos côtés jusqu'à 17h, c'est Jennifer pour partager le meilleur du son et de la bonne humeur. Dans quelques instants, c'est Mouna qui s'installe pour ses bonnes ondes et vos bonnes ondes du coup. Kalinda Voicou, ça sera à 15h30 et pour Allons Enfants, il faudra attendre 15h45, juste avant le condensé du Zapping Info de Nicolas Legrand à 15h50. On ajuste le volume, on accueille notre premier rayon de soleil pour illuminé donc ce début de troisième heure. J'ai la complice idéale à mes côtés. Elle est venue avec son enthousiasme communicatif. Attention, des histoires inspirantes aussi qui font du bien au cœur et à l'esprit. Aujourd'hui, on parle du stress avec Mouna dans Les Bonnes Ondes.
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4: Le stress, l'ennemi public numéro un, celui qu'il faudrait fuir, éliminer, combattre à tout prix. Et si en réalité, on avait tout faux? Bienvenue dans Les Bonnes Ondes, votre rendez-vous bien-être hebdomadaire. Aujourd'hui, on s'attaque à une idée reçue, le stress. Ami ou ennemi? Spoiler, la réponse est plus surprenante qu'on ne le pense. Petite anecdote pour commencer. Le mot stress entre dans le vocabulaire médical en 1936. C'est un médecin autrichien, Hans Selye, qui l'emprunte à la physique. À l'origine, ce mot décrit la tension qui s'exerce sur un matériau. Trop de pression et ça casse. Sauf que, et c'est toute la subtilité, le stress a deux visages bien différents. Le premier, c'est le stress ou le stress. Ça dépend comment vous le prononcez. En tout cas, ça s'écrit E-U-S-T-R-E-2-S. Ça, c'est le bon stress, celui qui vous fait trouver les mots juste pile au bon moment, qui vous donne un coup de boost avant un entretien et qui transforme la peur en énergie. Sans lui, on n'oserait pas grand-chose. Le second, c'est le distress. En un mot, et ça s'écrit D-I-S-T-R-E-2-S. Je vous le dis, comme ça c'est plus simple à retenir. Ce stress-là, c'est celui qui s'installe, qui ronge, qui fatigue et qui, si on le laisse durer, peut vraiment nous rendre malade. Alors, la vraie question n'est pas comment éliminer le stress, c'est impossible et finalement ce n'est même pas souhaitable. La vraie question c'est comment reconnaître lequel des deux est en train de s'installer chez vous. Pour ça, il faut faire un tour du côté du cerveau. Quand une situation stressante survient, le premier à réagir, c'est le cerveau reptilien. On le sait, c'est le plus ancien, le plus rapide, mais pas franchement le plus nuancé. Il voit un danger, il sonne l'alarme. Pendant ce temps, le cortex, notre cerveau pensant, celui qui analyse, qui prend du recul, lui, met 3 à 4 secondes à se reconnecter. 3 à 4 secondes. Ça paraît rien, mais c'est précisément dans cet intervalle que tout se joue. Est-ce qu'on va céder à la panique ou est-ce qu'au contraire, on va réussir à se ressaisir? Et justement, voici un outil redoutablement simple à garder dans votre poche, la respiration carrée. Le principe, on inspire pendant 4 secondes, on bloque sa respiration 4 secondes, on expire doucement 4 secondes, puis on bloque à nouveau pendant 4 secondes. Vous l'avez compris, 4 temps égaux comme les 4 côtés d'un carré. Simple à comprendre, oui, mais soutenu par la science. Et en plus, elle agit à deux niveaux. D'abord sur le plan mental. Compter, contrôler son souffle, ça mobilise l'attention. Une partie du cerveau est occupée par l'exercice, elle n'est donc plus aussi disponible pour ruminer ou encore pour imaginer le pire. C'est un peu le même mécanisme qu'en méditation, on ancre l'esprit dans une tâche simple et présente et ça aide à interrompre les pensées qui tournent en boucle. Et ensuite, sur le plan physiologique, ralentir et structurer sa respiration agit directement sur le système nerveux. Concrètement, ça fait basculer le corps du mode alerte, donc piloté par le système nerveux sympathique, vers le mode apaisement, piloté lui par le système parasympathique, donc celui du repos et de la digestion. Le rythme cardiaque a ralenti, la variabilité cardiaque s'améliore, un signal que les chercheurs associent à un système nerveux plus résilient face au stress. Et plusieurs études ont montré que ce type de respiration contrôlée fait baisser le cortisol qui est, on le sait, l'hormone du stress. Alors non, ça n'efface pas le stress en un claquement de doigts, mais ça l'atténue sensiblement et de façon mesurable. Vous pouvez l'utiliser de deux façons différentes. Soit à l'instant T, quand le stress surgit d'un coup. Dans ce cas-là, quelques minutes suffisent et je vous rassure, ce temps n'est jamais du temps perdu. C'est du temps gagné puisque vous repartez avec moins de pression. Soit en prévention, si vous êtes du genre à stresser facilement, dans ce cas-là, vous pouvez le pratiquer régulièrement, quelques minutes par jour, sur plusieurs semaines, et ça permettra de construire petit à petit une meilleure résistance au stress au quotidien. Alors, non, le stress n'est pas l'ennemi public numéro 1 qu'on nous a vendu. Tout l'enjeu est donc d'apprendre à distinguer le stress qui nous soutient, nous mobilise et nous pousse à agir de celui qui s'installe durablement et qui finit par nous épuiser. Mieux connaître son fonctionnement, c'est déjà commencer à reprendre un petit peu de pouvoir sur lui pour qu'il redevienne ce qu'il a toujours été à l'origine, un mécanisme de protection et non un mode de vie. C'était Mouna avec vous dans les bonnes ondes sur Radio Rythme Bleu. Merci d'avoir partagé ce moment. Je vous retrouve la semaine prochaine pour une nouvelle parenthèse consacrée au bien-être. D'ici là, prenez soin de vous.
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2: Merci beaucoup Mouna pour cette superbe rubrique. Il y a du taf, hein. 15h06, vous êtes sur RRB, vous faites bien. On repart en France avec Olivia Ruiz pour notre plus grand plaisir, le sel.

Et dans une poignée de secondes, il sera 15h15. On continue avec cette deuxième playlist de l'après-midi. J'espère qu'elle vous plaît. On a essayé de varier vraiment hein, pour vous cet après-midi. Le prochain rendez-vous, c'est bien sûr avec notre grande Kelinda Waku. Elle a quelques idées pour vous cette semaine et ça démarre très très fort. Tout de suite, Doors avec LA Woman sur RRB.

Les amis, il est 15h23, on continue avec Mark Ronson, Uptown Funk. C'est vraiment le featuring que l'on aime avec Bruno Mars. On vous laisse apprécier juste avant de retrouver Kelinda.

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1: À 15h30 sur Radio Rythme Bleu, on va commencer déjà à rêver à nos prochains moments de liberté, même si on n'est que lundi. L'instant parfait pour s'aérer l'esprit et anticiper les bons moments. Kelinda Bouakou nous rejoint. Comment va Kelinda? Dites-nous tout. Qu'est-ce qu'on a de beau à inscrire dans notre agenda, dans la rubrique Par ici les sorties?
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3: Bonjour, aujourd'hui dans ce Par ici est sorti, on va commencer ce Par ici est sorti avec le Musée Maritime qui proposera demain une conférence de Raymond Prouneur, membre du Musée Maritime de Nouvelle-Calédonie. Le thème qu'il abordera, c'est le tragique destin des naufragés du Maitland. Raymond Prouneur, fondateur de l'association Fortune de Mer Calédonienne, vous invite à revivre cette émouvante page de l'histoire maritime. Ce sera donc demain soir à 18h au Musée Maritime à Nouville. L'entrée sera libre et gratuite dans la limite des places disponibles. La vie de Nouméa vous donne rendez-vous le jeudi 25 juin sur le terrain municipal de Magenta, en face du stade Noumadélé, pour marquer les 172 ans de sa fondation. Par le capitaine de vaisseau Louis Tardy de Moravel, la ville de Nouméa convie tous les Nouméens à son traditionnel lâcher de lanterne céleste. Le rendez-vous est donné le jeudi 25 juin sur le terrain municipal, où manège, roulotte, fanfare et chassiers animeront la soirée dès 17h30, puis à 20h participer à l'envol de 4500 lanternes qui seront distribuées sur place. Des lanternes biodégradables en quelques jours, conçues avec du papier de riz et une armature en bambou. Au programme donc, à partir de 17h30, l'accueil du public, ouverture du food court et des manèges jusqu'à 19h30, où les animations musicales débuteront avec du batucada de la fanfare Malawi et les échassiers. À 19h, la distribution des 4500 lanternes célestes, puis à 20h, le lâcher des lanternes célestes. La ville de Dambéa vous propose le jeudi 25 juin l'animation Art Folie, qui sera un spécial senior à l'occasion de son deuxième rendez-vous des collections consacrées à la collection Normandie. La Microfolie, en partenariat avec le CCAS de Dambéa, vous invite à participer de 9h à 11h à un atelier de broderie autour de la célèbre tapisserie de Bayeux. Ce sera la médiathèque municipale de Dambéa. Ce moment convivial sera l'occasion de découvrir ou de redécouvrir cette œuvre emblématique tout en explorant la nouvelle collection du musée numérique dédié à la Normandie, une activité qui sera animée par l'atelier de Charlie, gratuit sur inscription auprès du CCAS de la ville de Dambéa au 46 55 00, le 46 55 00. On revient à Nouméa, où le spectacle Viril sera proposé en fin de semaine par la compagnie Arsenic. Ce sera au théâtre de Poche du Faubourg Blanchot. Les 5 comédiens de la compagnie Arsenic s'empareront de la scène du théâtre de Poche du Centre d'Art du jeudi 25 jusqu'au dimanche 28 juin. Au travers du spectacle Viril, ils exploreront les facettes de la virilité avec verve ou même colère, mais toujours avec humour. Cette pièce de théâtre, écrite par Marie Mahé, récompensée du prix du jury du Théâtre 13 à Paris, parlera à toutes celles et ceux qui ne rentrent pas dans des cases et à toutes les autres aussi. Réservez vos places pour l'une des 5 représentations au Centre d'Art, situé au 6 boulevard extérieur du Faubourg Blanchot, du mercredi au vendredi, de midi à 16h30. Pour plus de renseignements, le 25 07 54, le 25 07 54. La ville de Dambéa propose les samedis du Big Up avec la première édition du Diamond Fiver, un battle de danse tout style pensé pour bousculer les conventions et ouvrir la scène à une nouvelle génération de danseurs. Le rendez-vous est donné de 13h à 17h le samedi 27 juin au Big Spot du Parc de Coutio. Et pour terminer ce Par ici est sorti, je vous emmène au Ciné City qui vous proposera le dimanche 28 juin de vivre un opéra. Ce sera à 17h10. Après avoir fait votre devoir de citoyen, ce sera l'occasion de vous vider l'esprit et de vivre l'opéra Le Dernier Rêve de Frida et Diego, mise en scène par Deborah Kulker sur grand écran. La saison s'achève avec le premier opéra de la compositrice américaine, Gabriel Lena Frank, un portrait magico-réaliste du couple de peintres Frida Kahlo et Diego Rivera, conçu comme une inversion du mythe d'Orphée et Eurydice. Cette nouvelle production vibrante s'inspire avec enthousiasme des œuvres des deux artistes mexicains. Il s'agit d'un opéra en deux actes présenté en espagnol, sous-titré en français avec un entracte. Complétez votre expérience et donc réservez votre entracte gourmand au prix de 2200 francs et profitez d'un cocktail apéritif pendant l'entracte de votre spectacle. Il faudra réserver votre place sur le site du Ciné City ou directement sur place. C'est terminé pour ce Paris C'est sorti. Le prochain rendez-vous, c'est à 10h20 demain matin.
1: Et un grand merci, Kelinda. Sortez les stylos, vous avez toutes les pistes pour bouger et vous détendre ces prochains jours. On remet une bonne couche de rythme pour accompagner votre après-midi. Vous êtes sur RRB et vous faites bien, les amis.

Et nous y sommes les amis, 15h42, c'est l'heure de la récréation. Eh ben oui, la récréation de l'esprit. Un instant de l'émission où l'on pose nos regards d'adultes pour écouter la vérité sortir de la bouche des plus jeunes. On retrouve l'école, dans un instant, l'école Albert Perrault qui se sont prêtés au jeu des questions et des devinettes cette semaine sur RRB.

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3: Dis-moi pourquoi certaines chansons restent toute la journée dans la tête.
4: Parce que ça reste toujours dans notre tête.
5: Parce qu'on pense toujours à ça.
6: Parce qu'on chante toujours toute la journée.
7: Parce qu'on écoute toujours cette chanson.
8: Parce qu'on l'aime bien.
9: Parce qu'elle reste dans notre tête.
10: Parce qu'on la chante toujours et on la garde dans la tête.
11: On chante toujours celui-là.
12: Parce que quand, des fois, quand on n'aime plus, on change de musique.
3: Dis-moi, pourquoi certaines chansons restent dans notre tête?
13: Moi, j'écoute trop et du coup, ça reste dans ma tête. Des fois, j'ai envie de chanter la musique, mais des fois, j'ai pas envie de chanter parce que après, je les fais partir. J'écoute des autres musiques. C'est pour ça que ça part.
14: Moi, parce que toujours, je chante ma musique avec Léon.
15: Moi, c'est parce que j'aime bien et que parfois, je la chante.
16: Moi, c'est pareil qu'Isaïa parce que parfois, je la chante.
17: Moi, parfois, quand j'écoute des musiques que j'aime pas, je vais vite m'endormir.
3: Si on a des airs qui restent dans notre tête toute la journée, c'est parce que la mémoire musicale, elle est très solide. C'est-à-dire que la musique, en général, une musique, elle va s'imprimer dans les deux hémisphères du cerveau. Et en plus, souvent, certaines musiques, on les associe à un événement. Par exemple, la Reine des Neiges, on l'associe à des moments où on est en famille et on est content. Il y a des chercheurs qui ont essayé d'identifier les 10 musiques qui restaient le plus dans la tête. Il y avait une musique de Queen, We Are the Champion, et il y a une autre musique, c'est YMCA. Et il paraît que pour se débarrasser de ce qu'on appelle un ver d'oreille, il faut mâcher du chewing-gum.
18: Moi, je change direct quand j'aime pas la musique.
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19: Un grand merci aux enfants de l'école Albert Perrault qui nous accompagnent tout au long de la semaine. 15h45, restez avec nous. On rejoint Nicolas Legrand dans quelques instants pour le zapping actu de la semaine.

0: comme ça.
1: Restons connectés avec l'actualité, chers amis, avant de basculer vers notre dernière heure de direct. On s'accorde un tour d'horizon de l'actualité avec le Zapping Info, préparé et présenté par Nicolas Legrand, tous les lundis sur nos ondes. C'est condensé, c'est direct, et c'est maintenant sur Radio Rythme Bleu.
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3: 192 000 électeurs calédoniens environ sont appelés aux urnes dimanche prochain. Alors que la campagne pour les provinciales entre dans sa dernière ligne droite, le Haut-Commissariat a pris des mesures de police administrative pour prévenir tout risque de trouble à l'ordre public. La vente d'alcool est interdite sur l'ensemble du territoire jusqu'au 28 juin inclus. Et forcément, au rayon alcool, les avis sont partagés sur la mesure.
4: C'est ainsi, comme d'habitude.
5: Après, on prévoit toujours un petit peu le plein avant et puis on s'y habitue.
6: C'est complètement idiot. Je comprends pas, on prend pour des gamins.
7: Je trouve que c'est bien, comme ça les gens vont se concentrer au vote. Puis ça va être un peu plus calme, ça va être cool quoi.
3: Et concernant les graves troubles à l'ordre public en 2024, la semaine dernière, le procureur de la République Yves Dupas est revenu sur notre antenne sur le non-lieu général prononcé par les juges d'instruction parisiens. Il concerne les commanditaires présumés de cette insurrection. Et même s'il ne peut pas commenter la décision, il affirme que le débat judiciaire n'est pas clos.
8: Le parquet de Paris a immédiatement fait appel de cette décision. C'est désormais la chambre de l'instruction de la Cour d'appel de Paris qui va examiner ce dossier. Le débat judiciaire n'est pas clos. La justice, elle a un devoir. C'est de ne pas simplement atteindre les exécutants. La justice a le devoir aussi de frapper les donneurs d'ordre.
3: Alors je le disais, les électeurs sont appelés aux urnes le 28 juin. La semaine dernière, la Nouvelle-Calédonie a commémoré l'appel du 18 juin. Un appel du général de Gaulle sur la BBC entendu par Jean Tranap, compagnon de la Libération, dont le nom a été donné au nouveau patrouilleur outre-mer arrivé jeudi dans son port d'attache à Nouméa. Un événement émouvant pour la famille de Jean Tranap et notamment Yvon, son fils.
9: C'est un grand honneur, c'est la reconnaissance de l'État français de ce qu'il a pu faire. Je me mets à sa place et je me dis, est-ce que tu aurais aimé avoir ce nom sur un navire français? Je pense qu'il en aurait tiré honneur, mais je ne sais pas s'il l'aurait souhaité, parce que mon père était quand même quelqu'un d'extrêmement modeste.
3: Après 2 mois et 12 500 nautiques parcourus depuis la métropole, le Jean Tranap est donc arrivé à Nouméa le 18 juin dernier. Toujours concernant la mer, les salariés du Betty Show ont déposé un préavis de grève pour le week-end prochain. Ils sont inquiets alors que le Congrès n'a pas validé les textes qui permettraient de lancer le chantier du renouvellement du Betty Show 2, qui engendre, vous le savez, beaucoup de frais pour la Sud-Île. Un mouvement soutenu par le président de la province des îles, Mathias Soineux.
10: C'est un appel au bon sens et puis à la responsabilité par rapport au sujet du transport maritime passager, tout sur le projet du Betty Show 3.
3: Le directeur de la Sud-Île était notre invité vendredi matin. Édouard Castin estime que les choses pourraient bouger cette semaine, même si les élections de dimanche prochain rendent, vous le savez, le fonctionnement du Congrès difficile.
11: La menace de grève là, inquiète beaucoup au niveau du gouvernement et de l'État. Ils ont prévu des rencontres avec les salariés, voir s'il y a encore une possibilité de faire des séances, parce que si c'était possible, on pourrait très bien faire passer les textes.
3: Le transport, qui est évidemment un enjeu de la campagne pour la province des îles. Entre les questions d'Aircal, du Betty Show, des hôtels, la prochaine mandature à Wé risque de ne pas être un long fleuve tranquille.
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1: Et Nicolas Legrand pour Radio Rythme Bleu. L'essentiel de l'actu en quelques minutes, c'était avec Nicolas Legrand. Dans un instant, eh bien, votre éphéméride de ce lundi 22 juin. J'espère que vous allez bien en cette fin d'après-midi. Si vous êtes déjà sur la route, un peu de country. Avant de retrouver le tout info, Vince Gill.

Albin et Aubin, en ce lundi, on souhaite un joyeux anniversaire à Cyndi Lauper. L'icône pop des années 80 qui fête ses 73 ans. Après son farewell tour bouclé en 2025, elle a finalement cédé à Las Vegas pour une résidence au César Palace début 2026. On ne se refait pas. Le 22 juin 1940, la France et l'Allemagne signaient l'armistice, mettant fin aux hostilités ouvertes depuis septembre 1939. Il en résulte notamment la coupure en deux du territoire métropolitain. D'un côté, la zone occupée par l'armée allemande, de l'autre, une zone dite libre. Et en Calédonie, voilà ce qui s'est passé un 22 juin. En 1977, la politique inspirait les Calédoniens. C'est ce jour-là que naissait le 13e parti politique en activité sur le territoire, l'Union pour la Renaissance de la Calédonie. Passons en 1981, la fin d'une époque, à Lansvata, quasiment face à l'hippodrome, le drive-in Ixon fermait ses portes. Bientôt, un lotissement et un magasin y seraient construits. Nous passons 4 ans plus tard, en 1985, à Tontuta, une importante quantité de cocaïne était saisie. Un Néo-Zélandais et deux Australiens étaient arrêtés. Figurez-vous que la drogue était cachée dans les ailerons de leur planche à voile. C'était en 1989, le haut-commissaire Bernard Grasset supprimait par arrêté la Chambre d'agriculture, la remplaçant par une commission spéciale. Un an plus tard, 90, Harold Martin devenait président de l'OSEF. Et puis en 1996, le Canadien Falconbridge dévoilait ses projets pour l'usine du Nord. Le géant minier recevait le soutien de l'État français. Nous concluons cette journée en 2025, l'année dernière, fin d'une semaine de célébration du mariage du siècle.

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0: Bonjour Jennifer, bonjour à tous. À la une, les élections provinciales qui approchent à grands pas. L'une des dernières étapes, c'est la publication de la liste électorale spéciale provinciale, la LESP, une liste qui compte plus de 192 000 électeurs. Elle doit être publiée officiellement en ce début de semaine. Elle sert notamment à fixer le seuil des 5% des électeurs inscrits, un score minimum que les listes devront atteindre pour participer à la répartition des sièges dans les futures assemblées de province. L'actualité de la campagne électorale, c'est aussi la liste Les Loyalistes et le Rassemblement Fort et Uni de Sonia Baquès qui s'est rendue ce matin à l'EHPAD de Tina. Les colistiers ont échangé avec les résidents, les familles et les professionnels de l'accompagnement. Ils ont présenté plusieurs propositions destinées à mieux répondre aux besoins des seniors et leurs familles. La mobilisation contre le déménagement d'Air Calédonie à Tontouta se poursuit aux îles Loyauté. Dans un communiqué commun, le collectif de coordination coutumière d'IAI, le comité de coordination Nedjeou et le collectif des usagers de Ningoné annoncent maintenir les blocages dans les trois îles jusqu'au prochain gouvernement. Ils dénoncent le silence des institutions. Une lettre de relance a été adressée au commissariat, au gouvernement et aux élus du Congrès sans retour. Rappelons que les avions d'Air Cal poursuivent leur rotation vers l'IFU, mais que le trafic n'a pas repris ni à Marais ni à Ouvéa. Une information pratique à présent, comme chaque année au cours de la saison fraîche, les trois piscines municipales de Nouméa sont tour à tour fermées au public le temps de l'entretien réglementaire des installations. Dès aujourd'hui, le centre aquatique de Magenta est fermé. Il rouvrira le lundi 28 juillet. Fermeture également de la piscine Henri Délay de Rivière-Salée jusqu'au 1er septembre. Enfin, la piscine Jacques Mouraine du Wentoro fermera le 28 juillet. Elle rouvrira, elle, le 1er septembre. Le sport sur le territoire avec du VTT et du trail. Ce week-end, Pro Events donne rendez-vous du côté de Bourail au domaine de Deva pour la BCI Deva 100 et Trail. Samedi d'abord, 4 épreuves cyclistes avec l'épreuve Rennes, 50 km, première manche du spécialisé de VTT Pro Tour. Et puis dimanche, 3 trails dont le 20 km, 4e étape du Punch Power Trail Pro Tour. Les places sont en vente sur inlive.nc jusqu'à mercredi soir 22h. Et puis du football sur la scène internationale avec la suite de la phase de groupe de la Coupe du Monde. 4 matchs étaient au programme aujourd'hui. L'Espagne a écrasé l'Arabie Saoudite 4-0. Match nul entre la Belgique et l'Iran 0-0 et entre l'Uruguay et le Cap-Vert 2-2. Enfin, l'Égypte a dominé la Nouvelle-Zélande 3-1. Demain, place à la deuxième rencontre de l'équipe de France. À 8h, les Bleus seront opposés à l'Irak. 16h03, la fin de ce flash. Place tout de suite à la chronique de la semaine écoulée d'Elisabeth Noir.
1: Certains parlent d'élection de la dernière chance avec une volonté non dissimulée de dramatisation. Mais il est clair que les élections provinciales qui se déroulent ce dimanche, le 28 juin, sont une échéance essentielle. Et d'abord parce que cela fait 7 ans que les assemblées de province élues pour un mandat de 5 ans n'ont pas été renouvelées. Mais aussi parce que ce sont des élections territoriales, dans la mesure où elles doivent permettre de renouveler également le Congrès et le gouvernement. Ces élections sont aussi déterminantes parce qu'elles arrivent à la fin d'un cycle qui a été émaillé de crises successives et souvent paroxystiques. Ce scrutin provincial vient donc ouvrir une nouvelle période et on ne peut que souhaiter qu'elle soit davantage apaisée. Les enjeux des élections de dimanche sont immenses, mais on en attend surtout une clarification. Qui pèse combien? Qui représente quoi? Qui est légitime et qui ne l'est pas? Et c'est une réponse attendue également au niveau national, en espérant que ces provinciales permettent de déterminer une majorité claire au Congrès de la Nouvelle-Calédonie et au gouvernement. Parce que l'une des raisons de l'immobilisme et de l'inertie de ces dernières années, outre les différentes crises, troubles et événements, c'est la neutralisation de la gouvernance en raison de la dispersion de la représentation du Congrès. À l'évidence, nos institutions ne peuvent fonctionner qu'avec des majorités claires, et non dans un éparpillement qui permet toutes les alliances, tous les retournements et toutes les compromissions. C'est le danger et l'incertitude que représentent les voies médianes ou les troisièmes voies en tout genre. On ne sait jamais vers qui elles vont pencher, ni quel choix elles vont faire. Et la mandature qui s'achève nous a montré combien un centre qui fait office de charnière est cause d'instabilité et combien il a tendance naturellement à renforcer le camp indépendantiste. Dans les provinces, la donne est différente et variable. Elles ont volontairement été découpées pour donner des majorités sans ambiguïté. Le Sud aux partisans de la France, le Nord et les îles aux indépendantistes. C'est un gage de rééquilibrage du pouvoir. Mais les enjeux restent néanmoins très sensibles en raison des divisions qui traversent les deux camps. Dans la province des îles, ce sera une fois encore une bataille entre indépendantistes, doublée d'un duel interne à l'UC, alors que les partisans de la France ne sont plus représentés depuis 2009. Les autonomistes parviendront-ils à obtenir un siège? C'est l'une des interrogations. Dans la province nord, on rejoue la confrontation entre l'UC et l'UNI, l'UNI qui détient le pouvoir depuis le siècle dernier. Paul Néotine parviendra-t-il à conserver le fauteuil qu'il occupe depuis 27 ans, alors que l'Union calédonienne a fait le pari du renouvellement et qu'elle mène une campagne très offensive contre l'équipe sortante, accusée d'avoir sclérosé la province? La représentation des partisans de la France, qui ont réussi une liste d'union pour la première fois depuis 2004, sera aussi un élément déterminant. Et c'est la province sud, enfin, qui sera au cœur de tous les commentaires, parce qu'elle est démographiquement et économiquement la plus importante, et parce que son résultat influera fortement sur celui du Congrès. Pas moins de 11 listes sont en concurrence et la plupart, ce n'est pas leur faire offense de le dire, ne franchiront pas la barre des 6345 voix. Les voix qui se seront portées sur elles seront perdues, elles seront inutiles. La majorité sortante part unie, ce qui lui donne un avantage indéniable face à des indépendantistes divisés et des centristes dispersés. Mais il faut prendre garde à un éparpillement des sièges qui serait la porte ouverte à toutes les alliances et à tous les risques de basculement de la majorité qui défend la Calédonie dans la France. Et sous cet angle, ce sont peut-être effectivement les élections de la dernière chance.
2: Elisabeth Noir pour Radio Rythme Bleu. Vous êtes dans le Tout Info et c'est l'heure d'opinion.
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2: Et voici notre question du jour. Approuvez-vous la décision du haut-commissaire d'interdire la vente d'alcool à emporter pendant toute la semaine jusqu'au dimanche 28 juin, date des élections provinciales? Si vous approuvez cette interdiction, vous tapez 1. Si vous ne l'approuvez pas, vous tapez 2 et vous envoyez votre réponse au 3146. Merci pour votre participation et rendez-vous bien sûr demain pour la réponse à la question du jour. On aborde les dernières encablures de notre après-midi ensemble. C'est l'instant choisi pour faire grimper notre jauge de fierté un petit peu, braquer les projecteurs sur les talents d'ici avec un exploit calédonien. Ça se passe sur Radio Rythme Bleu.
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4: Impossible de résumer en quelques mots la longue carrière du pilote de rallye Jean-Louis Leroux, bien connu de tous les fans de sport mécanique en Calédonie. 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
5: La première chose qui me vient à l'idée, c'est le rallye de Nouvelle-Calédonie en 2001, c'est-à-dire il y a 25 ans, qui était un rallye international et qui faisait partie du championnat Asie-Pacifique des rallyes, que j'ai gagné devant Karamjit Singh. À l'époque, il était quand même champion Asie-Pacifique et l'année suivante, il a été champion du monde de voitures de production, c'est-à-dire les Group N. Donc le battre, eh ben, c'était vraiment une fierté. Moi déjà, je courais pour la société Alma Méthode dont j'étais le directeur avec la Subaru. Bien sûr qu'il y a une pression parce que qu'est-ce qu'ils attendent les concessionnaires de leurs pilotes, c'est de gagner, de faire gagner la marque. Enfin, il y avait plusieurs pilotes excellents contre lesquels il fallait se battre et qui allaient très vite. À l'époque, c'était quand même des rallyes longs et difficiles. Et donc, il y a la fatigue, le choix d'attaquer ou pas attaquer suivant les parcours, de gérer la course en fait. Et en fait, je termine premier, mais avec 34 secondes d'avance seulement. Parce que lui, il courait sur une Proton, l'usine, et donc il était pilote usine. Quand on est pilote usine et qu'on court pour une usine, l'usine ne veut pas qu'un amateur gagne. Donc ils ont tout fait pour me battre, mais ils n'ont pas réussi. Et puis à l'époque, Philippe Pankos, qui était le président directeur général d'Alma Méthode, suivait les rallyes parce que c'était mon cousin, qui est un passionné de rallye. Et donc, je me rappelle, à l'avant-dernière spéciale, Singh me bat. Puis, il était là, au départ de la dernière spéciale, il me dit « t'as battu ». Puis, ouais. Et donc, dans la dernière spéciale, c'est moi qui ai gagné. Grande fierté, parce que quand on court pour une concession et pour une marque, de gagner avec, c'est quand même très satisfaisant. Quand j'ai lâché la présidence de l'ASA CNC, le club, des jeunes ont repris derrière et je vois que ça se passe très bien et surtout qu'il y a de plus en plus de voitures et d'excellentes voitures. Et donc malheureusement pour eux, ils n'ont plus les routes qu'on utilisait nous à l'époque, parce que c'était très compliqué. Mais en tout cas, ils ont la passion, ça c'est sûr. Et donc, je les félicite et je félicite aussi l'organisation parce que je trouve que c'est très très bien.
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5: 16h16, très exactement, sur notre antenne. On monte les curseurs au maximum et on joue au totem. On fait un petit peu le vide, oui, effectivement. La séquence qui fait vibrer votre fin d'après-midi. On ouvre grand les portes du jeu du totem. Une cagnotte qui commence à monter. Hein. On est à 9000 francs avec Bureau Vallée, situé à Magenta. L'énigme du jour, enfin... Cette énigme vous attend au 25 46 46. Les lignes téléphoniques sont prêtes. Une question stratégique de votre part pour un oui. Si c'est un oui, vous pourrez me faire une proposition. Si c'est un non, on se retrouvera dès demain. Et si le déclic opère pour identifier l'objet mystère, vous repartirez les poches pleines avec Bureau Vallée. On attend notre premier aventurier ou aventurière. Décrochez vos téléphones sur Radio Rythme Bleu. Et bonjour, bienvenue.
6: Oui, bonjour.
5: Bonjour, qui est à l'appareil ?
6: Manu de Python.
5: Ah, ben, vous avez changé de voix, Manu, entre-temps, c'est ça ?
6: Non, c'est les haut-parleurs, c'est pour ça.
5: C'est ça. C'est quand c'est en Bluetooth, je capte pas très bien. Hein. Vous allez bien, Manu ?
6: Ouais, ça va, impeccable.
5: Est-ce que vous avez...
6: Le week-end s'est bien passé.
5: Fête des pères, peut-être ?
6: Pardon ?
5: Une fête des pères ?
6: Oui.
5: Ah.
6: Oui, j'étais avec mon fils, tout tranquille. Impeccable.
5: Ah, ça c'est super, Manu.
6: Voilà.
5: De bons moments. Eh bien, je vous écoute, Manu, pour votre question.
6: Du coup, j'ai pas entendu tous les indices, mais j'ai entendu ce matin. Du coup, est-ce que le totem a un rapport avec les Jeux Olympiques en général ?
5: Oh, je vais vous dire oui, parce que c'est un rapport avec le sport, Manu. C'est un oui, et puis vous pourrez me faire une proposition.
6: Du coup, je dirais la mascotte des Jeux Olympiques de Sydney 2027.
5: Ce n'est pas la mascotte, Manu, mais très bonne question qui va nous faire avancer également dans cette enquête.
6: D'accord, oh, très bien, impeccable.
5: Merci, Manu.
6: Merci.
5: À demain, hein, vous faites de plus en plus rare.
6: Ça tombe dans des créneaux quand on travaille un peu quand même.
5: C'est vrai, c'est important de le remonter. Merci.
6: Du coup, mais je tâche d'écouter.
5: Et merci d'avoir pris le temps.
6: Merci.
5: Au revoir, Manu.
6: Allez, tata.
5: Bye bye. Effectivement, les amis, ça a à voir avec le sport, ça a à voir avec les Jeux Olympiques, tout ça. On est dans l'actualité. Nous continuons avec vos appels. Bonjour et bienvenue dans votre jeu.
7: Coucou, Jennifer.
5: Coucou, Sonia. Comment allez-vous ?
7: Ah, bien.
5: À chaque fois, c'est vous qui me le rappelez, on va ravir. Vous avez entendu les petits indices, Sonia ?
7: Oui.
5: Alors ?
7: Je voudrais savoir si le sport en question, qui concerne le totem, se joue avec un ballon.
5: Oui, vous avez entendu ce matin, vous l'avez bien reformulé, cette question.
7: D'accord.
5: Je vous écoute pour votre proposition.
7: Mais j'en ai pas.
5: Ah, ben c'est un oui, hein ?
7: Oui, ben, je sais pas, mais à quoi de bon rapport ? la médaille de je sais pas qui, Thierry Henry, je sais pas.
5: La médaille de Thierry Henry de 1975.
7: 1900 ans avant Jésus-Christ.
5: On voit qu'on a les mêmes refs, hein, on a les mêmes références, Sonia. Merci en tout cas pour votre bonne humeur.
7: Ok, merci, bon après-midi.
5: Et à demain, Sonia. Bel après-midi à vous également. C'est un plaisir de vous accueillir sur les ondes d'RRB. Bonjour.
0: Allô.
5: Oui, allô, bonjour.
0: Oui, bonjour.
5: Bonjour. Quel est votre prénom?
0: Eliane.
5: Eliane, très joli prénom. C'est voilà. Jennifer à l'appareil. Je vous écoute pour votre question.
0: Je voudrais savoir si le totem a un rapport avec un sport d'équipe.
5: Oui. Je vous écoute pour votre proposition.
0: Alors, ben, je vais dire un ballon.
5: Ce n'est pas l'intitulé. Merci Eliane d'avoir
0: Merci.
5: Joué avec nous. Merci, Merci pour vos appels. Au revoir.
0: Au revoir.
5: Alors oui, ça a à voir avec le sport, ça je pense qu'on l'a bien bien déterminé, chers amis. Il y a tellement d'autres facettes à découvrir sur cet objet mystère. Je compte sur vous, on n'a même pas encore parlé. On a parlé de la taille, on n'a pas parlé de couleur, on n'a pas parlé de matière. On a juste dit qu'il y avait plusieurs matières dans ce totem. On va faire un petit tour du côté des indices quand même, hein. On va faire un petit rappel. Ce totem ne fait pas plus de 50 mètres de haut, il est sous plusieurs matériaux, il est masculin. L'intitulé de ce totem contient plus de 3 mots, il n'est pas en Nouvelle-Calédonie mais bien en France. Le totem ne peut pas se porter en tant qu'habit, il fait plus de 2 cm de haut. Il n'est pas fait de bois et il est mobile. Il n'est pas unique, il a un rapport avec le sport, entre autres le football et autres. Il est emblématique. Il est emblématique, ce totem, de quelque chose, bien sûr. Il y a bien sûr un rapport avec le football également. Même avec les Jeux Olympiques, on peut le dire, on vient de le découvrir. 16h21, je vous rappelle qu'on joue avec Bureau Vallée, Magenta, 60 rue Roger Gervolino pour leur adresse, si vous voulez faire un tour. 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

0: Et le dernier appel pour ce totem aujourd'hui, bonjour. Oui,
1: alors,
0: bonjour.
1: Moi, ce serait,
0: quel est votre prénom?
1: Je m'appelle Daniel.
0: Voilà. Bonjour Daniel.
1: Alors, ma question est-ce qu'il est éclairé la nuit?
0: Est-ce que le totem est éclairé la nuit?
1: Oui.
0: Je vous dis non.
1: Ah, bon, j'avais pensé à...
0: Merci Daniel.
1: Bon, c'est ça, merci. Bon après-midi, bonne soirée.
0: À vous également, une belle semaine.
1: Merci, vous aussi.
0: Au revoir.
1: Au revoir.
0: Et un petit dernier pour la route. Bonjour, bienvenue dans votre totem.
2: Bonjour.
0: Bonjour, qui est à l'appareil?
2: Delphine.
0: Delphine, vous appelez de quel côté?
2: De la Foix.
0: De la Foix. Je vous écoute Delphine pour votre question. Si vous avez bien enquêté, tout devrait bien se passer.
2: Bon, je viens de prendre le truc en cours, j'ai pas tout suivi. Est-ce que le totem est une récompense?
0: Alors, on m'a déjà posé... Ah non, on m'a pas posé cette question, pardon. Non, ce n'est pas une récompense.
2: Bon, voilà, c'est pas ce à quoi je pensais.
0: Merci Delphine.
2: Je suis pas très bonne en sport, hein, donc...
0: Oh, inutile d'être bonne en sport, vous inquiétez. Il faut être bonne en réception d'indices, je pense, pour mener
2: ouais,
0: l'enquête.
2: Ouais, c'est ça. Mais il faut écouter tous les jours et là, c'est pas toujours possible.
0: C'est vrai. Merci Delphine.
2: Merci, bonne soirée.
0: Bonne soirée,
2: au revoir.
0: Au revoir. Et nous y sommes, c'est la fin de votre totem. Les amis, merci d'avoir été aussi nombreux à jouer aujourd'hui avec nous sur Radio Rythme Bleu. Il est 16h24, votre prochain rendez-vous, c'est avec l'information, bien entendu, le journal d'Europe 1 à partir de 16h30, en direct, sur ces ondes. Je vous laisse seulement 3 minutes. On va écouter Cranberries avec le titre Dreams, et en vous souhaitant bien sûr une bonne route si vous êtes déjà au volant, et un superbe écoutez, un superbe chemin jusqu'à la maison.
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7: Il sera bientôt 16h30 sur notre antenne. On retrouve dans quelques instants la rédaction d'Europe 1 pour faire le tour complet des événements majeurs de la planète. On écoute les titres de ce lundi.

0: bienvenue sur Europe 1.
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0: La France suffoque et les températures vont encore monter d'un cran aujourd'hui. Suppression de trains, écoles fermées, tout ce qu'il faut savoir dans un instant. Une vague de chaleur qui ne découragera pas les supporters des Bleus. Ils seront au rendez-vous de France-Irak ce soir à 23h. L'équipe de France peut décrocher son ticket pour les 16e de finale de la Coupe du Monde. Et puis les premières conclusions de l'enquête administrative sur la mort de Liana. Information Europe 1, elle pointe une série d'erreurs humaines plutôt qu'un manque de moyens. Le journal de 7h30, Théo Grévin. Bonjour Théo.
3: Bonjour Dimitri, bonjour à tous. Vous êtes donc 9 Français sur 10 à vous réveiller ce matin dans un département en alerte canicule, 49 en vigilance rouge, 40 en orange. La reprise du travail s'annonce difficile, d'autant que l'épisode de chaleur joue les prolongations et devrait durer toute la semaine. On y reviendra dans un instant. Avant ça, pas de prolongation pour l'équipe de France. Elle devra s'imposer en 90 minutes ce soir contre l'Irak. Et attention, le coup d'envoi sera de à 23h, horaire tardif, loin de décourager les supporters des Bleus rencontrés par Laura Legault.
4: Olivier n'est pas un grand fan de foot, mais ce soir, il sera bien devant sa télé pour suivre le match des Bleus, à la demande de son fils âgé de 12 ans.
5: Il m'a parlé du match, mais il a été malin, il m'a pas cité l'horaire.
4: C'est à 23h.
5: À 23h, ça va être peut-être un peu compliqué. Hein. Peut-être qu'on pourra tirer sur les 15 premières minutes.
4: La rencontre pourrait se terminer vers 1h du matin. Pas de quoi effrayer Samy, 31 ans.
6: Évidemment, je lui presserai pour rien au monde. Même si c'est tard, je veillerai pour pouvoir assister au match. Étant donné qu'on travaille le lendemain, ça risque d'être un peu compliqué. Je vais peut-être essayer de voir avec mon boulot si je peux pas arriver une heure plus tard pour décaler.
4: Il regardera le match chez lui. D'autres supporters espèrent bien trouver des bars ouverts à Paris.
7: Je pense que les bars vont faire en sorte de fermer plus tard. C'est vrai qu'en fonction des métros, ça peut être compliqué. Ah, j'avais pas pensé à ça. Bon, on rentrera en vélo alors.
4: Il faudra donc s'adapter. Cette famille réunionnaise devra veiller tard à cause des 2 heures de décalage horaire supplémentaire à la réunion.
8: Ça nous fera donc 1h du matin. Ça va, je pense.
9: Ça va pas faire trop tard. On va essayer de se booster un petit peu avec un petit alcool pour pouvoir tenir.
4: Et ce soir, tous prédisent une large victoire de la France sur l'Irak.
3: On l'espère aussi, reportage Laura Legault pour Europe 1, coup d'envoi donc à 23h. Il fera encore près de 30 degrés à Paris, Bordeaux ou Toulouse, des grandes villes concernées par la vigilance rouge. Canicule, 49 départements en alerte maximale. Le trafic est perturbé ce matin sur toutes les lignes de RER, excepté le RER A. Près de 1000 établissements scolaires resteront fermés.
0: Alors qu'en pensez-vous? Est-ce qu'il faut fermer les écoles pendant les périodes de canicule? On vous pose la question, vous répondez dès maintenant sur le site et l'appli Europe 1. Qui dit école fermée, dit galère pour les parents qui travaillent.
3: Alors que tous ne peuvent pas se mettre en télétravail, alors justement, quelles sont les obligations des entreprises, les droits des salariés en cette période de canicule, les précisions d'Aurélien Fleureau.
10: Venir travailler plus tôt, faire plus de pauses, finir plus tard pour certains, tout cela sera autorisé si votre lieu de travail n'est pas climatisé. Des aménagements d'horaires et même des arrêts d'activité sont bien sûr prévus pour ceux qui travaillent en extérieur. Ensuite, ai-je le droit de venir travailler en Bermuda? Eh bien, tout dépend du règlement intérieur de votre entreprise, mais là aussi, la présence d'une climatisation fera la différence, rappelle Anthony Conta de l'Association nationale des DRH.
11: Les retours qui nous sont faits de nos entreprises et de nos DRH, c'est quand il y a en fait un code vestimentaire attendu ou en tout cas des standards qui sont attendus, si les locaux sont climatisés, il n'y a aucun changement. En revanche, il y a cette ouverture et cette exception qui est faite dans les autres entreprises où on permet en fait des tenues légères quand les locaux ne sont pas adaptés.
10: Les entreprises peuvent accorder plus de télétravail pendant une canicule tout en s'assurant que le domicile du salarié le permette dans de bonnes conditions. Enfin, existe-t-il une température à partir de laquelle on ne peut plus travailler? Rien n'est précisé dans le code du travail, mais bien sûr, chaque entreprise peut fixer un seuil.
3: Aurélien Fleureau du service économie d'Europe 1.
0: Canicule et fête de la musique hier, Coupe du Monde ce soir, les forces de l'ordre sont sur le qui-vive.
3: D'autant que les policiers ont dû faire face à de nombreux épisodes de violence dernièrement, comme lors de la victoire du PSG en Ligue des Champions. Alors pour prévenir ces débordements, il y a bien sûr les équipes de terrain, mais aussi le renseignement, William Molinier.
12: C'est encore aujourd'hui le parent pauvre du renseignement français. Les violences urbaines issues des cités ont longtemps été considérées comme secondaires. Il faut dire que les services ont été largement accaparé par le terrorisme islamiste, le contre-espionnage ou encore les mouvements sociaux. Mais aujourd'hui apparaît un nouveau phénomène. Des jeunes des quartiers qui vont casser dans les centres-villes en dehors de leur zone d'habitation. Cela a commencé avec les émeutes après l'affaire Naël, puis le mode opératoire s'est confirmé il y a un mois après la victoire du PSG en Ligue des Champions. Le renseignement territorial entend mieux suivre ces individus, mieux identifier les meneurs selon les informations d'Europe 1. Une expérimentation a été menée dans le Val-d'Oise il il y a quelques semaines. Une cinquantaine de profils à risque a été dénombrée désormais. Les saisies de mortiers d'artifice ou encore les commerces pillés doivent faire l'objet de remontées d'informations. L'objectif étant de cartographier précisément les violences urbaines pour mieux les anticiper et entraver ses principaux acteurs.
3: William Molinet du service police-justice d'Europe 1. À l'Assemblée, la proposition de loi légalisant l'aide à mourir revient pour la troisième fois. Ultime étape pour ce texte controversé. Un vote solennel est prévu le 30 juin. Emmanuel Macron souhaite une loi avant la fin de son second mandat.
0: Et la fin de vie est cette question. Êtes-vous favorable au don d'organes?
3: 23 000 personnes sont dans l'attente d'une greffe et en cette journée nationale du don d'organes, on apprend que près de 80% des Français se déclarent favorables. C'est le choix qu'a fait Marilyn après la mort de son fils. Pour Europe 1, Yasmine Akatou a recueilli son témoignage.
2: Nathanaël n'a que 25 ans lorsqu'il décède après un accident de moto. Mais malgré la douleur immense ressentie par sa mère Marilyn, faire don des organes de son fils était une évidence.
13: J'ai pas hésité de faire des dons d'organes parce que ça avait été un choix avant de Nathanaël. Si j'avais pas su, je sais pas ce que j'aurais fait. C'est pas facile parce qu'on a déjà l'accident, le décès. Il faut vraiment en parler avant, quand on est en pleine santé.
2: Seul le cœur et les yeux n'ont pas été prélevés pour respecter le choix de sa petite amie. Grâce à ses dons, Nathanaël a sauvé plusieurs vies et chaque année, pour l'anniversaire de son fils, Marilyn prend des nouvelles des personnes greffées par l'intermédiaire de l'agence de biomédecine, puisque le don reste anonyme.
13: De savoir que les personnes allent bien, pour moi, c'est vraiment important parce que c'est aussi me dire, ce don d'organes, il a vraiment servi à quelque chose. Je me dis aussi qu'il y aura peut-être des familles, des enfants qui vont arriver, une continuité de la vie. C'est ça le don d'organes aussi. C'est pour que la vie, elle continue, même si c'est dans un autre corps, même si c'est pas la sienne.
2: Marilyn insiste, il faut dire à toutes les personnes qui hésitent que le don d'organes peut transformer un drame en un espoir.
3: Yasmina Katou.
0: Merci Théo Grévin, c'était votre journal.
14: Et merci à la rédaction d'Europe 1 pour ces éclairages. On repart en musique, bien évidemment, dans cette fin d'après-midi. Et j'ai de quoi vous motiver sur la route.

Radio Rythme Bleu, il est 16h50, et oui. Le rideau s'apprête est à tomber sur ces 3 heures de partage, un après-midi en votre compagnie qui s'est passé comme un éclair. Un immense merci à toutes et à tous, fidèles au poste, même le lundi aux quatre coins de notre caillou. Votre présence et vos messages sont notre plus beau moteur chaque jour, on vous le rappelle. Des superbes vibrations entre l'intensité de nos rubriques et l'information aujourd'hui sur Radio Rythme Bleu. Et j'espère que cette parenthèse vous aura apporté de la sérénité pour commencer votre semaine en beauté. Votre prochain rendez-vous, c'est à 17h, bien sûr, avec une semaine formidable. Et avant de rendre l'antenne, s'il vous plaît, nous insistons sur un point crucial, la prudence sur les routes. Dans quelques secondes, bien sûr, c'est Ismaël qui prend les commandes de cette régie. De mon côté, je vous donne rendez-vous demain, mardi, 14h pile, avec la même passion et les plein de sourires. Passez une excellente fin de journée, prenez soin de vous et surtout, restez à l'écoute d'RRB.

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5: Aux îles Loyauté, la mobilisation contre le déménagement d'Air Calédonie à Tontouta se poursuit. Les collectifs communiquent, les blocages continueront jusqu'à la nomination d'un nouveau gouvernement. Les élections provinciales dimanche, une campagne animée avec de nombreux rendez-vous pour les différentes listes. La publication de la LESP est attendue en ce début de semaine. Et puis le sport avec un rendez-vous à ne pas manquer ce week-end du côté de Bouraille. Pro Events organise la BCI des Vassans et Trail. Bonjour à tous. À la une, la mobilisation contre le déménagement d'Air Calédonie à Tontouta qui se

0: poursuit aux îles Loyauté. Dans un communiqué commun, les différents collectifs de coordination coutumière et d'usagers d'Ouvéa, de Lifou et de Marée annoncent maintenir les blocages dans les trois îles et ce jusqu'au prochain gouvernement. Ils dénoncent le silence des institutions. Une lettre de relance a été adressée au commissariat, au gouvernement et aux élus du Congrès sans retour. Guillaume Wamigna est le président du comité de Lifou.
1: On a décidé de maintenir la mobilisation jusqu'à la mise en place du nouveau gouvernement. Jusqu'à maintenant, on n'a pas été entendu et on a bien compris que pour eux, ce n'est pas leur priorité. Pour eux, la priorité, c'est les propagandes. Voilà, donc c'est pour ça qu'on a décidé de faire comme ça. On va continuer à présenter notre protocole, comme quoi on veut revenir les vols d'accueil de nuit sur Magenta, parce que sur tout ça, ben, ça ne nous arrange pas. Pas du tout, même Ouvéa et Marée n'ont pas eu le même problème que nous sur Lifou. Nous, à Lifou, c'est le grand chef qui a donné l'ordre de lever les blocages. Par contre, nous, on continue la contestation. On a une présence côté de l'aérodrome et puis on continue à demander à la population de privilégier d'autres moyens de transport que Aircal.
0: Malgré la mobilisation, les avions d'Aircal poursuivent leur rotation vers Lifou, mais le trafic ne reprendra pas du côté de Marée et d'Ouvéa avant l'élection d'un nouveau gouvernement. Et les élections provinciales qui approchent à grands pas, l'une des dernières étapes avant l'échéance dimanche, c'est la publication de la liste spéciale provinciale, la LESP, une liste qui compte plus de 192 000 électeurs. Elle doit être publiée officiellement ce début de semaine. Elle sert à fixer notamment le seuil des 5% des électeurs inscrits, un score minimum que les listes devront atteindre si elles veulent participer à la répartition des sièges dans les futures assemblées de province. L'actualité de la campagne électorale, c'est aussi la liste Les Loyalistes et le Rassemblement Fort et Uni de Sonia Baquès qui s'est rendue ce matin à l'EHPAD de Tina. Les colistiers ont échangé avec les résidents, les familles et les professionnels de l'accompagnement. Ils ont notamment présenté plusieurs propositions destinées à mieux répondre aux besoins des seniors et leurs familles. Dans la région, la police australienne a saisi une quantité record de 2,7 tonnes de cocaïne qui était dissimulée dans des bacs en plastique enfouis dans des bunkers souterrains à l'arrière d'une propriété dans la banlieue de Sydney. Il s'agit de la plus importante saisie de cocaïne de l'histoire de l'Australie. Les forces de l'ordre ont arrêté deux hommes âgés de 21 et 25 ans. Le sport sur le territoire avec du VTT et du trail, c'est ce week-end. Pro Events donne rendez-vous du côté de Bouraï au domaine de Deva pour la BCI Deva 100 et Trail. Samedi d'abord 4 épreuves cyclistes, puis dimanche 3 trails avec des rendez-vous comme le spécialisé VTT Pro Tour, le Punch Power Trail Pro Tour. Julie Prunet, co-gérante de Pro Events.
2: Toutes les distances ont été modifiées par rapport aux années précédentes pour apporter aussi de la nouveauté sur les parcours.
0: Alors nouveauté sur les distances, nouveauté sur les parcours sont tout neufs cette année.
2: Ils sont tout neufs, l'équipe de la SEM est encore au travail dessus avec Christophe qui nous permet d'avoir des pistes sécurisées et de qualité.
0: Voilà, donnez-nous un petit peu les détails.
2: Ça va grimper, ça va descendre, on a des points de vue sur la faille au Shark, sur les différentes distances. Il y en a pour tout le monde, sur Deva il n'y a pas des gros dénivelés, mais on a travaillé les parcours pour que ça reste quand même un petit peu technique pour tout le monde. Ça permet aux gens de découvrir le domaine de Deva qui est magnifique grâce à ces événements et de le découvrir d'une autre manière qu'ils pourraient le découvrir s'ils y vont tout seuls comme ça en famille sur un week-end.
0: L'ABCI Deva 100 et Trail organisé ce week-end donc au domaine de Deva par Pro Events. Les places sont en vente sur inlive.nc jusqu'à mercredi soir 22h. Et puis, on termine avec du football sur la scène internationale avec la suite de la phase de groupe de la Coupe du Monde. Mais je ne vous en dis pas plus puisque ça va être au programme d'une semaine sportive dans quelques secondes avec Lionel Sabot et ses invités.
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4: Bonjour et soyez les bienvenus dans ce nouveau numéro d'une semaine sportive. Je vous présente nos invités du soir. Éric Figuère, bonsoir.
5: Bonsoir.
4: Bastien Antoine du média FootNC, bonsoir.
6: Bonsoir.
4: Et on devait avoir avec nous Pierre Wadjoka, mais le pauvre a été pris par la grippe et il ne sera pas avec nous ce soir. On va se faire son petit comité, messieurs, si vous voulez bien, revenir évidemment sur cette Coupe du Monde. Vous étiez là la semaine dernière sur ce même plateau. Il y avait eu très peu de matchs de jouer. Notamment, l'équipe de France n'avait pas joué son premier match dans la compétition. On va peut-être revenir sur cette entrée en lice de l'équipe de France. C'était mercredi dernier face au Sénégal. Et une victoire 3-1 de l'équipe de France. Bastien, c'est une entrée en matière satisfaisante, évidemment, d'un point de vue point pour l'équipe de France. Mais tout n'a pas été parfait, loin de là. Hein.
5: Oui, tout n'a pas été parfait. Après, je les ai trouvés quand même très solides.
4: Ouais.
5: Je pense que le fait d'avoir une charnière centrale aussi solide permet de voyager quand même assez facilement. Et puis, il était très décrié, mais Kylian Mbappé sur des exploits individuels et bien sûr Olise, bien sûr, ont montré que c'est sûr que les grandes équipes de cette Coupe du Monde vont avoir ce petit plus par rapport aux autres petites équipes.
4: C'est toujours une interrogation quand on a des effectifs un peu pléthoriques avec énormément de bons joueurs. Vous citiez Olise, Mbappé. On a toujours peur que la mayonnaise ne prenne pas finalement. Là, ça semble pas trop mal.
5: Ça a mis une mi-temps quand même à prendre. Ouais. Hein. Ça a mis une mi-temps et puis on l'a tous vu.
4: Enfin, si c'est 45 minutes pour être champion du monde derrière, on prend. Hein.
5: Le replacement d'Olise en milieu central et Dembélé qui jouait à la base numéro 10, qui s'est retrouvé milieu droit. Mm-hmm. Je pense que c'est ce qui a changé pas mal de choses parce que c'est vrai qu'Olise, avec sa capacité de passe, il a fait quand même la différence. Moi, je citerai quand même un énorme bémol quand même sur ce match. Oui. C'est pas de l'équipe de France, c'est le penalty non accordé à l'équipe de France, ce qui est quand même une énigme. Mm-hmm. Aujourd'hui, la VAR est censée aider les arbitres. Alors là, j'avoue, j'ai pas du tout compris. Hein. Mm. Moi, non.
4: Éric Figuier, sur cette entrée de l'équipe de France, qui remonte déjà il y a quelques jours.
6: Hein. Pour revenir très vite sur le penalty, ce qui est vraiment étonnant, c'est qu'il va avoir les images. Qui revient, qui désigne quasiment le point de penalty. Je me demande même, à bien y réfléchir, s'il n'a pas pensé penalty en disant le contraire. Oui. Parce que c'est tellement surprenant et tellement indiscutable qu'on n'y a rien compris.
4: Il n'y a pas assez faute. C'est ce qui a été dit.
6: Voilà, alors où il y a faute.
4: Alors, si maintenant il faut casser une cheville pour qu'il y ait penalty.
5: Moi, je pense que le gros problème, c'est par rapport au rugby, c'est la capacité des arbitres à interpréter l'action. Il leur montre 15 fois une action au ralenti. Mais une action, ça, au football, ça se regarde pas au ralenti. Une action, ça se regarde à vitesse réelle et à vitesse haute. Autant des fois, il y a des actions, on peut pas trop savoir, mais autant là, c'était flagrant. Et puis, je pense que l'arbitre a été obligé de regarder la vidéo, parce que maintenant, les arbitres, ils ont plus le droit de se tromper par rapport à corner ou 6 mètres.
4: Oui.
5: Et là, il avait désigné corner, alors que c'était 6 mètres. Donc, du coup, l'arbitre de la VAR a dû dire, attends, il faut qu'on regarde, on est obligé, parce qu'on doit dire, parce qu'il y a 6 mètres. Et du coup, une fois regardé, mais c'est pas normal. Mmh. Honnêtement, une fois qu'on a les vidéos, c'est, sans la VAR, je pense qu'il aurait sifflé. Donc, c'est pas normal de ne pas le siffler.
4: Éric, pour revenir au match de l'équipe de France.
6: On sait depuis toujours qu'un premier match est toujours délicat à mettre en route, à obtenir un bon résultat. C'est toujours particulier. Mm-hmm. Maintenant, le niveau était tellement, j'ai pas peur de le dire, tellement faible en première mi-temps, faible collectivement, même si tu l'as dit et c'est vrai, derrière c'est quand même plutôt solide, derrière dans l'axe c'est plutôt solide, parce que moi j'ai très peur quand même sur les côtés. Je sais pas ce que Digne fera demain, parce qu'a priori il jouera à la place d'Hernandez, et ce que continuera à faire Koundé sur à droite, mais c'est vraiment un peu inquiétant. Mais c'était à la fois collectivement et à la fois individuellement. On se souvient très bien de cette première mi-temps d'Mbappé qui a quasiment tout raté. Alors raté des contrôles, raté des enchaînements, c'était quand même très surprenant de sa part. Donc moi j'ai eu très très peur. Et puis le repositionnement, comme tu l'as dit, de Olise dans l'axe et Dembélé à droite, il a été pour beaucoup. Il a demandé aussi apparemment à la mi-temps à Koundé de rester un petit peu plus bas. Et ça, je pense que c'était une bonne chose, puisque de toute façon, il n'a pas de qualité de passe, ni de qualité de centre, encore moins de qualité de centre. Voilà. Donc, on peut même, je vais être très dur en disant ça, je vais exagérer volontairement, mais finalement, qu'est-ce qu'il a? Puisque c'est pas le meilleur défenseur à droite. Alors, on a jamais été très, très bien, à part peut-être, moi, j'aimais bien Sagnol à l'époque, mais on n'a jamais été très, très bien lotis à ce niveau-là, arrière droit. Mais on se pose beaucoup de questions. Et puis, en deuxième mi-temps, ces deux repositionnements-là, le réveil de Mbappé, le réveil de tout le monde, puisque même Olise, qui était pas mauvais en tous les cas, mais qui était quand même pas extraordinaire en première mi-temps, c'est là tout d'un coup à retrouver toutes ses capacités. Moi, j'avais bien aimé Rabiot en première mi-temps. Je trouvais que c'était le seul à surnager. Et puis, il a continué à bien jouer la deuxième mi-temps avec Tchouaméni qui a repris lui aussi un bon niveau. Et puis là, du coup, ça nous a forcément rassurés avec de jolis buts, voilà, avec de belles prises de risques. Donc, très encourageant, finalement.
4: J'allais dire, ça, c'est fait. 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Maintenant, passons à ce qui arrive dès demain matin, c'est le fameux deuxième match de l'équipe de France avec un objectif clair qui a été dit par Didier Deschamps en conférence de presse il y a quelques heures. Ce que veut l'équipe de France, c'est assurer sa qualif dès demain. C'est possible face à cette équipe d'Irak, Bastien ?
5: Je pense que ça devrait être réalisé. Sinon, pour assurer sa qualification, il faut avoir, je pense, 4 points pour finir au moins 3e. Ouais. Donc, je ne vois pas la France perdre contre l'Irak. L'Irak qui a quand même assez largement perdu contre la Norvège.
4: Ouais, 4-1. Ouais.
5: 4-1 lors du premier match.
4: Ceci étant, en conférence de presse, Didier Deschamps dit OK, ils ont perdu, mais à la 75e, il n'y avait que 2-1 pour les Norvégiens.
5: Hein. C'est sûr. Mais moi, je trouve que quand même, collectivement, la France a quand même été très rassurant parce que tout le monde a réussi à se mettre au diapason. On parlait de problèmes d'ego. En tout cas, là, pour l'instant, ça fonctionne. C'est sûr que ça fonctionne tant que la France ne doit pas trop défendre et qu'elle joue pas contre une équipe qui la prive de ballon, parce qu'après on se demande du coup qui assurera les tâches défensives parmi les quatre de devant. Ça aurait été la Norvège demain, j'aurais dit que ça allait être un match difficile. L'Irak, j'ai du mal à voir comment on pourrait perdre ce match, parce qu'on a quand même des joueurs offensivement qui font quand même beaucoup de différence.
4: Eric, sur le match de demain,
6: il ne faut pas parler autrement que de dire la vérité. Il ne faut pas se cacher derrière son petit doigt. La France, évidemment, encore faut-il qu'elle joue à son niveau, bien évidemment, mais elle est trop largement supérieure à l'Irak pour qu'on ait peur aujourd'hui de ce qui va se passer demain. Ça reste malgré tout la glorieuse incertitude du sport. Chacun doit faire ce qu'il a à faire, mais voilà, si on a peur de l'Irak demain matin, il faut arrêter de regarder.
4: Ceci étant, on part un peu quand même en terrain inconnu. Dans ce match, c'est la première fois que les deux équipes se rencontrent, match amical, tournoi officiel, c'est la première fois, donc forcément ces Irakiens, on les découvre.
6: Ça reste malgré tout une belle petite équipe, comme d'ailleurs une grande partie des équipes qu'on a vu jouer jusqu'à présent, parce que franchement, on disait tout à l'heure en antenne que ça jouait bien, et c'est vrai que ça joue bien. Et l'Irak se débrouille pas mal du tout, mais bon, voilà, il y a 5 classes d'écart, donc bien sûr qu'on peut avoir une surprise, et on va rire de moi si demain la France venait à faire un mauvais
4: match. Vous ne reviendrez pas la semaine prochaine.
6: L'Espagne a bien eu du mal dans son premier match contre le Cap-Vert, donc on a bien vu que ce n'était pas si facile que ça. Pour le coup, le Cap-Vert, on l'a vu ce matin, est une équipe pas mauvaise du tout. Donc non, demain, voilà, l'équipe de France va faire ce qu'elle a à faire, et surtout que la première mi-temps du premier match est maintenant évacuée. Il y aura 3 petits changements a priori, donc là aussi ça va concerner un petit peu plus de monde, et puis Dembélé va tout de suite jouer à droite, donc voilà, je pense qu'ils vont bien démarrer leur match, il n'y aura pas de soucis.
4: Et si je ne me trompe pas, Bastien, cette équipe d'Irak, elle est passée par les qualifications un peu comme la Calédonie avait joué il y a quelques mois.
5: C'est eux et le Congo qui s'étaient qualifiés. On peut avoir des surprises, mais ça reste quand même des joueurs. Je suis pas sûr qu'il y ait beaucoup de joueurs dans leur équipe qui jouent en Europe. Et mine de rien, ça fait quand même une différence énorme. En Europe, il y a ceux qui jouent en Europe, il y a ceux qui jouent à la Ligue des Champions en Europe. Moi, je pense que la chance qu'a la France, c'est d'avoir beaucoup de joueurs de rupture. Et de capable de faire de la différence dans les 20 derniers mètres. L'Espagne a fait match nul contre le Cap-Vert parce qu'ils ont eu quoi, 80% de possession de balles.
4: C'est énorme.
5: La Turquie, ils ont perdu leurs 2 matchs, mais à chaque fois ils ont eu 80% de possession de balles. Mais quand on a des joueurs qui sont des impact players, ils sont capables de faire la différence. Même Désiré Doué, il est capable de faire des différences quand il rentre. Enfin, je sais pas si demain il jouera ou c'est Barcola qui jouera, mais c'est des joueurs qui dans les 20 derniers mètres sont capables de faire la différence. Et malheureusement dans le football, il y en a pas tant que ça. Et c'est peut-être pour ça aussi que c'est eux qu'on paye le plus cher souvent.
4: Un mot sur l'autre match du groupe, ce sera la Norvège face au Sénégal. Les Norvégiens, sont imposés face au Qatar 4-1. Est-ce que ça a vraiment une signification? qualification, difficile à dire. Il y a la première place du groupe qui va se jouer également. Alors, elle se jouera peut-être encore plus pour le France-Norvège de dans quelques jours. Mais les Norvégiens sont devant quand même au classement de ce groupe. Hein.
5: Moi, j'étais assez déçu du Sénégal. Que je voyais parmi les équipes avec notamment la Côte d'Ivoire, ils ont beaucoup de jeunes joueurs avec beaucoup de potentiel et qui dans les prochaines années, même sur le banc ils en avaient et qui dans les prochaines années vont faire partie des meilleures équipes, les meilleurs clubs européens. Pour moi, ils sont passés un peu à travers. Ils ont pourtant une superbe équipe, mais là, soit c'est la France qui a été vraiment extraordinaire, ou soit c'est eux qui n'ont pas très bien joué. Mais en tout cas. Je miserais plus par exemple sur un match nul demain entre le Sénégal et la Norvège. La Norvège, je m'attendais pas à ce qu'il gagne. Bien sûr qu'il y a Erling Haaland, mais on s'attendait pas à ce qu'il gagne 4-1 contre. Donc je pense que le Sénégal a toutes ses chances demain contre la Norvège. Et effectivement, quand on parle de la première place, la France ferait bien de soigner son boulavera demain contre l'Irak, parce qu'à la fin ça peut se jouer sur le dernier match contre la Norvège. Et par contre, aussi bien l'Irak, je pense qu'il n'y aura pas trop de problèmes pour la France. La Norvège, ils ont quand même des joueurs de renom. Donc sur un match, tout peut se passer.
4: La France qui affrontera en 16e de finale, si je ne me trompe pas, un des meilleurs 3e de cette oui, combinaison, enfin de la phase de poule.
6: Des meilleurs 3e sur 5 poules différentes. Oui, donc ça, on est très loin pour l'instant d'imaginer qui on pourrait rencontrer. Le paradoxe avec la Norvège, c'est que moi je la trouve vraiment une équipe aujourd'hui redoutable, véritablement. Mais à la fois, je pense que contre le Sénégal, et par rapport justement ce que tu as dit, le Sénégal va se réveiller. Le Sénégal va jouer sa Coupe du Monde demain. Et ce qui n'est pas le cas de la France, en l'occurrence, et ce qui n'était pas le cas du Sénégal contre la France. Et demain, il faudra absolument qu'elle batte la Norvège. Et comme elle a malgré tout beaucoup de talent, et que je pense qu'elle est la véritable vainqueur de la CAN, je pense qu'elle va se réveiller, et je pense qu'ils vont créer des problèmes à la Norvège. Et je les verrai bien taper les Norvégiens.
4: Les Norvégiens. Messieurs, si vous le voulez bien, on va prendre un peu de recul et revenir sur cette semaine et demie, pratiquement 15 jours maintenant de compétition. Quels sont les équipes qui vous ont séduit? Quelles sont les équipes qui vous ont déçu? On va faire un tour d'horizon global. On va commencer avec vous, Bastien.
5: Si je dirais les équipes qui m'ont un peu déçu, je dirais la Belgique, parce que quand même sur leur premier match, on pouvait penser à un accident quand ils font match nul. Là, ils refont match nul encore. Le Portugal aussi. Je pense le Portugal, notamment la composition d'équipe du Portugal. J'étais assez étonné. Le Portugal, on a l'impression qu'il suffit de mettre les meilleurs joueurs sur le terrain et puis il n'y a pas de raison que ça se passe pas. Alors c'est certes, il y a l'énigme Cristiano Ronaldo devant, mais la France en 98, elle a gagné la Coupe du Monde et Stéphane Guivarch, il n'a pas mis un seul but. Donc le reste de l'équipe, elle peut faire le travail. Ils ont poste par poste parmi les meilleurs joueurs d'Europe. Contre le Congo, ils font un partout, mais c'est presque le Congo qui a plus d'occasions. J'espère que c'est une très belle équipe avec plein de super bons joueurs. J'espère qu'ils vont mieux faire. En tout cas, ça c'était pour les parties.
4: Et sur ce qu'on appelle les grandes équipes, je pense à l'Allemagne, l'Angleterre, le Brésil, l'Argentine, il y a des déceptions, il y a des choses qui vous ont plu.
5: L'Allemagne, comme à toute Coupe du Monde, je les ai trouvés impressionnants. Le 7-1 lors de leur premier match contre Curaçao, c'était pas anodin. Mm-hmm. On l'a vu, Curaçao qui a tenu le match nul hier pour son deuxième match. Je pense que j'étais assez agréablement surpris que psychologiquement les grandes équipes avaient de la ressource, parce qu'après jouer les joueurs, ils jouent des saisons de foot tellement longues. Il faut se dire que l'année dernière, la plupart ont joué la Coupe du Monde des clubs pendant l'été et qu'ils n'ont quasiment pas eu de vacances. Donc les mecs, on leur demande de tout le temps se remettre en question, d'avoir de l'envie. Et moi, ce que je trouve assez beau dans cette Coupe du Monde, c'est que les grosses équipes, l'Argentine, la France, l'Angleterre, il n'y a pas beaucoup de flops, en tout cas, ils sont assez impressionnants.
4: Eric, globalement, sur ce début de compétition.
6: Ces meilleures équipes, effectivement, ont eu pour certaines un tout petit peu de mal au démarrage, mais elles ont très bien réagi globalement lors du deuxième match. Donc il y a évidemment, comme tu dis, beaucoup de ressources. On verra sur le long terme si justement ces saisons à rallonge ne vont pas, à un moment donné, être préjudiciables pour l'une ou pour l'autre. Après, les équipes qui ont été un peu décevantes, je vois l'Uruguay,
4: qui est au bord de l'élimination.
6: Ah oui, les oui,
4: Uruguayens,
6: deux, enfin, deux points.
4: Pas grand-chose. Hein,
6: oui, ils sont au bord de l'élimination. Bielsa a pas trop de solutions. C'est pour le coup assez décevant. J'ai été très déçu aussi par la Turquie. La Turquie dont j'attendais beaucoup plus que ce qu'elle a montré jusqu'à présent. Après, non, globalement, moi, je vois beaucoup de bonnes équipes. Chez les gros, l'Angleterre a fait quand même une belle première rencontre. Hein, on a encore une à jouer. Enfin, deux, bien sûr, mais une à jouer pour être au même niveau que tout le monde. L'Espagne s'est parfaitement réveillée, a fait ce qu'elle avait à faire. Donc, pour l'instant, il n'y a aucune inquiétude parmi les gros, que je sache. L'Allemagne a eu du mal contre la Côte d'Ivoire, mais s'en est finalement très, très bien sorti. Ça nous a rappelé pas mal de souvenirs où cette équipe était dominée, menée en tous les cas, et puis finalement remporter la mise. Donc pour l'instant, pas de... Voilà, à part les deux, trois, quatre surprises dont on a parlé tous les deux là, à l'instant, pour le reste, ça tient la route, mais ça va être très intéressant, évidemment, à partir de ce troisième match pour chaque équipe, où là, évidemment, beaucoup de choses vont jouer, pas pour tout le monde, mais ça va être très sympa.
4: Et j'aimerais qu'on évoque l'équipe de Tunisie, parce que ça a été un des fiascos, j'allais dire, de cette Coupe du Monde. Ils perdent leur premier match avec Sabrina Mouchi, qui est sur le banc de touche comme entraîneur.
6: Ils ne font pas que perdre.
4: Oui, enfin, ils prennent
6: C'est important, parce qu'effectivement, perdre, on peut faire un bon match, donner ce qu'on a, et puis perdre pour différentes raisons, perdre ses matchs. Là, non, ils font un très très mauvais match pour le premier, un très mauvais match pour le deuxième. Avec
4: en ayant changé de sélectionneur, Hervé Renard qui...
6: Bien sûr qu'on peut refaire l'histoire, et avec les mêmes sélectionneurs, ça se passerait différemment. Ce qui est sûr, c'est qu'on sait très bien, alors c'est facile de le dire après, mais on sait très bien que quand c'est mal géré, depuis longtemps, et on sait que la fédération tunisienne manifestement connaît beaucoup de problèmes. On sait qu'il y a beaucoup de choses qui sont faites à l'envers. Et quand on désigne Sabri Lamouchi au mois de janvier pour la Coupe du Monde au mois de juin, quand après un match on le licencie et qu'on fait venir Hervé Renard, on sait qui il est, il n'y a pas de problème. C'était difficile d'imaginer qu'il allait faire des miracles. Bon, de miracles, il n'y a pas eu. Ils sont aujourd'hui éliminés. Oh, c'est triste pour eux, parce que la Coupe du Monde continuera. Dans quelques temps, on aura oublié que la Tunisie aura été aussi mauvaise. Mais je pense qu'ils devraient sérieusement se remettre en question.
4: Sur la Tunisie...
5: Clairement, c'est une déception. Ça doit être une déception pour eux. Mais je pense qu'ils doivent avoir un... Soit ils ont un trou générationnel, parce que si on regarde leur composition, il n'y a quasiment aucun joueur connu.
4: Oui, oui.
5: Alors qu'à côté de ça, l'Algérie et le Maroc ont plein de joueurs qui jouent parmi les meilleures équipes. Et honnêtement, il n'y a quasiment aucun joueur connu en Tunisie. Donc soit ils ont un trou générationnel, ou soit à un moment, ils n'ont pas fait les choix qu'il fallait il y a 5 ou 10 ans.
6: Probablement les deux, probablement.
5: Pour réussir à continuer à évoluer. Et quand les choix ne sont pas bien faits en amont, souvent on en paye les pots cassés 5 ou 10 ans après. Et là, c'est vrai que c'est deux défaites par 4 buts d'écart, c'est assez important. Après, je trouve ça dommage quand même de virer un coach au bout d'un match. Oui. Ça, d'un match à la Coupe du Monde, ça a pas de sens. Je me suis demandé avant le match contre le Japon, est-ce que du coup le déclic,
4: oui c'est ça, le fameux déclic,
5: allait avoir lieu. Bon, la réponse, et pourtant le Japon, Japon joue bien, mais 4-0, c'est quand même une très très grosse défaite. Donc je pense que c'est pas forcément quelque chose à faire. Il vaut mieux peut-être respecter le groupe et le sélectionnaire. On part avec lui, on décide de partir avec lui, et on se bat.
6: Ils l'ont amené aux États-Unis, aux Amériques. Il fallait aller jusqu'au bout de l'idée.
5: Faut respecter, je pense, que aussi bien les joueurs que les entraîneurs.
6: Ils sont plus de tout crédibles aujourd'hui à la fédération tunisienne.
4: Un petit mot sur le champion du monde en titre, quand même, l'Argentine. Bien, mais. Alors, peut mieux faire.
6: Peut mieux faire, évidemment, mais l'Argentine reste l'Argentine. Ils sont encore une fois très solides. Alors, on n'a vu qu'un premier match, donc il ne faut pas non plus tirer trop de
4: plans sur la comète.
6: Avec l'Argentine. La belle surprise, surtout pour eux, c'est la forme de Lionel Messi. On parle tout le temps de lui, et à juste titre, mais c'est surtout ça, en fait. Alors, est-ce qu'il va lui aussi cumuler les matchs comme ça à ce niveau-là? Lui se connaît parfaitement bien, lui sait, et puis il a la chance de pouvoir marcher tranquillement 99% du temps et pouvoir courir et accélérer quand il en a besoin et faire toutes les différences qu'il fait. Bon, on verra avec des oppositions un peu plus fortes. Et puis, il faudra quand même qu'il fasse attention, parce qu'il aurait mérité d'être expulsé.
4: Ouais.
6: Et Lionel Messi, alors ça prête toujours à discussion, hein, mais Lionel Messi expulsé, on ne parle plus de l'Argentine de la même manière. Mm-hmm. Voilà. Donc, suite au prochain match.
4: Et le prochain match, ce sera demain matin, il faudra se lever tôt, puisque ce sera à 4h.
6: Contre l'Autriche.
4: Argentine-Autriche. Mm-hmm. Vous allez vous lever, Eric, pour Argentine-Autriche?
6: Je ne vais pas me lever.
4: Et pour regarder Lionel Messi.
6: J'ai la chance d'avoir été dans la chambre. Et... Bon.
4: Bastien, sur cette équipe d'Argentine.
5: Ouais, moi j'ai vu tout le match contre l'Algérie. Mm. Personnellement, je les ai trouvés très très forts. Ouais. Mm. Très très forts, avec un milieu de terrain extrêmement fort, avec des joueurs qui jouent. Il y en a certains qui sont partis jouer du côté des États-Unis, mais vraiment un milieu de terrain très très fort, une équipe vraiment costaud, parce que l'Algérie c'est quand même une très très bonne équipe aussi. Moi, le seul bémol que je mettrais à cette équipe, et je pense que ça va être leur talon d'Achille, mm-hmm. c'est leur défense centrale. Parce qu'ils jouent avec Otamendi qui a 39 ans. Le reste de l'équipe, il n'y a rien à dire. Sensationnel. Moi, même Messi, j'ai regardé tout le match et j'étais impressionné des qualités physiques qu'il pouvait avoir. Parce que je me rappelle le voir jouer en Ligue 1 parfois contre certaines équipes. Et athlétiquement, il se faisait un peu manger. Mm-hmm. Athlétiquement, hein, par certains joueurs de Ligue 1, qui sont le championnat de Ligue 1 est réputé pour être physique. Mm-hmm. Là, je l'ai trouvé assez impressionnant dans sa capacité d'accélération et de tenir le sprint avec les joueurs adverses. Je me demande comment il a fait. Je me demande. Mais après, voilà, son pied gauche, c'est son pied gauche. Les buts qu'il met, combien de joueurs arrivent aux 20 mètres et la balle part n'importe où. Mm. Lui, c'est vraiment très précis. C'est ça qui est beau dans son jeu. Mais voilà, moi, je pense que l'Argentine, la question à laquelle ils devront répondre, c'est face aux grosses équipes, face à un joueur comme Kylian Mbappé, est-ce que Otamendi, 39 ans, sera capable de tenir en vitesse. Voilà. Après, le reste de l'équipe, ils ont même des remplaçants vraiment qui ne sont pas rentrés, qui sont très très forts. Très très belle équipe.
6: Et surtout, Eric, il n'y a pas que Mbappé, ça va très très vite sur plusieurs joueurs en France. Mais je voulais rajouter par rapport à ta question, Lionel, que je vais effectivement regarder le match à 4 heures, puisque l'US Open de golf étant terminé.
4: J'en étais sûr.
6: M'a empêché de pouvoir regarder les matchs à cet horaire-là tous les matins depuis 4 jours. Donc maintenant, c'est fini.
4: Promis, on en parle avant la fin de l'émission. Un petit mot sur les deux prochains jours, donc demain et mercredi, parce que ce sera encore deux journées à quatre matchs. Et puis ensuite, à partir de jeudi, là, ça va être haute dose de football, puisque ce sera des journées à six matchs, avec des matchs en simultané dans chaque groupe. Qu'est-ce qu'on peut attendre là des jours qui viennent jusqu'à dimanche prochain, Bastien?
5: Disons que c'est les deuxièmes matchs des dernières poules, donc je pense que ça va être des matchs accrochés. Mm-hmm. Je pense que le Norvège-Sénégal, comme on l'a dit, sera un match intéressant. Oui. Et puis ça sera l'occasion pour les équipes qui ont perdu leur premier match, ils seront un petit peu dos au mur, hein, donc il faudra en tout cas ne pas perdre si on veut terminer au moins meilleur troisième. Donc je pense par exemple à la Croatie qui a perdu son premier match, qui va jouer contre Panama. La Croatie, il faut qu'il réagisse. Pareil, Colombie,
6: beaucoup doivent réagir, effectivement.
5: Voilà, beaucoup d'équipes doivent réagir. Et voilà, ce deuxième match, c'est un petit peu un tournant. Donc ça peut être la fin d'une compétition pour certains. Donc oui, ça va être des bons matchs. Et puis il y a dans les deux jours qui viennent, il y a quand même des belles équipes, l'Angleterre, le Portugal.
4: Oui, il y a un Angleterre Ghana qui risque d'être sympa. Oui.
5: On a vu lors du premier match que ça donnait. Oui. On a envie de continuer à regarder ces matchs-là.
4: Encore un mot sur, j'allais dire, les équipes régionales, la Nouvelle-Zélande et l'Australie. Votre sentiment, Bastien, sur les deux équipes, les Néos qui sont inclinés encore cet après-midi face à l'Égypte, 3-1, mais qui avaient ouvert le score. Comment vous voyez ces deux équipes? Ça peut aller plus loin, ça peut aller jusqu'en 16e?
5: Moi,
4: ou
5: les Néo-Zélandais, je suis toujours un petit peu déçu, dans le sens où je pense que maintenant ils ont la capacité de rivaliser avec les autres nations. Ils ont ouvert le score contre l'Égypte cet après-midi. Mmh. On pouvait espérer qu'ils gagnent le match. Finalement, ils s'inclinent assez lourdement 3-1. Ouais, 3-1, ouais. C'est pareil lors de leur premier match. Il me semble que c'était contre l'Iran, si je ne dis pas de bêtises. Ils mènent deux fois au score. deux fois au score, ils se font remonter contre l'Iran, qui était une équipe, voilà, qui a une préparation assez difficile. Et finalement, après deux bons matchs, ils se retrouvent quasiment à la porte de l'élimination. Donc c'est dommage. Je pense que dans les 10 années à venir, la Nouvelle-Zélande, il faudra qu'ils aient plus d'ambition. Ce que commence à avoir l'Australie, parce que je rappelle que quand il y a des matchs entre Australie et Nouvelle-Zélande régulièrement, l'Australie domine la Nouvelle-Zélande sur les matchs amicaux.
4: Eric, sur
6: l'Australie est effectivement un peu plus forte que la Nouvelle-Zélande. La Nouvelle-Zélande, en théorie, ne passera pas ce tour, malheureusement, ne se qualifiera pas pour les 16e. Maintenant, ils ont la chance sur le 3e et dernier match de jouer la Belgique. Mm-hmm. La chance et la malchance, parce que la Belgique, ayant raté ses deux premiers matchs en n'ayant que 2 points, a absolument besoin d'une victoire pour se qualifier. Mais aussi la chance d'avoir la Belgique qui, aujourd'hui, ne ressemble plus à grand-chose. Mm-hmm. Donc, c'est l'occasion ou jamais de se qualifier pour les 16e de finale d'une Coupe du Monde. Mm-hmm. Ça risque d'être quand même un peu juste pour la Nouvelle-Zélande et pour l'Australie, on peut y croire.
4: On va marquer une pause dans un instant. Avant ça, j'aimerais qu'on parle des pays organisateurs, le Mexique, le Canada et les États-Unis, qui réussissent plutôt bien dans leur compétition, j'allais dire, notamment les Mexicains qui sont quasiment assurés de jouer les 16e. Hein.
5: Moi, je pensais pas que...
4: Ce qui n'est pas une surprise, mais...
5: C'est jamais évident de recevoir la compétition chez soi. Je pense que les trois équipes, même si le Canada ne gagne pas son deuxième match, les trois équipes ont... Le Canada, ça reste une petite nation de football.
4: Oui, c'est ça.
5: Ils ont jamais trop rien fait. Mmh. Ils participent rarement à la Coupe du Monde. Mmh. Et ils s'en sortent vraiment très, très bien. Le Mexique qui assume son rôle dans une poule qui est vraiment pas facile, avec la Corée du Sud, la République tchèque et l'Afrique du Sud. Et les États-Unis qui... Voilà, petit à petit, ils sont en passe aussi de devenir potentiellement une grosse nation de football, avec quand même pas mal de joueurs maintenant qui jouent dans des bons clubs. Donc je pense que leurs supporters, en tout cas, doivent avoir du bon au cœur parce qu'ils ont bien réussi.
4: Eric,
6: ces trois pays qui ne sont évidemment pas des grands pays de football, pour autant, depuis le début de cette Coupe du Monde, et ce n'est jamais facile de jouer à domicile, je trouve qu'ils proposent du beau jeu. Il y a de l'enthousiasme, il y a de la vitesse, il y a franchement quelque chose. Ils sont pour l'instant très bien placés pour aller plus loin. Mm-hmm. Donc non, je les vois tous les trois passer évidemment et se qualifier en 16e, et peut-être une ou deux, une petite surprise, une qualification en 8e. Après, ça va être compliqué. Pour l'instant, on est malheureusement trop loin d'imaginer des potentiels matchs de 16e, parce que c'est trop alambiqué avec ces 8 meilleurs 3e. Donc on va attendre avant d'envisager la suite.
4: Avant de marquer une pause et de conclure sur cette grosse page Coupe du Monde, je vais vous demander vos pronostics pour demain et le France-Irak, Bastien.
5: France-Irak.
4: Allons-y.
5: Moi, je fais les pronoms tous les jours. Non, France-Irak, de tête, je dirais 4-0, je pense.
4: 4-0. Ouais. Eric,
6: j'allais me lancer sur un 4-0 aussi.
4: vous avez le droit.
6: Ouais, je vais dire mieux, je vais dire 5-1.
4: Allez, 5-1. C'est bien noté. 17h34, on marque une pause dans cette semaine sportmidable et on revient dans un instant. On parlera notamment rugby, mais aussi golf, bien évidemment. Eric Figuère est avec nous.
6: Merci beaucoup.
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4: La deuxième mi-temps d'une semaine sportmédable sur Radio Rythme Bleu avec nos invités Eric Figuère et Bastien Antoine du Média Foot NC. On vient de parler 35 minutes de la Coupe du Monde. On va changer la forme du ballon et parler un petit peu rugby parce que Bastien, le rugby c'est aussi votre truc. On joue les demi-finales du Top 14 ce week-end. Alors, on va rappeler les résultats si c'est nécessaire. Toulouse s'est imposé 71-17 sur le Racing 92 et Montpellier a battu le Stade Français 25-15. Il y aura donc une finale Toulouse-Montpellier, les deux premiers du classement général. Eric, c'est logique ou...
6: Alors, on pourrait considérer que c'est logique, mais on sait que les playoffs étant ce qu'ils sont, il n'y a rien de logique à ça. On pouvait légitimement s'inquiéter pour Toulouse avec une fin de saison qui était un petit peu moins bonne. Ils n'étaient pas en danger, on n'était pas plus inquiet que ça, mais malgré tout, le niveau était un petit peu plus... Voilà, ils étaient un petit peu plus en délicatesse. On se demandait aussi si la semaine de repos qu'ils avaient eue par rapport au Racing allait peut-être, pourquoi pas, les déranger. Et puis, en fin de compte, ils ont fait une démonstration du début à la fin absolument éclatante. C'est difficile. Je crois que c'est le plus gros score jamais enregistré sur une demi-finale de Top 14. Donc, que dire de plus ? Même Dupont a retrouvé, pour le coup, un peu de jambes et un peu de sa magie. Donc, voilà, Montpellier, deuxième du classement, qui a fait ce qu'ils avaient à faire. Tout est ouvert. Je pense que c'est 50-50, même si Toulouse semble avoir un petit peu d'avance au championnat sur la saison régulière, un petit peu d'avance par rapport à cette demi-finale dont on vient de parler. Voilà, mais ça va être une très très belle finale.
4: Bastien,
5: en tant que supporter du Stade Toulousain, puisque originaire de Toulouse, et oui. D'ailleurs j'y ai passé 2 mois là sur les 3-4 derniers mois, donc j'ai pu bien suivre Toulouse. Agréablement surpris, bien sûr, de la victoire éclatante de Toulouse, que je m'y attendais personnellement pas du tout, parce que j'ai regardé les 4-5 derniers matchs de leur phase régulière. On sentait vraiment qu'il y avait quelque chose qui s'était cassé. Donc au début, l'entraîneur n'était pas très inquiet, il disait que ça allait revenir, et puis tout d'un coup, il ne savait plus trop. Et même s'il gagnait les matchs, ça faisait très longtemps que Toulouse n'avait pas fait une telle démonstration. Je pense que, d'ailleurs, sans Thomas Ramos derrière, que moi je trouvais de plus en plus indispensable, parce que c'est un joueur qui amène un petit peu de magie. Et je pense que Toulouse, aujourd'hui, ce qu'ils avaient de plus en plus de mal, c'était dans la ligne d'arrière. Manque de magie un petit peu. Et c'est vrai que Thomas Ramos crée du jeu, invente des choses.
6: Et puis un tempérament aussi.
5: Un tempérament de gagnant. Donc, agréablement surpris. Montpellier, je les avais un peu moins vu jouer, mais la plupart des gens qui me parlent de rugby, qui me parlaient de rugby sur la métropole, me disaient que c'était eux un des grands favoris. Bon, bah, apparemment, ils ne se sont pas trompés. Ça va être une belle finale. J'espère que Toulouse va quand même gagner.
4: Et ça m'a valu un petit message de Grégory Sirg, qui est de temps en temps avec nous sur ce plateau, notamment pour parler Formule 1, mais qui est un grand supporter du Stade Toulousain. Et on s'inquiétait un petit peu des perfs du Stade Toulousain. Et samedi matin, il m'a écrit ce message: ne jamais enterrer le grand Stade Toulousain malgré quelques dernières semaines compliquées. Les mecs étaient déjà au repos.
6: Mais ça, c'est 3 points de suspension. Ça, c'est facile, Grégory. Il le dit après, évidemment, en fastoche.
4: Mais c'est sûr, quand on a gagné 71-17, c'est plus
6: clair,
4: simple.
6: Non, mais on n'a pas fini. Ils n'ont pas fait une saison régulière comme celle-là, même si sur la fin, c'était un petit peu plus poussif, pour tout d'un coup perdre leur rugby, c'est évident. Maintenant, Montpellier est très solide. Et voilà, on va voir comment le match va démarrer. Ils nous ont quand même bien surpris, les Toulousains, à jouer aussi bien et à être aussi forts. Alors le Racing, probablement, qui était sur une dynamique fort fantastique, 6 matchs, je pense, 6 victoires d'affilée, à un moment donné, a pêché un peu aussi. Ils ont dû laisser beaucoup de force en barrage.
4: Dans le barrage, oui.
6: Voilà, on verra si ce que ça va donner.
4: Bon, Toulouse ou Montpellier avec le Brennus?
6: Toulouse.
4: Bastien, évidemment.
5: Sinon, je risque pas de rentrer à la maison.
4: un dernier mot, parce que je vous l'ai promis, Eric, et qu'on a un petit peu le temps, on va parler de golf. C'était l'US Open ce week-end. Tournoi du Grand Chelem, l'avant-dernier.
6: Troisième levée du Grand Chelem sur 4 cette année, qui s'est joué, c'est très important d'en parler, sur un parcours. Alors, tous les grands parcours qui font partie des rotations sont des grands parcours. Et font partie eux-mêmes de l'histoire au même titre que les joueurs et les vainqueurs. Shinnecock Hills, du côté de New York, là, sur une île. quasiment un lynx, hein. Enfin, c'est une architecture de lynx, c'est-à-dire de bord de mer, sans aucun arbre, balayé par les vents, avec des greens très dures dans le sens ferme, et puis aussi très dures de par leur architecture, pour le coup. Et les joueurs s'y sont quasiment tous cassés les dents, puisque seulement 3 joueurs sur les, allez, on va dire 150 sur la ligne de départ, ont réussi à battre le parcours, puisque le golf, c'est aussi ça. On joue contre d'autres adversaires, mais on joue surtout avant tout contre le parcours. Et contre soi-même, et seulement 3 joueurs, dont le vainqueur, il faut quand même en parler, Wyndham Clark, qui avait quasiment disparu des radars depuis sa victoire à l'US Open déjà il y a 3 ans, qui est revenu aux affaires il y a quelques mois, qui a changé de putter. Le putter, c'est un des clubs du sac qui permet de finaliser le score et de rentrer la balle dans le trou.
4: Enfin, vous n'allez pas me dire qu'il, juste en changeant le putter, on gagne l'US Open, parce que moi je vais en acheter un ce soir.
6: Alors, il faut déjà quand même avoir le niveau pour se qualifier, pour jouer l'US Open, bien évidemment, mais c'est ce qui a fait la bascule pour lui. C'est pas le premier à qui ça arrive, hein. Et il en est dingue de son club, et bien sûr que le niveau de jeu, forcément, mais le niveau de jeu était pas si mauvais que ça. Et puis à un moment donné, il faut un petit déclic, il gagne il y a quelques semaines un gros tournoi, et puis là il s'impose devant le numéro 1 mondial qui était à ses trousses, devant un Sam Burns, un autre américain qui lui aussi a fait le job et qui a fait une superbe dernière partie et qui a failli le remonter, puisqu'il avait 7 coups de retard, il avait 8 coups de retard Sam Burns sur Wyndham Clark. Et Wyndham Clark joue plus 3, c'est-à-dire 3 coups au-dessus du par, et Sam Burns moins 3, et il reste juste derrière pour un coup. Donc ça a fait vraiment, c'est une très très belle victoire, parce qu'on s'imagine que voilà, il a gagné, donc il a bien joué, donc c'était normal et c'était facile. Mais ce parcours est tellement difficile, au mètre près, on peut faire un très très bon coup, et Dieu sait qu'ils en font des bons coups, ces joueurs-là, et faire un très bon coup et se retrouver derrière le green de 20 ou 30 mètres, et avoir tout d'un coup une approche impossible à réaliser, ou en tous les cas bien réaliser. Donc il a tenu le coup grâce à son putter, voilà, et surtout grâce à des nerfs d'acier, même si tout ne s'est pas passé forcément comme il le voulait. Donc c'est un superbe vainqueur, ce n'était pas mon favori, ni même le joueur que je souhaitais voir gagner. Mais en tous les cas, bravo, et c'est vraiment une super victoire.
4: Mais ce joueur, on va le revoir dans les 3 prochaines années, ou il revient qu'une fois tous les trois ans, en gros.
6: Malheureusement, ce sport est tellement difficile, et le champ de joueurs est tellement important. C'est vraiment, je le répète encore une fois, le seul sport où les meilleurs joueurs du monde perdent plus souvent qu'ils ne gagnent. Oui. C'est quand même assez improbable. Et voilà, donc oui, on le reverra. Est-ce qu'on le reverra à la fête comme ça ? C'est une autre paire de manches, mais ben, vraiment un superbe tournoi, vraiment magnifique. Et rendez-vous dans un mois pour the Open, le British Open en l'occurrence. Voilà, où on verra encore du bon spectacle, du grand spectacle.
4: Il y avait 2 Français qui jouaient.
6: Deux Français, Adrien Sadier et Hugo Cousseau, qui malheureusement n'ont pas passé le cut. Alors ils avaient réussi à se qualifier, c'était assez, parce que beaucoup de joueurs se qualifient au travers de différents tournois de qualification. C'est très très difficile de jouer à l'US Open. D'ailleurs, il y avait un Calédonien qui a joué l'US Open, Pierre-Henri Soero, à l'époque.
4: Et il faut ça fait quelques années.
6: Ça fait déjà quelques années. Mais il faut avoir un peu de mémoire, même si en vieillissant mais il faut s'en souvenir. Et malheureusement pour eux, alors ce qui était un peu surprenant, c'est que j'ai vu leurs interviews. Le parcours n'était pas si difficile que ça, ils ont plutôt bien joué, mais ils ont raté le cut très largement. Alors c'est vrai qu'ils étaient plutôt en forme ces derniers temps, mais le parcours est juste terrible. Beaucoup de très très grands noms s'y sont cassés les dents et n'ont même pas passé le cut, c'est-à-dire n'ont joué que 2 tours sur les 4. Donc c'est pas anormal non plus de pas passer le cut, c'est tellement difficile.
4: Allez, 10 secondes chacun pour vos coups de cœur, coups de griffe, Eric.
6: Vite fait, en golf, encore par hasard, oui, Sacha Corlouer, qui est aux États-Unis pour sa première année en université et qui se distingue, je dirais presque semaine après semaine, qui a fait aussi un très bon résultat en France, une 15e ou 16e place, je crois, de mémoire. Donc, futur grand, il a fait un championnat de France par équipe à Chantilly avec nous, assez fort, vraiment, vraiment très, très fort. Et donc, j'attends les prochains résultats avec impatience. Sacha Corlouer.
4: Bastien, coup de cœur,
5: Moi, un petit coup de cœur, mais un peu comme la semaine dernière, en tant que responsable donc du média Foot NC qui traite l'actualité du football calédonien, un petit coup de cœur pour un rendez-vous pour les curieux, je pense. Il y a les 16e de finale de la Coupe de Calédonie ce week-end qui mettra en jeu donc les 10 équipes de Super League, mais aussi 22 équipes qui jouent au niveau provincial. Donc il y aura des matchs un petit peu partout en Calédonie. Donc je pense que ça sera des beaux moments de partage et de mixité. Donc il y aura des matchs sur Nouméa, mais aussi dans le nord, sur les îles, Lifou, Ouvéa et Marais. Donc je convie les gens à venir y jeter un œil. Ce sera des beaux moments, je pense.
12: Merci messieurs d'avoir été avec nous ce soir. On vous souhaite une bonne soirée et rendez-vous la semaine prochaine pour un nouveau Une Semaine Sportmidable. On a un peu de retard. Je m'excuse auprès de Léo Fichou qui arrive dans un instant pour Info Soir.
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15: Il est 17h46.
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15: Et dans Info Soir, on retrouve Léo Fichou.
0: Aux îles Loyauté, la mobilisation contre le déménagement d'Air Calédonie à Tontouta se poursuit. Les collectifs communiquent, les blocages continueront jusqu'à la nomination d'un nouveau gouvernement. 192 584 électeurs. La LESP, liste électorale spéciale provinciale, vient d'être publiée. Décryptage dans ce journal. Dans la région, une saisie record de drogue en Australie. 2,7 tonnes de cocaïne dissimulées dans des bunkers souterrains dans la banlieue de Sydney. Le sport avec un rendez-vous à ne pas manquer ce week-end à Bourail. Pro Events organise la BCI Dévassant et Trail. Et puis du football avec le deuxième match de l'équipe de France. Ce sera demain matin dans la Coupe du Monde. Rendez-vous à 8h. Les Bleus seront opposés à l'Irak. Bonsoir à tous, soyez les bienvenus dans ce journal. À la une, la mobilisation contre le déménagement d'Air Calédonie à Tontouta qui se poursuit aux îles Loyauté. Dans un communiqué commun, les différents collectifs de coordination coutumière et d'usagers d'Ouvéa, de Lifou et de Marais annoncent maintenir les blocages dans les trois îles jusqu'au prochain gouvernement. Ils dénoncent le silence des institutions. Une lettre de relance a été adressée au commissariat, au gouvernement et aux élus du Congrès. Sans retour, Guillaume Wamigna, président du comité de l'IFU.
1: On a décidé de maintenir la mobilisation jusqu'à la mise en place du nouveau gouvernement. Jusqu'à maintenant, on n'a pas été entendu et on a bien compris que pour eux, ce n'est pas leur priorité. Pour eux, la priorité, c'est les propagandes. Voilà, donc c'est pour ça qu'on a décidé de faire comme ça. On va continuer à présenter notre protocole, comme quoi on veut revenir les vols d'Air Calédonie sur Magenta, parce que Tontouta, ça ne nous arrange pas du tout. Même Ouvéa et Marais n'ont pas eu le même problème que nous sur l'IFO. Nous, à l'IFO, c'est le grand chef qui a donné l'ordre de lever les blocages. Par contre, nous, on continue la contestation. On a une présence côté de l'aérodrome et puis on continue à demander à la population de privilégier d'autres moyens de transport qu'Air Cal.
0: Les avions d'Air Cal poursuivent donc leur rotation vers Lifou, mais le trafic ne devrait pas reprendre du côté de Marais et d'Ouvéa, vous l'avez compris, avant l'élection d'un nouveau gouvernement.
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0: Les élections provinciales qui approchent donc à grands pas, l'une des dernières étapes avant l'échéance dimanche, c'est la publication de la liste électorale spéciale provinciale, la LESP, une liste dont on attendait la publication officielle et ça y est, c'est fait, une LESP qui compte 192 584 électeurs. On reviendra sur cette information dans quelques secondes. En attendant, l'actualité de cette campagne électorale, c'est bien évidemment la liste Les Loyalistes et le Rassemblement Fort et Uni de Sonia Baquès qui s'est rendue ce matin à l'EHPAD de Tina, Lionel Sabot, pour un temps d'échange avec les résidents, les familles et les professionnels de l'accompagnement.
12: Oui, l'occasion pour Muriel Malfard et Christopher Gigès de présenter plusieurs propositions destinées à mieux répondre aux besoins des seniors et de leurs familles. Ils ont notamment réaffirmé leur volonté de poursuivre le développement des dispositifs permettant aux personnes âgées de rester le plus longtemps possible à domicile grâce à un accompagnement adapté et à des services de proximité renforcés. Ils ont également insisté sur la nécessité de garantir durablement le paiement des retraites et défendu une revalorisation régulière des plus petites pensions afin de préserver le pouvoir d'achat des retraités les plus modestes, en proposant notamment que les petites retraites soient progressivement indexées sur l'évolution du coût de la vie.
0: Et je le disais il y a quelques instants, 192 584 électeurs sont donc inscrits sur la liste électorale spéciale pour les élections provinciales du 28 juin prochain. Le commissariat Elisabeth Noir vient de rendre public la liste définitive.
16: Oui, il avait rendu public vendredi les chiffres provisoires. Il publie aujourd'hui les chiffres consolidés par l'ISEE. Il y a donc, vous le disiez, 192 584 électeurs inscrits sur la LESP, la liste électorale spéciale provinciale, soit 11 433 électeurs supplémentaires par rapport à la liste qui avait été arrêtée le 30 avril. Mais cela s'explique, ces 11 433 électeurs supplémentaires représentent 10 519 natifs qui ont pu être inscrits automatiquement après l'adoption de la loi organique modifiant le corps électoral, auxquels s'ajoutent 1171 jeunes majeurs. Il y a également 83 autres inscriptions sur demande d'électeurs qui remplissaient les conditions après examen par les commissions administratives spéciales. 192 584 électeurs inscrits. Dans le détail, ils sont 127 474 inscrits dans la province sud, 43 016 électeurs inscrits dans la province nord et 22 094 électeurs inscrits dans la province des îles. Désormais, chaque électeur peut vérifier sur le site www.électeur-nc.fr s'il est inscrit ou non sur la liste électorale spéciale arrêtée au 18 juin 2026. Si vous estimez avoir été radié ou omis indûment, vous pouvez faire un recours, rappelons-le, auprès du tribunal de première instance, et cela jusqu'au jour du scrutin. Il est donc plus prudent, bien sûr, de vérifier auparavant si vous êtes bien inscrit. Je vous rappelle l'adresse www.électeur-nc.fr.
0: Et en attendant le scrutin prévu donc dimanche, la campagne continue avec plusieurs rendez-vous pour cette soirée de lundi. Ils ont tous lieu à 18h, Jean-François Baudin.
17: Oui, en province sud, la liste Une province pour tous, menée par Wallace Cotra, organise une réunion avec le monde associatif au Dembéa Mall. Au même moment, une réunion de quartier aura lieu à la baie des Citrons. Au Mont-d'Or, Nord, c'est la liste pour une Calédonie française menée par Arnaud Delec qui organise une réunion publique au Petit Théâtre de Boulary. La liste France-Calédonie, une patrie organise un live Facebook à partir de 18h donc avec comme invité le membre du Rassemblement National et député européen André Rouget. En province Nord, la liste Agissons Ensemble pour le Nord tiendra ce soir une réunion publique à Poindimier. La liste d'union menée par Vanessa Ouakapo sera à l'hôtel Tiéti dès 18h.
0: Vos rendez-vous de la campagne provinciale sur Radio Rythme Bleu à présent. Plusieurs rendez-vous d'antenne. Demain d'abord, c'est Philippe Dunoyer qui conduit la liste Nous Réunis dans la province sud qui sera notre invité du matin à 7h30. Il sera interrogé sur son programme et sur le déroulement de sa campagne. Deux autres temps forts à noter sur Radio Rythme Bleu. Demain midi, nous vous proposerons un magazine spécial Île dans lequel vous entendrez les 7 listes engagées dans le scrutin. Le lendemain, mercredi à midi, nous vous proposerons le deuxième grand débat de cette campagne. Ce sera un débat avec les 5 listes de la province nord et ce sera en direct de Koné à partir de midi.
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0: C'est l'heure d'opinion, votre rendez-vous SMS sur Radio Rythme Bleu. Notre question du jour est la suivante. Approuvez-vous la décision du haut-commissaire d'interdire la vente d'alcool à emporter pendant toute la semaine jusqu'au dimanche 28 juin, date des élections provinciales. Si vous approuvez cette interdiction, vous tapez 1. Si vous ne l'approuvez pas, vous tapez 2 et vous envoyez votre réponse au 3146. Merci pour votre participation et rendez-vous donc demain pour la réponse à notre question du jour. Et puis, à son tour, le CESE interpelle les différentes listes de candidats aux provinciales. La quatrième institution de la Nouvelle-Calédonie ne cherche pas à remplacer le pouvoir politique, rappelle son président dans un communiqué, mais à l'éclairer. Jean-Louis d'Angleberme rappelle que le CESE a notamment travaillé autour de 3 thèmes majeurs: l'évaluation des politiques publiques, la démocratie participative et l'ouverture vers la jeunesse. Sur chacun de ces thèmes, le CESE a adopté plusieurs vœux et invite les futurs élus à les intégrer pleinement dans leur future gouvernance. À 17h55, première pause dans ce journal, on verra le reste de l'actualité juste après.
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0: L'actualité dans la région avec une saisie record de cocaïne près de Sydney, 2,7 tonnes de drogue. Lionel Sabot,

0: De la cocaïne par un navire étranger dans le nord du Queensland avant de la transporter vers Sydney en vue de sa distribution. Les forces de l'ordre ont arrêté deux hommes âgés de 21 et 25 ans qui ont été inculpés pour possession d'une quantité commerciale de drogue importée illégalement. Un sujet particulièrement sensible en Australie où les décès liés à la cocaïne ont bondi de 28% en 2024 avec 141 morts.
1: De retour sur le territoire avec cette information pratique à présent. Comme chaque année, au cours de la saison fraîche, les trois piscines municipales de Nouméa sont tour à tour fermées au public. Et ce, le temps de l'entretien réglementaire des installations. Dès aujourd'hui, le centre aquatique de Magenta est fermé. Il rouvrira le lundi 28 juillet. Fermeture également de la piscine Henri Délé de Rivière-Salée jusqu'au 1er septembre. Enfin, la piscine Jacques Mouraine du Wentoro fermera le 28 juillet et rouvrira elle aussi le 1er septembre. 17h58, seconde pause. On parlera sport et notamment Coupe du Monde dans quelques instants.
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1: Le football à la une ce soir encore de la page sport avec la suite de la Coupe du Monde.
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1: Demain, l'équipe de France jouera son deuxième match dans la compétition. On va en parler dans quelques instants, bien évidemment. Mais avant ça, Lionel Sabot, un coup d'œil aux résultats de la journée.
0: Oui, et le dernier match se jouait en milieu d'après-midi pour nous et voyait une confrontation entre la Nouvelle-Zélande et l'Égypte. Les Néo-Zélandais qui se sont inclinés 3 buts à 1 face aux Égyptiens. Et pourtant, les Néo-Zélandais avaient ouvert le score dans cette rencontre. Mais ils se sont fait surprendre en fin de rencontre par les Égyptiens, avec notamment un but signé Mohamed Salah. Un peu plus tôt, la Belgique est encore passée à côté en faisant match nul 0-0 face à l'Iran. Match nul également entre l'Uruguay, qui est bien mal en point dans cette compétition, et le Cap-Vert. Match nul 2 buts partout. Et puis ce matin, l'Espagne s'est imposée 4-0 face à l'Arabie Saoudite. L'Espagne qui a débuté quelque peu son tournoi ce matin avec cette victoire face aux Saoudiens.
1: Une large victoire espagnole en Espagne. J'espère large victoire également de l'équipe de France demain, qui jouera donc son deuxième match. Ce sera du côté de Philadelphie, une rencontre face à l'Irak, Lionel.
0: Oui, l'équipe de France qui rencontrera à l'Irak. Et figurez-vous qu'il s'agira de la toute première confrontation de l'histoire entre ces deux équipes, et qui ont connu une entrée en matière diamétralement opposée pour cette Coupe du Monde. Les Français, sans forcément en briller, notamment en première mi-temps, se sont imposés 3 buts à 1 sur le Sénégal. De leur côté, les Irakiens, qui disputent la deuxième Coupe du Monde de leur histoire, ont longtemps résisté face à la Norvège avant de s'incliner 4-1. Demain, les Bleus partiront donc favoris pour cette rencontre, mais Didier Deschamps, le sélectionneur, ne veut pas mettre la charrue avant les bœufs.
6: Pour moi, c'est pas une petite équipe. Déjà, ils ont été se qualifier au Mexique contre la Bolivie, qui est une très bonne équipe sud-américaine. Et puis, le premier match contre la Norvège, à la 75e, ils sont à 2-1. Donc, c'est une équipe, à moins qu'elle change, mais qui a l'habitude d'un système qui est plutôt en 4-4-2, avec deux joueurs de pivot devant, avec des automatismes. Ils répètent, ils savent faire. Il ne faut pas penser que ça va être un match facile. J'ai vu tellement d'autres matchs où, sur le papier, il y avait une différence entre les deux équipes, mais ça n'a pas empêché les plus petites, sur le papier, de créer des problèmes.
0: Et Didier Deschamps qui a rappelé ce matin en conférence de presse l'objectif des Bleus pour cette deuxième rencontre, décrocher évidemment une qualification pour les 16e de finale de la compétition. France-Irak, ce sera à suivre demain.

0: Pour nous, coup d'envoi de la rencontre à 8h, heure de Nouméa. L'autre match du groupe I, le groupe de la France, verra une confrontation entre la Norvège et le Sénégal. Coup d'envoi de la rencontre à 11h. Les autres matchs au menu demain, ils concerneront le groupe J. À 4h du matin, l'Argentine rencontrera l'Autriche et à 14h, l'Algérie rencontrera la Jordanie.
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2: Le sport côté calédonien à présent, une nouvelle razzia de médailles pour Delphine André. Une semaine après son titre en double au championnat de France de tennis de table sport adapté, elle a décroché 3 titres nationaux supplémentaires au championnat de France de natation sport adapté. Cette fois, elle s'est imposée sur le 50 mètres d'eau, le 100 mètres nage libre et le 100 mètres papillon. Elle a également terminé deuxième du 100 mètres d'eau.
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2: On termine sur le territoire avec du VTT, mais aussi du trail. Ce week-end, Pro Events donne rendez-vous du côté de Bouraille, au domaine de Deva, pour la BCI Deva 100 et Trail. Samedi d'abord, 4 épreuves cyclistes, avec l'épreuve reine de 50 km, première manche du spécialisé VTT Pro Tour. Et puis dimanche, 3 trails, dont le 20 km, quatrième étape du Punch Power Trail Pro Tour. Julie Prunet, co-gérante de Pro Events.
4: Toutes les distances ont été modifiées par rapport aux années précédentes, pour apporter aussi de la nouveauté sur les parcours.
2: Alors, nouveauté sur les distances, nouveauté sur les parcours. Les parcours sont tout neufs cette année ?
4: Ils sont tout neufs. L'équipe de la SEM est encore au travail dessus avec Christophe, qui nous permet d'avoir des pistes sécurisées et de qualité.
2: Voilà, donnez-nous un petit peu les détails.
4: Ça va grimper, ça va descendre. On a des points au point de vue sur la faille au Charc, sur les différentes distances. Il y en a pour tout le monde. Sur Deva, il n'y a pas des gros dénivelés, mais on a travaillé les parcours pour que ça reste quand même un petit peu technique pour tout le monde. Ça permet aux gens de découvrir le domaine de Deva qui est magnifique grâce à ces événements et de le découvrir d'une autre manière qu'ils pourraient le découvrir s'ils y vont tout seuls comme ça en famille sur un week-end.
2: L'ABCI Deva 100 et Trail organisé ce week-end au domaine de Deva par Pro Events. Les places sont encore en vente sur inlive.nc et ce jusqu'à mercredi soir 22h. 18h04 après le sport, la météo.
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2: Et la météo, c'est avec vous Ismaël.
6: Et on ouvre ce bulletin avec aucune vigilance particulière. Ce soir, le ciel oscille entre périodes étoilées et passages très nuageux avec quelques averses, plutôt sur l'est, la pointe nord et au Loyauté, mais qui peuvent localement déborder sur le nord-ouest en soirée. Le vent d'est à sud-est de 10 à 15 nœuds, molli de 5 à 10 nœuds, sauf sur la pointe nord et sur l'ouest, il devient variable faible. Les températures de la nuit descendent de 16 à 21 degrés et localement entre 13 et 15 degrés dans l'intérieur et à marée.
2: Merci beaucoup Ismaël, rendez-vous au bêtisier la semaine prochaine.
6: Allez.
2: En attendant, place au grand rendez-vous d'Europe et on se retrouvera à 19h pour le rappel des titres, à tout à l'heure.
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8: Bonjour à tous et merci d'être fidèles au grand rendez-vous Europe 1 CNews Les Échos. Bonjour Manon Aubry.
9: Bonjour.
8: Merci d'être là, c'est votre grand rendez-vous ce dimanche. Vous êtes eurodéputé La France Insoumise, vous rentrez tout juste du Liban. Et vous avez eu aussi à voter des textes au niveau européen, notamment une entente entre l'Union Européenne et les États-Unis sur de potentiels droits de douane. On va y venir. Vous revenez dans une France choquée, terrifiée, anéantie par ce qui est arrivé à la petite Liana, un crime odieux qui aurait sans doute pu être évité si la justice avait fonctionné normalement. Quel est votre regard sur la justice aujourd'hui ? Nous aborderons ce sujet. Vous revenez aussi dans une France marquée par la campagne présidentielle qui commence. Et la France Insoumise organise ce dimanche, dans le traditionnel fête de musique, un rassemblement finalement autorisé. Place de la République. Enfin, nos confrères des Échos ont scrupuleusement épluché votre feuille de route économique pour la présidentielle. Nous vous interrogerons là-dessus aussi avec ce matin Stéphane Dupont des Échos. Bonjour Stéphane.
10: Bonjour.
8: Et Mathieu Bock-Côté. Bonjour Mathieu.
10: Bonjour.
8: Annulée, finalement autorisée. La fête de la musique antiraciste que LFI propose ce dimanche aura donc bien lieu. Place de la République tout à l'heure à 18h à Paris. Dans un premier temps, le préfet de police Patrice Faure avait interdit l'événement, invoquant notamment la présence annoncée d'Assa Traoré, du rapport Médine, un risque de trouble à l'ordre public. Vous avez fait appel de cette décision, vous avez eu gain de cause, et puis vous dites que le préfet a eu un argumentaire fallacieux, c'est-à-dire...
9: Je crois d'abord que c'est avant tout en effet un camouflet pour le préfet qui a tenté d'interdire sur la base d'arguments absolument fallacieux et qui sont démontés un à un par la décision du tribunal administratif que j'invite toutes et tous à aller lire. Elle est pas très longue et dans le détail elle démonte à la fois, vous l'évoquiez, la présence de Soso Maness et de Medine qui ne sont même pas présents à cette fête de la musique.
8: Ils sont pas là.
9: Et non, ils sont pas été invités à cette fête de la musique, mais quand bien même ils auraient été présents, le tribunal administratif dit, je les cite parce que c'est intéressant, que le préfet de police ne justifie pas au regard des pièces produites au dossier du risque de troubles matériels à l'ordre public. Ça, c'est pour le premier argument. Ensuite, le deuxième argument, c'est que sur le risque, soi-disant, de débordement de la France insoumise, etc., là aussi, le tribunal administratif le démonte en disant il ne résulte pas de l'instruction que les organisateurs du concert sur la place de la République aient été impliqués dans des violences entre groupes antagonistes de l'ultra-gauche et de l'ultra-droite. Et enfin, le troisième argument qui était avancé par le préfet de police, c'était sur le dispositif de maintien de l'ordre. Et là aussi, le tribunal administratif le démonte en disant que la préfecture a tout à fait les moyens d'organiser un dispositif de sécurité.
8: Bref, donc vous comptez sur la police pour le dispositif de sécurité.
9: Mais vous savez, tout événement, il y a toujours une forme de sécurisation de la police. On a l'habitude d'organiser des grands événements à la France insoumise. Et pas plus tard qu'il y a quelques semaines, on a organisé un grand rassemblement, un grand meeting de lancement de campagne à Saint-Denis. Mmh. Il y avait 26 000 personnes. Il y avait évidemment une organisation... je crois qu'à la France Insoumise, on est plutôt connu pour notre organisation rigoureuse. Évidemment, le tout en lien avec les forces de l'ordre. Mais c'est toujours la manière dont ça se déroule. Il y a eu plusieurs rendez-vous qui sont déroulés d'ailleurs entre nos équipes d'organisation et les services de la préfecture de police. Donc,
8: c'est juste pour savoir,
9: raison.
8: Vous comptez bien sur la police pour vous protéger en cas de débordement.
9: Mais les forces de l'ordre doivent être présentes pour maintenir l'ordre. Et c'est le cas dans l'ensemble de nos événements. Ensuite, on a un service d'ordre qui est aussi là pour essayer de désescalader. Oui, en plus, et là pour essayer de désescalader toute source de tension et faire en sorte qu'il y ait un lien fluide entre les forces de l'ordre et notre équipe d'organisation.
8: Et ils se parlent, c'est-à-dire les forces de l'ordre et votre service privé, entre guillemets.
9: Mais ça se fait en... Non, c'est pas privé, ce sont des militants. Et d'ailleurs, je veux leur rendre hommage parce que notre service d'ordre travaille souvent dans des conditions qui sont extrêmement difficiles. Il va faire très chaud aujourd'hui. Et donc, dans ces conditions-là, ils seront présents pour faire en sorte que ça se passe le mieux possible.
10: Compte tenu de la canicule et des événements de la fête de la musique qui va avoir lieu ce soir, est-ce que les forces de police, c'était un des arguments qui a été mis en avant par le préfet, ne serait pas plus utile ailleurs que pour sécuriser votre on va dire, un meeting politique?
9: Mais le principe même de la fête de la musique est qu'il puisse se tenir des concerts, que la France Insoumise organise un concert parmi d'autres concerts qui vont être organisés.
10: Un concert à connotation quand même politique, vous le reconnaissez.
9: Oui, mais la musique est politique, monsieur. Beaucoup d'artistes sont engagés. Il n'a jamais été interdit, a fortiori dans un cadre démocratique, qu'un mouvement politique organise un concert. Je vous invite à venir. Ce sera chouette, ce sera joyeux, ce sera bien entendu engagé.
8: Nos équipes politiques vont suivre.
9: Mais je vous invite aussi à venir comme citoyen. C'est à 18h, place de la République. Et vous verrez un peuple qui sera en communion et qui aura envie juste de faire la fête comme tous les Français aujourd'hui en cette fête de la musique.
11: Mais est-ce que dans cette séquence-là, il n'y a pas un problème plus large qui vous touche, mais qui touche aussi d'autres mouvances politiques ou intellectuelles? C'est cette idée d'interdire un événement parce que pourraient s'y tenir des propos, dans le cas où vous êtes hostile aux forces de l'ordre. Bon, mais dans d'autres événements, des gens qui sont plus marqués à droite ont dit des propos qui seraient hostiles à la diversité ou à l'immigration. Est-ce qu'il n'y a pas un problème de base à l'idée d'interdire un événement parce que pourraient s'y tenir des propos qui vont heurter à gauche ou à droite ou au centre?
9: Mathieu Bocoté, est-ce que le moindre d'entre nous, que ce soit militant de la France Insoumise ou artiste qui participera ce soir au concert, a été condamné de quelque forme que ce soit par la justice, pour les propos qui
11: sont... Je ne vous contredis pas. Je dis que la crainte qui était évoquée par les autorités, c'était celle-là. Je vous demande, est-ce que ce n'est pas un problème, quel que soit le mouvement?
9: La réponse est non, et donc elle n'est pas caractérisée. Et je vous dis...
10: Ce que veut dire Mathieu, est-ce que ce n'est pas une forme d'attaque à la liberté d'expression, d'une certaine manière?
9: C'était évidemment une forme d'attaque à la liberté d'expression. C'est d'ailleurs la conclusion du tribunal administratif. Et je veux vous dire... tout dans cette histoire est hallucinant. Parce qu'on nous interdit la tenue d'un événement sur la base
12: d'artistes qui n'ont pas prévu d'être là, sur la base de propos potentiellement qui pourraient être tenus, qui n'ont pas été tenus.
11: Mais ce que je veux dire, c'est que donc, vous savez que de telles interdictions, dire... ça frappe souvent des mouvements plus à droite. Non, est-ce que ça vous est digne quand... lorsqu'on vous fait, on s'est fait subir le même sort à droite ?
12: Non, mais quand vous avez des personnes qui ont été tenues, des propos, pardon, qui ont été tenus et qui ont été condamnés pour racisme, oui, je trouve ça normal. Je vais vous prendre un autre exemple sur un autre type de sujet.
11: La possibilité de tenir un propos fait en sorte qu'on devrait censurer.
12: Non, quand on a tenu des propos, mais c'est pas la même chose.
11: Les exemples que j'ai en tête,
12: c'est pas la même chose, monsieur Bocoté. Soit parce qu'on a tenu des propos, soit parce qu'on a eu des comportements qui tombent sous le coup de la loi. Je vous prends un autre exemple d'un autre artiste dont on a beaucoup parlé ces dernières semaines, monsieur Patrick Bruel. Moi, je trouve ça normal que sa tournée soit annulée à partir du moment où il est mis en cause, mis en examen pour des faits extrêmement graves de viol. D'ailleurs, il a fini par lui-même de commencer à annuler quelques concerts. Eh bien, là, ça n'a rien à voir, c'est pas du tout du même ordre que des paroles engagées ou des artistes qui pourraient soi-disant tenir des propos, mais qui n'ont jamais été condamnés, qui n'ont jamais été poursuivis en justice, qui n'ont jamais été mis en examen. Et c'est pour ça que, moi, je veux alerter. Vous avez raison de parler d'un recul des libertés fondamentales de notre
11: pays. Mais tous les cas, non, les pas que vous. Pas que vous.
12: Les libertés fondamentales sont encadrées. À partir du moment où vous tenez des propos à caractère raciste, à caractère antisémite, que vous êtes poursuivi pour des violences... Pour des violences sexistes et sexuelles. Bah, si demain il devait y avoir des événements, je ne sais pas, avec Dieudonné ou d'autres, ça me semblerait plus normal qu'on se pose la question. Mais à partir du moment où les artistes qui participent à notre événement n'ont jamais été poursuivis pour quelle que soit la raison, vous pouvez chercher tout ce que vous voulez. Alors, laissez-les s'exprimer. Et non, on arrive aujourd'hui.
13: Pour les téléspectateurs qui n'auraient pas suivi, c'était surtout à propos de Soso Maness. Qui devait être invité.
12: Même pas à cet événement.
13: Et qui enfin, avait, c'est quand même et qui avait chanté, qui avait fait chanter le public à la fête de l'humain en 2021. Tout le monde déteste la police. Vous vous souvenez de cet épisode? Fabien Roussel avait dû s'excuser. À propos de Fabien Roussel, qu'est-ce que vous répondez à Léon Desfontaines qui, sur Europe 1, Léon Desfontaines du PCF, dit que la fête de la musique ne doit pas être politisée au sens large? Qu'est-ce que vous lui répondez? De la même façon que Jonathan Arfi, aussi du CRIF, estime que la place de la République ne devrait pas être la tribune d'un parti politique. Qu'est-ce que vous répondez vraiment de façon clinique là-dessus?
12: J'ai envie de répondre au Parti communiste que je crois que les ancêtres du Parti communiste doivent se retourner dans leur tombe. Parce que la fête de la musique, elle a été inventée dans les années 80 comme une fête populaire par Jack Lang. À l'époque, le Parti communiste participait aussi au gouvernement. Comme une fête populaire, joyeuse, gratuite.
13: Sans politique.
12: Mais la musique est politique, monsieur. Le fait que le Parti communiste tourne le dos de cette manière à son histoire, franchement, j'ai vu les propos de Léon Desfontaines et je vous le dis tel que je pense, j'ai été choquée. Choquée qu'aujourd'hui, le Parti communiste se range du côté des censeurs. Mais c'est quoi la prochaine étape ? On va leur interdire la fête de l'humanité et après ils vont se dire « Ah, attendez, c'est extrêmement grave ». Mais réveillez-vous, la gauche, réveillez-vous. Toutes celles et tous ceux qui n'ont pas exprimé de désapprobation extrêmement claire, nette et précise de cette tentative de censure du préfet de la police, je pense sont du côté de ceux qui aujourd'hui s'attaquent à notre régime démocratique.
13: Le PCF n'est plus un allié de l'État.
12: Je le regrette. Je le regrette profondément, mais manifestement, ils ont choisi leur camp. Ils ont choisi leur camp, celui des censeurs et d'une dérive autocratique de notre pays qui est extrêmement grave.
11: Mais que je comprenne, selon votre logique, par exemple, si quelqu'un a été condamné auparavant pour des propos troubles, par exemple Médine, si je ne me trompe pas.
12: Il n'a jamais été condamné, Médine, monsieur. Journaliste est un beau métier, c'est bien de vérifier ces informations.
11: Je disais, par exemple, si je ne me trompe pas, j'avais cet exemple en tête,
12: mais
11: je le corrige.
12: Vous voyez, mais on fait des supputations avec des sites de choses qui sont fausses.
11: D'accord, on peut y aller de manière plus concrète. Il y a des événements qui ont eu lieu ces dernières années où ils ont été interdits parce que pourraient s'y tenir des propos contraires à X, Y, Z. Ce qui m'inquiète chez vous, mais je me trompe peut-être, c'est que vous sélectionnez la liberté d'expression pour les vôtres, mais pas pour ceux qui pensent autrement.
12: Mais monsieur Bocoté, c'est quand même hallucinant. Vous me posez une question, si Médine avait été condamné, donc est-ce que vous l'inviterez? Mais enfin, avec des si, on met Paris en bouteille. C'est quand même hallucinant.
11: C'est à partir de si qu'on a voulu vous interdire.
12: Non, mais à quel autre... Justement, c'est tout le cœur du problème. À quel autre mouvement politique aujourd'hui, on menace d'interdire un événement sur la base de personnes qui n'ont pas prévu d'être là et qui n'ont pas tenu des propos qu'on leur prête. C'est quand même extrêmement grave. Et oui, je vous le dis, la France insoumise n'a jamais organisé d'événement avec des artistes qui ont été condamnés d'une manière ou d'une autre, et ça n'arrivera pas.
13: Manon Aubry, l'invité du grand rendez-vous Europe 1, CNews, Les Échos. On revient dans quelques instants. À tout de suite sur Europe 1 et sur CNews.
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8: Quelques mots avec Manon Aubry avant de passer au chapitre judiciaire et les conséquences notamment du périscolaire, de l'affaire Liana, ses dysfonctionnements. Et quand je dis dysfonctionnement, c'est des grands guillemets que je mets autour de ce mot-là, de la justice. Sur cette fête de la musique, est-ce qu'il y aura une Marseillaise ce soir ?
12: Je n'ai pas vu le déroulé de l'événement, mais tous nos événements à la France Insoumise en général se concluent par une Marseillaise joyeuse et chantée à tue-tête.
8: Elle ne sera pas sifflée ?
12: Non, elle est jamais sifflée dans nos événements à la France Insoumise. Bon. Vous êtes rassuré ?
8: Je suis rassuré.
12: Mais venez, vous verrez, vous la chanterez avec nous, ce sera sympa.
8: Alors, je voudrais qu'on parle de la mort de Liana, 11 ans, qui a choqué la France entière. Tous les jours, de nouveaux détails nous arrivent de ce qui représente une des affaires judiciaires les plus malmenées depuis de nombreuses années. On a appris en cette fin de semaine qu'elle avait été violée, que l'ADN de Jérôme Barella a été retrouvé sur ses parties intimes. Jérôme Barella qui fait l'objet de plusieurs plaintes sans jamais avoir été inquiété. Comment est-ce qu'on en est arrivé là, Manon Aubry ?
12: Je crois qu'il y a eu une série de dysfonctionnements, c'est une évidence maintenant. Dysfonctionnement d'un point de vue judiciaire et malheureusement je crains que ce ne soit pas le seul cas sur lequel il y a eu des plaintes qui sont déposées sans qu'il y ait eu de poursuites judiciaires qui puissent s'engager dans les temps et qui laissent un criminel repasser à l'acte. Je crois qu'on va voir demain le rapport demandé par les ministres de la Justice et de l'Intérieur. Mais je vais plus loin, je pense qu'il y a un problème plus systémique. On a de toute évidence
8: c'est
12: enjeu...
8: C'est systémique, hein, le plus haut magistrat de France l'a dit.
12: Et je partage largement, enfin on parle, le rapport de la Civis dit il y a plus de 160 000 enfants qui chaque année font l'objet de violences à caractère sexuel. Donc là on parle d'un système. Je pense que le problème se déroule à trois niveaux. Il y a évidemment un problème politique, de manque de moyens, de priorisation sur la question des violences sexuelles, on peut y revenir sur justement l'aspect judiciaire. Il y a aussi un problème sociétal et culturel, plus généralement, où on a accepté des standards de beauté juvéniles, parfois des écarts d'âge importants, et peut-être on n'a pas assez mis les warnings, comme on dirait, sur l'attirance envers les enfants. Et puis il y a un problème individuel, plus global. Je pense qu'on a été dans un déni collectif parce que des enfants qui sont victimes de violences sexuelles, des auteurs, ça peut être nos frères, nos pères, nos grands-pères, nos cousins, nos oncles, et que on voit là que c'est un problème plus structurel dans notre société qui interroge les rapports de domination, puisqu'à la fin des fins, c'est un rapport de domination entre l'auteur de ce crime et l'enfant, les
8: auteurs. Alors, avec tout ça, la responsable politique que vous êtes et qui a envie, avec Jean-Luc Mélenchon, de prendre le pouvoir en 2027, qu'est-ce que vous proposez ?
12: Je pense qu'on doit agir à plusieurs niveaux. Le premier niveau, il est évidemment mettre les moyens au niveau de la justice.
14: Est-ce que dans l'affaire Liana, c'était vraiment une question de moyens ? Même le président de la République dit que ce n'est pas un problème de moyens, c'est plus un problème de dysfonctionnement,
8: président de la République se trompe ?
12: Je pense que c'est un mixte des choses.
14: Parce que les moyens de la justice ont beaucoup augmenté ces dernières années, peut-être pas suffisamment.
12: Qui disent que la justice est clochardisée. Quand on regarde, et je le vois singulièrement en tant que députée européenne, si on compare le nombre de procureurs au niveau européen, on en a 3 à 4 fois moins en France que dans le reste de l'Europe. De même, sur les magistrats, on a 11 magistrats pour 100 000 habitants contre 17 au niveau européen. Donc on voit qu'il y a un décalage de moyens et tous les magistrats, les procureurs en témoignent en disant mais on a un nombre d'affaires colossales qui fait qu'on ne peut pas les traiter dans de bonnes conditions. Sans parler des officiers de la police judiciaire, ce gouvernement a supprimé un certain nombre de postes d'officiers de police judiciaire. Donc je pense que mettre les moyens, ça fait partie, c'est pas le seul, vous avez raison, mais ça fait partie de la réponse et de la solution pour que la justice et les enquêteurs puissent travailler dans de bonnes conditions et puissent prioriser les enquêtes à caractère sexuel. Maintenant, il y a un problème plus large. J'ai observé ces dernières semaines une forme de concours Lépine, des pires idées. Parfois c'est la castration chimique, parfois c'est le retour de la peine de mort. Et ces idées sont extrêmement dangereuses et je pense méconnaissent le cœur du problème en matière de lutte contre les violences sexuelles. C'est de penser que finalement c'est la peine en tant que telle qui va permettre de résoudre. Alors que
8: vous
12: dans
8: n'y
12: la...
8: croyez pas.
12: Bah, le premier problème qu'on a, c'est d'abord que les agresseurs sexuels soient arrêtés. Quand vous avez plus de 95% des agresseurs sexuels qui ne sont pas condamnés et que vous avez dans l'écrasante majorité des cas des plaintes qui sont classées sans suite, c'est plus de 75% d'entre elles, il y a d'abord le premier palier qui est problématique. Et puis ensuite, sur le cas des enfants, il y a aussi une barrière un peu plus spécifique à dépasser. Quand vous êtes un jeune enfant et que vous savez que si vous allez parler, potentiellement vous allez emmener votre père, votre cousin, votre oncle en prison, il y a un accompagnement à avoir de l'enfant parce que va y avoir une forme de culpabilité sur cet enfant. Et c'est pour ça que je pense qu'il faut s'inspirer de dispositifs qui existent dans d'autres pays. Je pense notamment à la Norvège où on écoute la parole de l'enfant une seule fois. Elle est filmée et donc retransmise. Et derrière, il y a des psychologues, des travailleurs sociaux, etc. Et aussi des enquêteurs de manière judiciaire.
13: En France, avec le système Mélanie.
12: Le système Mélanie, par exemple, c'est un bon exemple. Vous avez raison que l'objectif se place dans une perspective similaire, sauf qu'il n'est pas déployé partout. Pour que tout le monde ait en tête le système Mélanie, ce que c'est un petit peu le même principe avec une salle qui est spécialement aménagée pour recueillir la parole de la victime. Mais tout enfant qui a porté plainte pour des violences sexuelles sait que le parcours judiciaire est un parcours du combattant, qu'on vous demande de re-raconter votre histoire un certain nombre de fois, ce qui réveille les épisodes traumatiques. Et donc, il y a tout un accompagnement à revoir, à repenser. Et en Norvège, c'est une seule fois. Et à partir de ce témoignage-là, vous êtes ensuite pris en charge, protégés et les agresseurs aussi mis hors d'état de nuire.
11: Manon, vous avez noté l'idée qu'il y a un retour de certaines idées. Vous avez parlé de peine de mort, la castration chimique et ainsi de suite. Vous noterez, peu importe ce qu'on en pense, qu'une proportion très significative, souvent majoritaire des Français, y sont favorables. Comment l'expliquez-vous ?
12: Je pense que c'est une forme de réponse facile parce qu'on peut avoir une peur quand on est parent, on peut avoir une crainte pour ses enfants et il y a une forme de solution de facilité. On va essayer d'avoir une peine la plus capitale possible pour ces auteurs-là.
13: Non, mais c'est aussi une forme de dissuasion. Par exemple, quand vous interrogez les Français, CSA pour JDD Europe 1 et CNews a montré que 92% des Français sont favorables à la perpétuité réelle pour ceux qui ont commis des crimes sur des enfants. C'est-à-dire qu'à un moment donné, il y a une dissuasion. C'est-à-dire, tiens, si je fais ça, je risque quand même. Non, vous n'y croyez pas.
12: Sauf que tous les experts de criminologie, et y compris j'ai essayé d'en écouter beaucoup ces dernières semaines parce que je pense que c'est une situation qu'il faut essayer d'apporter, de réfléchir collectivement. Et tous les experts de criminologie disent très clairement que ce qui fonctionne pour faire reculer une infraction, c'est pas de risquer une peine lourde, mais c'est la certitude d'être pris. La certitude que si vous commettez ce crime, alors vous serez poursuivi. À l'heure actuelle, les auteurs de ce type de crime savent qu'ils peuvent jouer d'une certaine forme d'impunité. On appelle ça le taux d'élucidation dans le terme en criminologie.
13: Par exemple, ceux qui se font passer pour des jeunes adolescentes derrière le net et qui traquent des pédocriminels.
12: Non, moi, ce que j'encourage, c'est pas à se faire justice soi-même, c'est que notre système judiciaire.
13: Non, mais ils font pas justice soi-même parce qu'en fait,
14: c'est des policiers, souvent, ou des.
13: Il y a des associations, et ensuite, ils remontent les informations aux policiers qui ensuite prennent en main.
12: C'est deux choses différentes. Moi, ce que je souhaite, c'est que le système d'enquête et de police judiciaire puissent dédier davantage de temps là-dessus, mais c'est souvent des enquêtes qui sont longues.
13: Ces associations le font parce qu'ils constatent que la police n'a ni les moyens, ni suffisamment de moyens.
12: C'est pour ça que moi, en tant qu'actrice politique, je ne peux pas me satisfaire que des associations pallient aux carences de l'État. C'est la responsabilité de l'État d'y mettre les moyens qui sont nécessaires, tant du côté police que du côté justice. Et je vous le dis, il y a eu plusieurs milliers de suppressions de postes en police judiciaire ces dernières années. Il y a eu dans le dernier budget rectificatif et dans le dernier décret pris par le gouvernement, plus de 400 millions d'euros qui ont été supprimés dans le budget de la justice. Forcément, à la fin, ces carences humaines, on les paye. Sans compter les instructions qui sont données, je vous laisse poser votre question, sans compter les instructions qui sont données par le ministère de la Justice, de se concentrer sur les opérations de place nette, les trucs qui font grand bruit de manière immédiate. Une enquête au long cours contre des agresseurs sexuels, forcément, c'est un peu moins fracassant, mais c'est néanmoins indispensable, on le voit.
11: Alors, je reviens sur la question de la peine un instant, qui me semble centrale. Vous avez dit peut-être les Français par facilité, la castration chimique ou la peine de mort, qu'en sais-je, mais est-ce qu'il n'y a pas une demande dans la population d'une peine pour marquer l'impardonnable, quelle qu'elle soit? C'est-à-dire, on est devant des crimes tels qu'on ne doit pas chercher à comprendre, pardonner, excuser, réhabiliter. Il y a une forme de peine impardonnable qui viendrait sanctionner des crimes impardonnables.
12: Pour moi, il y a une demande qui doit être double et qui doit être satisfaite. La première, vous m'excuserez, avant la peine, c'est que ces crimes n'arrivent pas.
11: Oui, mais ça va de soi.
12: Vous me posiez la question tout à l'heure, monsieur Devineau, et j'ai pas eu le temps de finir de répondre à votre question sur qu'est-ce qu'on doit faire en tant qu'acteur politique. La prévention, elle est essentielle, monsieur Bacoté, pour que ces actes n'arrivent pas. J'en dis un mot parce que c'est souvent, y compris, ça a été balayé d'un revers de la main par le premier ministre Sébastien Lecornu quand ma collègue Mathilde Panot l'a interrogé cette semaine. Quand vous avez des cours d'éducation à la vie affective sexuelle qui sont obligatoires depuis les années 2000 dans notre pays et seulement 15% des élèves qui les ont par an, alors oui, c'est un problème. Parce que dans ces cours-là, on apprend aux enfants la notion de consentement. On leur donne aussi ce qu'on appelle un safe space, un lieu sûr dans lequel parfois ils peuvent exprimer le fait qu'ils ont pu être victimes d'attouchements, etc. Ça, c'est pour le volet prévention. Et ensuite, j'en arrive à votre question sur le volet répression, entre guillemets. Je pense qu'il y a une soif de justice et que les auteurs de ce type de crime ne passent pas à de la récidive. Et je ne crois pas dans notre pays que l'on doive en revenir, et ce serait, je pense, extrêmement grave et un immense retour en arrière, de revenir à la peine de mort. Enfin, c'est une peine capitale qui a été abolie pour de bonnes raisons. Et quant à la castration chimique, pardon, mais c'est croire que les agressions vis-à-vis des enfants répondent à des pulsions sexuelles, ce qui est démonté par tous les experts, et y compris les experts scientifiques. Je pense que ça répond davantage à des rapports de domination, et c'est contre ces rapports de domination qu'il faut se battre, plutôt que contre des pulsions sexuelles qui, à mon sens, ne sont pas
15: suffisamment... Vous pourriez,
12: mais une pulsion sexuelle, ça veut dire que c'est une forme de déresponsabilisation. Pardon, je répondais à votre collègue. Je vous en prie, monsieur Devineau.
13: Mon collègue prend beaucoup de...
12: Allez-y, monsieur Devineau, je vous laisse de l'espace.
13: Juste une dernière question sur le sujet, pardonnez-moi. Est-ce que vous êtes prêt à faire à voter une proposition transpartisane? Est-ce qu'on pourrait aller au-delà des partis sur un sujet qui est comme celui-ci, fondamental pour la protection de nos enfants? Est-ce que de reconquête de RN jusqu'à la France insoumise, on peut mettre en dehors la politique et dire, voilà, on va voter tous ensemble là-dessus, réforme?
12: Est-ce qu'il faut agir? Est-ce qu'il faut une loi? La réponse est oui. Est-ce qu'elle doit être la plus collective possible? La réponse est également oui. Il y a une loi intégrale qui est portée par les associations féministes. Je profite de votre antenne pour en appeler au gouvernement, à Gérald Darmanin, à Laurent Nunez, ministre de l'Intérieur et ministre de la Justice,
15: et vous faites avec eux,
12: de la mettre à l'agenda. Ensuite, dans le cadre de ce projet de loi, on fera des propositions que je viens de vous faire, tant d'un point de vue d'action sur la prévention que sur les moyens
15: sur
12: la
15: bon
12: justice
15: sens.
12: Pour essayer de se mettre d'accord.
15: Sur le bon sens.
12: Après,
15: pour la protection de nos enfants.
12: On pourra peut-être avoir des désaccords. Le gouvernement est celui qui a coupé des postes dans la police judiciaire.
15: Vous l'avez déjà dit.
12: Sauf s'il change d'avis, c'est tant mieux, on pourra se mettre d'accord. S'ils ne sont pas d'accord, nous, on continuera à faire ces propositions-là. Parce que je pense que si on n'agit pas sur tous ces niveaux, à la fois prévention, justice, accompagnement des victimes, et on en a assez peu parlé, et des moyens, parce que sinon, c'est pour ça qu'on parle de loi intégrale. Si vous oubliez un volet, ça ne marche pas.
13: Invité du Grand Rendez-vous. Merci. On se retrouve dans un instant.
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13: Du Grand Rendez-vous Europe 1, CNews, Les Échos, avec Manon Aubry. Et sur les questions économiques, Stéphane Dupont.
14: Oui, Manon Aubry, vous êtes à la France Insoumise en train de peaufiner votre programme économique en vue de la prochaine présidentielle. Il est dans la droite ligne du programme de 2022, mais j'imagine qu'il est en train d'évoluer. Ce qui a changé par rapport à 2022, c'est la situation des finances publiques. Elle s'est beaucoup dégradée. Vous prenez toujours l'avènement d'une société collectiviste gouvernée par les besoins, parce que quand on vous écoute, on a l'impression de vivre 20 ou 30 ans en arrière, il n'y a plus qu'en Union soviétique et dans quelques pays communistes comme Cuba, le Venezuela, où on parle encore de société collectiviste.
12: C'est assez étonnant dès qu'on met le mot collectivisme. On voit que ça devient un totem qui peut être rapidement agité. Vous avez dit un sujet qui est important pour nous dans le cadre de notre programme économique, c'est partir des besoins. Tout notre programme économique est fondé sur les besoins. Donc, quels sont les besoins ? On parlait à l'instant de la justice pour lutter contre les violences faites aux enfants et aux femmes. On peut parler aussi, dans le cadre de la lutte contre le réchauffement climatique, singulièrement en ce moment avec la canicule que nous vivons. C'est dommage d'ailleurs qu'on n'ait pas un thème sur la canicule, vu comment ça nous étreint tous, et je pense que c'est un sujet qui est politique. Et donc, on part de ces besoins-là, en matière industrielle, agricole, justice, etc. Et à partir de ces besoins, vous avez raison, il faut mettre un financement qui est en face, et que la situation économique n'est pas la même en 2027 qu'elle est en 2022, parce qu'on ne va pas se raconter d'histoire. Emmanuel Macron a largement dégradé les finances publiques, notamment en multipliant les cadeaux fiscaux aux plus riches. Je ne sais pas si vous avez vu, mais je crois qu'il y avait un article dans Les Échos cette semaine, donc vous l'avez peut-être vu. Il y a eu un rapport sénatorial cette semaine qui faisait état que 40 000 foyers qui étaient assujettis à l'ISF payer en réalité 0 euro d'impôt sur le revenu. Ça, c'était avant qu'on passe de l'ISF à l'IFI. C'est à peu près la même chose depuis l'IFI. Donc c'était
14: Éric Lombard, l'ancien ministre de l'économie, qui en avait parlé le premier.
12: Et donc, on voit qu'on a un sujet, on a un sujet de justice fiscale, de redistribution des richesses, qu'on va adresser dans notre campagne. Et puis, on a un sujet financement, de quels sont les outils
14: sur les impôts, parce que dans votre programme de 2022, il y avait de mémoire plus de 180 milliards d'impôts en plus. Les impôts ont encore augmenté l'année dernière dans le cadre du budget de plusieurs dizaines de milliards. Vous êtes toujours partisan d'augmenter massivement les impôts en France. On est le pays qui paye aujourd'hui le plus de prélèvements obligatoires dans les pays développés. Est-ce qu'il y a un moment, on ne va pas se dire trop d'impôts tue la peau, est-ce que c'est possible? 180 milliards, c'est énorme.
12: Monsieur Dupont, ce n'est pas vous faire offense que de dire que vous êtes un journaliste spécialisé sur les questions économiques. Donc dès qu'on parle d'impôts, c'est difficile de parler d'impôts de manière générique. Ça dépend de quels impôts on parle. On peut les prendre dans l'ordre. Impôts sur le revenu, tous ceux qui gagnent moins de 4 500 euros par mois en France, qui fait beaucoup de gens, net, ce qui fait beaucoup de gens, 92% de la population environ, ils paieront moins d'impôts sur le revenu. Donc vous voyez, en termes d'impôts sur le revenu, il y a une grande partie de la population française sur le premier impôt qui est concerné qui paieront moins. Si je prends l'impôt sur les sociétés, oui, j'assume de dire qu'on a un sujet sur la taxation des plus grandes entreprises multinationales. Monsieur Patrick Pouyanné, le PDG de Total...
14: Ils sont déjà surtaxés dans le cadre du dernier budget.
12: Monsieur Patrick Pouyanné, le PDG de Total, était auditionné cette semaine en commission des finances à l'Assemblée nationale. Dans le cadre de
16: Par
12: M. Coquerel, président de la Commission des Finances. Et dans le cadre de cette audition, il a été incapable de répondre à une question simple. Combien de profits sont localisés dans chacun des pays dans lesquels ils opèrent? Parce que nous savons qu'un des pays où ils localisent une plus grande part de leurs profits, c'est par exemple Singapour et la Suisse. Jusqu'à preuve du contraire, il n'y a pas de grands gisements de pétrole dans ces pays. Et c'est davantage pour les avantages fiscaux qui fait qu'une entreprise extrêmement prolifique, qui fait des profits records comme Total, on parle de plusieurs dizaines de milliards d'euros par an, ne paye pas un seul euro d'impôt en France, d'impôt sur les sociétés, alors que les entreprises au coin de la rue, les cotisations ne sont pas la même chose que les impôts. Le premier impôt payé par les entreprises,
16: quand même des impôts.
12: Le premier impôt payé par les entreprises, c'est ce qu'on appelle l'impôt sur les sociétés, et vous pourrez vérifier. Total ne paye pas d'impôt sur les sociétés. Vous prenez n'importe quel commerce au coin de la rue, votre boulangerie, votre café, votre librairie, ils payent de l'impôt sur les sociétés. Donc en plus, il y a une inégalité en matière fiscale dans le monde des entreprises que nous voulons rétablir, qui se fait au détriment des petites entreprises.
14: Donc il y aura plus d'impôts pour les grandes entreprises, plus d'impôts pour les ménages aisés.
12: Et moins pour les ménages moins aisés et moins pour les petites entreprises. S'il fallait simplifier, mais ça tombe bien,
14: la somme ne sera pas nulle, puisqu'il y aura quand même une augmentation globale de la fiscalité de près de 200 milliards d'euros.
12: On n'a pas fait le chiffrage actualisé, c'est un exercice qu'on va faire dans le cours de cette campagne. Ça tombe bien, je m'occupe particulièrement du volet fiscalité dans le programme, donc on aura l'occasion d'en discuter, d'en rediscuter le
16: vous
12: moment où on aura finalisé.
16: Ceux qui gagnent par exemple plus de 4 500 euros net, combien d'impôts ils vont payer? Ça, vous ne l'avez pas encore
14: dit. C'est déjà ceux qui payent l'essentiel de l'impôt sur le revenu.
12: En 2022.
16: Parce que là, ceux qui gagnent vraiment au-delà de 500 000 euros à deux payent 47%. C'est-à-dire qu'il y a 45 plus les 2% de taxes en plus qui avaient été faites en 2011.
12: Vous avez l'air bien informé et bien inquiet pour les gens qui gagnent plus de 500 000 euros.
16: Non, mais c'est une question cynique, entre guillemets.
12: Si vous voulez, quand je fais un système fiscal, j'essaie de penser qu'est-ce qui est le mieux pour l'écrasante majorité de la population. Et oui, il y a une toute petite minorité d'extrêmement riches qui paieront un peu plus. Mais quand vous avez...
16: Un peu plus, c'est 47.
12: Madame Aubry, c'est proportionnel.
16: Parce que François Hollande avait proposé 75% d'impôts pour les très riches. Est-ce que, par exemple, c'est
12: ça? Vous connaissez la différence en imposition entre le taux marginal et le taux moyen? Le taux marginal, c'est une fois que vous passez un certain seuil, l'argent supplémentaire que vous gagnez va être taxé à ce taux. Mais ça ne va pas être le taux qui va être imposé sur l'ensemble de vos revenus. Et c'est pour ça qu'on a un système qui est proportionnel en France, mais qui est proportionnel seulement avec 5 tranches d'impôt sur le revenu. Nous, nous en proposons 14, de manière à ce que ce soit davantage proportionnel et que ça tienne davantage compte des revenus individuels.
14: Ce que vous essayez de nous faire croire, c'est qu'avec avec votre programme, ce sera simplement les ménages vraiment les plus aisés, les plus riches qui vont payer plus. Mais aujourd'hui, aujourd'hui c'est 10% des Français payent 70% de l'impôt sur le revenu. À terme, ils vont payer combien ? 100% de l'impôt sur le revenu, c'est 10% de Français. Non, c'est-à-dire c'est des cadres, hein, c'est pas des gens qui gagnent forcément des millions.
12: Je vous reprends l'exemple de ce rapport sénatorial. Est-ce que vous trouvez ça normal que 40 000 foyers qui ont un patrimoine suffisamment important pour être assujettis à l'impôt sur la fortune payent 0 euro d'impôt sur le revenu ? Est-ce que vous pensez sérieusement qu'ils gagnent 0 euro de revenu ?
16: Comme ça, on n'y arrivera pas. Parce que non, vous dites, il y a ceux qui payent 0 et nous, on vous dit, il y a ceux qui payent.
12: Je vous donne des exemples précis de personnes qui sont aujourd'hui qui ne sont pas assujetties à l'impôt, qui font de l'évasion fiscale. Et je pense que, c'est le premier axe de travail sur lequel on doit mettre nos efforts. Ensuite, oui, on doit avoir un système qui est davantage progressif, qui est davantage juste. Et je ne peux pas être plus précise qu'il y a 92% des personnes qui paieront moins d'impôts sur le revenu. Le seuil, puisque vous posiez la question du seuil, M. Bock-Côté, à partir de 4 500 euros par mois, on n'est pas très riches, mais on fait partie des plus aisés de la population. Ceux-là vont payer un tout petit peu plus.
11: À partir de 4 500 euros, vous considérez qu'on est très aisé ?
12: Non, je viens de vous dire aisé.
11: Vous n'avez pas dit très riche, donc
12: non, on est aisé. Je viens de vous dire aisé, mais le point de focal ne sera pas sur ceux qui gagnent 4 600 euros par mois, qui vont peut-être payer quelques dizaines d'euros en plus. Vous avez bien compris que notre point d'intention, c'est sur les plus riches dans notre pays. Quand vous avez des personnes comme, désolé de le prendre, tout en haut de la hiérarchie, Bernard Arnault ou Monsieur Bolloré, qui sont très loin de payer leur juste part d'impôt, qui ont des patrimoines qui, s'ils dépensaient, non, c'est pas vrai, monsieur. C'est pas vrai. Eu égard à leur richesse, ils payent beaucoup moins d'impôts sur vous, par rapport à vous. Donc vous devriez, vous-même, en tant que... Vous devriez vous insurger contre monsieur Bolloré et monsieur Bernard. Je sais que c'est un peu osé que de le demander sur CNews, mais je vous assure qu'à titre personnel, vous auriez tout intérêt à vous révolter comme l'écrasante majorité de la population française qui, aujourd'hui, paye le prix d'un système fiscal qui a été rendu de plus en plus injuste ces dernières années.
14: Vous êtes toujours pour le retour à la retraite à 60 ans ?
12: Je vous confirme.
14: Et vous financez ça comment ?
12: Alors, ça, c'est des débats qu'on a déjà eus au moment de la réforme des retraites.
14: Sachant que l'espérance de vie progresse et que la natalité
16: baisse.
14: Est-ce
16: que ça suffira de faire
14: il y aura de plus en plus de gens, de retraités et de... Voilà.
12: Donc,
14: et de moins en moins de cotisants.
12: Ce qu'on propose, c'est d'y aller en deux étapes. On annule la réforme des retraites à 64 ans et on revient à 62 ans. Et ensuite, on va vers la réforme à 60 ans. Comment on le fait ? En 30 secondes. En taxant les revenus du capital, qui sont, eux, beaucoup moins taxés. Deux, en faisant l'égalité salariale femmes-hommes. Vous le savez que les cotisations sociales qui sont payées et qui servent à payer les retraites dépendent de votre niveau de revenu. Or, il y a un niveau d'écart de moins de 10% à poste égal et de plus de 20% dans la population générale entre femmes et hommes. Et donc, c'est un manque à gagner en termes de cotisations sociales. Je vous ai donné deux exemples de pistes de financement, mais vous aurez l'occasion de revenir à notre grand exercice de budgétage et de chiffrage de notre budget et de notre proposition économique. En général, on est les seuls à le faire lors des campagnes présidentielles. Je crois que ça démontre notre crédibilité en la matière.
16: À tout de suite pour la dernière partie du Grand Rendez-vous Europe 1, CNews, Les Échos.
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17: Pierre de Villeneuve.
16: Dernière partie du Grand Rendez-vous avec Manon Aubry, eurodéputée. LFI, un vote important au niveau européen cette semaine. L'accord commercial conclu entre l'Union européenne et les États-Unis. Les eurodéputés ont approuvé la suppression des droits de douane sur la quasi-totalité des produits américains importés dans l'Union européenne. Washington, en échange, s'engage à plafonner les taxes et sur les exportations européennes à 15%. Décision qui clôt des discussions entamées l'an dernier en Écosse. Donald Trump avait fixé l'échéance au 4 juillet 2026. Pour les défenseurs du texte, un compromis pragmatique qui permet d'éviter une guerre commerciale. Pour ses opposants, c'est un accord déséquilibré. Et pour vous, c'est une défaite.
12: C'est même une capitulation en rase campagne. Il faut bien se rendre compte de ce dont on parle avec cet accord commercial. Dans le cadre de cet accord commercial, tous les produits européens qui vont entrer sur le marché américain vont être taxés à 15%. En revanche, tous les produits américains qui vont entrer sur le marché européen ne vont pas être taxés. Je pense qu'il n'y a pas besoin d'un bac plus 8 en économie pour comprendre que c'est extrêmement inégal, sans compter que Donald Trump, il n'a pas prévu de s'arrêter là. Derrière, il veut s'attaquer à nos régulations en matière numérique, il veut s'attaquer à nos régulations en matière sanitaire et environnementale. Il demande qu'il y ait des investissements massifs qui soient faits par l'Union européenne aux États-Unis, l'achat d'énergie polluante. Et moi, je vous le dis comme je le pense, l'Union européenne est devenue mais le paillasson de Donald Trump.
14: Qu'est-ce qu'il fallait faire? Il fallait faire quoi? Une guerre commerciale avec les États-Unis? C'était la guerre commerciale avec les États-Unis. On y était déjà un peu entré.
12: Je regrette que aujourd'hui la seule alternative qui est posée, c'est de dérouler le tapis rouge à Trump, d'ailleurs comme Macron l'a fait à Versailles pas plus tard que cette semaine. Et au Parlement européen, je préside le seul groupe à s'être unanimement opposé à cet accord, qui est une capitulation en race campagne. Et vous vous souvenez peut-être, il avait été annoncé l'été dernier cet accord. C'était dans un golf et tout. C'était assez lunaire. Je me souviens, au moment où ça avait été annoncé, c'était au cœur de l'été. Toute la classe politique, tout bord politique confondu, était vent debout. Tout le monde disait, c'est inacceptable, c'est inégal, on va demander des comptes à la présidente de la Commission européenne, Ursula von der Leyen. Comment, au moment où il s'agit du vote...
19: Comment est-ce que vous expliquez ce revirement?
12: Parce que personne n'a de courage politique. Parce qu'au moment où ça a été annoncé, on dit, ah non, c'est pas juste pour l'Union européenne. Et dès qu'il s'agit de voter, il n'y a plus personne. Et je vais vous dire, là-dessus, c'est le cas, mais sur tellement de sujets au Parlement européen où on se sent seul. Et je me dis... Heureusement, je remercie ceux qui ont voté pour nous parce que on a quand même une petite forme de résistance. Mais franchement, je vous raconte pas d'histoire. Cette semaine au Parlement européen, avec mon groupe, on s'est senti bien seul à dénoncer cet accord qui est ni fait ni à faire, qui est extrêmement inégal, qui a été écrit pour répondre aux désirata de Donald Trump, à tel point que je me demande si les députés que j'ai en face de moi, c'est quoi la prochaine étape, si on va les remplacer par des députés américains, au point où on en est, vu qu'on fait les lois au service des Américains. On parle quand même de souveraineté européenne à longueur de journée. Quand je dis on, c'est les dirigeants politiques, tous bords confondus, la présidente de la Commission européenne, etc. Et là, quand il s'agit de défendre notre souveraineté, il n'y a plus personne. C'est quand même assez
11: Est-ce qu'il n'y a pas une hypothèse aussi qu'on peut considérer, c'est que plusieurs députés européens pensent à l'après-Trump, c'est-à-dire on a une période césarienne très particulière avec un homme qui veut imposer ses désirs de manière brutale, mais l'idée, c'est de conserver une relation américaine tolérable pour la séquence de l'après-Trump qui commencera assez bientôt.
12: Je pense que c'est un pari qui est extrêmement perdant. Il est d'abord perdant dans l'immédiat, puisque quand vous avez 15% de droits de douane pour nos produits sans réciproque, ça veut dire que les produits américains vont entrer sur le marché européen, faire une concurrence déloyale à nos produits, donc c'est mauvais pour notre industrie, pour notre agriculture. Et demain, j'insiste sur nos législations en matière numérique et en matière sanitaire, puisque Donald Trump a dit très clairement que c'était la prochaine étape à laquelle il voulait s'y attaquer. Et donc, vous perdez sur ce plan-là, sans avoir la garantie de quoi que ce soit.
14: Ce que dit aussi Donald Trump, c'est qu'il paye notre défense depuis des années. L'OTAN est financée très largement par les États-Unis. Pendant des décennies, ils ont payé pour notre défense. Ils demandent un peu à être payés en retour.
12: Mais vous avez raison que ça pose une question de notre dépendance aux États-Unis. Et c'est une des raisons pour lesquelles la France insoumise, merci de me faire le lien, ça fait des années qu'on prône la sortie de l'OTAN. Parce qu'aujourd'hui, on ne peut plus dépendre pour notre défense et donc pour notre souveraineté la plus élémentaire des États-Unis d'Amérique, a fortiori quand ils sont gouvernés par Donald Trump, qu'on ne peut plus dépendre d'un point de vue industriel de notre industrie d'armement, qu'il faut pouvoir construire, développer en France et en Europe tout ce dont nous avons besoin. La France a un petit peu d'avance sur le reste de l'Union européenne, mais c'est pas vrai surtout. Et surtout, à la fin des fins, le fait qu'on soit encore membre de l'OTAN fait qu'on est aussi dépendant des décisions stratégiques en matière militaire, en matière de défense de Donald Trump. Et ça, je pense que c'est dangereux pour notre pays.
11: Et où la France a-t-elle été entraînée malgré elle à cause de son appartenance à l'OTAN?
12: Vous le voyez, la question posée par Monsieur Dupont est la bonne. C'est que parce que on a peur que les États-Unis coupent les robinets sur le soutien militaire qu'ils apportent aux États européens, on est prêt à s'écraser pour accepter un accord commercial qui est complètement inégal. À partir de ce moment-là, je pense que la démonstration est faite que les réseaux de dépendance aux États-Unis sont une chose qui est extrêmement dangereuse, qu'il faut couper ces réseaux de dépendance en matière de défense, en matière militaire, en matière industrielle. Et donc, ce n'est pas du tout la direction qui a été prise par le Parlement européen, bien au contraire.
19: Est-ce que vous ne voyez pas des similitudes entre la politique de Joe Biden et la politique de Donald Trump? Les droits de douane ont toujours été très, très grands. Les droits de douane américains ont toujours été une menace pour l'Union européenne. Oui. C'est pas forcément du fait de Trump. Je suis pas là pour être l'avocat de Donald Trump. Non, mais en l'occurrence, il y a quand même une forme de continuité. Je me souviens, à la fin du premier mandat Trump, on a dit, c'est Biden,
16: les Français ont dit ça va aller mieux. En fait, ça n'a pas du tout allé mieux. Il y a eu des actes américains de contrôle, de protectionnisme. Ça a continué, en fait.
12: Je pense que la vraie question que ça pose au fond et qui est la bonne question, c'est quel modèle industriel et économique nous voulons. Et moi, je pense qu'il faut en effet sortir du libre-échange, qu'il n'y a aucune raison d'aller chercher à l'autre bout du monde des denrées agricoles, des denrées industrielles.
16: Ça, c'est industrielles. Du
12: protectionnisme, du coup. Oui, moi, j'assume une forme de protectionnisme. C'est pas se refermer.
14: Qu'on mette 15% de droits de douane sur les États-Unis, puisque eux nous imposent 15%.
12: Je vous explique ce que j'entends Je vous explique. Laissez-moi expliquer ce que j'entends par protectionnisme et vous verrez si ça vous satisfait ou pas. Ce que j'entends par protectionnisme, c'est d'abord se donner les moyens de répondre à nos besoins. On revient à l'économie des besoins. D'un point de vue industriel et d'un point de vue agricole, ça passe par exemple par se protéger des fonds prédateurs étrangers qui prennent le contrôle d'un certain nombre de nos entreprises. Je pense aux fonderies de Bretagne et à d'autres entreprises. Ma collègue Aurélie Trouvé a fait un formidable rapport qui a été publié cette semaine qui pointe précisément le risque de ces fonds prédateurs étrangers. Donc ça veut dire protéger notre industrie, protéger notre agriculture et répondre à nos besoins. Une fois qu'on a investi ce qui est nécessaire pour faire cela, oui, il n'y a pas de raison d'aller chercher à l'autre bout du monde ce qu'on sait produire ici. Est-ce que ça veut dire la fin des échanges pour autant? La réponse est non, parce qu'il y a des choses, on n'a pas de cacao par exemple en Europe.
11: Vous souhaitez un protectionnisme sans droit de douane?
12: Pardon ?
11: Vous souhaitez un protectionnisme sans droit de douane particulier ?
12: Non, je pense qu'à un moment, il faut élaborer des droits de douane pour se protéger. Je vous donne un exemple. L'accord de libre-échange avec le Mercosur. Le principe, c'est d'importer des centaines de milliers de tonnes de bœuf, de volaille, de soja, de tout ce que vous voulez, sans droit de douane, ce qui va évidemment mettre nos agriculteurs face à une concurrence déloyale, y compris avec des règles sanitaires et environnementales complètement différentes des nôtres. Et donc, moi, j'assume de dire que, plutôt que le modèle de cet accord de libre-échange dont personne ne veut, oui, il faudrait des droits de douane pour du bœuf argentin ou du bœuf brésilien, parce que j'estime qu'il vaut mieux manger du bœuf français que du bœuf argentin ou du bœuf brésilien.
16: Il nous reste quelques instants pour évoquer votre voyage au Liban. Il y a une semaine, vous avez été présente là-bas avec des parlementaires de la France insoumise. Quelles solutions peuvent être mises en place, justement, puisqu'on parlait de la guerre au Moyen-Orient, pour sécuriser le Liban? Et comment est-ce que la France peut participer, selon vous?
12: D'abord, ce que je veux vous raconter et témoigner, c'est que personne ne peut revenir du Liban indifférent. Ce que j'ai vu, c'est des déplacés qui parfois ont été déplacés deux fois, trois fois, quatre fois, dont les villages ont été complètement rasés. Ce que j'ai vu, c'est des enfants qui sont...
16: Vous utilisez le mot déplacé, je vous en remercie.
12: Oui, déplacé interne dans un pays, ça s'appelle déplacé.
16: Non, parce qu'il y a eu d'autres mots qui ont été utilisés.
12: En l'occurrence, c'est le terme en droit international. Et ce que j'ai vu aussi, ce sont... des enfants polyamputés qui ont été touchés par des bombes, je pense à un enfant singulièrement qui est resté dans le coma plusieurs semaines et que les soignants devaient à son réveil, annoncer qu'il avait perdu l'ensemble des membres de sa famille. C'est ça que j'ai vu au Liban.
16: Qu'est-ce que vous attendez de la
12: France? Quand vous avez 12 enfants qui sont tués ou blessés par jour, c'est pas une guerre contre le Hezbollah, c'est une guerre inhumaine.
16: Qu'est-ce que vous attendez?
12: Moi, ce que j'attends de la France, c'est une voix forte pour la paix. Et donc, ça veut dire d'assumer, de rompre les liens avec l'armée et le gouvernement de Benjamin Netanyahou qui mène cette guerre qui est aujourd'hui destructrice. Et donc, je vous donne un truc très précis.
14: Les relations sont déjà exécrables, les deux gouvernements.
12: Sauf qu'on continue de commercer pour l'équivalent de 70 milliards d'euros par an avec Israël. Et donc, il y a une initiative citoyenne européenne qui a été signée par plus d'un million de citoyens européens, qu'on peut encore signer, qui s'appelle Justice pour la Palestine, de suspendre l'accord d'association entre l'Union européenne et Israël, qui fait de l'Union européenne le premier partenaire commercial d'Israël. Cette initiative citoyenne européenne, c'est pas comme n'importe quelle pétition. À partir du moment où elle a atteint le seuil d'un million de signataires, la Commission européenne devra y répondre. Et donc, moi, j'appelle la France à défendre la suspension de cet accord. C'est déjà demandé par la Belgique, l'Espagne, la Slovénie, l'Irlande. Il y a déjà d'autres États. Et je pense que la France devrait en revenir avec sa tradition de défense de la paix, du droit international. C'est d'ailleurs la demande qui a été faite. Toute communauté, la France, je pense, ces dernières années, ne s'enorgueillit pas de ses positions. Non, je ne pense pas qu'elle a œuvré pour la paix sur la scène internationale. Et je crois que c'est une demande conjointe qui émaille des chrétiens, des musulmans, de toutes les confessions religieuses au Liban, et qui demande et qui dit venez nous aider à ramener la paix au Liban, et la France doit jouer son rôle.
16: Je suis désolé, je dois rendre l'antenne. Merci beaucoup, Manon Aubry.
12: Merci.
16: Très bon dimanche sur CNews et sur Europe 1.

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2: 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Il est 19h, le rappel des titres, c'est avec vous Léo Fichou.
3: 192 584 électeurs, c'est le nombre de Calédoniens qui sont inscrits sur la liste électorale spéciale provinciale. Elle est désormais officielle. Dans le détail, 127 474 électeurs sont inscrits en province sud. Ils sont 43 016 en province nord et enfin 22 094 en province des îles. Pour prétendre avoir des élus dans les futures assemblées provinciales, une liste doit franchir la barre des 5% de votants. Cela représente 6 374 électeurs dans le sud, 2151 dans le nord et 1105 dans les îles. Dans les îles, justement, la mobilisation contre le déménagement d'Air Calédonie à Tontouta se poursuit. Dans un communiqué commun, les collectifs de l'IFU, UVA et Marée annoncent maintenir les blocages dans les trois îles jusqu'au prochain gouvernement. Ils dénoncent le silence des institutions. Une lettre de relance a été adressée au commissariat, au gouvernement et aux élus du Congrès sans retour. Rappelons que les avions d'Air Cal poursuivent leur rotation vers l'IFU, mais que le trafic n'a pas repris ni à Marée ni à UVA. Dans la région, la police australienne a saisi une quantité record de 2,7 tonnes de cocaïne qui était dissimulée dans des bacs en plastique enfouis dans des bunkers souterrains dans la banlieue de Sydney. Il s'agit de la plus importante saisie de cocaïne de l'histoire de l'Australie. Les forces de l'ordre ont arrêté deux hommes âgés de 21 et 25 ans qui ont été inculpés pour possession d'une quantité commerciale de drogue importée illégalement. Le sport sur le territoire avec du VTT et du trail en rendez-vous ce week-end organisé par Pro Events du côté de Bouraille au domaine de Devas et la BCI Devas en e-trail. Samedi d'abord 4 épreuves cyclistes, dimanche 3 trails. Les places sont en vente sur inlive.nc jusqu'à mercredi 22h. Et puis on termine avec du football sur la scène internationale avec la suite de la phase de groupe de la Coupe du Monde demain.

0: Quatre rencontres seront à suivre et notamment France-Irak. Ce sera dès 8h le deuxième match donc de l'équipe de France. 19h et bientôt 3 minutes, la fin de ce rappel des titres. Très belle soirée à l'écoute de Radio Rythme Bleu.
1: Merci beaucoup, c'était Léo Fichou.
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1: Et bonsoir tout le monde, j'espère que vous avez passé un excellent week-end, un week-end de la fête des pères, en espérant que vous les avez célébrés comme il se doit. Voilà, les papas, les vrais de vrais, voilà. Bon, nous on a une nouvelle semaine ensemble et elle s'annonce tout aussi chargée que les précédentes. Hein. On reste constant sur cette antenne et cette fréquence avec un programme qui ne bouge pas d'un iota à partir de 21h. Enfin, à partir de 20h, pardon, puisqu'à 21h, vous retrouverez notre partenaire européen et on se dira à demain. Mais à 20h, vos messages, vos dédicaces, musique à la demande, c'est le 3146 par SMS et le 25 46 46 par téléphone. Vous pourrez le faire à partir de 19h40. On retrouvera également à 19h30 votre rubrique musique française. Aujourd'hui, on parle d'une artiste qui a aussi plusieurs casquettes puisqu'elle est également humoriste et actrice. On parle évidemment de Camille Lelouch. 19h20, l'histoire du soir. Et puis enfin, votre radioservice avide d'essai et communiqué. Ce sera en première partie de 7h. Bon, bah écoutez, on va faire ce qu'on fait comme toujours. Hein, un point avec la météo et il est 19h03.
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1: Et on ouvre ce bulletin avec aucune vigilance particulière et cette nuit, le ciel oscille entre périodes étoilées et passages très nuageux avec quelques averses, plutôt sur l'est, la pointe nord et au Loyauté, mais qui peuvent localement déborder sur le nord-ouest ce soir. Le vent d'est à sud-est de 10 à 15 nœuds, molli de 5 à 10 nœuds, sauf sur la pointe nord. Et sur l'ouest, il devient variable faible. Les températures de la nuit, elles descendent de 16 à 21 degrés et localement entre 13 et 15 degrés dans l'intérieur et à Marais. Pour demain matin, et bien sur l'ouest de la Grande Terre, on va respirer et tout ira bien pour tout le monde. Le soleil sera bien présent. Ailleurs, le ciel sera passagèrement nuageux et de rares averses seront possibles sur l'île des Pins, Bélep et la côte Est. Le vent sera souvent faible. Cependant, il atteindra 10 nœuds environ sur le nord-est et la pointe nord. On termine avec les températures qui varieront peu avec 23 à 27 degrés. 19h04, Elena, tout a changé, rien n'a changé. Elena qui sera, on vous l'a déjà dit, sur la scène des Francofolies, c'est au centre culturel Chibaou, si on ne dit pas de bêtises, mais on ne pense pas se tromper, ce sera le 12 septembre. C'est elle que vous pourrez retrouver. Elle a conquis la Belgique, la France, et puis pourquoi pas tenter aussi un petit peu dans le Pacifique. Nous, ça fait un moment qu'on la diffuse. Hein, on a du nez sur Radio Rythme Bleu, RRB. On vous laisse apprécier et merci de nous avoir choisis. On vous souhaite une excellente soirée. Et puis, dans quelques instants, la lecture de vos avis de décès. Prudence, si vous êtes sur la route, il est 19h05.
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0: Et il est 19h07. Merci beaucoup, Elena. L'heure pour vous de retrouver la lecture de vos avis de décès.
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0: Les avis qui vont suivre concernent les décès de M. Manoté Henri, M. Rouvoun Tiki Hildebert, Mme Wélé Wélette Marie-Edel Né-Ebet, M. Marengo Calixte, Mlle Moélikou Marie-Rose Théophane, M. Rospar François et Mme Boutier Mireille. On nous prie de vous faire part du décès de M. Henri Manoté, survenu le 17 juin dans sa 93e année. Une veillée se déroulera au centre funéraire de Nouméa demain, mardi 23 juin, à partir de 9h. La cérémonie religieuse sera célébrée ce même jour à 12h15, en la chapelle du centre funéraire, suivie de l'inhumation au cimetière du 5e kilomètre. On nous prie de vous faire part du décès de M. Rouvoun Tiki Hildebert, survenu le 18 juin à son domicile. La veillée est en cours à la morgue de Nouméa jusqu'à 20h, veillée qui reprendra demain, mardi 23 juin, à partir de 7h. La fermeture du cercueil aura lieu à 12h30 et la cérémonie religieuse sera célébrée à 13h15 dans la chapelle de la morgue de Nouméa, suivie de l'inhumation à 14h30 au cimetière de Katiramona. On nous prie de vous faire part du décès de Mme Wélette Né-Ebet Marie-Adèle, survenue le 20 juin à l'âge de 81 ans. La veillée est en cours à son domicile à la tribu de Coquingone. L'inhumation aura lieu au cimetière de la tribu de Coquingone demain, mardi 23 juin, à 8h. On nous prie de vous faire part du décès de M. Marengo Calixte, survenu à l'âge de 79 ans. Le travail coutumier se tiendra à son domicile à la tribu de Bangou. La veillée se fera à la morgue de Païta, mercredi 24 juin à partir de 8h, et le transfert du corps se fera vers la tribu de Bangou à 16h, toujours mercredi 24 juin. L'inhumation aura lieu quant à elle, jeudi 25, dans la matinée. On nous prie de vous faire part du décès de Mademoiselle Moélikou Marie-Rose Théophane, survenue le 18 juin dans sa 34e année. Le déroulement et le programme des obsèques vous seront communiqués ultérieurement. On nous prie de vous faire part du décès et de M. François Rospar, survenu le 20 juin dans sa 81e année. Une veillée aura lieu au centre funéraire de Nouméa demain mardi, de 8h à 11h, suivie de l'inhumation au cimetière du 5e kilomètre. On nous prie de vous faire part du décès et de Mme Mireille Boutier, née Bloch, veuve de Jacques Boutier. Elle nous a quittés le 19 juin à l'âge de 81 ans. Une veillée se déroulera au centre funéraire du Pont des Français, jeudi 25 juin de 17h à 19h. La cérémonie religieuse sera célébrée ce même jour à 17h30 et la crémation se fera ensuite dans le respect de ses volontés. Mireille aimait les fleurs, une touche fleurie sera la bienvenue. Et voici qui met un terme à vos avis de décès.
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0: Et la suite du Radio Service sur Radio Rythme Bleu, c'est la lecture de vos avis et communiqués avec Eugénie.
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0: Il est tout juste 19h15. Dans quelques instants, on retrouvera Mouna avec son histoire du soir. Et juste avant, une petite douceur, c'est Christina Perry, A Thousand Years, la bande originale du film Twilight, enfin de la saga Twilight. Ça risque de rappeler pas mal de souvenirs. On vous laisse apprécier. Merci de nous avoir choisis. On vous souhaite un excellent début de semaine et prudence si vous êtes sur la route.

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1: Bonsoir les enfants. L'histoire de ce soir a pour titre « L'oncle Charles veut être roi ». Le chant blanc annonce avec sa grosse voix
2: « Le roi !»
1: Tous les courtisans s'inclinent. Et voilà le roi avec son petit chien dans les bras. Sur son passage, tout le monde chuchote.
3: Notre petit roi Philippon est vraiment tout mignon.
1: Mais l'enfant trouve très ennuyeux d'être roi. Il préférerait jouer plutôt que d'aller s'asseoir sur le trône. Philippon a bien du mal à monter sur ce siège beaucoup trop haut pour lui. Son oncle, Charles de Picardie, vient l'aider. Tout en souriant au petit roi, il pense « C'est vraiment ridicule d'avoir un monarque dont les pieds ne touchent pas le sol. » Tandis que lui, Charles de Picardie, serait un roi parfait. Il s'imagine trônant au milieu de ses sujets qui feraient des courbettes en l'appelant « Votre Majesté ». Mais comment réaliser son rêve? L'oncle Charles a de bien vilaines idées qui lui trottent dans la tête. « Si mon neveu disparaissait, » se dit-il. Ce midi, Charles de Picardie fouine dans les cuisines. Il goûte ce qui mijote dans les casseroles pour s'approcher pas à pas du dessert du roi. Aujourd'hui, le chef pâtissier lui a préparé un millefeuille royal. L'oncle sort un flacon de sa poche. Les marmitons affairés ne font pas attention à lui. Il en profite pour verser quelques gouttes sur la crème pâtissière. Mais le chien du roi, qui musarde sous les tables, a tout vu. La truffe en l'air, il reconnaît l'odeur terrible de ce produit. C'est celle du poison qui tue les rats du château. Le chef pâtissier emporte l'assiette. Il n'y a pas une minute à perdre. Le chien rejoint la salle à manger royale et se jette dans les jambes du maître d'hôtel. Patatras ! Celui-ci s'étale sur le gâteau.
4: « Regarde ce que tu as fait, bichon !»
1: gronde le roi Philippon. Le chien saute sur les genoux de son petit maître. Il lui donne un coup de langue sur le nez pour se faire pardonner. L'après-midi, pendant la sieste de Philippon, Bichon entend des bruits au-dessus du lit. Le chien arrive sur la pointe des coussinets dans le grenier et il aperçoit l'oncle Charles avec toutes sortes d'outils autour de lui. « Qu'est-il en train de manigancer ?» se demande Bichon. L'oncle a creusé le plancher et il en sort des chaînes dorées. Il y a les mêmes sur le lustre de la chambre du roi. Le chien a compris et dévale l'escalier à toutes pattes. Il attrape son petit maître par la manche et tire de toutes ses forces. Patatras ! Le roi tombe par terre sur son royal derrière. Au même instant, le lustre s'écrase sur le lit de Philippon. Le petit roi serre son chien dans les bras.
4: « Tu m'as sauvé la vie !»
1: Le lendemain, l'oncle propose une promenade à cheval au bord du lac. Pour que le chien ne risque pas de faire encore échouer son plan, il ajoute
2: « Bichon restera ici. Le pauvre trésor se fatiguerait à vouloir nous suivre. »
1: Bichon fait semblant de dormir. Mais dès qu'ils sont partis, il emprunte un raccourci et se cache dans les roseaux. Philippon et son oncle ne tardent pas. Ils descendent de leur monture pour aller sur le ponton regarder les poissons. Soudain, l'oncle Charles tente de pousser le petit roi. Bichon surgit de sa cachette et bondit. Plouf ! L'oncle tombe dans le lac.
2: « Au secours ! Je ne sais pas nager !»
1: Philippon a bon cœur et il aide son oncle à sortir de l'eau. Assis dans l'herbe avec des algues sur la tête, l'oncle Charles demande pardon.
4: « Mon oncle !» déclare Philippon. « Si c'est ma place que vous voulez, je vous la donne volontiers. Cela vous évitera d'essayer de vous débarrasser de moi. »
1: Désormais, Charles de Picardie est assis sur le trône et Philippon joue toute la journée avec Bichon. Bonne nuit les enfants.
5: Et il est 19h passé de 24 minutes. Dickenach avec Neko Dadini des Îles. On espère ne pas du tout se tromper en disant ça, mais on pense quand même un petit peu ne pas très bien le prononcer. Toutes nos excuses évidemment. À nos auditeurs de Néngoné, merci d'être là. Juste après, enfin à 19h30, on retrouvera votre rubrique musique française, Camille Lelouch, Fumette. Voilà, on se donne rendez-vous à 19h30 en attendant un petit peu de musique. Ça fait passer le temps et c'est toujours très agréable.

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2: 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Il est 19h30, l'heure pour vous de retrouver votre rubrique musique française. Camille Lelouch, Fumette, ou Quand la rupture devient une affaire publique. Elle sort cette chanson en juillet 2021 et à première vue, le morceau ressemble à un règlement de compte assez classique. Une femme blessée reproche à un homme ses mensonges, ses contradictions et son manque de courage. Mais réduire Fumette à une simple chanson de rupture serait passer à côté de ce qu'elle raconte vraiment. Car derrière les paroles, il y a une question toute simple. Que reste-t-il de notre intimité lorsqu'elle devient un spectacle public? Quelques mois avant la sortie de ce titre, la vie privée de Camille Lelouch s'était retrouvée au centre de nombreuses discussions sur les réseaux sociaux. Une situation qu'elle semblait ne pas avoir choisie. Et avec Fumette, l'artiste reprend alors la parole. Elle ne répond pas par une interview, ni par un communiqué, mais avec une chanson. Et c'est peut-être là la force de ce titre, transformer une blessure personnelle en récit artistique. La chanson, elle parle autant d'amour que de réputation, elle parle de confiance, de trahison et de l'impossibilité de contrôler l'image que les autres fabriquent de nous. Dans une société où chaque relation peut devenir un contenu, Fumette pose une question, qui possède notre histoire? Est-ce que c'est celui qui la raconte en premier ou celui qui la vit? Et finalement, sous ces airs de règlement de compte, le morceau ressemble davantage à une tentative de récupérer quelque chose qui avait échappé à son contrôle. Sa propre version des faits. Camille Lelouch, Fumette. 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

Ça y est, tout juste 20h, vous pouvez nous envoyer vos messages et dédicaces au 3146 par SMS et le 25 46 46, et vos musiques à la demande également. Et on a reçu un premier SMS. Bonsoir, je souhaite dédier la chanson Tendresse de Wax et Solane à toutes les personnes qui perdent de vue les choses importantes de la vie. Merci. Et ben, c'est demandé poliment et en plus avec beaucoup de poésie. Et ben, c'est parti, on va l'écouter. Wax et Solane et la tendresse. C'est Radio Rythme Bleu, il est 20h. Merci de votre fidélité.

Il est 20h passé de 20 minutes et on a une auditrice qui nous a appelé, Christiane, une fidèle auditrice de Radio Rythme Bleu, qui nous demandait la chanson Abba Mamma Mia, qu'elle dédie à une mamie de son entourage, une mamie qu'elle connaît très bien et qu'elle a revue récemment. Abba Mamma Mia sur Radio Rythme Bleu, 20h21, merci de votre fidélité, passez une excellente soirée. Et les deux numéros à retenir, c'est le 3146 par SMS et le 25 46 46 par téléphone. On est ensemble jusqu'à 21h, faut surtout pas hésiter.

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0: Un tube de derrière les fagots. Vous l'aviez oublié ? Pas nous.
1: Et ça va être avec deux tubes hein, qu'on va se quitter, se donner rendez-vous à partir de demain 17h. Pierre Perret, c'est le printemps, suivi de Dalida. Je suis malade, merci à toutes et à tous d'avoir participé à cette émission. Merci de nous avoir écoutés, merci de votre fidélité et de votre confiance. Demain matin, à partir de 5h, vous retrouverez Thierry. Et pour l'information, ce sera évidemment Nicolas Legrand. Merci à toutes et à tous. Un début de semaine qui a commencé sur les chapeaux de roue. Promis, on garde la même bonne humeur et la même énergie jusqu'à vendredi. Allez, bonne soirée. À partir de 21h, vous retrouverez notre partenaire Europe 1.

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6: Bonjour à tous, merci d'écouter Europe 1 Info et très heureuse de vous retrouver en ce début de semaine. On est ensemble jusqu'à 15h pour de l'info, du débat et des entretiens politiques. Tout de suite, le grand journal de la mi-journée dans l'actualité de ce lundi 22 juin. Dans l'affaire Liana, que disent les rapports des inspections générales de la gendarmerie et de la justice? Ils viennent d'être révélés, nos informations, dans un instant, dès le début de ce journal même. La canicule au travail, à l'école, la chaleur nous étouffe. Elle devient politique avec un débat sur la climatisation. Et elle appelle également à la prudence. Nous ferons le point sur les enjeux de sécurité publique d'Innoyades ces derniers jours. Faut-il fermer les écoles pendant ces périodes de forte chaleur? C'est la question Europe 1 du jour. Vous pouvez donner votre avis sur le site et l'appli Europe 1. Pour l'instant, c'est le nom qui l'emporte. Le mondial de foot avec ce deuxième match des Bleus, ultra favori donc face à l'Irak ce soir à Philadelphie. Dans un quart d'heure, la chronique santé, c'est la journée nationale de réflexion sur le don d'organes et de la greffe. On en parlera avec Dr Millot, bien sûr. La tendance météo, bonjour Géraldine Amont.
8: Bonjour Clélie.
6: 49 départements en vigilance rouge canicule.
8: Oui, exactement. 49 départements situés sur un axe allant de l'Île-de-France, de la Bourgogne et du nord de l'Auvergne et l'ouest du pays. 40 autres sont en alerte orange pour canicule. Les températures sont extrêmement chaudes. C'est un record. On attend 34 à 38 degrés en général, 39 à 41 degrés, voire localement 43 degrés du sud de la Bretagne et du centre-val de Loire jusqu'au nord de Midi-Pyrénées et jusqu'en Nouvelle-Aquitaine. Les 40 degrés seront aussi localement atteints sur le nord de l'Auvergne et en moyenne Vallée du Rhône. Météo complète sur Europe 1 à la fin du journal.
6: Europe 1. Avant de parler de la canicule, les rapports préliminaires de l'Inspection Générale de la Justice et de la Gendarmerie Nationale sur l'affaire Liana viennent donc d'être dévoilés. Depuis la mort de la fillette, des inspecteurs se sont rendus dans les différents services pour tenter de comprendre les défaillances dans le traitement des plaintes visant Jérôme Barella, le principal suspect. Bonjour William Molinier.
9: Bonjour Clélie, bonjour à tous.
6: L'inspection s'est concentrée sur une seule plainte déposée à l'été dernier.
9: Oui, une victime mineure qui avait dénoncé des viols commis par Jérôme Barella, plainte qui n'a pas été priorisée. L'inspection a mené une trentaine d'entretiens. Magistrats, greffiers, gendarmes et supérieurs hiérarchiques ont été entendus. Alors, même si l'enquête initiale menée à Toulouse semble avoir été plutôt bien réalisée, elle a dérapé quand elle est arrivée au parquet d'Auch, comme vient de l'expliquer Stéphane Noël, inspecteur général de la justice.
10: La procédure criminelle a été traitée comme une procédure ordinaire ou, à tout le moins, n'a pas été traitée comme une procédure prioritaire, tant de la part du parquet d'Auch que de la compagnie de gendarmerie de Condom. Le rapport objective un cumul de pertes de temps et une absence de suivi de procédure, tant de la part du parquet que de la gendarmerie.
9: Voilà pour ces conclusions provisoires. Le rapport définitif est attendu le 5 septembre prochain, notamment sur le traitement des autres procédures visant Jérôme Barella. Charge ensuite au gouvernement d'ordonner des enquêtes administratives. Elles pourraient entraîner des sanctions. Une particularité pour la justice, c'est le Conseil supérieur de la magistrature, donc des juges qui sont amenés à prononcer des avis de sanctions. Dans les textes, le garde des Sceaux pourrait prendre une décision contraire, mais l'usage depuis 30 ans au nom de la séparation des pouvoir et de l'indépendance de la justice et qu'aucun ministre de la justice ne s'est risqué à contrarier un avis de cette institution.
6: Merci.

0: Merci William Molinier du service police-justice d'Europe 1.
1: 13h03 sur Europe 1, on en parlera bien sûr à la fin du journal. Mais à présent, la chaleur, Clélie.
0: Et on a du mal à y échapper, elle envahit aussi les salles de classe. C'est insupportable pour les enfants. Alors plusieurs communes ont décidé de proposer des demi-journées d'école. Mathis Lang, bonjour.
2: Bonjour Clélie, bonjour à tous.
0: Vous êtes à Asnières-sur-Seine en banlieue parisienne. De nombreux parents sont venus chercher leurs enfants.
2: Exactement, aux alentours de 11h30, devant les grilles de cette école élémentaire, une quinzaine de parents sont venus récupérer leurs enfants sous un soleil de plomb. Charlotte sort de l'école, brumisateur rose à la main. C'est sa maman Caroline qui est venue la chercher.
3: Je pense que cet après-midi, ça va être juste insoutenable. La semaine dernière, moi, j'avais une clim de rap, donc j'en ai amené une à l'école. Mais même avec la clim vendredi, il faisait 28-29 dans la classe. C'est absolument affreux. C'est pour ça que je préfère la garder à la maison.
2: Bonne nouvelle, du coup, tu vas rentrer un petit peu plus tôt.
4: Ouais.
2: T'es contente ou pas?
4: Ouais.
2: Comment c'était la chaleur à l'intérieur là?
4: Faut avoir un éventail, quoi.
2: Voilà, et comme Charlotte, les élèves ont le visage rougi par la chaleur, quelques gouttes de sueur sur le front aussi. Alors pour Olivier, laisser son enfant dans ces conditions n'était pas envisageable. Le papa a posé un congé pour passer l'après-midi avec sa fille.
5: Je la garde chez moi, j'ai un climatiseur. On va quand même essayer de faire des devoirs, puis déjeuner tranquille. Puis après, on fera des jeux directement à la maison. Et quand le soleil va tomber, on la ressortira vers 20h30, 21h.
2: Et à noter que dans les écoles de la commune, l'accueil reste garanti pour les enfants qui ne peuvent pas être gardés. Alors que se profile au thermomètre plus de 37 degrés cet après-midi, ici à Asnières-sur-Seine.
0: Merci beaucoup Mathis Lang pour Europe 1.
1: Et la chaleur qui devient une question politique.
0: Emmanuel Macron a annoncé qu'une nouvelle cellule interministérielle de crise sur la canicule se réunirait aujourd'hui en fin de journée. Et un débat enflamme la classe politique alors que Marine Le Pen réclame un plan massif de climatisation. La gauche refuse cette solution qui, en réchauffant l'air extérieur, aggraverait selon elle le problème. Alexandre Chauveau, écologiste et insoumis, en font un totem là où la droite et le RN en appellent, eux, au bon sens.
6: À gauche et chez les écologistes, la climatisation a longtemps été décriée, quand elle ne l'est pas encore aujourd'hui, principalement parce qu'elle créerait des îlots de chaleur à l'extérieur, en plus d'entraîner un surplus de consommation énergétique. Jean-Luc Mélenchon y ajoute même des raisons de santé.
7: Climatiser partout, ça veut dire augmenter les dégâts. Allez mettre de la clim partout, vous allez voir le résultat. Moi, je ne mets pas mon gosse ou ma petite fille ou mon arrière-petite fille là où c'est de la clim du matin au soir. Hein. Ça vous détruit les sinus.
6: Une position perçue comme une hérésie par la droite et le RN qui vantent l'électricité bas carbone produite en France et mettent en avant plusieurs études minimisant l'impact de la climatisation sur la température extérieure. Marine Le Pen.
8: Les écologistes, à partir du moment où ils ne veulent pas quelque chose, ils vous tordent des études, ils vous sortent des trucs, ils vous les coupent en petits morceaux, ils vous prennent des bouts de phrases pour réussir à vous convaincre qu'il ne faut pas le faire. Donc je veux dire, l'absurdité, c'est de faire mourir les gens de chaleur, d'accord ?
6: Une position partagée chez les Républicains, Bruno Retailleau revendique ainsi une écologie qui s'appuie sur la science plutôt que sur l'idéologie.
0: Alexandre Chauveau du service politique d'Europe 1.
1: Et quelle tenue pour aller travailler en cette chaleur? Eh bien, on le verra dans la suite du journal. Il est 13h06. Clélie Mathias vous informe sur Europe 1.
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1: La suite du journal de Clélie Mathias à 13h08 sur Europe 1. Et la chaleur appelle à la prudence, Clélie.
0: À Paris, hier, pour trouver de la fraîcheur dans la capitale, certains ont sauté dans la Seine où plusieurs sites de baignade surveillés ont été ouverts. Ailleurs dans le pays, la canicule et les températures ont poussé certains Français à prendre des risques. Bonjour Alexis Bourdon.
13: Bonjour Clélie, bonjour à tous.
0: Et plusieurs noyades mortelles ont été recensées ce week-end.
13: Oui, 13 personnes sont mortes par noyade depuis samedi selon un dernier relevé. Un chiffre provisoire et qui augmente et qui pourrait même évoluer dans les prochaines heures. Parmi les victimes, plusieurs mineurs, dont une jeune fille de 13 ans. Des accidents qui interviennent aussi bien en milieu naturel comme les plans d'eau, les lacs ou encore les rivières que dans les piscines chez les particuliers. En cas de danger dans des zones non surveillées, premier réflexe appeler les secours selon Sceptique Adimala, porte-parole de la sécurité civile.
14: Lorsqu'on veut porter assistance, on évite soi-même de se jeter dans l'eau, puisque malheureusement, on a aussi des noyades qui sont occasionnées par une volonté de sauver une vie, et en fait, ils sont pris dans le même risque que la personne qui se noie, et on a non plus une, mais deux personnes de noyées. Donc, on tend un élément, une perche, et surtout, on essaie de rassurer la personne, et on essaie de garder un contact visuel avec.
13: Autre consigne importante en cas de baignade avec des enfants, les brassards sont indispensables. La sécurité civile appelle également à la vigilance et à la responsabilité collective en cette période de forte chaleur.
0: Merci beaucoup Alexis Bourdon pour Europe 1 et par ces fortes températures. Comment continuer à travailler? Les horaires, la tenue, le télétravail, quelles sont les obligations des entreprises, les droits des salariés? On fait le point avec Aurélien Fleureau.
15: Venir travailler plus tôt, faire plus de pauses, finir plus tard pour certains, tout cela sera autorisé si votre lieu de travail n'est pas climatisé. Des aménagements d'horaires et même des arrêts d'activité sont bien sûr prévus pour ceux qui travaillent en extérieur. Ensuite, ai-je le droit de venir travailler en Bermuda? Eh bien, tout dépend du règlement intérieur de votre entreprise, mais là aussi, la présence d'une climatisation fera la différence, rappelle Anthony Conta de l'Association nationale des DRH.
16: Les retours qui nous sont faits de nos entreprises et de nos DRH, c'est quand il y a en fait un code vestimentaire attendu ou en tout cas des standards qui sont attendus. Si les locaux sont climatisés, il n'y a aucun changement. En revanche, il y a cette ouverture et cette exception qui est faite dans les autres entreprises où on permet en fait des tenues légères quand les locaux ne sont pas adaptés.
15: Les entreprises peuvent accorder plus de télétravail pendant une canicule tout en s'assurant que le domicile du salarié le permette dans de bonnes conditions. Enfin, existe-t-il une température à partir de laquelle on ne peut plus travailler? Rien n'est précisé dans le code du travail, mais bien sûr, chaque entreprise peut fixer un seuil.
0: À l'étranger, on a appris ce matin la démission du Premier ministre britannique Keir Starmer. Il a toutefois précisé qu'il restera en poste jusqu'à la désignation de son successeur à la tête du Labour. Arrivé au pouvoir en 2024, Keir Starmer était sous pression depuis la victoire de son rival Andy Burnham à une législative partielle. C'était la semaine dernière.
1: 13h11 sur Europe 1, on passe au sport avec la Coupe du monde de football.
0: Et l'équipe de France qui affronte l'Irak ce soir à Philadelphie, coup d'envoi 23h heure française, 17h heure américaine. 6 jours après leur victoire contre le Sénégal, les Bleus affrontent l'équipe la moins relevée du groupe, donc l'Irak. Mais les hommes de Didier Deschamps veulent s'imposer afin d'assurer leur qualification pour les 16e de finale, Cyril de la Morinerie.
17: Oui, les Bleus souhaitent s'inspirer de leur magnifique deuxième mi-temps face au Sénégal pour battre l'Irak et se qualifier pour les 16e de finale de la Coupe du Monde. Sur le papier, les Français sont les grands favoris. La sélection irakienne qui dispute la deuxième Coupe du Monde de son histoire est la plus faible du groupe. Elle vient d'être corrigée par la Norvège 4-1, mais le sélectionneur Didier Deschamps reste sur ses gardes.
18: Pour moi, c'est pas une petite équipe. Déjà, ils ont été se qualifier contre la Bolivie, qui est une très bonne équipe sud-américaine. Et après, ils ont fait match nul contre l'Espagne et puis le premier match contre la Norvège à la 75e, ils sont à 2-1.
17: Après son doublé face au Sénégal, qui lui a permis de dépasser Olivier Giroud, Kylian Mbappé va marquer un peu plus l'histoire. Ce soir, face à l'Irak, le meilleur buteur de l'histoire des Bleus atteindra le chiffre symbolique des 100 sélections. Une grande fierté pour Kylian Mbappé.
19: Une centième, c'est un chiffre historique. Encore plus quand c'est en Coupe du Monde. Donc c'est sûr que ça va être spécial pour moi. Maintenant, on doit gagner pour se qualifier.
17: Didier Deschamps pourrait effectuer quelques changements pour affronter l'Irak sans déséquilibrer les équipe, en espérant retrouver un grand Michael Olise et surtout un réveil du Ballon d'Or, Ousmane Dembélé.
0: Voilà les Bleus ce soir à 23h donc, heure française. La Bourse, Didier Hamot, bonjour. Et la Bourse de Paris qui débute la semaine en baisse.
20: Oui, bonjour Clélie, on n'avait pas le micro apparemment. La Bourse de Paris débute la semaine effectivement en légère baisse, moins 0,5%, pas grand chose, 8380 points sur le CAC 40, toujours à l'écoute de l'évolution des négociations de paix entre Américains et Iraniens au Moyen-Orient. Le pétrole se maintient en attendant proche des $80 le baril après son récent recul. Ça reste cher, hein, $80 le baril, ça ne baisse plus vraiment. Et après le rebond des marchés des dernières semaines, certains secteurs retombent, comme le luxe, c'était remonté un petit peu vite. Hermès, moins 3%, LVMH, moins 2%, Kering, moins 1%. Ça baisse un petit peu partout. Francfort, moins 0,2%, Milan, moins 0,5%, le CAC 40, moins 0,5% aussi. À 8380 points.
0: Merci Didier Hamo. 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La météo, donc Géraldine Hamon avec bien sûr ses records de température.
1: 43 degrés à Angoulême cet après-midi, 42 à Bordeaux, et oui, 41 à Rennes, 40 à La Rochelle, 39 dans la capitale Lyon et Biarritz, il fera 38 degrés à Saint-Étienne-Avignon, 37 degrés à Quimper et Marseille, 36 à Brest et Strasbourg, 34 à Caen, Toulon et Bastia, 33 à Perpignan, 32 à Lille, 31 à Saint-Brieuc, 30 degrés à Nice, 28 degrés à Boulogne-sur-Mer, 26 degrés à Cherbourg, et si vous voulez un peu plus de fraîcheur, allez à Dunkerque. Alors il fera 23 degrés. Alors côté ciel, je vous le disais, 49 départements sont en vigilance rouge canicule, 40 autres sont en alerte orange, du jamais vu. Et côté ciel, eh bien, un soleil de plomb va s'imposer sur le territoire. Attention tout de même aux orages, hein, qui éclatent sur les crêtes des Pyrénées, le sud du Massif central et les Alpes du Sud. Des Alpes du Sud où les précipitations seront parfois soutenues. Des nuages vont assombrir aussi le ciel sur le nord-ouest de l'Hexagone cet après-midi et conduire à des averses orageuses plutôt isolées de la Bretagne et des terres normandes au centre-Val de Loire et au Limousin. Alors, demain, c'est un peu la même chose, côté température. La nuit va être très chaude, vous allez avoir très chaud cette nuit. 18 à 24 degrés sur la majeure partie du pays, 25 à 26 degrés de la Bretagne et des Pays de la Loire jusqu'au nord de la Nouvelle-Aquitaine et de Midi-Pyrénées. Et demain après-midi, il fera entre 29 et 34 degrés au nord de la Somme et sur certaines plages méditerranéennes. 35 à 39 degrés partout ailleurs et parfois jusqu'à 42 degrés à l'ouest.
0: Courage prudence. Et prudence, exactement.
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1: Il est 13h15, nous accueillons le docteur Brigitte Millot comme chaque jour. C'est la rubrique Santé du jour, Clélie.
0: Bonjour docteur Millot.
3: Bonjour tout le monde.
0: C'est la journée nationale de réflexion sur le don d'organes et la greffe. Et vous nous parlez d'un des aspects les moins connus du sujet aujourd'hui. Vous allez nous expliquer quelles sont les conditions pour qu'un don soit possible.
3: Oui, contrairement à une idée reçue, toutes les personnes décédées ne peuvent pas devenir donneuses. En réalité, le don d'organes nécessite des circonstances médicales très particulières. Dans la majorité des cas, le prélèvement est réalisé après ce que l'on appelle une mort encéphalique, une mort cérébrale. Cela signifie que le cerveau a définitivement cessé de fonctionner, la personne est décédée, mais les équipes médicales maintiennent artificiellement la respiration et la circulation sanguine pendant quelques heures. Cette situation permet aux organes de rester oxygénés et de conserver leur capacité à être greffés. C'est d'ailleurs pour cette raison que la plupart des décès survenant à domicile ou après un arrêt cardiaque brutal ne permettent pas un prélèvement d'organes. Les organes ont besoin d'être rapidement pris en charge pour rester viables. Le temps compte et toute une chaîne humaine se met en place en urgence pour prélever, transporter et greffer. Autre point important, chaque organe est évalué individuellement. Et contrairement à ce que l'on pourrait penser, l'âge n'est pas forcément un obstacle. Ce qui compte avant tout, c'est l'état de fonctionnement de chaque organe. Les médecins vérifient bien sûr aussi l'absence de maladie ou d'infection susceptible de compromettre une greffe. En France, nous sommes tous considérés comme donneurs, sauf si nous avons exprimé notre refus de notre vivant sur le registre national du refus. Mais au moment fatidique, on demandera toujours, même si on n'est pas inscrit sur le registre de refus, l'équipe médicale demandera toujours à la famille. C'est pourquoi il est essentiel d'en parler avec ses proches. Au final, un chiffre qui résume bien l'enjeu, seuls 0,2% des décès totaux remplissent les conditions requises pour pouvoir être prélevés. 1% de ceux qui se passent à l'hôpital et 0,2% de tous les décès. Chaque donneur potentiel représente donc une chance précieuse pour les milliers de patients qui attendent une greffe. Je rappelle qu'il y a 1000 décès chaque année par absence de don. Parler du don d'organes, c'est finalement parler de solidarité, d'information, car mieux comprendre les conditions du don, c'est souvent mieux comprendre pourquoi chaque donneur compte. Et si nous sommes presque tous potentiellement donneurs, nous sommes tous potentiellement receveurs. Donner peut sauver des vies. Recevoir peut sauver la nôtre.
0: Merci Brigitte Millot. À demain, 1h15 comme d'habitude dans Europe 1 Info. À présent, place au débat. Alors, on connaissait les débats politiques sur la sécurité, le pouvoir d'achat, l'immigration, auxquels on rajoute La climatisation, et oui, on en parlera avec Thomas Bonnet et Yvan Rioufol.
1: 13h18, très bon après-midi avec Lily Mathias sur Europe 1.
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1: Il y a 13h20 sur Europe 1, Clélie Mathias, vous accueillez vos deux chroniqueurs du jour, le journaliste Yvan Rioufol et le journaliste politique à CNews, Thomas Bonnet.
0: Bonjour et bienvenue dans notre frigo.
27: Bonjour.
15: Oui, ça fait du bien.
0: Très agréable.
27: C'est très agréable. Vive l'air conditionné.
0: Vive la climatisation.
27: Ah, vive la climatisation.
15: Vive la clim.
0: Qui aurait dit qu'un jour ce débat deviendrait politique, justement. Un débat absurde, on va commencer par ça, on va en parler de l'absurdie, alors que la patronne des écologistes, Marine Tondelier, plaide carrément pour un nouveau congé climatique. Eh bien, Jean-Luc Mélenchon, lui, estime que la climatisation n'est pas une solution.
7: Il faut surtout pas faire ça. Climatiser partout, ça veut dire augmenter les dégâts. On sait faire des bâtiments qui résistent à la chaleur, d'accord. Il y a des techniques et parmi elles des choses les plus, incroyables. Il y a mille manières d'isoler un bâtiment. On pourra en discuter. Alors allez mettre de la clim partout, vous allez voir le résultat. Moi je mets pas mon gosse ou ma petite fille ou mon arrière-petite fille là où c'est de la clim du matin au soir. Hein. Mais c'est ce que je veux dire, ça vous détruit les sinus. Prenez le TGV pour aller à Marseille, vous tapez 3 heures pour y aller, 3 heures pour revenir. Vous revenez avec un nez comme ça.
0: Thomas Bonnet, est-ce que la climatisation est devenue de droite, même d'extrême droite?
27: Mais je sais pas, parce que là, Jean-Luc Mélenchon, en l'occurrence, il est un peu réac, il veut pas le progrès, il veut pas la climatisation partout, parce que visiblement, il s'inquiète pour la santé, donc c'est assez étonnant. En effet, j'avais l'impression qu'on est en train de nous faire comprendre que la clim était de droite. En fait, c'est un débat qui est pour moi assez absurde, et je reprendrai en effet à mon compte le mot d'Yvan Rioufol, c'est-à-dire que le progrès veut qu'on installe la clim. Alors j'entends, pas partout, d'ailleurs les Français ne l'installent pas forcément partout dans leur foyer, au moins dans les transports, au moins dans les établissements qui accueillent des personnes fragiles. Je ne comprends pas par exemple que l'hôpital à Nantes, qui va sortir de terre d'ici quelques mois, n'ait pas d'air conditionné. Ça me paraît incompréhensible, alors qu'on sait qu'on va connaître probablement de plus en plus d'épisodes de canicule. Donc je trouve ce débat en effet un peu absurde, mais visiblement certains refusent le progrès. Que ça vienne de Jean-Luc Mélenchon, c'est étonnant.
0: Yvan est au fol, oui.
2: Je suis d'accord, mais en même temps, j'amoindris un peu votre critique, parce que je suis partiellement d'accord avec ce que dit Jean-Luc Mélenchon, mais c'est une question de goût. Moi non plus, je ne supporte pas, en effet, la clim du matin au soir, et je préfère effectivement, ne serait-ce que dans les voitures, me faire rafraîchir par l'air. Mais quand vous avez quand même là des épisodes de canicule, et dans des établissements publics, il est absolument grotesque d'avoir à interdire la clim pour des raisons politiques, parce que ce sont les écologistes qui, encore une fois, imposent leur religion. Ils se sont trompés, ils nous ont trompés sur le nucléaire, ils nous ont fait perdre un temps fou en faisant en sorte que les politiques se plient à leur desiderata, en arrêtant puis en reprenant ce programme nucléaire qui nous manque. Et aujourd'hui, si on les entend, effectivement, il y aurait d'autres techniques que des techniques artificielles pour retrouver un peu de fraîcheur. Je veux bien entendre ce raisonnement, mais il se trouve que ça ne fonctionne pas. Vous parliez de l'hôpital de Nantes qui n'a pas été conçu avec l'air conditionné, mais vous avez la gare de Nantes qui a été conçue par un architecte qui, paraît-il, avait élaboré un système qui permettait, sans air conditionné, de rafraîchir cette gare de Nantes. La gare de Nantes est une fournaise, elle fait 40 degrés quand il fait 30 à l'extérieur. Donc ces architectes, en même temps, se trompent avec ces murs végétaux, ces machins, etc. Donc il y a quand même une aberration, il y a un manque de bon sens, tout simplement, et il y a encore une fois, c'est toujours la même chose, une idéologie qui refuse de se plier à des réalités. Et les réalités veulent que, naturellement, on n'est pas obligé de vivre à 100% avec l'air conditionné, j'en mettrai pas chez moi, mais dans des hôpitaux, dans des maisons, etc., dans des écoles.
0: Est-ce qu'il faut un plan massif de climatisation, comme l'a dit le RN ?
27: En tout cas, encore une fois, dans les transports, dans les établissements qui accueillent des publics fragiles, ça me paraît le béaba. Moi non plus, je suis pas un fanat de la clim en permanence. Je sais pas si je voudrais chez moi être sous la clim tout le temps, mais force est de constater que dans les lieux où il y a des personnes fragiles, même dans les lieux où on est censé travailler, c'est primordial aujourd'hui de l'installer. Mais vous savez, moi je crois qu'il y a en fait ce qui ressort de la part de Jean-Luc Mélenchon et un peu aussi de Marine Tondelier, même si elle dit qu'elle est favorable à la clim maintenant. Il y a une sorte de religion dans cette écologie qui consiste à vouloir nous faire sentir physiquement le réchauffement climatique. C'est-à-dire qu'on doit souffrir. Oui, il y a une notion de souffrance qui est au cœur.
0: Pour en avoir conscience.
27: Et en fait, pendant des années, c'est un peu comme si en fait, chaque goutte de sueur que votre corps produit est une façon d'expier vos péchés d'avoir procédé au réchauffement climatique. Il y a un peu de ça dans ce que dit.
0: En attendant, on est par rapport écolos. À d'autres pays, on est totalement inadapté face à ces fortes chaleurs.
27: On est inadapté. Il y a beaucoup de pays qui ont réussi le développement économique grâce à la climatisation. Je pense aux pays du Golfe, mais on pourrait parler de Singapour ou encore de la Floride. Donc en effet, je pense qu'on est dans un combat d'arrière-garde. Je constate aussi que les écolos sont en train de changer. Je le disais, Marine Tondelier, désormais, elle se dit plutôt favorable, parce que pendant longtemps, pour eux, s'adapter au réchauffement climatique, c'était admettre que c'était inéluctable. Et en effet, aujourd'hui, on n'en est plus à se dire est-ce qu'il faut lutter contre le réchauffement. Alors évidemment, c'est toujours un combat, mais il faut surtout adapter nos sociétés et nos infrastructures à cette nouvelle réalité.
2: Oui, je suis tout à fait d'accord avec cette analyse de dire qu'il faut maintenant souffrir pour bien comprendre le réchauffement. En effet, il y a un côté religieux. Mais simplement, on pourrait s'accorder au moins sur les analyses techniques. Or, le discours des écologistes est de dire que l'air conditionné par l'air chaud qu'il renvoie contribuerait à réchauffer encore l'atmosphère davantage. Or, j'entends des experts qui nous disent que ce n'est pas vrai. Donc, au moins, on pourrait s'accorder là-dessus et peut-être essayer de faire comprendre à tous ces ayatollahs verts qu'en fait, ils pourraient peut-être ouvrir leur esprit et se rendre compte que même ce qu'ils disent est contestable. Je ne sais pas ce qui dit la vérité, qui ne dit pas la vérité. Je ne suis pas expert là-dedans. Mais visiblement, il y a des débats. Or, il y a une sorte d'interdit de débattre à nouveau avec cette idéologie qui devient de plus en plus totalitaire quand il s'agit notamment de l'idéologie verte.
0: On a parlé justement de la climatisation. Que pensez-vous de la proposition des écolos aussi, de Marine Tondelier, d'avoir un congé climatique? Allez, Yvan Rioufol.
2: Je peux rien en dire. Je ne peux pas. Ça me fatigue. Un congé pour le chaud, un congé pour le froid, un congé pour le. Non. Il faut travailler plus.
0: Thomas Bonnet.
27: Non, pour moi, c'est une proposition de personnes qui ne travaillent pas, parce qu'en fait, dans les faits, déjà, les métiers qui sont très à risque, quand il y a des fortes chaleurs, il y a un dialogue avec l'employeur et généralement, on ne prend pas de risque. En fait, dans les faits, déjà, ça existe. Vouloir institutionnaliser ça avec 5 jours par an, encore un coup sur ceux qui sont les salariés, donc qui vont avoir des prélèvements, je trouve ça ridicule. Je trouve pas que ce soit la bonne réponse. En revanche, envisager peut-être d'adapter les horaires pour les métiers qui sont concernés. Bon, évidemment, mais c'est déjà le cas. Mon père est électricien, il embauche plus tôt que l'habitude parce que les chantiers, évidemment, sont concernés par les fortes chaleurs. C'est juste du bon sens.
0: Oui. Voilà. On s'adapte. Yvan Ioffol à l'économie, donc en ces formes de chaleur, on l'aura compris, et Thomas Bonnet dans le débat d'Europe Info. On va parler de la bataille culturelle engagée par LFI. Alors, je parle des maillots de foot, je parle du concert de la fête de la musique et d'autres. Juste après le journal permanent.
1: Il est 13h27, vous écoutez Kevin Mathias sur Europe 1.
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1: 13h30 sur Europe 1, toute l'actualité. Kelly Mathias.
0: La France suffoque sous la canicule. 49 départements placés en vigilance rouge, 40 autres en orange. Près de 35 millions de Français sont concernés. Une nouvelle cellule interministérielle de crise se réunit aujourd'hui. Les conséquences de cette vague de chaleur sont déjà dramatiques. 3 personnes âgées sont décédées à leur domicile en Gironde. 13 personnes ont également perdu la vie par noyade ce week-end. Les autorités appellent à la plus grande prudence. La canicule qui perturbe le quotidien. 845 écoles et collèges sont fermés aujourd'hui, tandis que les horaires sont aménagés dans près de 1800 établissements. La SNCF a supprimé plusieurs trains intercités. En Ile-de-France, un train sur 10 ne circule pas. 3 semaines après la mort de la petite Liana, la plainte d'août 2025 n'a pas été traitée comme une procédure prioritaire dans le Gers. C'est la conclusion du rapport de l'inspection générale de la justice et de la gendarmerie. Il pointe une succession de défaillances et de manquements graves dans le traitement des plaintes visant Jérôme Barella. À l'international, les discussions entre l'Iran et les États-Unis progressent. Après 18 heures de négociations en Suisse, les deux délégations évoquent des avancées encourageantes et visent un accord dans les 60 prochains jours. Au Royaume-Uni, le Premier ministre Keir Starmer annonce sa démission. Il restera en fonction jusqu'à la nomination de son successeur. Et le deuxième match pour l'équipe de France de football à la Coupe du Monde. Les Bleus jouent ce soir face à l'Irak, 23h. Ça se passe à Philadelphie. Et en cas de victoire, les Bleus décrocheront leur qualification pour les 16e de finale.
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1: Merci de nous rejoindre, vous êtes bien sur Europe 1 et vous écoutez Clélie Mathias et ses deux chroniqueurs, les deux journalistes, Yvan Rioufol et Thomas Bonnet.
0: On va parler de la bataille culturelle que mène la France insoumise, notamment à travers ce concert qui, alors, il avait été interdit et puis il y a eu des recours et il a finalement eu lieu hier après une marche contre le racisme, place de la République à Paris. Et écoutez, deux réactions. Déjà celle du porte-parole du PCF, Léon Desfontaines, qui estime que la fête de la musique doit rester hors du champ politique. On l'écoute.
3: Moi, ce que je déplore chez Jean-Luc Mélenchon, c'est une volonté permanente de brutalisation de la vie politique pour créer la polémique et faire parler de lui. Et d'ailleurs, la preuve en est. Il y est parvenu. Maintenant, moi, je crois encore une fois qu'il aurait mieux fait, la France insoumise, de s'abstenir sur la fête de la musique, d'éviter quelconque récupération politique pour faire parler d'eux. Je pense que d'ailleurs, Jean-Luc Mélenchon sait ce qu'il fait lorsque il fait une tribune politique où il accuse le CRIF, le maire de Paris Centre, etc., etc. C'est justement pour continuer à faire parler de lui, flirter sur la polémique et faire parler de lui. Et trouve ça profondément insupportable. Encore une fois, la fête de la musique, c'est un moment de concorde et de fraternité. Ça ne doit pas être un moment de division de la société. Et en l'occurrence, ce que fait Jean-Luc Mélenchon en faisant cela.
0: Et voici la réponse de Manon Aubry, députée européenne LFI, qui était l'invitée d'Europe 1 hier.
13: La fête de la musique, elle a été inventée dans les années 80 comme une fête
16: par Jack Lang,
13: populaire.
16: Sans politique.
13: Mais la musique est politique, monsieur. Le fait que le Parti communiste tourne le dos de cette manière à son histoire, franchement, j'ai vu les propos de Léon Desfontaines et je vous le dis tel que je pense, j'ai été choquée. Choquée qu'aujourd'hui, le Parti communiste se range du côté des censeurs. Mais c'est quoi la prochaine étape ? On va leur interdire la fête de l'humanité et après ils vont se dire « Ah, attendez, c'est extrêmement grave ». Mais réveillez-vous, la gauche, réveillez-vous.
0: Alors, réveillez-vous, la gauche. Mais est-ce que c'est gadget, tout ça? On pourrait se dire aussi, oh, ça y est, ils ont fait un concert, ou alors ils ont floqué un maillot Mélenchon 2027. Est-ce que c'est si gadget que ça?
27: Mais en fait, LFI utilise les codes de la gauche depuis toujours. Je suis très surpris par les propos de Léon Desfontaines. En effet, le Parti communiste, en France en tout cas, a toujours accompagné des mouvements culturels. La fête de l'Huma en est un exemple. Il y a des concerts à la fête de l'Huma qui sont adossés à des débats politiques. Donc, les deux s'entremêlent. La fête de la musique, quand elle est créée par Jack Lang, déjà, il y a des arrière-pensées politiques aussi de la part du Parti socialiste. On pourrait parler du mouvement SOS Racisme, qui, là aussi, prenait la forme de concerts, mais il y avait des messages politiques. Donc, LFI ne fait que réutiliser les méthodes de la gauche qu'elle emploie depuis toujours. Après, on peut s'en plaindre. En effet, là où Léon Desfontaines a raison, c'est que Jean-Luc Mélenchon, malheureusement, s'est servi de cet événement pour s'en prendre à nouveau au CRIF, au président du CRIF, au maire de Paris Centre qui se trouve s'appeler Ariel Weil. Donc en effet, là, il y a quelque chose de profondément abject. En revanche, organiser un concert et en faire un objet politique, il n'y a rien de nouveau à gauche.
2: Il n'y a rien de nouveau à gauche, sauf qu'il y a quand même un détournement de ce que fut initialement, même s'il y avait peut-être un aspect politique, de ce que fut la fête de la musique, qui était quand même le rassemblement bon enfant à l'époque de toute une jeunesse. Il se trouve que, habitant à côté, je suis allé voir ce concert, j'y étais de 6h à 7h. Et d'abord, ce qui m'a surpris, c'est effectivement la privatisation de la place de la République au seul profit de Jean-Luc Mélenchon. Il y avait des panneaux partout à la gloire et au slogan de la France insoumise. Et puis surtout, ce que j'ai vu dès en arrivant, à 6 heures, j'ai vu deux immenses drapeaux, un drapeau algérien et un drapeau palestinien, mais immenses, qui ont été retirés juste 5 minutes après que j'en ai pu faire un tweet pour m'étonner effectivement que cette place de la République...
0: Vous êtes suivi, donc, visiblement.
2: Je ne sais pas si c'est moi à cause de moi ou pas, enfin, j'ai constaté ceci. Donc, et l'autre constatation que j'ai pu faire, c'est qu'il y a d'abord, la foule n'était pas considérable, c'était une foule un peu ennuyeuse, très majoritairement blanche, disons un millier de personnes, des très jeunes, des jeunes plutôt calmes et plutôt sympathiques, qui répondaient un peu automatiquement aux mots d'ordre qui étaient lancés par Manon Aubry sur scène quand elle venait s'immiscer entre deux concerts, des concerts de protestataires, oui, comme on a pu en entendre, effectivement, j'ai rien contre, bien entendu, mais enfin, c'était un peu anachronique, et si l'on voulait vraiment rencontrer cette nouvelle France, cette France métissée, cette France créolisée, il ne fallait pas être sur la place de la République, il fallait être à côté, par exemple, dans les rues adjacentes, où là, effectivement, vous aviez toute une France africaine, en règle générale, parce que là, on est dans des quartiers plutôt africains, une France bonne enfant.
0: Africaine.
2: Oui, africaine, une France noire. Vous aviez un séparatisme entre les Blancs et les Noirs. Vous aviez les Blancs qui étaient place de la République et vous aviez les Noirs à Château d'Eau. Et j'étais dans les deux et on s'amusait davantage avec les Noirs à Château d'Eau, parlons de parler ainsi, j'espère qu'on peut encore parler ainsi, plutôt que...
0: Mais j'ai un doute.
2: Oui. Château d'eau, vous voyez ce que c'est cette rue qui est fréquentée très majoritairement par des Africains. Et donc là, il y avait également une fête de la musique qui faisait de la musique et qui s'amusait davantage. J'espère que je ne choque personne en disant noir et blanc, parce que maintenant, il faut se cacher derrière les mots. Et donc, j'ai pu constater qu'en effet, l'objectif civilisationnel de Mélenchon de représenter cette nouvelle France ne répondait pas, en tout cas, aux aspirations de ceux qui représentaient peut-être la nouvelle France, d'une manière très sympathique, encore une fois, puisque je me suis mêlé à eux, et qui s'amusaient davantage que sur cette place de la République.
0: Alors, sans parler de couleur de peau, on comprend l'objectif aussi de la France insoumise, qui est de tenter, on est un an avant la présidentielle, l'idée, et elle se voit comme le nez au milieu de la figure, c'est évidemment d'élargir les potentiels électeurs et d'aller notamment vers des populations plus jeunes. Est-ce que cette stratégie donc de bataille culturelle via, par exemple, la nécropole des rois de France, via le maillot de foot, via ce concert de la fête de la musique, est-ce que ça marche? Est-ce que ça peut se traduire après électoralement dans les urnes, en fait?
27: Ils font de la politique. LFI fait de la politique et LFI va chercher les 400 000 voix qui leur ont manqué en 2022 pour atteindre le second tour. D'ailleurs, Jean-Luc Mélenchon le dit très explicitement. Il l'a dit encore ce week-end. Il nous a manqué 400 000 voix. Maintenant, on va faire en sorte de pouvoir arriver au second tour. Donc, tout est fait dans ce sens-là. Alors, effectivement, ils vont chercher les électeurs parfois abstentionnistes, les primo-votants, c'est-à-dire les jeunes, et ils vont multiplier pour ça les différents événements, que ce soit cette fête de la musique, en effet. On voit qu'ils sont très présents sur les réseaux sociaux. Honnêtement, c'est plutôt efficace. On verra si ça paye politiquement, mais je constate qu'ils font de la politique et ils vont parler aux jeunes de considérations qui intéressent aujourd'hui notre jeunesse. On peut déplorer les thèmes de prédilection de la jeunesse. Voilà, force est de constater que les thèmes qu'aborde la France insoumise, visiblement, trouvent un écho auprès de cette population.
0: Ils creusent aussi leur sillon vis-à-vis des autres formes de forces de gauche, parmi lesquelles le Parti communiste, on en a parlé.
2: Oui, c'est tout à fait vrai. Ils sont redoutables, effectivement. D'abord, dans la maîtrise des techniques de communication qui s'adressent aux jeunes. Quand je parle des jeunes, c'est-à-dire les 15-25 ans, grosso modo, il me semble être l'électorat maintenant qui est le plus réceptif aux mots d'ordre de la France insoumise. Mais avec, effectivement, cette faiblesse dans la doctrine que la conjonction des luttes, telle qu'elle est recherchée par la France insoumise, c'est-à-dire cette jointure entre la France française, si je puis dire, la France blanche, pardon, je vais comme ça qu'il faut pour me faire comprendre, et la France créolisée, d'ailleurs qui est pour beaucoup une France islamisée quand s'agissant de la France insoumise, elle ne se fait pas, pour l'instant elle ne se fait pas. En tout cas, elle ne se fait pas concrètement dans les grandes manifestations. Donc peut-être là est-elle la faiblesse qui se verra dans les grandes abstentions, sans doute dans les cités d'immigration. Est-ce qu'on a le droit de parler encore de cités d'immigration? Je ne suis pas sûr. Qui elle, ne s'intéresse pas beaucoup au débat politique.
0: Autre sujet d'actualité, il n'a rien à voir évidemment. Vous avez vu que les députés se saisissaient de nouveau de cette proposition de loi qui crée une aide à mourir, donc parce qu'il y a eu une fin de non-recevoir entre députés et sénateurs. Donc là, hop, une nouvelle lecture et l'Assemblée nationale devrait avoir mi-juillet le dernier mot. Écoutez Dominique Régnier, le directeur général de la Fondation pour l'innovation politique. Il était l'invité d'Europe 1 ce matin et selon lui, le débat sur l'aide à mourir cache aussi une question budgétaire.
4: La sécurité sociale est en déficit de 23 milliards. C'est aussi une réponse à ce problème-là. C'est évident, je ne dis pas que c'est fait pour cela, mais c'est évident que nous n'avons plus d'argent. Nous sommes mal débrouillés. Il n'y a plus d'argent pour s'occuper des personnes très malades, des personnes très âgées.
16: Mais vous pensez que la logique économique, c'est le ressort caché de la promotion?
4: C'est un des ressorts, c'est évident. 1 milliard 700 millions d'euros par an avons-nous pu évaluer à la Fondapol grâce au travail d'Yves-Marie Doublé et de Pascal Favre.
16: D'économies réalisées sur la fin de vie grâce à cette réforme.
4: Grâce à des euthanasies. C'est trop tentant et il est impossible de ne pas y penser.
0: Yvan Rifol, ce serait particulièrement cynique.
2: C'est particulièrement sinistre. Cynique et sinistre, oui, mais Dominique Régnier a parfaitement raison. Vous savez, les mutuelles sont les premières à applaudir effectivement à ce grand mouvement humaniste qui permettrait effectivement d'éliminer les encombrants, d'éliminer les vieux, d'éliminer les improductifs, d'éliminer ceux qui coûtent à la sécurité sociale.
0: Mais alors
2: naturellement, c'est pas le raisonnement qui est tenu, mais c'est un raisonnement que l'on peut tenir et c'est un raisonnement que tiennent les mutuelles qui elles aussi ont à prendre en charge effectivement les soins. Effectivement, en fin de vie, les soins sont bien sûr beaucoup plus considérable pour la collectivité, que pour les mutuelles, pour la sécurité sociale, que des personnes bien, bien portantes. Donc on est effectivement dans ce processus de décivilisation qui est porté par des humanistes qui se moque du monde. Moi, je suis abasourdi, je suis choqué de voir à quel point, effectivement, nous apprêtons à cautionner, alors, non seulement un désintérêt pour les enfants, on le voit à travers toutes les affaires de pédophilie, de pédocriminalité qui marquent les esprits, mais également une indifférence vis-à-vis du sort des vieux, parce que c'est ainsi aussi qu'on les appelle, des vieux, des handicapés, de tous ceux qui ne produisent plus rien dans une société consumériste, dans une société libérale, et pour lesquels, au prétexte effectivement d'avoir à répondre à des souffrances intimes de personnes qui naturellement ne veulent plus vivre parce qu'elles sont peut-être prisonnières de leur corps, et on peut le comprendre, mais qui accentueront effectivement ce sentiment de culpabilité de ces personnes vulnérables, de ces personnes seules, de ces personnes abandonnées, qui préféreront effectivement dégager plutôt que de rester à la charge notamment de leur famille ou à la charge de leur société. Et ceci est épouvantable, ceci est horrible, ceci est une sorte de barbarie. On se plaint de voir la barbarie arriver en France, mais la barbarie, elle est chez nous quand vous avez une société qui ne tient plus compte ni de ses enfants, ni de ses vieux. Prenons exemple sur les sociétés africaines, puisque j'en en parlais tout à l'heure, qui elles au moins prennent soin de leurs enfants et de leur vieillard.
0: Thomas Bonnet, ce qu'on a du mal à comprendre surtout, c'est qu'on a l'impression qu'il y a une certaine précipitation, urgence à faire voter cette loi alors qu'elle clive profondément.
27: Oui, alors la raison, on la connaît, c'est qu'Emmanuel Macron veut partir avec cette loi sociétale à son palmarès, ce qui en effet, à mon avis, conduit à une précipitation dans les débats. Alors les débats durent depuis longtemps, mais ils ont été entravés par toutes les décisions politiques. Je suis tout à fait d'accord avec ce que dit Yvan, je suis d'accord aussi avec ce que dit Dominique Reynier, et la question que je me pose en entendant ces arguments, c'est que fait la gauche dans le camp de ceux qui vont voter cette loi ? Majoritairement, il y a des exceptions, mais à grands traits, la gauche va accompagner l'adoption de cette loi, alors qu'on voit qu'elle est le pur produit d'une dérive libérale de la façon avec laquelle on considère nos personnes âgées. Vous avez dans le même temps plusieurs décisions qui, peut-être vous allez me dire, n'ont rien à voir, mais que je vais mettre en parallèle. Vous avez le reste à charge qui va être plus élevé maintenant lorsque vous allez passer à l'hôpital. Vous avez les hôpitaux qui vont vous envoyer la facture de ce qu'auraient réellement coûté vos soins si vous n'aviez pas été couvert. Et vous allez avoir bientôt, probablement, la possibilité de demander à être euthanasié. Beaucoup de patients, beaucoup de vieilles personnes, à mon avis, vont ressentir l'impression d'être un poids pour leur famille qui vient s'occuper d'eux, mais un poids économique aussi. Et j'ai peur que cette idée-là nourrissent la demande en euthanasie. C'est d'ailleurs ce qu'on a pu vérifier au Canada, par exemple. Vous avez eu une explosion des demandes pour des patients qui estimaient qu'ils représentaient un poids pour la société. Or, je crois que c'est une décision qu'on ne prend pas parce qu'on estime être un poids. C'est une décision qu'on prend parce qu'on a un parcours médical hospitalier qui est très compliqué. Il faudrait vraiment faire attention et je crois qu'on part vraiment dans un mauvais chemin.
2: Ce que disait également Dominique Reynier, c'est que le recours au suicide assisté serait remboursé par la sécurité sociale, donc serait assimilable à un soin. Donc vous vous rendez bien compte de l'inversion de l'inversion éthique dans le fond qui est portée, qui est à supporter par la médecine elle-même, qui parce qu'elle donnerait la mort, donnerait un soin. Donc on voit bien que tout ça a été mal pensé et tout ceci est dégoûtant.
27: Et l'euthanasie pourrait être considérée comme mort naturelle.
2: Et comme mort naturelle.
27: Quand on parle aussi du langage, du lexique, voilà, c'est important.
2: Il y a plein de débats considérables n'ont pas été posés, et également celui d'ailleurs du consentement. Je reviens à Dominique Reynier qui a fait une très bonne analyse, effectivement, se demandant si le consentement lui-même, dont on avait beaucoup parlé avec l'affaire Vanessa Spingora et les viols
0: dans un autre contexte.
2: Enfin, le consentement est le même, et pourquoi effectivement est-ce que ce consentement serait évacué concernant ces personnes vulnérables?
0: Perte de temps, absence de suivi. On va parler avant le journal de 15h avec vous deux, Thomas Bonnet et Yvan Rioufol, des dysfonctionnements dans l'affaire Liana, puisque vous savez que les rapports préliminaires de la gendarmerie et de la justice viennent d'être dévoilés.
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0: On va parler de la présidentielle, du meeting de Bruno Retailleau, mais juste avant quand même, on revient sur les rapports préliminaires de la justice et de la gendarmerie. On les attendait hein, depuis la mort de la petite fillette de l'IANA. Ils pointent des absences de suivi, de contrôle, des pertes de temps, notamment à cause de cette plainte de d'août 2025. Vous savez, la maman de Rosa qui avait porté plainte contre le principal suspect dans l'affaire Liana, à savoir Jérôme Barella. Et je voudrais vous faire écouter un autre témoignage. Stéphanie Bonhomme, elle, c'est la maman d'Elias, tuée en janvier 2025 par des multirécidivistes. Et elle avait demandé des comptes à Jacques Boulard. Jacques Boulard, c'est le premier président de la Cour d'appel de Paris. Écoutez-la.
38: Je lui tends la main d'Elias, et je lui dis qu'Elias devrait être un trait d'union entre notre famille, les victimes, le peuple français et l'institution judiciaire. Et à ce moment-là, il lève les yeux au ciel et répète pour la 10e fois « Nos règles nous contraignent ». Alors voilà, Jacques Boulard est un haut magistrat, mais c'est un petit homme. Et face au manque d'humanité, au manque de respect, au manque de dignité de Jacques Boulard, face à cette incapacité à saisir la main d'Elias, nous, la famille d'Elias, nous demandons sa démission.
0: Stéphanie Bonhomme qui était ce matin sur CNews et Europe 1 au micro de Laurence Ferrari. Nos règles, nos contraintes, effectivement, quand on dit ça et on dit cette phrase à la mère d'un enfant, et quand on sait tout ce qui se passe et tous les scandales qui concernent nos enfants et qu'on demande à la justice de protéger nos enfants, cette réponse, elle est très difficilement entendable.
27: C'est la froideur de la justice face à la douleur des familles de victimes. Je pense que ça fait des années que c'est comme cela, mais la différence, c'est que désormais, les familles de victimes parlent, et moi, je trouve qu'elle a un immense courage, la mère d'Elias, Stéphanie Bonhomme, d'aller comme ça affronter l'institution judiciaire, j'allais dire presque à elle toute seule. Mais son combat est, je pense, soutenu par des millions de Français, en tout cas par une grande partie de l'opinion qui voit comment c'est difficile aujourd'hui de devoir obtenir justice face à une institution qui non seulement est froide, mais en plus est parcourue par énormément de dysfonctionnements. On parlait à l'instant des rapports qui ont été remis. Alors j'ai écouté la conférence de presse de ceux qui ont délivré ces rapports. pour l'instant, c'est très incomplet et c'est très insuffisant. C'est-à-dire
0: alors, les résultats, je crois, complets, ce sera en septembre. Hein,
27: oui, mais là, en fait, on a attendu 2 semaines pour qu'on nous dise que la plainte de la maman de Rosa était, n'avait pas été traitée de manière prioritaire. Merci, on avait remarqué. Donc, il va falloir d'autres réponses d'ordre politique, cette fois. Et donc, charge au Premier ministre, au ministre de la Justice, de trouver les mots maintenant pour essayer de convaincre les Français que le travail va être fait. Pour l'instant, je pense qu'il y aura un grand scepticisme, notamment après ces révélations qui n'en étaient pas.
0: Mais on s'attend même, alors au-delà même des sanctions qu'il peut y avoir ou des voilà ou des rapports d'enquête, mais le problème sont beaucoup plus vastes et beaucoup plus profonds. C'est-à-dire que sans réforme administrative, sans des vraies lois qui sont vraiment et des vraies peines qui sont vraiment exécutées, sans ces magistrats qui semblent être intouchables, est-ce que là, il va pas y avoir la colère qu'il y a, va pas se transformer aussi en révolte à force?
2: Oui, c'est un véritable phénomène de société qui, de mon point de vue, est apparu avec cette prise de position d'Harmonie Commune il y a maintenant 2 ans qui accusait l'État d'avoir tué son mari. Vous savez, c'était cette femme de gendarme dont le gendarme avait
0: été tué par un refus de tempérer.
2: Et mais là, on arrive à une montée, si je veux plus, une montée de l'indignation, parce que cette fois-ci, j'ai entendu effectivement Madame Bonhomme qui était tout à fait remarquable dans son argumentation et d'un calme impressionnant. Ce n'est pas simplement l'État donc qu'elle accuse. Elle demande maintenant aux responsables de rendre des comptes. C'est-à-dire qu'elle donne des noms. Elle a donné le nom du premier président de la Cour d'appel de Paris, puis d'un autre dont le nom m'échappe pour l'instant. Elle donne des noms et elle exige à rendre des comptes au nom de la société, au nom, dit-elle, de la société des traumatisés. Et la société des traumatisés, ça fait beaucoup de monde, parce que toute la société des traumatisés, c'est la société que j'ai appelée la société des oubliés, la société de ceux qui sont abandonnés, de la société de tous ces Français qui ne se reconnaissent plus, effectivement, dans la manière dont l'État est dirigé, et dans la manière dont l'État se contrefiche de la des difficultés, voire des douleurs que traverse ce peuple français-là. Donc oui, en effet, on est dans une sorte de logique de révolte, peut-être moi de révolution, c'est ma marotte, parce que j'observe ça depuis longtemps, et je vois que ces phénomènes de mobilisation de l'opinion, on a vu également qu'il y avait une association qui venait de se créer, qui entendait demander des comptes également à l'État auprès de pour insuffisance sécuritaire, donc on voit qu'il y a toute une société civile qui se mobilise pour pallier les insuffisances des partis politiques et qui veut mettre en cause les responsables politiques qui, depuis 50 ans, ont conduit la France dans cet état. Et ça
0: il y a déjà une plainte dans l'affaire Liana. En tout cas, il y a une plainte contre l'État.
2: Et dans l'affaire Liana, on n'a pas suffisamment d'éléments, mais on voit bien que cette même logique va s'appliquer et que l'on demandera des noms, les noms des magistrats qui ont fauté s'il y en a, naturellement, ou des gendarmes. Et il faudra également que ces magistrats ou ces gendarmes rendent des comptes auprès de la justice ou auprès de la famille. Il n'y a plus d'intouchables. On vivait dans une société d'intouchables, où beaucoup de ceux qui se prétendaient singulièrement représenter la justice, qui rendait la justice comme une sorte de nouveau dieu, en fait est une justice qui se trompe, une justice qui ignore les victimes, et c'est une justice qui aujourd'hui doit effectivement être jugée à son tour.
0: La politique, écoutez Bruno Retailleau, c'était au Parc Floral ce week-end, il a officiellement lancé sa campagne pour la présidentielle de l'an prochain.
3: 2027, c'est l'élection de la dernière chance. La France a rendez-vous avec son destin, avec son histoire, en même temps qu'elle a rendez-vous avec son avenir. Il n'y aura pas une demi-mesure. Ce sera soit l'effondrement, soit le relèvement. Bientôt, les Français vont pouvoir redresser la tête. Bientôt, nous allons faire gagner la France. Oui, c'est possible. Et aujourd'hui, je vous le promets, comme je vous fais ce serment de gagner en 2027.
0: Alors, il fait le serment de gagner en 2027, mais avant cela, il y a un défi, Thomas Bonnet, c'est celui de l'unité, à commencer par sa propre famille, hein, parce que tout le monde n'était pas présent hier au Parc Floral.
27: Non, alors on pourra quand même rappeler qu'il y avait des présents, parce qu'on parle beaucoup des absents, mais il y avait quand même des présents, je pense à Barouin, je pense à Michel Barnier, Valérie Pécresse, donc il y avait quand même certains des représentants. Évidemment, ensuite, que nos regards se tournent vers les chaises vides, c'est-à-dire Laurent Wauquiez, c'est-à-dire Xavier Bertrand, c'est-à-dire Jean-François Copé. Après, je pense que Bruno Retailleau fait un pari qui, à mon avis, est peut-être le bon, en tout cas pour ce qui le concerne, c'est de faire le pari des électeurs de droite plus que des chefs à plume de son parti. Être en rupture avec Xavier Bertrand et Jean-François Copé, ça va pas lui coûter très cher électoralement. En tout cas, il en fait le pari et je pense qu'il a raison. C'est-à-dire que toutes les élections internes au sein des LR depuis quelques années maintenant ont montré que l'électorat était à droite et bien à droite et avait envie d'un candidat, d'un représentant qui est bien à droite. Donc que Jean-François Copé et Xavier Bertrand quittent le navire comme ils risquent de le faire tôt ou tard, C'est peut-être même une bonne chose pour Bruno Retailleau, qui pourra aussi s'affranchir de ces prises de parole intempestives qui nuisent à son message,
0: oui,
27: à lui.
0: Mais vous savez aussi qu'une présidentielle, c'est une dynamique, c'est un élan. Donc plus il y a de monde dans cet élan, et notamment dans sa propre famille, plus ça aide.
27: Non, mais vous avez raison, mais je pense franchement que les électeurs de droite ne seront pas... bouleversé s'ils apprennent que Jean-François Copé soutient Édouard Philippe. Enfin, c'est cousu de fil blanc. Tout le monde sait que tôt ou tard, il va finir par le rejoindre. Le plus tôt sera le mieux, à mon avis, pour Bruno Retailleau.
2: Oui, moi, j'ai vu une grande ambiguïté dans la position de Bruno Retailleau, dont j'applaudis les discours quand il dit qu'il faut renverser la table, qu'il faut être radical, qu'il faut une rupture avec le macronisme. Et là, je me dis, bien sûr, on est tous d'accord avec cela, mais je ne l'entends pas dire, et au contraire, je l'entends dire l'inverse en disant qu'il faudrait une union avec la droite souverainiste. Et j'ai remarqué qu'en effet, s'il y a les absents ont acté le fait qu'ils ne se reconnaissaient plus dans Retailleau. J'ai vu dans la présence notamment de Mme Pécresse, de Gérard Larcher ou de Michel Barnier, l'ancien Premier ministre, j'ai vu le reliquat de cette vieille droite, de mon point de vue dépassé, qui est une droite qui pousse Retailleau à s'allier encore davantage au bloc central, c'est-à-dire à s'allier davantage avec ce bloc dont Bruno Retailleau nous dit qu'il veut rompre avec ce monde-là. Et il me semble que l'ambiguïté vient de là, parce que je n'ai pas vu que Retailleau ait refusé précisément la présence de ces trois-là, ou de ces trois ou quatre-là.
0: Merci beaucoup pour ce débat, Yvan Rieufol et Thomas Bonnet. Europe 1 Info se poursuit, bien sûr. Ce sont les grands entretiens politiques d'Europe 1 Info. Je recevrai Bastien Bonargent aujourd'hui, donc secrétaire général du Mouvement des Jeunes Communistes de France, et Romain Eskenazi, porte-parole du PS et député du Val-d'Oise sur Europe 1, bien
1: il
0: sûr.
1: Il est 13h57, vous écoutez Clélie Mathias, à tout de suite sur Europe 1.
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7: Europe 1, il est 14h. Le flash, c'est avec Émilie Dez. Bonjour Émilie.
8: Bonjour Clélie, bonjour à tous. La canicule a fait bondir de 30 à 40% le nombre d'appels au SAMU, mais les urgences tiennent bon. Selon des représentants d'urgentistes, ils craignent une aggravation dans les prochains jours. 49 départements sont en alerte canicule rouge. Près de 35 millions de Français sont concernés. Et cette vague de chaleur va durer. Nous n'avons pas de certitude sur le jour où les températures vont baisser, a prévenu la ministre de la Santé. Trois personnes âgées sont décédées à leur domicile hier en Gironde en raison des fortes chaleurs. 13 personnes sont mortes noyées hier, selon un porte-parole de la sécurité civile. Une nouvelle cellule de crise interministérielle se réunira aujourd'hui. 845 écoles et collèges sont fermés. 1800 autres ont aménagé leurs horaires. Un train sur 10 est supprimé en Île-de-France. Plusieurs intercités également. Le PDG de la SNCF invite les voyageurs les plus vulnérables à éviter de prendre le train en raison des fortes chaleurs. Perte de temps, absence de suivi. Trois semaines après la mort de la petite Liana, l'inspection générale de la justice et de la gendarmerie a remis son rapport ce matin à Sébastien Lecornu. Un rapport qui révèle un enchaînement de défaillances qui ont entravé l'enquête sur Jérôme Barella. La plainte pour viol sur mineur déposée en août 2025 n'a pas été traitée comme une procédure prioritaire, a notamment déclaré le chef de l'inspection générale de la justice. La Suisse annonce une reprise immédiate des discussions techniques après la première session de pourparlers entre Iraniens et Américains. Le président iranien se rendra demain au Pakistan, pays médiateur. Iraniens et Américains se sont entendus sur des mécanismes qui visent à faire cesser les affrontements au Liban et à sécuriser le détroit d'Ormuz. Les délégations iraniennes et américaines veulent parvenir à un accord définitif dans un délai de 60 jours. Le premier ministre britannique Keir Starmer a annoncé sa démission. Il restera en poste jusqu'à la désignation de son successeur. Keir Starmer était poussé à quitter le pouvoir depuis la victoire de son rival Andy Burnham lors d'une législative partielle la semaine dernière. Plus de 240 personnes ont été interpellées en France, dont 148 à Paris lors de la fête de la musique. Le ministère de l'Intérieur n'a donné aucune précision sur les motifs des interpellations. Près de 5000 policiers et gendarmes étaient déployés dans la capitale et son agglomération. Le projet de loi Riposte, examiné aujourd'hui par la commission des lois de l'Assemblée, un texte qui vise à lutter contre les free parties, les rodéos motorisés ou contre les ravages du protoxyde d'azote. La gauche dénonce une logique répressive. Le ministre de l'Intérieur défend, lui, un choc d'autorité et d'efficacité face aux troubles à l'ordre public. Laurent Nunez sera auditionné par les députés à 16h. Les députés qui examinent à compter d'aujourd'hui la proposition de loi qui crée un droit à l'aide à mourir. Les députés devraient adopter de nouveau le texte, prélude à son adoption définitive le 15 juillet. Ils ont supprimé en commission deux mesures jugées irritantes par les opposants au texte. Le délit d'entrave qui prévoit une peine de 2 ans de prison pour des personnes qui tenteraient d'empêcher l'exercice du droit à l'aide à mourir et le délit d'incitation. Et puis la Coupe du Monde de football, l'équipe de France affronte l'Irak ce soir à 23h. Leur deuxième match de poule. En cas de victoire, les Bleus seront qualifiés pour les 16e de finale.
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5: Merci Émilie, à tout à l'heure.

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1: Bienvenue sur Europe 1, si vous nous rejoignez, c'est l'heure des grands entretiens politiques d'Europe 1 Info. Dans une demi-heure, je reçois Romain Eskenazi, porte-parole du PS, député du Val-d'Oise. Mais avant, Sébastien Bonargent, secrétaire général du mouvement des jeunes communistes de France, qui est avec moi en studio. Bonjour.
2: Bonjour, merci de l'invitation.
1: Est-ce qu'on est bien dans ce studio climatisé ?
2: Oui, on est très bien dans ce studio climatisé, mieux qu'à l'extérieur, ça il faut le dire.
1: Est-ce qu'il ne faudrait pas que ce soit pareil dans les hôpitaux, dans les écoles, dans les services publics, l'ensemble des services publics, en particulier les transports ?
2: Bien évidemment, je pense que c'est important de pouvoir penser les réponses face à la canicule. Et évidemment, je pense que dans nos services publics particulièrement et dans les écoles, c'est nécessaire d'avoir un grand plan de déploiement qui permettrait d'installer des climatiseurs, qui permettrait d'avoir des zones de fraîcheur et de pouvoir exercer correctement les métiers dans lesquels sont les gens qui y sont confrontés. Et puis aussi pour les enfants et tous les élèves qui sont confrontés à ces vagues de chaleur dans les écoles qui sont insoutenables, on le sait bien.
1: Donc vous militez aussi pour un plan massif de climatisation comme le RN ?
2: Non, on ne milite pas pour un plan massif de climatisation, mais on pense que ça fait partie de la solution, effectivement, dans les endroits dans lesquels elles doivent être déployées. On sait aujourd'hui que les solutions d'adaptation, les méthodes d'adaptation que sont la végétalisation, l'isolation, sont bien sûr nécessaires et il faut aller jusqu'au bout de ces projets, mais ils ne sont pas suffisants aujourd'hui quand on est confronté à des vagues de chaleur telles quelles. Et donc, il faut pouvoir penser aussi des solutions qui permettent d'exercer correctement son travail et de pouvoir vivre dans de bonnes conditions. Donc je pense que ça fait partie de la solution, effectivement, même si effectivement il y a beaucoup d'autres choses à mettre en place pour pouvoir répondre à cette problématique qui se pose avec la canicule.
1: Bastien Bonargent, je vous fais écouter Jean-Luc Mélenchon de LFI, bien sûr, candidat déclaré à l'élection présidentielle de 2027. Il était à Vivatech ce week-end et pour lui la climatisation n'est pas la solution.
3: Il faut surtout pas faire ça. Climatiser partout, ça veut dire augmenter les dégâts. On sait faire des bâtiments qui résistent à la chaleur, d'accord ? Il y a des techniques et parmi elles des choses les plus, incroyables. Il y a mille manières d'isoler un bâtiment. On pourra en discuter. Alors allez mettre de la clim partout, vous allez voir le résultat. Moi, je ne mets pas mon gosse ou ma petite fille ou mon arrière-petite fille là où c'est de la clim du matin au soir. Hein. Mais c'est ce que je veux dire, ça vous détruit les sinus. Prenez le TGV pour aller à Marseille, vous tapez 3 heures pour y aller, 3 heures pour revenir. Vous revenez avec un nez comme ça.
1: Bastien Bonargent du OPC, qu'est-ce que vous lui répondez à Jean-Luc Mélenchon ? Il se trompe dans le combat ?
2: Non, mais déjà, je pense que il faut pas caricaturer le débat. On parle pas d'installation de climatiseurs partout. Il s'agit simplement de le prendre en compte. Je pense qu'il y a des endroits dans lesquels c'est nécessaire de pouvoir climatiser les salles de classe, les salles d'hôpitaux pour pouvoir travailler dans de bonnes conditions. Mais effectivement, c'est pas une réponse unique au problème. Je pense qu'il y a beaucoup d'autres choses à mettre en place pour pouvoir envisager la canicule. Et notamment, j'ai un peu l'impression qu'on est face à un gouvernement qui découvre chaque jour l'existence du réchauffement climatique. Pour autant, c'est un phénomène météorologique qui n'est pas nouveau. La chaleur, elle est politique, c'est les conséquences du réchauffement climatique. On y a été confronté l'année dernière, on y a été confronté les autres années. Donc effectivement, je pense qu'il faut pouvoir avoir une planification écologique qui nous permette à la fois d'adapter l'espace public, d'adapter nos hôpitaux, nos écoles, de penser la lutte contre le réchauffement climatique pour pouvoir faire en sorte qu'on arrête de subir chaque année les mêmes conséquences et de se poser la question simplement, une fois qu'il est trop tard, de comment est-ce qu'on fait pour traiter tel ou tel sujet.
1: Mais on est tous d'accord sur le constat, la France est totalement inadaptée face à ces chaleurs. Mais est-ce que c'est pas la faute aux écologistes, à la pression qu'ils ont pu mettre, cette inadaptation et le fait que maintenant on a l'impression de courir après la climatisation.
2: Non,
1: est-ce qu'il y a eu de l'idéologie justement qui
2: non,
1: a...
2: Non, je pense que ce serait un peu réducteur de voir les choses de cette manière parce que on est confronté depuis des dizaines d'années à un gouvernement, enfin à des gouvernements successifs qui sont incapables de penser les choses sur le temps long et qui font de la politique un peu à la petite semaine d'année en année et qui ne retiennent pas, je pense, les leçons des différentes situations à laquelle on a été confronté. Et donc je pense que effectivement la principale responsabilité aujourd'hui politique de ce manque d'adaptation, c'est celle des pouvoirs publics qui n'ont pas su apporter des réponses nécessaires, tout en sachant que ces vagues de chaleur, elles allaient se multiplier, elles allaient être de plus en plus inédites, et que donc il faut qu'on puisse mettre en place des solutions pour pouvoir y répondre. Vous savez, au Parti communiste français, on a à cœur justement cette question de la planification écologique. On a mis notamment en place un plan climat qui s'appelle Empreinte 2050 et qui devrait permettre de lutter contre le réchauffement climatique et qui prend en compte tout un tas de mesures, à la fois sur la manière avec laquelle on peut décarboner notre industrie, sur comment est-ce qu'on peut faire évoluer nos transports, sur la rénovation aussi des passoires thermiques et des bouilloires thermiques dans lesquelles vivent près d'un tiers de nos concitoyens. Et donc je pense qu'il faut pouvoir avoir des solutions qui permettent de planifier écologiquement pour pouvoir répondre à la canicule et pas simplement se poser la question une fois qu'il fait 30 degrés et puis arrêter de se la poser une fois que les températures redescendent.
1: Ouais, à l'occurrence, là, c'est 40 même.
2: Oui, 40 même. Peut-être je voudrais aussi intervenir sur une question parce que je pense que c'est aujourd'hui peut-être le principal impensé au vu de la canicule. C'est sur la question des jeunes de seconde qui se retrouvent en stage, puisque les périodes de stage, là aussi, par manque de planification, ont été installées depuis 2024, si je vous dis pas de bêtises, sur les deux semaines de mi-juin. Donc on est actuellement en plein dedans. Et c'est des stages qui sont très peu encadrés et dans lesquels on peut confronter des jeunes mineurs dans des situations de travail qui peuvent être dangereuses, voire très difficiles. On sait qu'il y a eu quelques semaines dans la Drôme un jeune ouvrier de 19 ans qui est mort d'hyperthermie parce que il a travaillé toute la journée sans conditions de sécurité sur les toits dans le BTP. Et donc je pense qu'il faut qu'on puisse là aussi mettre un stop et dire que une des urgences, et j'interpelle le Premier ministre là-dessus et aussi le ministre du Travail bien sûr, il faut qu'on puisse suspendre aujourd'hui les stages de seconde dans lesquels se retrouvent en danger des dizaines de milliers de jeunes et aussi les réfléchir puisqu'effectivement sans encadrement on met des dizaines de milliers de jeunes en danger et notamment face à la canicule.
1: Mais tout ça c'est du bon sens, il ne faut pas forcément une loi ou des textes pour ça, mais vous avez utilisé un mot, vous avez utilisé le mot écologique, mais les écologistes eux, parce qu'il y a un parti écologiste, Marine Tondelier, elle dit mais la clim c'est pas du tout écolo.
2: Je crois qu'elle est revenue un petit peu sur cette prise de position et effectivement on a des manières différentes et parfois divergentes de penser la transition écologique, la planification écologique. Moi, je ne dis pas que la solution c'est le tout clim, hein, certainement pas, mais je pense qu'effectivement il faut pas se priver de cette solution dans des endroits dans lesquels elle est nécessaire. Vous savez, on a au Mouvement des Jeunes Communistes de France, on milite énormément sur les lycées professionnels et on a rencontré des jeunes au mois de mai qui étaient confrontés pendant leurs épreuves de bac à des chaleurs qui étaient complètement surhumaines dans lesquelles ils ont dû passer leurs épreuves, ce qui entache très largement leur avenir et qui les met dans des situations là aussi de dangers qui sont extrêmement fortes. Et donc, effectivement, dans ce genre de services publics et dans ce genre d'endroits dans lesquels la clim doit être une solution, je pense qu'il ne faut pas s'en priver. Après, la question, c'est pas est-ce qu'il faut climatiser partout, c'est comment on le fait aussi pour pouvoir installer la clim dans des endroits dans lesquels elle est nécessaire, notamment, on le disait, dans les hôpitaux, dans les écoles. Et je pense que là aussi, il faut que le gouvernement puisse, parce que c'est bien beau de dire il faut la clim, mais maintenant, comment on fait pour avoir un processus qui permette de déployer là où, dans les endroits dans lesquels elle est nécessaire et aussi de penser la lutte contre la canicule à toutes les échelles, excusez-moi.
1: On écoute Marine Tondelier, justement, j'y faisais référence, elle était l'invitée de BFM TV hier, la patronne des écologistes, qui lance une pétition pour créer un nouveau droit, le congé climatique.
4: Le congé climatique, c'est dire si les conditions climatiques vous empêchent d'aller au travail, c'est vraiment dans des situations extrêmes, hein, alors ça doit pas être soit l'entreprise qui paye parce que, bah, en gros, l'exemple c'est salarié de travailler, soit les salariés qui trinquent parce qu'on leur dit, bah, vous prenez vos congés, même si c'était pour cet été avec mes enfants, bah non, tu les prends maintenant. Le congé climatique, il doit être appliqué au cas où l'école de vos enfants ferme et vous n'avez pas de solution pour les garder. Alors, si vous pouvez être en télétravail, des fois on arrive à jongler, c'est pas idéal pour la productivité, mais si vous avez des dossiers urgents, ça se fait. Il y a des situations où juste on ne peut pas, quand on a des enfants de 3 ans et qu'on a des boulots hyper prenants, on peut pas.
1: Bastien Bonargent, vous y êtes favorable, vous, un congé climatique?
2: Déjà, je pense que, bien évidemment, il faut pouvoir se dire que dans des périodes de forte chaleur telles que celle-ci, il faut pouvoir envisager la possibilité aussi de dire que le travail doit être suspendu. On n'est pas forcément
1: Mais ça se fait déjà, d'ailleurs, où les horaires sont décalés, où il y a plus de télétravail, par exemple.
2: Ça se fait quand même pas suffisamment. Je revenais tout à l'heure sur la question typiquement des stagiaires de seconde pour lequel il n'y a aucune mesure pour le moment qui a été annoncée, dans lequel je pense qu'il y a quand même une problématique qui est très forte et un impensé à ce niveau-là. Pour revenir sur le congé climatique, je pense qu'effectivement, donc, il faut pouvoir se dire que dans des situations de forte chaleur, il faut pouvoir suspendre le travail quand c'est nécessaire. Nous, on n'est pas forcément pour un congé climatique. Par contre, on porte la possibilité d'avoir un seuil de chaleur, c'est-à-dire un seuil de température à partir duquel on devrait pouvoir dire que on n'est plus en condition de pouvoir travailler, dans lequel il faudrait pouvoir envisager d'autres solutions.
1: Alors là, c'est même plus un congé, on arrête de travailler passé quoi, 36, 37,
2: 28 degrés.
1: 28 28 degrés. Ah oui.
2: 28 degrés pour le travail manuel, mais oui, mais il faut le voir aussi les ouvriers qui travaillent dans le bâtiment, les jeunes qui travaillent sur les toits. 28 degrés réels, c'est parfois beaucoup plus ressenti. Et effectivement, il faut qu'on puisse penser ces choses-là. Je le disais tout à l'heure, il y a un ouvrier qui est mort des suites d'une hyperthermie parce qu'il a travaillé sur les toits au mois de mai.
1: Dans certains secteurs, alors.
2: Dans certains secteurs, évidemment. Oui. 28 degrés pour le travail physique et 30 degrés pour le travail sédentaire, c'est-à-dire le travail dans lequel on est forcé et contraint de rester assis. Donc ça, je pense que c'est une mesure qui est une mesure de bon sens et qui est absolument nécessaire, à la fois parce que pour repenser la sécurité des travailleurs qui sont confrontés à ces fortes chaleurs. Et donc je pense qu'il faut pouvoir en débattre là aussi, et voilà.
1: Bastien Bonargent, le secrétaire général du mouvement des jeunes communistes de France, est l'invité des grands entretiens politiques d'Europe 1 Info. On reste ensemble évidemment avant le journal de 14h30, le journal permanent. Mais on parlera de l'institution judiciaire ou encore de la fête de la musique. À mon avis, vous n'étiez pas au concert Place de la République à Paris hier.
2: Non, je n'étais pas au concert Place de la République à Paris.
1: Et on en parlera.
5: À bientôt 2h15. 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
5: Il est 14h16. Très bon après-midi à l'écoute d'Europe 1 et des grands entretiens politiques d'Europe 1 Info. Bastien Bonargent, secrétaire général du mouvement des jeunes communistes de France, est l'invité de Clélie Mathias sur Europe 1.
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5: Il est 14h18, vous êtes bien sûr Europe 1 et les grands entretiens politiques d'Europe 1 Info se poursuivent avec vous, Clélie Mathias, et votre premier invité, Bastien Bonargent, secrétaire général du mouvement des jeunes communistes de France.
1: Bastien Bonargent, près de 3 semaines après la découverte du corps de la jeune Liana, il y a eu un rapport d'inspection de la justice et de la gendarmerie qui a été remis sur le bureau du Premier ministre et dévoilé aussi au public il y a quelques instants. pour faire la lumière sur les dysfonctionnements dans l'affaire Liana. Il est noté, et d'ailleurs une absence de suivi, des dysfonctionnements bien sûr. Mais au-delà de ça, se pose la question, comment protéger nos enfants? Et je voudrais vous faire écouter un témoignage, celui de Stéphanie Bonhomme. C'était ce matin au micro d'Europe 1. Stéphanie Bonhomme, c'est la maman d'Elias, dont le fils est donc Elias qui a été tué en janvier 2025. Et elle se bat. Elle estime que la France n'est plus capable de protéger efficacement ses enfants.
20: Il n'est pas normal que la société ne protège pas nos enfants et qui plus est l'institution judiciaire. Parce que dans plusieurs affaires, notamment les meurtres de Philippine, le viol de Claire Géromini, c'est des personnes qui étaient connues de la justice ou qui étaient des OQTF. Dans le drame que vit la famille de Liana, c'est encore une fois des personnes qui auraient dû être signalées. Donc il faut qu'il y ait une prise de conscience. J'espère que cette prise de conscience, elle va être rapide, parce que c'est un sujet, effectivement, qui est primordial et viscéralement important pour les Français. On le voit dans la colère qui s'exprime, qui est une colère très très forte.
1: Une colère forte qui pourrait peut-être devenir une révolte aussi. Qu'en pensez-vous, Bastien Bonargent? Comment on fait pour protéger nos enfants? Les défaillances, elles sont pointées du doigt quasiment à chaque affaire.
2: Tout d'abord, j'aimerais profiter de d'être ici pour adresser toutes mes condoléances et toutes nos pensées aux proches de Liana et bien sûr de la maman d'Elias qu'on vient d'entendre. Je pense que quand on entend un témoignage comme vous venez de nous passer sur votre antenne, dans lequel un parent affirme que avec conviction l'intuition que la justice ne semble plus protéger ses enfants, je pense qu'il faut qu'on puisse l'entendre, qu'on puisse l'écouter et qu'on puisse traiter correctement l'affaire, puisqu'aujourd'hui on a un sentiment très fort, j'ai l'impression, qui se développe dans le pays et à tous les échelons, un sentiment d'insécurité qui pourrait faire croire qu'aujourd'hui on protège moins bien nos enfants qu'il y a quelques années. Et donc je pense que là-dessus, il faut qu'on puisse vraiment se poser des questions et voir où sont les défaillances pour pouvoir y répondre correctement. On le sait, pendant des années, la France a été le parent pauvre de l'Europe sur la question du financement de la justice, sur la question des moyens qui soient déployés. Et je pense qu'effectivement, on a vu qu'il y a eu une augmentation ces dernières années du budget de la justice, mais une augmentation qui n'est pas suffisante tellement on partait de loin. Et donc je pense qu'il faut là aussi pouvoir penser les choses, avoir beaucoup plus de considérations politiques face à ces affaires qui, on le voit hein, quand même, animent très largement le débat public et puis révoltent des dizaines de milliers de Français, et acter et accepter que oui, il faut poser le sujet sur la table pour voir comment est-ce qu'on peut mieux protéger nos enfants. Et je pense fondamentalement qu'il faut là aussi poser la question des moyens de la justice et des financements de la justice auxquels on devrait pouvoir augmenter largement.
1: Donc Bastien Bonargent, si je vous suis, priorité numéro un, les moyens. Mais s'il y a des personnalités, des responsabilités individuelles qui sont, par exemple, dans cette affaire Liana, pointées du doigt, est-ce qu'il faut aussi des sanctions ?
2: Écoutez, je connais pas suffisamment l'affaire et puis je serais pas à l'aise pour pouvoir dire que telle personne est coupable, que telle personne est coupable, pointer les responsabilités. Je pense qu'il y a des dispositifs qui existent en cas de défaillance et je pense que voilà, il faut pouvoir s'y référer. Simplement, je pense que de mon point de vue, en tout cas de responsable politique d'une organisation de jeunesse et de responsable politique tout court, je pense que la priorité devrait être celle-ci, de dire que effectivement, de un, il faut, comme vous le disiez tout à l'heure, pouvoir accepter de dire que ces affaires sont des affaires qui aujourd'hui révoltent tout un tas des dizaines de milliers de Français, et je pense que c'est normal. Et donc prendre en considération le fait que ce sujet est un sujet. La deuxième question qui, je pense, est fondamentale, c'est celui du financement de la justice et des moyens qui sont accordés aux magistrats et aux différents professionnels de justice pour pouvoir traiter ce genre d'affaires.
1: On en vient à la fête de la musique. Il y avait une grande marche contre le racisme et aussi un grand concert donné par la France Insoumise hier à Paris, place de la République. Écoutez Léon Desfontaines, le porte-parole du Parti communiste français, qui était l'invité d'Europe 1 ce week-end. Il estime que cette fête de la musique doit rester hors du champ politique, parce que je vous rappelle que la justice administrative avait suspendu, le concert avait été suspendu et la justice administrative a suspendu cette interdiction. Donc il a eu lieu. Écoutez.
3: Moi, ce que je déplore chez Jean-Luc Mélenchon, c'est une volonté permanente de brutalisation de la vie politique pour créer la polémique et faire parler lui. Et d'ailleurs, la preuve en est. Il y est parvenu. Maintenant, moi, je crois encore une fois qu'ils auraient mieux fait, la France insoumise, de s'abstenir sur la fête de la musique, d'éviter quelconque récupération politique pour faire parler d'eux. Je pense que d'ailleurs, Jean-Luc Mélenchon sait ce qu'il fait lorsque il fait une tribune politique où il accuse le CRIF, le maire de Paris Centre, etc., etc. C'est justement pour continuer à faire parler de lui, flirter sur la polémique et faire parler lui. Et je trouve ça profondément insupportable. Encore une fois, la fête de la musique, c'est un moment de concorde et de fraternité. Ça ne doit pas être un moment de division de la société. Et en l'occurrence, ce que fait Jean-Luc Mélenchon en faisant cela.
1: Et voici la réponse de Manon Aubry, la députée européenne LFI, qui était l'invitée d'Europe 1 hier.
21: La fête de la musique a été inventée dans les années 80 comme une fête populaire.
22: Sans politique.
21: Mais la musique est politique, monsieur. Le fait que le Parti communiste tourne le dos de cette manière à son histoire, franchement, j'ai vu les propos de Léon de Fontaine et je vous le dis tel que je pense, j'ai été choquée. Choquée qu'aujourd'hui, le Parti communiste se range du côté des censeurs. Mais c'est quoi la prochaine étape ? On va leur interdire la fête de l'humanité et après ils vont se dire « Ah, attendez, c'est extrêmement grave ». Mais réveillez-vous, la gauche, réveillez-vous.
1: La culture n'a-t-elle pas toujours été politiser ou récupérer à des fins politiques, Bastien Bonargent?
2: Pour répondre à votre question, puis bien entendu les propos qui ont été ceux de Léon Desfontaines, qui est un ami, un camarade, bon, une fois n'est pas coutume, pour le coup, je suis plutôt en désaccord avec lui. Je pense que la fête de la musique, c'est un événement qui est profondément politique. D'abord parce que c'est un événement qui est populaire. Ensuite parce que, comme il le dit d'ailleurs lui-même si bien, c'est un événement de concorde, un événement de rassemblement, un événement dans lequel des millions de Français et des milliers de jeunes peuvent accéder à la culture, faire la fête, se réapproprier l'espace public. Et donc je pense qu'en cela, la fête de la musique, comme d'autres événements populaires, on parlait tout à l'heure de la question de la Coupe du Monde, sont des événements qui sont profondément politiques et ils doivent être appréhendés tels quels. Après maintenant, bon, je comprends pas non plus la cavale et l'intensité de la critique qui est mise par certains responsables politiques de la France Insoumise ou certains militants sur ces propos. Je pense que voilà, il y a d'autres priorités.
1: Mais il était juste que ce concert se tienne, en tout cas, ait lieu à Paris, là, comme ça, sur la place de la République.
2: Oui, je
1: même s'il y avait énormément de slogans, effectivement, ça ressemblait plus à un meeting qu'à un concert.
2: Oui, je pense que ça ne me choque pas d'organiser des fêtes de la musique qui soient porteurs de slogans politiques. Je pense que la France Insoumise est dans son bon droit quand elle le fait. Nous-mêmes, on le fait, hein, à l'échelle du Parti communiste ou des jeunes communistes, en organisant dans les sections, dans les fédérations, dans nos locaux, tout un tas d'événements populaires à l'échelle des départements pour permettre à des dizaines de milliers de jeunes d'accéder à la culture, d'accéder à la musique, de pouvoir venir faire la fête, rassembler, surtout dans
1: c'est
2: une période...
1: C'est payant électoralement ?
2: Je pense pas que ce soit la question à se poser. Je pense pas qu'il faille se dire que ce soit payant électoralement. Vous savez, nous, on réfléchit pas du tout dans ce logiciel-là. En tout cas, pas au Parti communiste. Mais je pense que c'est important de pouvoir organiser ces événements. On l'a toujours fait chez les communistes et on continuera de le faire. Après, bon, voilà, il faut pas non plus... Enfin, je suis en désaccord avec Léon Desfontaines. Je lui disais, une fois n'est pas coutume. Je comprends pas non plus la cavale qui est faite à son encontre. Et bon, voilà. Je pense que le fait que la France Insoumise puisse organiser, et je pense que c'est vraiment dans son bon droit, un rassemblement antiraciste place de la République, ça n'empêche pas non plus de dire que les propos de Jean-Luc Mélenchon qui ont été tenus sur l'interdiction et notamment la phrase qu'il a sortie sur le CRIF sont complètement hors sol, complètement déconnectés et que je pense qu'ils sont largement indéfendables.
1: Merci beaucoup Bastien Bonargent. Je rappelle que vous êtes secrétaire général du mouvement des jeunes communistes de France. Et juste après le journal permanent de 14h30, la suite des grands entretiens politiques d'Europe 1 Info, je reçois Romain Eskenazi, porte-parole du PS, député du Val d'Oise.
5: Il est 14h27, merci d'avoir choisi Europe 1.
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1: Et à 14h30 sur Europe 1, on retrouve Émilie Dès pour les dernières informations.
29: Nous n'avons pas de certitude sur le jour où les températures vont baisser, annonce la ministre de la Santé. 49 départements sont en alerte rouge canicule, 40 en orange. Autrement dit, 90% des Français sont exposés à des chaleurs extrêmes et exceptionnelles. Des records de température ont été battus la nuit dernière, avec 24,8 degrés à Tours, 24,6 à Poitiers. La chaleur qui a fait plusieurs victimes. Trois personnes âgées sont décédées à leur domicile hier en Gironde. Au moins 13 personnes sont mortes noyées, selon un porte-parole de la sécurité civile. Il appelle la population à se baigner dans des lieux surveillés. Face aux chaleurs extrêmes, 845 écoles et collèges sont fermés aujourd'hui. Sur les rails, plusieurs trains intercités sont supprimés par crainte de panne de climatisation. Un train sur 10 est supprimé en Île-de-France. L'inspection générale de la justice et de la gendarmerie a remis ce matin son rapport à Sébastien Lecornu, 3 semaines après la mort de la petite Liana. Rapport qui révèle un enchaînement de défaillances, des pertes de temps et une absence de suivi qui ont entravé l'enquête sur Jérôme Barella. La plainte pour viol sur mineur déposée en août 2025 n'a pas été traitée comme une procédure prioritaire, a notamment déclaré le chef de l'inspection générale de la justice. L'Iran salue des progrès majeurs. L'Iran qui dit avoir eu une brève discussion sur le nucléaire avec les États-Unis. La Suisse annonce une reprise immédiate des discussions techniques après une première session de pourparlers. Les délégations iraniennes et américaines veulent parvenir à un accord définitif dans un délai de 60 jours. La présidente de la Commission européenne salue un homme d'État qui a contribué à rendre l'Europe et l'Ukraine plus sûres. Le premier ministre britannique Keir Starmer a annoncé sa démission. Il était poussé vers la sortie depuis la victoire de son rival Andy Burnham lors d'une législative partielle la semaine dernière. Où est le gagnant qui a remporté 13 millions d'euros au Super Loto le 24 avril dans l'Orne? Il ne s'est toujours pas manifesté et n'a plus que jusqu'à ce soir 23h59 pour réclamer son gain. Et puis la Coupe du monde de football avec le deuxième match de poule des Bleus. Ce soir, l'équipe de France affronte l'Irak à 23h. Les Bleus qui pourraient, dès ce soir, se qualifier pour les 16e de finale.
1: Merci Emilie, on espère que le gagnant vous a écouté.
30: Eh ben, on espère pour lui
1: et qu'il va aller chercher son ticket.
30: 13 millions,
1: il a pas
30: perdu le ticket,
1: surtout.
30: De les perdre.
1: Merci, à tout à l'heure Emilie.
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29: La suite à 14h33 sur Europe 1. Vous écoutez les grands entretiens politiques d'Europe 1 Info. Et nous recevons votre deuxième invité, Kelly Mathias, Romain Eskenazi, porte-parole du PS et député du Val d'Oise.
1: Bonjour.
10: Bonjour.
1: Il fait chaud, très chaud. Alors d'habitude, avant la présidentielle, on parle pouvoir d'achat, justice, sécurité, éducation. Nouveau débat, la climatisation. Alors Marine Le Pen veut un plan massif de climatisation en France. Au PS, qu'est-ce qu'on en pense ?
10: Au PS, on a tendance à penser qu'intelligence rime avec nuance. Donc moi, j'entends Marine Le Pen qui dit qu'il faut un grand plan de climatisation, que ce serait le salut absolu, qu'il faut en mettre partout, etc. J'entends la France Insoumise qui dit par principe on est contre, on veut pas de climatisation. Je pense que le juste milieu est évidemment entre les deux. C'est-à-dire qu'il faut évidemment de la climatisation pour s'adapter au climat. Quand on parle de climat et résilience, c'est à la fois lutter contre le réchauffement climatique en réduisant nos gaz à effet de serre, mais très clairement, on n'arrivera pas à réduire ces fortes chaleurs. Donc il faudra s'adapter. S'adapter, ça veut dire isoler les bâtiments et ça veut dire mettre de la climatisation. Donc oui, par exemple, plutôt qu'isoler et climatiser toutes les classes de toutes les écoles de France, déjà commencer à isoler les bâtiments qui fassent moins chaud l'été, moins froid l'hiver, et puis avoir par exemple une salle qui puisse être climatisée, une grande salle, ça peut être le réfectoire, une salle d'animation, où on puisse en cas de très forte chaleur regrouper les élèves. Par exemple, ça me paraît être une solution adaptée. Donc non, nous ne sommes pas par principe contre la climatisation. On dit simplement que climatiser une passoire thermique, un préfabriqué dans lequel nos enfants sont en CM1, bah très clairement, on refroidit la cour. Donc ça ne sert à rien, c'est pas le salut absolu. Mais il faut, et c'est la raison pour laquelle nous avions conditionné notre non-censure à l'augmentation du fonds vert, que l'ensemble des collectivités investissent massivement dans les EHPAD, dans les écoles, dans les bâtiments publics, effectivement pour les isoler et pourquoi pas pour les climatiser.
1: Et pourquoi est-ce qu'on se réveille en 2026? Les vagues de chaleur, il y en a eu, il y en a de plus en plus, année après année. Pourquoi la France est si inadaptée à ces fortes chaleurs, contrairement à d'autres pays? Est-ce qu'elle paye le prix d'une idéologie écologiste?
10: Oh non, non, vous savez, on paye aussi le prix d'une idéologie de négationniste du réchauffement climatique, madame. Il y a très clairement des gens qui considèrent que lutter contre le réchauffement climatique, ça n'est pas une politique publique prioritaire depuis 10 ans. Donc moi, je pense qu'on paye ça aussi, alors que nous considérons qu'au même titre qu'il y a eu des grandes vagues d'investissement, quand il y a eu la machine à vapeur, quand il y a eu l'électricité, qu'aujourd'hui, le développement des emplois, notre croissance économique, doit reposer sur une politique massive d'adaptation et de transition écologique, à la fois transition énergétique, mais aussi isoler les logements, isoler les écoles, climatiser les EHPAD. Et ça, effectivement, c'est un plan d'investissement massif et donc ça demande de la dépense publique.
1: Et du temps.
10: Et du temps. Mais de la dépense publique, c'est-à-dire que, et on va parler justice juste après, ouais. C'est vrai qu'au moment du budget, on dit beaucoup, il faut faire des coupes franches, j'entends le RN qui parle de faire 100 milliards d'économies, mais tout au long de l'année, c'est plutôt un autre son de cloche qu'on entend, quand on entend qu'on manque de moyens à l'école, et c'est vrai, à l'hôpital public, là on va parler de la justice, des moyens de la police, là on parle de la transition écologique, c'est bien qu'on réalise que finalement en France, on n'a pas, et c'est ce qu'on s'égosille à dire pendant les périodes budgétaires, on n'a pas de gros problèmes de dépenses, évidemment, on peut faire des économies à droite ou à gauche, mais oui. Très clairement, il y a des politiques publiques qu'on ne peut pas se permettre de sacrifier si on veut être au niveau de la 7e puissance mondiale.
1: Mais alors on sacrifie où ?
10: Bien, il y a des économies à faire, il y a des économies d'échelle. Quand on imagine, par exemple, un fonctionnement différent dans telle ou telle administration, il peut y avoir certaines politiques publiques très à la marge. Mais très franchement, les 40 milliards d'euros d'économies de Bayrou, ça aurait été un record historique de la 5e République, faire ça en un seul exercice. Quand j'entends que le RN souhaite en faire d'un coup de bâton, d'un trait de plume, 100 milliards d'économies, mais effectivement, où est-ce qu'on sacrifie la recherche française, les universités, les écoles, les hôpitaux, la police, la justice, la transition écologique. Donc c'est bien qu'il y a bien un problème de recettes dans ce pays. Aujourd'hui, il est établi que les milliardaires payent en proportion moins d'impôts que vous et moi, que les multinationales payent moins d'impôts que les TPE-PME, et que ça pose un réel problème. Donc s'il y a un trou dans le budget de l'État, c'est avant tout qu'on a un problème de recettes et pas qu'il faut sacrifier des politiques publiques qui sont essentielles aux Françaises et aux Français.
1: Parce que vous êtes d'accord quand même qu'il y a un problème de déficit des comptes publics.
10: Évidemment. Alors non, nous on ne fait pas partie des partis qui considèrent qu'il n'y a pas de problème de déficit. Il faut régler le problème de déficit. On fait pas partie des groupes irresponsables qui considèrent que la dette, il n'y a qu'à pas la payer. Ça, c'est pas possible, parce qu'après, on ne prêtera plus d'argent et on ne pourra plus payer les fonctionnaires. Donc, évidemment, on dit simplement, il y a des économies à trouver, c'est une évidence, notamment, effectivement, dans l'appel au cabinet de conseil qui a explosé ces dernières années, dans un certain nombre d'agences qui n'ont peut-être pas forcément leur utilité. Donc ça, il faut regarder ça de près. Mais le fait de dire qu'on peut trouver 10, 20, 30 milliards en supprimant dans les services publics, moi, j'attends de dire, on a parlé de la défense, on va très largement augmenter le budget de la défense, et c'est légitime au regard des des tensions internationales. Donc moi, très clairement, je ne vois pas dans quelle politique publique on peut retrouver de l'argent magique et surtout pas dans la transition écologique.
1: Romain Askenazi, on va parler de la justice dans un instant. Juste avant, cette proposition de Marine Tondelier, qui était l'invitée de BFM TV hier, elle souhaite un congé climatique quand il fait chaud, comme ça.
3: Le congé climatique, c'est dire si les conditions climatiques vous empêchent d'aller au travail, c'est vraiment dans des situations extrêmes, hein, alors ça ne doit pas être soit l'entreprise qui paye parce que, bah, en gros, l'exemple, c'est s'arrêter de travailler, soit les salariés qui trinquent parce qu'on leur dit, bah, vous prenez vos congés, ah, ouais, mais c'était pour cet été avec mes enfants, bah non, tu les prends maintenant. Le congé climatique, il doit être appliqué au cas où l'école de vos enfants ferme et vous n'avez pas de solution pour les garder. Alors, si vous pouvez être en télétravail, des fois, on arrive à jongler, c'est pas idéal pour la productivité, mais si vous avez des dossiers urgents, ça se fait. Il y a des situations où juste on ne peut pas. Quand on a des enfants de 3 ans et qu'on a des boulots hyper prenants, on peut pas.
1: Romain Askenazi, vous y êtes favorable, un congé climatique?
10: Alors, je ne sais pas si le terme de congé est le meilleur, est le terme le mieux trouvé, parce qu'après on va encore dire, voilà, la gauche, ils ont des idées, ils pensent qu'à faire des congés. Par contre, il y a une réalité, c'est qu'on va très bien le voir dans les chiffres, la productivité aura baissé ces derniers jours, très clairement. Il y a un certain nombre de professions que c'est impossible d'exercer en plein air à plus de 50 degrés. Moi, à titre personnel, aujourd'hui et demain, l'école de mes enfants sont fermées, donc j'ai de la chance de pouvoir trouver une solution, mais sinon, il y a plein de salariés qui n'en ont pas et qui sont contraints de rester chez eux parce que l'école est fermée. Donc le fait qu'il faille adapter non pas seulement nos bâtiments publics, mais aussi notre droit à la réalité de ce qu'est le réchauffement climatique, moi, sur le principe, je suis pas tout à fait contre. Le fait de dire qu'on va inventer un nouveau congé, voilà, je sais pas si c'était la meilleure manière de d'amener le sujet, mais le fait de dire qu'il faut effectivement que le droit du travail puisse s'adapter et que de manière extrêmement ponctuelle...
1: Est-ce que c'est pas déjà le cas ?
10: Bien non, vous savez, aujourd'hui, les salariés pour qui l'école est fermée et qui doivent garder leurs enfants doivent poser une journée et perdre du pouvoir d'achat et perdre du salaire pour garder leurs enfants, alors qu'on leur a dit, ils n'ont pas eu le choix. L'école est fermée, on ne les prend pas, il fait 50 degrés dans la classe. Là où je mettrais une petite réserve tout de même, c'est que c'est aussi, et je sais que les Québécois se battent souvent de nous quand le pays est à l'arrêt dès qu'il y a 10 cm de neige, que ce soit pour le froid ou pour le chaud, c'est aussi à nous de prendre conscience qu'il y a des variations climatiques et qu'il faut que le pays continue à fonctionner, même quand il neige un peu ou même quand il fait un petit peu chaud. Donc c'est en ça que je trouve que l'expression de congé climatique n'est pas la plus maligne pour amener le sujet, il me semble, en tout cas pas la plus habile politiquement. Néanmoins, le fond du sujet qu'elle soulève, je pense qu'elle a raison et qu'il faut que le droit du travail s'adapte.
1: L'institution judiciaire, est-ce qu'elle protège ou non nos enfants ? Il y a eu deux scandales, il y a même plusieurs scandales. Il y a cette inspection, ce rapport d'inspection qui a été en partie dévoilé. Est-ce que c'est un rapport préliminaire pour la gendarmerie et la justice à la suite de l'affaire Liana ? Et moi, je voudrais vous faire écouter Stéphanie Bonhomme. C'est la maman d'Elias qui a été tuée en janvier 2025 par des multi-récidivistes. Parce que là aussi, la France n'a pas protégé ses enfants. Et c'est ce qu'elle a dit au micro de Laurence Ferrari ce matin.
11: Il n'est pas normal que la société ne protège pas nos enfants et qui plus est l'institution judiciaire, parce que dans plusieurs affaires, notamment les meurtres de Philippine, le viol de Claire Géromini, c'est des personnes qui étaient connues de la justice ou qui étaient des OQTF. Dans le drame que vit la famille de Liana, c'est encore une fois des personnes qui auraient dû être signalées. Donc il faut qu'il y ait une prise de conscience. J'espère que cette prise de conscience, elle va être rapide, parce que c'est un sujet, effectivement, qui est primordial et viscéralement important pour les Français. On le voit dans la colère qui s'exprime, qui est une colère très, très forte.
1: Comment répondre à cette colère, Romain Askenazi ?
10: Bien écoutez, nous, on considère que l'affaire Liana a effectivement révélé quelque chose que... dont on est conscient depuis très longtemps, sur lequel les associations alertent depuis très longtemps, c'est qu'il y a un problème systémique dans ce pays. Pour deux raisons, à la fois parce que la loi n'est pas forcément adaptée aux nouvelles pratiques sinistres de ces pédocriminels, et donc nous avons déposé, nous, au mois de novembre, après un an de travail et d'entretien, une loi dite intégrale contre les violences sexistes et sexuelles, pour combler les trous dans la raquette de notre droit et pour améliorer la loi. Et deuxièmement, il y a un problème de moyens. Vous vous rendez compte que la France a 6 fois moins de juges que l'Allemagne, 4 fois moins de procureurs que l'Allemagne. Donc, et 2 fois moins que la moyenne européenne. C'est pas que l'Allemagne est le meilleur élève de tout le monde. On a 2 fois moins de juges que la moyenne des autres 26 pays européens. Donc nous considérons, nous, qu'il y a un problème dans la loi, qu'il y a un problème de moyens. Je ne pense pas, pour fréquenter des magistrats, que leur passe-temps, ce soit de laisser dehors, sortis, des pédocriminels, des criminels en puissance, qui peuvent potentiellement tuer des enfants. Quand vous avez 75 000 dossiers de viol qui croulent dans les tribunaux aujourd'hui, qui ne sont pas traités, c'est bien qu'il y a un problème de moyens. Donc pour moi, le dire comme Bruno Retailleau, il faut que l'État soit plus sévère avec ses juges, les punisse, les sanctionne, et c'est le bâton contre les juges qui va régler le problème, je ne le pense pas. Je pense sincèrement que c'est un problème de moyens. Si la justice avait suffisamment de moyens, elle pourrait mieux surveiller effectivement ces pédocriminels, les juger plus rapidement, les enfermer et les mettre hors d'état de nuire plus rapidement.
1: Mais dans le cadre de l'affaire Léana, par exemple, il a été dit que ce n'était pas un manque de moyens et de surcharge de travail pour le tribunal d'Auch.
10: Alors, le
1: en
10: fait
1: rapport
10: que
1: à cette plainte qui n'a pas été traitée, où il y a eu une perte de temps hallucinante, alors qu'elle avait été déposée l'été dernier déjà.
10: Le fait qu'il y ait eu des manquements individuels dans cette affaire-là, c'est possible. C'est pour ça qu'on ne s'est jamais opposé, et c'est bien légitime pour la famille en deuil, à ce qu'il y ait une enquête interne, qu'on comprenne ce qui s'est passé, comment.
1: Mais dans ces cas-là, est-ce qu'il faudra sanction?
10: Ah bah, si évidemment il y a eu des manquements professionnels, il pourrait y avoir sanction. C'est le cas de n'importe quel personnel du privé ou du public. Quand il a mal fait son travail et qu'il y a eu des conséquences graves, il y a une sanction, ça paraît naturel. Mais le fait de dire qu'on va régler le problème systémique en France, à nos yeux, au regard du nombre de victimes, une femme meurt tous les 3 jours sous les coups de son conjoint, de son ex-conjoint, le nombre de viols sur mineurs qui est aujourd'hui en France très souvent que des campables, qui ont la clé de la porte de l'entrée, hein, qui sont à l'intérieur de la maison. Et donc, ça prend du temps de déceler cette criminalité intrafamiliale. Donc non, nous sommes absolument persuadés que les responsabilités qui pourraient être déterminées suite à cette enquête ne doivent pas exempter le gouvernement d'une réflexion profonde sur le problème beaucoup plus profond qui est celui de la France aujourd'hui, à savoir un trou dans la raquette législative. Il faut une loi. Aujourd'hui, on en est persuadés.
1: Oui, mais la proposition de loi intégrale que vous soutenez ne va pas résoudre non plus tous les problèmes,
10: non.
1: Vous l'avez dit. Hein, voilà.
10: Et même Gérard Darmanin a dit si elle avait été votée avant, ça aurait pas sauvé Léana. On l'entend parfaitement. Simplement, 75 000 dossiers en attente. Donc c'est bien qu'il y ait une extrême minorité des viols qui donnent lieu finalement à une condamnation, parce que le système de preuve n'est pas tout à fait adapté. Et donc, il y a quelque chose à changer dans la loi, il y a des moyens à renforcer, mais effectivement, ça n'exempte pas une enquête interne pour comprendre ce qui s'est passé dans cette affaire-là.
1: Est-ce qu'il y aurait fallu que Gérald Darmanin pose sa démission ?
10: C'est ce qu'a exprimé le chef de mon parti, Olivier Faure. Il a effectivement fini par demander sa démission. Je le comprends. Moi, je considère que le problème date effectivement d'avant sa prise de fonction, et malheureusement continuera après lui si demain il y a un nouveau garde des Sceaux qui est nommé. Donc moi, je comprends qu'il l'ait fait, parce qu'à un moment donné, on peut pas être responsable politique sans aucune responsabilité. Et les alertes, on les porte depuis plusieurs années auprès de ce gouvernement sur un manque de moyens, sur un problème systémique qu'on, la France ne protège pas assez. Vous avez commencé votre question comme ça, les femmes et les enfants dans ce pays qui sont a priori plus fragiles et plus susceptibles d'être victimes de violences. Donc moi, je comprends qu'on ait demandé sa démission. Je crains néanmoins que son départ ne règle aucun problème dans le pays.
1: Romain Eskenazi, porte-parole du PS, député du Val d'Oise et l'invité des grands entretiens d'Europe Info avant le journal de 15h. Eh bien, nous reviendrons sur la loi sur la fin de vie qui fait son retour à l'Assemblée nationale, et puis on se projettera à 2027 et à la présidentielle.
29: Il est 14h46, à tout de suite avec Lélie Mathias et son invité sur Europe 1.
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29: Et les grands entretiens politiques d'Europe 1 Info se poursuivent avec votre invité, Kelly Mathias, Bastien Bonnargent, Romain Eskenazi, porte-parole du PS et député du Val d'Oise.
1: Vous êtes député, vous allez devoir vous repositionner sur la loi fin de vie, parce que députés et sénateurs ne se sont pas mis d'accord. Une nouvelle lecture, un nouvel examen de cette loi sur la fin de vie qui crée un droit à l'aide à mourir avant donc que l'Assemblée nationale, qui normalement aura le dernier mot le 15 juillet. Cette loi était-elle, devait-elle absolument passer comme ça prioritairement, parce qu'on sait qu'il y a un peu un embouteillage de textes à examiner. Est-ce qu'il fallait absolument faire cette loi ?
10: Écoutez, ça fait, je crois, 8 ans, 9 ans maintenant qu'on travaille sur ce texte-là. Il y a eu d'abord une convention citoyenne, donc les citoyens ont eu la parole, les citoyens tirés au sort, qui sont exprimés à 80% en faveur d'une évolution législative pour s'aligner sur la plupart de nos voisins européens. À l'issue de la convention citoyenne, il y a eu des années de débats. Moi, je travaille à l'hôpital quand Olivier Falorni est venu en audition à l'hôpital de La Fontaine de Saint-Denis pour entendre les médecins, les soignants, etc. Donc c'est vraiment pas de l'improvisation. Il y a eu des mois et des mois de débats à l'Assemblée nationale. Il est temps effectivement qu'avant la fin du quinquennat d'Emmanuel Macron, c'était un engagement de sa part, cette loi puisse être adoptée conformément, encore une fois, à l'opinion portée par l'écrasante majorité des Français sur ce sujet.
1: Mais elle est également profondément clivante, vous le savez. Et ce sont des sujets sur lesquels il est difficile évidemment de trancher.
10: Écoutez, c'est pas parce que il y a pas 99,9 ou 100% des Français qui sont favorables à un texte qu'il faut surtout rien faire. Sinon, on légiférerait jamais dans ce pays. Et d'ailleurs, il n'y aurait jamais aucune élection de gagnée. Je connais pas d'élections qui sont gagnées à 100% des cas.
1: Des questions de vie et de mort, quand même.
10: Tout à fait. Mais en fait, cette loi est, à mon sens, pour avoir assisté au débat, particulièrement bien pensé. Déjà, faut bien être conscient qu'on n'oblige personne. C'est-à-dire que c'est une loi d'abord de liberté. C'est-à-dire ceux qui sont contre, eh bien, ne le feront pas. Et puis ceux qui sont pour, eh bien, ils pourront le faire. Et le fait de vouloir décider à la place de l'autre en fonction de ses propres convictions, c'est pas tout à fait le concept de la démocratie et de l'état de droit. À partir du moment où vous avez des convictions religieuses à tout hasard, par exemple, qui vous interdisent de faire une fin de vie, même si vous êtes en phase terminale de cancer, dans d'extrêmes souffrances et qu'il vous reste 3 semaines à vivre et que vous ne voulez pas le faire, c'est votre droit le plus complet. Mais le fait d'interdire à quiconque de le faire en fonction de vos convictions religieuses personnelles, ça n'est pas tout à fait la conception de la démocratie. C'est une loi de liberté qui laisse chacun faire son choix et non pas un choix qui soit totalement libre. Cette loi est extrêmement contrainte. Vous avez 5 conditions absolues. Il faut être majeur, il faut être français, il faut être en phase terminale d'une maladie grave et incurable, c'est-à-dire qu'il n'y ait plus aucune chance de guérison, qu'il soit attesté que vous ayez des souffrances psychologiques et physiques qui sont à vos yeux absolument insupportables, et il faut que vous ayez exprimé le souhait de vouloir mettre fin à vos jours pour les semaines qui vous restent à vivre, qu'il y ait un collège de médecins extérieur à votre prise en charge qui se soit déterminé sur votre cas, sur votre dossier, puis votre médecin qui le confirme, puis que vous reconfirmiez la décision plusieurs jours après. Donc ça ne peut pas se faire de manière totalement improvisé. Évidemment, pour les personnes handicapées, c'est totalement exclu. Pour les personnes dépressives, pour les personnes... Voilà, c'est vraiment dans des cas extrêmement précis, encadrés. Et il me semble que nous sommes arrivés, après des semaines, des mois, des années de débat, à ce qu'on appelle un équilibre sur ce texte, entre la liberté qu'on veut accorder à celles et ceux qui veulent utiliser ce droit, et en même temps les garde-fous absolument nécessaires qu'il faut mettre dans le texte.
1: Alors, équilibre, je ne sais pas, parce qu'il y a beaucoup de détracteurs politiques, mais aussi beaucoup de soignants qui écrivent, qui se révoltent et qui disent non, ce texte est une rupture civilisationnelle, c'est grave.
10: Je ne partage pas, ce point de vue. Le fait que eux personnellement ne souhaitent pas, alors qu'ils ont fait des études pour soigner, faire un geste pour donner la mort, je peux l'entendre. Il y a d'ailleurs une clause de conscience pour l'ensemble des professionnels de santé. S'ils ne souhaitent pas effectivement effectuer les gestes, ils ne le feront pas. Je rappelle que le principe de la loi, c'est que personne n'attribue la substance. C'est la personne elle-même qui l'utilise. C'est uniquement en cas d'exception absolue, à savoir que la personne a donné son accord, que durant les 15 jours que le collège de médecins extérieurs donne son avis, au moment où effectivement ce droit est effectivement ouvert, là la personne physiquement ne peut plus le faire, manifeste toujours son consentement, mais ne peut plus physiquement faire le geste. À ce moment-là, un soignant peut le faire sur la base du volontariat et il peut exercer sa clause de conscience. Donc encore une fois, très franchement, je considère que le texte est extrêmement restreint et moi très franchement, la plupart des arguments contre le texte utilisent des arguments qui ne sont pas dans le texte, en disant mais on va tuer des trisomiques, c'est pas vrai, c'est pas utilisé dans le texte, on va pouvoir tuer des dépressifs, c'est pas vrai, c'est pas dans le texte, on va pouvoir faire ça en 3 jours et si on change d'avis, c'est pas vrai, il y a un délai de rétractation qui est vraiment raisonnable. Donc moi très franchement, la plupart des oppositions s'appuient sur des fantasmes qui ne sont pas dans le texte.
1: En voici un autre d'argument. Écoutez, Dominique Régnier, directeur général de la Fondation pour l'innovation politique, il était l'invité d'Europe 1 ce matin et selon lui, le débat sur l'aide à mourir cache aussi une question budgétaire.
5: La sécurité sociale est en déficit de 23 milliards. C'est aussi une réponse à ce problème-là. C'est évident, je ne dis pas que c'est fait pour cela, mais c'est évident que nous n'avons plus d'argent, nous sommes mal débrouillés, il n'y a plus d'argent pour s'occuper des personnes très malades, des personnes très âgées.
6: Mais vous pensez que la logique économique, c'est le ressort caché de la promotion?
5: C'est un des ressorts, c'est évident. 1 milliard 700 millions d'euros par an avons-nous pu évaluer à la Fondapol grâce au travail d'Yves-Marie Doublé et de Pascal Favre.
6: D'économies réalisées sur la fin de vie grâce à cette réforme.
5: Grâce à des euthanasies. C'est trop tentant et il est impossible de ne pas y penser.
1: Alors évidemment, cet argument, si c'est le cas, ce serait absolument scandaleux.
10: Je le trouve parfaitement cynique et malhonnête comme argument. Il se trouve qu'en parallèle de la loi fin de vie, vous avez une loi qui est établie pour développer les soins palliatifs dans tout le pays. D'ailleurs, c'était la même loi, la loi sur la fin de vie et les soins palliatifs. Elle était séparée, permettant à des députés de voter pour le développement des soins palliatifs et contre la fin de vie s'ils le souhaitaient. Et donc, il y a bien énormément d'argent qui est mis sur la table et qui est envisagé au moment du dépôt de cette loi-là. Parce que l'idée, c'est de développer très largement les soins palliatifs. L'aide à mourir, et j'entends monsieur parler de vieillesse, mais de dire oui, c'est un moyen de se débarrasser de nos malades ou de nos vieux. Mais la vieillesse n'est absolument pas un critère dans l'âge. Donc vous voyez, une fois encore, c'est beaucoup trop tentant pour les opposants de faire dire au texte qu'il ne dit pas. Même si vous avez 103 ans et que vous êtes handicapé, que vous ne pouvez plus bouger, eh bien c'est pas un critère pour utiliser cette loi fin de vie. Il faut que vous ayez une maladie grave et incurable en phase terminale.
1: Est-ce qu'il n'y a pas une pression sociale, on va dire, qui, par ce biais-là et par cette loi, va s'exercer?
10: Non. Écoutez, il n'y a aucune pression sociale. C'est votre propre existence. Est-ce que vous pensez à l'équilibre du budget de la sécurité sociale quand vous avez vos derniers jours à vivre en disant, là quand même, effectivement, je vais faire un petit effort pour la nation et puis je vais mettre fin à mes jours comme ça, je vais faire quelques milliers d'économies à la sécurité sociale. Franchement, utiliser cet argument, ce n'est pas sérieux.
1: Allez, on change de sujet. Raphaël Glucksmann, probable candidat à la présidentielle, s'est donné quelques mois pour réfléchir, veut relancer l'idée des colonies de vacances en mettant en place un passeport qui permettra à chaque enfant de connaître l'expérience d'un séjour collectif et de la mixité sociale. Qu'en pensez-vous? Bonne ou mauvaise idée?
10: C'est une excellente idée. Vous savez, les classes vertes, c'est classes de découverte de nature qu'il y a parfois en CM2, ben en fait, ça dépend de la municipalité. Moi, j'ai dans ma circonscription des maires qui financent et les enfants partent, d'autres qui ne financent pas et les enfants ne partent pas. Vous avez une bonne partie des enfants de ce pays qui ne partent jamais en vacances, qui n'ont jamais découvert autre chose que leur commune, voire que leur quartier. Et je considère que le fait de découvrir la richesse des paysages de notre pays, le fait de faire en sorte que les gens se rencontrent et se mélangent, vous savez, moi qui suis un républicain de gauche, j'ai tendance à considérer que le vote d'extrême droite et son niveau est un signe du mal-être de ce pays. Plus vous avez de mixité dans une ville, moins ça vote extrême droite. Moins vous avez d'étrangers dans une ville, plus ça vote extrême droite. Donc on pourrait penser que à Saint-Denis, on est envahi d'étrangers, il n'y a plus de place. Et bien là, on vote. Non, c'est l'inverse. Et à l'inverse, dans la Creuse, dans un village où il n'y a jamais eu un étranger qui a mis les pieds depuis 30 ans, ça votait extrême droite à 70%. Ça veut bien dire que le fait de rencontrer l'autre, de lui reconnaître son humanité, que dire qu'avant d'être un musulman, personne d'origine malienne ou que sais-je, bah c'est d'abord un être humain qui a aussi une famille, qui a aussi des enfants, qui travaille pour payer ses factures et avec qui on peut échanger autour d'un café, d'un repas ou d'une colonie de vacances. Et bien pour moi, ça devrait être un objectif en tant que tel. Et le fait d'obliger à des colonies de vacances qui fait de la mixité dans ce pays, qui fait que les gens entre la ville et la campagne qui se regardent bizarrement et se rencontrent, échangent, vivent des expériences ensemble, le fait que ce soit un service et une politique publique dans ce pays pour renforcer l'unité de la nation, je pense que c'est une très bonne chose.
1: Il y a des convergences entre le PS et Place Publique. Est-ce que Raphaël Glucksmann sera le candidat du PS?
10: Ce que je peux vous garantir, c'est que Place Publique et le PS auront le même candidat à la présidentielle. Est-ce que c'est nous qui serons derrière Raphaël Glucksmann ou est-ce que c'est lui qui sera derrière notre candidat? On le saura à l'automne prochain, mais ce qui est certain, c'est qu'il n'y aura pas deux candidats à la présidentielle pour Place Publique et le PS.
1: Merci beaucoup, Romain Eskenazi. Je rappelle que vous êtes porte-parole du PS et député du Val d'Oise. Pour continuer votre après-midi sur Europe 1, c'est Romain Desarbres et Marie-Estelle Dupont. Et si on en parlait, c'est leur émission. Moi, je vous dis à demain dès 13h. Merci Géraldine.
29: Merci Clélie, c'était Clélie Mathias sur Europe 1. 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
1: Europe 1, il est 15h. C'est l'heure du flash, les toutes dernières informations avec vous, Émilie Dez. Bonjour Émilie.
2: Bonjour Romain, bonjour à tous. 3 semaines après la mort de Liana, le rapport de l'inspection générale de la justice et de la gendarmerie établit une vérité d'une extrême gravité. La chaîne de protection a failli en raison d'une succession d'erreurs, de négligences, d'inactions et de mauvaises décisions, assure Sébastien Lecornu. Des défaillances qui ont entravé l'enquête sur Jérôme Barella, la petite Rosa d'y avoir subi une cinquantaine de viols. Mais la plainte déposée en août 2025 n'a pas été traitée comme une procédure prioritaire, a notamment déclaré le chef de l'inspection générale de la justice. Notez que 134 personnes ont été placées en détention provisoire à la suite du réexamen des 70 000 plaintes pour violences sexuelles sur mineurs, annonce le gouvernement. La France étouffe. 49 départements sont en alerte rouge canicule. Près de 35 millions de Français sont concernés. Et la ministre de la Santé prévient, nous n'avons pas de certitude sur le jour où les températures vont baisser. Une vague de chaleur durable et intense. 3 personnes âgées sont mortes à leur domicile hier en Gironde en raison des fortes chaleurs. Au moins 13 personnes sont mortes noyées hier, selon un porte-parole de la sécurité civile. La chaleur qui perturbe le quotidien. 845 écoles et collèges sont fermés aujourd'hui. 1800 autres ont aménagé leurs horaires. Côté transport, la SNCF supprime depuis jeudi dernier plusieurs trains intercités par crainte de panne de climatisation. Le ministre précise que les problèmes de climatisation seront résolus à partir de l'été 2027 grâce à l'arrivée de matériel neuf. 1 train sur 10 est supprimé en Île-de-France. La présidente de la région Île-de-France recommande aux voyageurs de ne pas se déplacer et de privilégier le télétravail. La délégation iranienne est rentrée à Téhéran après 18 heures d'intenses discussions en Suisse. Iraniens et Américains se sont entendus sur des mécanismes qui visent à faire cesser les affrontements au Liban et à sécuriser le détroit d'Ormuz. Des progrès encourageants. Les délégations iraniennes et américaines veulent parvenir à un accord définitif dans un délai de 60 jours. Le Premier ministre britannique Keir Starmer a démissionné. Il restera en poste jusqu'à la désignation de son successeur. Keir Starmer était poussé à quitter le pouvoir depuis la victoire de son rival Andy Burnham lors d'une législative partielle la semaine dernière. Le projet de loi Riposte, examiné aujourd'hui par la commission des lois de l'Assemblée, un texte qui vise à lutter contre les free parties, les rodéos motorisés ou contre les ravages du protoxyde d'azote. La gauche dénonce une logique répressive. Le ministre de l'Intérieur défend, lui, un choc d'autorité et d'efficacité face aux troubles à l'ordre public. Laurent Nunez, qui sera auditionné par les députés à 16h. Et puis la Coupe du Monde de football, l'équipe de France affronte l'Irak ce soir à 23h, leur deuxième match de poule. En cas de victoire, les Bleus seront qualifiés pour les 16e de finale.
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2: Il est 15h03 sur Europe 1, et si on en parlait, c'est maintenant.
1: Émilie Dez, merci beaucoup Émilie, on vous retrouve dans une demi-heure à 15h30. À tout à l'heure.
2: À tout à l'heure.
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1: Bonjour à tous, bienvenue sur Europe 1 pour Et si on en parlait avec Marie-Estelle Dupont. Bonjour Marie-Estelle.
5: Bonjour Romain.
1: Votre regard de psychologue clinicienne sur l'actualité à retrouver chaque jour entre 15h et 16h et en podcast sur l'application Europe 1. Vous pouvez d'ailleurs d'ores et déjà nous appeler au 01 80 20 39 21. Amandine et Romane sont là pour prendre tous vos appels. Aujourd'hui, au lendemain de la fête des pères, Marie-Estelle Dupont, vous vouliez nous parler de la relation entre les pères et leurs filles.
5: Oui, papa. Ces 2 lettres répétées recouvrent probablement une des réalités les plus sensibles de notre humanité. Le premier mot souvent prononcé par un enfant avant maman. Papa, c'est l'autre nom du lien. Dans ces 2 lettres réside une surabondance d'espoir. L'espoir d'être aimé, l'espoir d'être considéré, l'espoir d'être protégé. Je dînais l'autre jour avec une amie et par la fenêtre du restaurant, une scène attira notre attention. Une petite fille sur les épaules de son père, ses chaussures blanches ballantes contre sa chemise. Un instant, je me suis projetée dans cet enfant, avec cette sensation d'être invulnérable, au-dessus de la mêlée, à l'abri des coups de l'existence, dans cette confiance à laquelle ils s'abandonnaient tous les deux, lui offrant sa tendresse et sa force, elle offrant sa confiance et sa fragilité d'enfant. Comme maman, c'est un titre qui se mérite.

0: papa. C'est le nom de ceux qui ont au moins essayé. Car pour certains, papa, c'est celui qui a trahi, abandonné, disparu, humilié, frappé, violé. Mais eux, ce ne sont pas des papas. Tout juste des géniteurs. Être père n'est pas un droit, c'est une responsabilité. Je me rappelle, petite, regarder le mien, entrer dans son costume gris-souris, cravate impeccable et cigarette aux lèvres, se changer en 25 secondes et monter sur un escabeau pour manipuler un transfo en me racontant la généalogie des rois de France. Et quand je lui demandais si vraiment Marie Lesinska avait été heureuse avec Louis XV, il me disait « Mais cesse donc de te poser toutes ces questions ». Je lui ai, sur ce point, absolument désobéi. Même le titre de mon émission sur Europe 1 est une question. Alors cette émission, elle est pour vous, les papas, les jeunes papas, les vieux papas, et bien sûr les papas abandonnés ou isolés, parce qu'au cas où vous en douteriez parfois dans la furie du monde, on vous aime, les vrais papas.
1: Magnifique, merci pour ce bel...
0: Il faut le rappeler quand même.
1: Bah oui, évidemment.
0: Les relations sont tellement difficiles entre les hommes et les femmes aujourd'hui, il faut rappeler aux vrais papas qu'on a besoin d'eux et qu'on les aime.
1: Et on a une heure pour parler des papas, des pères. Vous vous demandiez vraiment, quand vous étiez ado ou jeune fille, si Marie Lesinska avait été heureuse avec Louis XV?
0: Bah, dès qu'on me racontait quelque chose, je me posais 15 questions. Donc,
1: ah oui.
0: voilà, je crois que parfois, ça fatiguait parfois un peu mon père que je me pose tout le temps des questions, mais ça s'est plutôt aggravé en vieillissant. Donc, maintenant, il s'est fait une raison.
1: Bon. C'était la fête des pères hier, évidemment. Vous vouliez qu'on parle aujourd'hui, Marie-Estelle, de ce lien, car on a beaucoup parlé des mères récemment, et notamment du lien père-fille, puisqu'on consacrera une autre émission au lien père-fils.
0: Oui, on a beaucoup parlé de la maternité, évidemment, avec les débats autour de la natalité, et puis les liens mère-bébé, les liens d'attachement, et je crois que c'est très, très important d'explorer aussi ce lien père-fille et père-fils qui sont différents, qui ont des dénominateurs communs, mais qui sont quand même très différents dans la construction de l'identité. Et je crois que le rôle du père dans la construction de la future femme, il est évidemment essentiel. Depuis 40 ans, il y a eu à la fois un phénomène de raréfaction du père par l'augmentation des familles monoparentales, des divorces, etc. Et puis donc tout simplement des pères inexistants et absents. Mais il y a eu aussi un autre phénomène en même temps, parce que d'un côté, il y a une raréfaction. D'un autre côté, aujourd'hui, on assiste à des pères. Les pères qui jouent vraiment le rôle de papa n'ont jamais été aussi présents physiquement, aussi investis dès le plus jeune âge de l'enfant. Et j'entends chez ces jeunes pères beaucoup de questions que peut-être ne se posaient pas les pères d'il y a une ou deux générations, quand on n'avait pas tout déconstruit. C'est des papas qui ont envie de bien faire, qui ne veulent pas répéter un schéma qui ne leur convient pas, et en même temps qui ne trouvent pas leur repère, hein, père et repère, d'ailleurs on entend la résonance entre ces deux mots, qui ne trouvent pas trop leur repère dans un monde qui a plein d'injonctions paradoxales. On est dans un monde qui, sur les formulaires administratifs, ne parle plus de père et de mère, il parle de parent 1 et parent 2, pour ne vexer personne. Pour autant, il y a des fonctions qui ne sont pas exactement les mêmes. Père et mère, c'est un amour commun, un socle commun, mais c'est quand même deux jambes différentes et chaque jambe a sa spécificité pour l'enfant. Donc je crois que c'est très important pour les pères qu'on leur reconnaisse aussi la valeur de ce questionnement dans lequel ils sont aujourd'hui, de leurs fonctions, parce qu'on est dans un monde où tout est indifférencié. Comme on veut discriminer personne, bah finalement on est un peu rendu à une grande flaque où tout est interchangeable, les générations, les sexes, les rôles, les places, et je crois que ça les aide pas, cette confusion. Or ils sont pas interchangeables, et peut-être que le grand nombre de burn-out maternel, le grand épuisement des femmes aujourd'hui, il vient justement du fait qu'on a beaucoup cassé cette fonction paternelle qui est avant tout une fonction protectrice, ouais, en réalité, et protectrice du lien aussi, mais protectrice du psychisme de l'enfant, parce que dans son rôle de tiers séparateur, le père est aussi celui qui dit à l'enfant « tu peux te décoller de ta mère, tu peux t'élancer dans la vie ». Je parle sur le plan symbolique, évidemment, on peut très bien assurer ce rôle en étant divorcé, et on peut très mal l'assurer en étant à demeure. Je parle des fonctions symboliques, mais je crois que c'est important de penser aussi le symbolique, de pas penser uniquement le rôle du père sous un angle logistique, comptable. Alors c'est très bien que les hommes aient guéri de leur phobie du lave-linge, mais je veux dire, c'est pas ça qui aide véritablement l'enfant. C'est que les rôles soient bien identifiés, qu'ils sachent aussi que maman n'a pas réponse à tout, papa n'a pas réponse à tout, ses rôles sont différents, et dans certains cas, je me tourne peut-être plus facilement vers l'un que vers l'autre. Et dans la construction de l'identité de la future femme, évidemment que le père est absolument essentiel, et que une mère n'a pas toutes les clés, un père n'a pas toutes les clés, et on a besoin des deux.
1: Vous êtes psychologue clinicienne, tout ce que vous nous dites là, et notamment le fait qu'on nous répète que le père et la mère sont interchangeables, c'est ce que vous observez ?
0: Bah, ce que j'observe, c'est que on n'a pas su sortir de la séquence de la recherche d'égalité. L'égalité des droits, évidemment qu'elle est très importante. Heureusement qu'on vit pas dans un pays où les femmes peuvent pas aller à l'université, avoir un toit au-dessus de leur tête sans dépendre d'un homme potentiellement violent. Il n'est pas question de revenir là-dessus. Le problème, c'est quand on place tout sous le prisme de l'égalité, on met de côté un élément qui est essentiel pour la santé psychique collective et individuelle, qui est la complémentarité. Et que je crois que on se rend compte que ces hommes qui sont aujourd'hui beaucoup plus investis affectivement, beaucoup plus présents physiquement, ont parfois du mal à se situer parce que très vite ils se sentent perdus. On parle de mansplaining, mis de côté, suspect d'être trop autoritaire. Et en fait, c'est très malsain parce que évidemment qu'une femme avec un enfant, elle a besoin d'un soutien et ce soutien. Bah, en réalité, il faut qu'il soit vertical, il faut qu'il tienne, il faut que ce soit comme les murs de la maison, quoi. Si c'est pas solide, ça se casse la figure. Et le père, il peut aussi représenter ce rempart. Je pense que d'ailleurs, aujourd'hui, les pères, on le voit bien avec le scandale du périscolaire, ils ont besoin de faire fond à nouveau sur cette force masculine protectrice pour se positionner et dire maintenant ça suffit, on paye pas des impôts pour confier nos enfants à n'importe qui, ils ont besoin de porter cette voix protectrice, mais pour autant il faut qu'on leur autorise de le faire, il faut qu'on les encourage à le faire. Et j'ai beaucoup d'hommes qui me disent moi j'ose plus prendre la parole, j'ose plus dire ce que je pense parce qu'il y a un mansplaining général. Alors bah faut pas qu'ils se victimisent, faut y aller quand même, faut s'en foutre des commentaires, mais c'est vrai qu'il y a une atmosphère d'époque où parfois il y a une suspicion parce que finalement je crois que le grand problème, si les prédateurs prennent le devant de la scène, c'est que précisément, on a peut-être un peu trop bâillonné ceux qui voulaient protéger. Or, face aux prédateurs, on a besoin de protecteurs. Je crois que quand on fait sauter tous les interdits structurants, toutes ces fonctions symboliques en fait de verticalité, ça se voit d'ailleurs à l'école. Les enseignants sont devenus un peu des animateurs de garderie. On veut plus sanctionner, etc. On prive les pères d'un certain nombre d'outils. Ça veut pas dire la force, ça veut pas dire le châtiment corporel, ça veut pas dire l'humiliation. Ça veut dire à un moment donné, je repose la limite. Stop. Et cet interdit-là, s'il saute dans la famille, il saute dans toute la société.
1: Mais Marie-Estelle Dupont, vous diriez que ce problème de place et de rôle du père explique de nombreuses séparations avec enfants en bas âge. Il y a un lien que vous feriez ?
0: Bah d'abord, je pense que quand on prive le père de parole, quand on le prive symboliquement de ses outils, de cette transmission, de l'interdit, encore une fois, l'interdit, c'est ce qui est dit entre, donc c'est ce qui préserve le lien. Je dirais même que l'interdit, c'est le contraire de la coercition. C'est ce qui impose le respect. On met les femmes en position d'être toutes puissantes, et être toutes puissantes, c'est être toutes impuissantes, c'est être épuisées. Parce que si elles doivent porter seules la charge logistique, la charge émotionnelle, la charge financière, la charge morale, la charge éducative, c'est trop. Et ça prive l'enfant d'un deuxième appui, ça prive aussi la femme d'un répit, d'une épaule. Et donc, évidemment, ça fait exploser les couples. Parce que tant qu'on est deux, ça va. Mais si la femme doit pouvoir être sur tous les fronts à la fois au moment où l'enfant arrive, elle est épuisée. Si elle est épuisée, elle ne peut plus être femme. Si elle ne peut plus être femme, le couple en souffre et donc le couple explose. Et il y a quand même une augmentation très importante des séparations quand l'enfant est en bas âge. Ce qui veut bien dire qu'on a du mal aujourd'hui, un des défis psychologiques aujourd'hui, ça ne veut pas dire que les défis d'avant n'avaient pas de valeur, mais le défi aujourd'hui, c'est comment on passe de 2 à 3. Comment on fait en sorte que le couple survive à l'arrivée de l'enfant, alors même qu'il est la source de cet enfant ? Eh ben, pour ça, il faut que les places soient bien définies, il faut que les fonctions soient bien définies. Et donc aussi, il faut qu'on autorise les couples à avoir ce dialogue éminemment intime où, en fonction de leur histoire, de leur personnalité, de leurs talents, de leurs angoisses individuelles, le couple va trouver son équilibre. On ne peut pas imposer un modèle de l'extérieur qui conviendra à tout le monde. On voit bien que ça ne fonctionne pas. Et je pense que pour que la mère transmette, parce qu'on va parler des relations père-fille, je pense que pour que la mère, elle puisse transmettre un féminin apaisé à sa fille, un féminin heureux, un féminin

0: question avant le de démarrer, j'allais dire de démarrer vraiment le thème. Mais est-ce que vous diriez que les pères sont plus heureux aujourd'hui qu'avant ou pas?
1: Non, ils sont pas plus heureux parce que il y a quand même les outils de la psychologie qui font qu'on s'autorise à trier le bon grain de l'ivraie et à dire il y a des choses que je retiens, puis il y a des choses que je veux pas garder dans l'éducation d'avant, ou peut-être que mes parents avaient pas réfléchi à leur héritage. Moi, je vais ouvrir un peu l'héritage avant de l'accepter comme ça, et je vais me demander ce que je veux reprendre de mon père, ce que je veux pas reprendre. Par exemple, de mon père, certains hommes disent, je ne veux pas reprendre le fait qu'il ne voyait ses enfants que le dimanche. Voilà, je veux être beaucoup plus présent, je veux être beaucoup plus impliqué. Ça, c'est super. Ce qui est difficile pour eux, c'est de se trouver des modèles identificatoires qui fonctionnent vraiment. Parce que finalement, ce que je trouve un petit peu hypocrite dans notre modèle de société, c'est qu'on demande aussi, on le voit bien avec le débat sur le congé parental, on demande quand même au papa de compenser une défaillance du système dans sa globalité. C'est-à-dire que c'est bien que les papas soient plus là auprès de la maman quand un bébé arrive. Mais c'est pas au père tout seul qui a déjà ses propres défis, notamment économiques, parce que c'est très dur aujourd'hui de faire vivre une famille avec un seul salaire. Si sa femme s'arrête de travailler pour élever les enfants, il va pas pouvoir tout compenser dans le système, voyez. Et on est dans un système qui a tellement axé les choses sur l'individu n'est qu'un consommateur contribuable. Donc finalement, c'est un agent statistique. En abrasant ses fonctions symboliques du père, de celui qui transmet, etc., que du coup, on demande au père d'être là pour pas que les mères soient épuisées, mais le père, il peut pas tout faire non plus, en fait. C'est au village d'être là. C'est-à-dire que c'est aussi au lien dans la cité, au lien de voisinage, au lien de coopération, au lien intergénérationnel, d'entourer une femme qui met un enfant au monde. Le père, il peut pas non plus être au four et au moulin. Et je trouve que ce qui est assez hypocrite dans le débat, c'est qu'on dit au père, fais ci, fais ça, sois plus là, etc. Mais d'abord, il y a des pères qui veulent prendre leur congé paternité, puis qui se font un peu punir par l'entreprise. Donc, on voit bien aussi qu'il y a un double discours entre ce sur quoi l'État communique et puis après ce qui se passe dans la réalité. Mais surtout, l'homme, il va pas pouvoir compenser le fait que le maillage social, le tissu social, la place des grands-parents, les liens dans la cité, ont été très abîmés dans la modernité qui met toujours l'accent sur l'individu et jamais sur le lien. Mais résultat, quand on est dans des moments de grande dépendance dans sa vie, des moments de fragilité, des moments où on accueille un petit être qui nous rend à nouveau dépendants des autres, et bien finalement, les couples sont très isolés. Mmh. Comme les couples sont très isolés, ben ils explosent.
0: Le rôle du père dans la construction de la petite fille, on parle des relations père-fille cet après-midi au lendemain de la fête des pères. J'espère que vous n'avez pas oublié de souhaiter une bonne fête à vos pères, vous tous. C'est quoi le rôle du père dans la construction de la petite fille? Qu'est-ce que vous pourriez en dire, Marie-Estelle Dupont?
1: Le père et la mère sont évidemment les racines et ils ont un rôle commun. Mais la particularité, c'est que pour la petite fille, le père va être à la fois le premier modèle d'un amour sain. Comment je suis regardée en tant que fille d'une manière saine? Et donc évidemment, si le père est absent, si le père n'est pas là, ce regard va être cherché toute la vie dans le regard d'autres hommes, avec une grande fragilité, un grand besoin d'être reconnu et validé par d'autres hommes et beaucoup de doutes sur sa valeur. Et en même temps, le premier modèle de comment un homme traite une femme. Donc évidemment, si elle voit son père qui traite sa mère avec respect, elle part avec une immunité d'un vrai bonhomme. C'est comme ça que ça se conduit avec une femme. Et donc, elle va aussi être immunisée, c'est-à-dire qu'elle aura ce fond psychique qui lui permettra de repérer quand il y a un manque de respect, quand il y a quelque chose qui n'est pas ajusté. Donc, c'est à la fois le premier amour, amour sain, évidemment, et en même temps, le premier modèle de la relation à la femme dans ce qu'elle lie entre ses parents. C'est pour ça que si les relations sont très, très, très conflictuelles, c'est extrêmement compliqué pour la petite fille qui, quoi qu'elle en dise, se sent forcément triangulée dans cette violence du couple.
0: Oui. C'est une attitude innée de la part du père que d'être protecteur mais pas séducteur, ou ça s'apprend? En clair, est-ce que ça s'apprend d'être père aujourd'hui? Enfin, aujourd'hui et avant d'ailleurs.
1: Je pense que nos enfants nous apprennent le métier de parent. Oui, bien sûr, c'est que des travaux pratiques en fait. On a des théories, puis un jour on a des enfants. Mais c'est vrai que

0: Et heureusement, c'est la majorité des cas. On peut le dire sans se tromper.
1: Et heureusement, je pense que c'est la majorité des cas. Moi, j'ai forcément un biais, puisque en consultation, je reçois des gens qui ont des grandes blessures dans leur lien d'attachement. Mais oui, je pense que c'est la majorité des cas, oui.
0: Si les parents se séparent ou sont en conflit, que se passe-t-il ? Marie-Estelle Dupont.
1: Alors, si les parents se séparent ou qu'ils sont en conflit, encore une fois, ce qui est très important, c'est que le père continue de jouer son rôle de père, qui est de bien nommer les places et de ne pas rentrer dans une confusion. C'est-à-dire que le problème de la séparation des parents, c'est toujours les alliances perverses où il y a un parent qui s'allie avec un enfant et un autre enfant qui s'allie avec l'autre parent. Vous voyez ce que je veux dire ? Et donc, ce qui est très important pour la petite fille, si ses parents sont en conflit ou que ses parents viennent à se séparer, c'est qu'elle sente que la colère que son père peut ressentir en tant que mari vis-à-vis de sa femme, ou les difficultés qu'il ressent avec sa femme, ne retentissent pas sur elle, ne lui retombent pas dessus, et qu'elles ne sont pas mises dans le même sac. C'est-à-dire qu'il ne faut pas qu'il y ait de confusion entre la mère et la fille. Je peux être mal avec ta mère en ce moment, je ne vous mets pas dans le même sac, je ne vous confonds pas. Tu es l'enfant, c'est ma femme, tu es ma fille, ses rôles et ses places ne sont pas interchangeables. D'ailleurs, potentiellement, je peux me séparer de ta mère, je ne peux pas me séparer de toi, parce qu'on ne change pas d'enfant, même si un jour, les malheurs de la vie font que peut-être on va changer de conjoint. En revanche, voilà, ce qui pourrait être dévastateur, c'est que la fille ait l'impression d'être punie, d'être mise dans le même sac, et que le père, finalement, dans son dépit, dans son chagrin, dans sa colère, dans sa déception, met la mère et la fille dans le même panier, et que finalement, elle est privée de l'amour et de l'expression de l'amour de son père en raison de cette séparation. Et je pense qu'aujourd'hui, les papas font très attention à ça dans l'ensemble.
0: Qu'est-ce qui ferait que le père mette la mère et la fille, ou les filles d'ailleurs, dans le même sac lors d'une séparation ?
1: Alors souvent des situations d'emprise où justement peut-être l'un des deux, peut-être la mère aurait essayé de remonter la fille contre le père, et le père épuisé en fait finit par lâcher. Ça, c'est une première possibilité. Une deuxième possibilité, c'est que finalement le père n'ait pas assez travaillé sur son rapport au féminin et qu'il fasse une généralité et qu'il associe les difficultés qu'il a avec sa femme, qu'il en fasse une généralisation abusive en disant de toute façon avec les femmes ça se passe toujours mal, donc ma fille en grandissant va être une femme, donc ça va mal se passer. Et je crois que là c'est très important que l'homme arrive, enfin le père arrive vis-à-vis de sa fille à défusionner les places et à rester en position de père, même s'il est en train de perdre son statut de mari. Vous voyez ce que je veux dire ? C'est deux rôles qui ne peuvent pas être confondus.
0: La relation entre le père et la fille, on en parle cet après-midi sur Europe 1 dans Et si on en parlait, avec Marie-Estelle Dupont. Restez bien avec nous, on fait une petite pause et on se retrouve juste après. On va parler de l'adolescence, on va parler du moment où la fille cherche un compagnon, voilà. Est-ce qu'elle, quand elle idéalise le père, est-ce qu'elle cherche un compagnon qui ressemble au papa, ou alors tout le contraire ? On va en parler avec Marie-Estelle Dupont dans un instant. À tout de suite, restez bien avec nous sur Europe 1, évidemment.
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0: Europe 1, il est 15h27 et si on en parlait avec Marie-Estelle Dupont, 01 80 20 39 21, appel non surtaxé. Si vous voulez passer à l'antenne et échanger avec Marie-Estelle Dupont, aujourd'hui on parle des relations entre les pères et leurs filles. Restez bien avec nous, à tout de suite sur Europe 1.
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0: Il est 15h30, les dernières informations avec Émilie Dez.
22: Comment expliquer que Jérôme Barella n'ait jamais été inquiété alors qu'il était visé par plusieurs plaintes pour viol 3 semaines après la mort de la petite Liana? L'inspection générale de la justice et de la gendarmerie a remis son rapport ce matin à Sébastien Lecornu, un rapport qui établit une vérité d'une extrême gravité. La chaîne de protection a failli en raison d'une succession d'erreurs, de négligences, d'inactions et de mauvaises décisions, assure le Premier ministre. La petite Rosa dit avoir subi une 50aine de viols, mais la plainte déposée en août 2025 n'a pas été traitée comme une procédure prioritaire, révèle le chef de l'inspection générale de la justice. 90% des Français sont exposés à des chaleurs extrêmes et exceptionnelles. 49 départements sont en alerte rouge canicule, 40 en orange. Et cette vague de chaleur va durer. Nous n'avons pas de certitude sur le jour où les températures vont baisser, prévient la ministre de la Santé. 3 personnes âgées sont décédées à leur domicile hier en Gironde en raison des fortes chaleurs. Au moins 13 personnes sont mortes noyées hier, selon un porte-parole de la sécurité civile. La chaleur a poussé 1350 écoles à fermer, vient d'annoncer le ministre de l'Éducation. Les horaires sont aménagés dans 4400 autres établissements. L'immense majorité des bacheliers passeront toutefois leurs oraux à l'horaire prévu. Côté transport, la SNCF supprime depuis jeudi dernier plusieurs trains intercités par crainte de panne de climatisation. La présidente de la région Île-de-France recommande aux voyageurs de ne pas se déplacer et de privilégier le télétravail. Le débat sur la fin de vie de retour à l'Assemblée. Les députés ont supprimé en commission 2 mesures jugées irritantes par les opposants au texte. Le délit d'incitation et le délit d'entrave qui prévoit une peine de 2 ans de prison pour des personnes qui tenteraient d'empêcher l'exercice du droit à l'aide à mourir. Les pourparlers entre l'Iran et les États-Unis progressent. La délégation iranienne rentre à Téhéran après 18 heures d'intenses discussions en Suisse. L'Iran qui dit avoir eu une brève discussion sur le nucléaire avec les États-Unis. Les délégations iraniennes et américaines veulent parvenir à un accord définitif dans un délai de 60 jours. Et puis la Coupe du Monde de football avec le 2e match de poule des Bleus. Ce soir, l'équipe de France affronte l'Irak à 23h. Les Bleus qui pourraient dès ce soir se qualifier pour les 16e de finale.
0: Émilie Dez, merci beaucoup Émilie. Il est 15h32 et on vous retrouve à 16h avec l'équipe de Pascal Pro. À tout à l'heure Émilie.
22: À tout à l'heure.
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0: Et si on en parlait avec Marie-Estelle Dupont tous les jours, entre 15h et 16h sur Europe 1 et tout l'été, hein, vous réécouterez les émissions toujours entre 15h et 16h sur Europe 1. On ne va pas se quitter. Aujourd'hui, on parle des relations entre le père et sa fille, entre les pères et leur fille. Alors, on a parlé du rôle du père dans la construction de la petite fille, Marie-Estelle Dupont. Là arrive l'adolescence. Que se passe-t-il à l'adolescence? Vous nous dites, le père ne sait plus comment se positionner, c'est ça? Ça chamboule tout?
1: Pas nécessairement, mais ouais. C'est vrai que c'est intéressant, parce que quand on écoute justement des papas très sains, c'est SINS qui s'investissent dans l'éducation de leur fille, ils disent en fait c'était facile quand elle était petite, parce que comme c'était une petite fille, il n'y avait pas de questions, elle venait, elle se mettait dans mes jambes, je lui faisais des câlins, je la portais sur mes épaules, etc. Puis à un moment donné, la puberté arrive, je sens que cette sexualisation de son corps, en fait, instaure évidemment une distance, parce que si elle ne l'instaurait pas, ce serait très grave. Et je sais pas comment gérer, parce que j'ai d'autant plus envie de la protéger que je sens que les garçons vont rentrer dans sa vie et je voudrais pas qu'on lui fasse mal. Et en même temps, je sens que je dois aussi la protéger de mes inquiétudes, je dois la protéger de mes envies d'être trop intrusif, trop contrôlant. Donc je dois à la fois veiller. Et en même temps, faire un petit pas de recul. Voilà, avant, je me posais pas la question quand il fallait lui changer son maillot de bain en rentrant de la plage, etc. Ouais. Et là, je sens que, il faut que je fasse très, très attention à sa pudeur, à ses transformations, à ses complexes, à ses questionnements. Je les trouve très émouvants, ces papas qui s'interrogent là-dessus, en fait, parce que, je pense que toutes les jeunes filles sont fragiles par rapport à leur image d'elles-mêmes et qu'en fait, les paroles ou les absences de paroles aussi des hommes de la famille, ça peut peser lourd, ça peut créer des grands malentendus. Et donc les papas se posent des questions à l'adolescence. Comment je fais pour la mettre en garde contre les garçons sans lui donner l'impression que je pense que tous les garçons sont forcément des salauds, parce que j'ai quand même envie qu'elle se trouve un amoureux et qu'elle soit heureuse. Et ils en parlent et ils me confient que ça les inquiète et qu'ils essayent en fait de trouver le fil. Et c'est une question que peut-être on se posait pas avant. On se posait pas avant, soit parce que ça n'existait pas, soit parce qu'il y avait des sortes d'autoroutes de comportement et qu'on n'y réfléchissait pas. Et je crois que le père a aussi un grand rôle en tant que premier modèle d'homme pour sa fille, à lui apprendre le discernement, en fait, en lui montrant par l'exemple comment se conduit un homme valeureux, comment se conduit un homme bien, à la fois par son exemple et par les discussions qu'il peut avoir avec elle. C'est une manière de forger son discernement. Tu vois, il y a c'est super beau de tomber amoureuse, mais en tout cas, tu peux pas négocier sur le respect, parce que s'il y a pas de respect, il y a pas de confiance, et s'il y a pas de confiance, en fait, il y a pas d'amour. Il peut y avoir de l'attirance, mais il y a pas d'amour. Ne reste pas dans une relation qui te fait sentir insuffisante. Jamais, ne doute pas de ta valeur. Ça paraît idiot ce que je dis, mais une petite fille qui n'a jamais entendu son père lui formuler à quel point il croyait dans sa valeur, il avait confiance en elle, dans son féminin séduisant, mais aussi confiance dans son intelligence, dans son jugement, dans ses projets, dans ses intuitions. Eh ben, c'est pas pareil. C'est-à-dire que peut-être qu'avec le même rêve et le même projet, la petite fille qui a senti que son père lui faisait confiance, elle va s'élancer dans la vie avec confiance, alors que la petite fille qui n'a jamais eu cette approbation, cette validation, elle va le faire, mais elle va le faire à la force du poignet, elle va le faire en ayant des doutes, elle va le faire en se sentant ridicule d'avoir des angoisses, mais en n'osant pas parler de ses angoisses. Et en fait, c'est très rassurant de pouvoir aller parler de ses angoisses à son père. Mmh. Et donc, moi, j'invite vraiment les papas à dire à leur fille, mais fais-toi confiance, tu peux te faire confiance. De toute façon, si t'as un doute, je suis là, on peut réfléchir ensemble. Et évidemment, avec la maman, hein, mais là, je parle de la relation père-fille. Parce que, vraiment, une petite fille, au fond d'elle, elle a quand même envie que son père soit fier d'elle. Et donc, si elle a toujours un doute sur le fait qu'il lui fait confiance, elle va s'épuiser pour avoir des réalisations extraordinaires, être première de la classe, être une élève brillante, faire des choses extraordinaires en espérant, en attendant cette reconnaissance de son père. Alors que si dès le départ c'est donné, je te fais confiance, tu peux croire en toi, tu peux croire en ton jugement, de façon, si je pense que tu fais une grosse bêtise, je suis là, donc je vais te le dire, c'est quand même plus léger. Peut-être qu'elle fera les mêmes choses, mais elle les fera avec moins d'angoisse, moins de maux de tête, moins de maux de ventre, moins d'insomnie, moins de doutes. Allez-y, quoi. Allez-y, les papas. Investissez-vous à fond. Moi, quand je vois des papas qui s'investissent avec leurs filles, je trouve ça très, très émouvant, très beau. Et je me dis, elles partent avec un capital et une immunité incroyable dans leur vie amoureuse.
0: On est à l'adolescence. Va arriver l'époque des petits copains. Et puis ensuite, la recherche d'un compagnon. Marie-Estelle Dupont, c'est vrai ce qu'on dit, les filles cherchent souvent dans leur partenaire le regard ou l'approbation du père. Qu'est-ce qu'on peut dire de ça?
1: Oui,
0: je vous vois lever les yeux au ciel.
1: Voyez, non, mais c'est parce que je réfléchis, c'est pas parce que je trouve que votre question est
0: stupide. Non, j'ai compris, oui. Je l'avais pas traduit comme ça. Hein.
1: Alors, oui et non. C'est-à-dire que je crois que, par exemple, une fillette qui a vécu en fusion totale avec sa mère, dans l'idée que les hommes n'étaient pas valables, ou avec un père très absent qui vient finalement confirmer cette croyance que la mère transmet, que les hommes ne sont pas valables, eh bien, c'est une petite fille qui potentiellement va être tellement sous l'emprise de sa mère que dans son partenaire homme, elle va chercher sa mère. C'est tout à fait possible. Quand une femme ne cherche pas son père, elle cherche sa mère dans la relation amoureuse. Après, je crois que l'important, c'est pas est-ce que je cherche mon père ou est-ce que je cherche ma mère, c'est est-ce que j'ai désidéalisé le modèle que j'ai. Est-ce que je cherche finalement chez mon partenaire les qualités que je trouvais vraiment formidables de mon père et que j'ai trouvé extraordinaires, notamment sa fiabilité, son intégrité, son honnêteté, que sais-je encore? Et dans ces cas-là, c'est très bien. Finalement, si ça vous donne une liste de qualités, c'est très bien. Si vous ne l'avez pas désidéalisé, c'est-à-dire que vous n'en voyez pas les défauts, vous n'en voyez pas les limites, bon courage pour trouver un homme qui a envie de rester, parce que si on se met à la place de cet homme-là, et c'est pareil dans le schéma inverse, petit garçon, maman, s'il se sent comparé tous les matins au patriarche idéalisé, c'est quand même très compliqué. Et de la même manière, pour une femme, c'est très compliqué si elle sent qu'à chaque fois qu'elle pose un plat sur la table, son mari fait une réflexion sur le fait que la ratatouille de sa mère était meilleure. Donc je crois qu'on a besoin pour notre vie amoureuse d'avoir désidéalisé notre père. Pour une femme, elle a besoin d'avoir désidéalisé son père. Ça veut dire qu'elle a besoin de l'avoir connu. évidemment. C'est compliqué de désidéaliser quelqu'un qu'on connaît pas, parce que l'absent, on l'idéalise. Ou on fait une généralité et on déteste tous les hommes parce que notre père n'était pas là. Et d'avoir pu dire, bah, mon père avait ses qualités incroyables et j'aimerais bien les retrouver chez mon futur partenaire, mais il avait aussi ses défauts, et donc je cherche pas du tout une copie de mon père. C'est quand même plus sain, ça ouvre plus de perspectives, et je pense surtout que pour l'homme qui va rentrer dans sa vie, c'est moins lourd.
0: Oui, c'est sûr.
1: C'est compliqué d'être comparé à un idéal. Hein.
0: Oui. Donc, votre conseil, je dirais, c'est de désidéaliser le père avant de partir à la recherche d'un compagnon.
1: Je crois que pour nous tous, devenir adulte, c'est avoir pu regarder la réalité qui est parfois difficile à regarder en face, de qui est mon père et qui est ma mère. Quelles étaient ses qualités extraordinaires, quels étaient ses défauts, quelles ont été peut-être des maltraitances, des traits pervers graves quand ça a pu arriver. C'est très important d'avoir pu les désidéaliser pour s'autoriser soi-même à être imparfait et autoriser notre partenaire à être imparfait, oui, bien sûr.
0: Oui.
1: Bien sûr, parce que souvent, quand vous cherchez la copie conforme de votre père ou votre mère, vous en arrivez assez tardivement à la conclusion que toutes les personnes de ce sexe-là ne sont pas valables, puisqu'évidemment, vous avez idéalisé quelque chose. Donc, aucun être humain ne pouvant être à la hauteur de cet idéal que vous n'avez jamais démystifié, vous ne pouvez aller que d'échec et de déception en déception.
0: Vous diriez qu'une fille a d'autant plus de chances de réussir sa vie amoureuse que sa relation avec son père a été saine, c'est-à-dire que c'est la base de la relation amoureuse, le fait d'avoir une relation saine avec son père.
1: Avec ses parents, d'être au clair dans la relation qu'on a avec ses parents, qu'on les voit plus. Je pense que c'est très important. J'avais une patiente qui me disait l'autre jour, non mais de toute façon, Marie-Estelle, vous savez, je m'autoriserai pas, je crois, à être heureuse en couple et à prendre les bonnes décisions tant que j'aurai pas réglé ma relation avec papa. Et elle était sur le bon chemin. Elle voyait pas à quel point son père était encore en train de maintenir une emprise très perverse sur elle, y compris de la bloquer professionnellement dans son dos pour qu'elle ait toujours besoin de lui, et que en fait, tant qu'elle avait pas la force et le courage de s'affirmer et de dire non à son père, elle s'autoriserait pas à trouver un homme qui soit dans un masculin protecteur sain. C'est-à-dire qu'elle associait la force à la destruction et pas du tout la force à la coopération et à la tendresse et à l'amour. Et elle avait très bien senti qu'évidemment, la condition pour être heureuse avec un homme, c'était d'avoir donné à son père la place qui lui revenait, en l'occurrence une place pas trop près d'elle, vu ce qu'il faisait du lien et vu la manière dont il était dans l'emprise et le contrôle de sa fille. Ça arrive, c'est dur pour une fille de se construire quand elle a un père très narcissique. On n'a pas parlé du cas des pères narcissiques, on a un peu parlé des pères absents, mais quand on a un père très narcissique qui ne veut pas être désidéalisé, la fille est obligée de prendre beaucoup, beaucoup de distance parce qu'il va sans cesse disqualifier l'homme qu'elle lui amène. Donc dans ces cas-là, moi je conseille aux patients de ne pas présenter leur partenaire parce qu'il va jouer à ce jeu pervers et il va émasculer l'homme qui arrive, bien évidemment, pour garder le contrôle.
0: Il va se placer en concurrent.
1: C'est pas évident d'avoir un... Bien sûr, c'est pas évident d'avoir un père ou une mère narcissique. Hein. C'est très très compliqué.
0: C'est quoi les enfants d'artistes? C'est sont les artistes.
1: Oh non, il y a pas de catégorie socio-professionnelle. Oh là là.
0: Il y a besoin d'un certain ego quand on est chanteur, acteur de cinéma.
1: Il y a des gens qui ont des profils très narcissiques dans tous les domaines, évidemment, dans l'armée, chez les artistes, chez les profs. Ouais. C'est pas la catégorie socio-professionnelle qui est un brevet de d'équilibre mental, pas du tout.
0: Le père, Marie-Estelle Dupont, doit avoir réglé des choses avec lui-même pour que sa fille ait confiance en elle. Vous avez dit, ça, c'est important d'en parler.
1: Oui, je crois qu'en tant que parents, on est vraiment les modèles identificatoires de nos enfants et il faut qu'on ait en tête qu'il ne suffit pas qu'on ait confiance dans nos enfants et qu'on leur dise et qu'on les aime sincèrement pour qu'ils aient confiance en eux. Parce que nos enfants, ils ne s'identifient pas tellement à nos mots, ils s'identifient à la manière dont on se traite nous-mêmes. Un père qui serait très dur avec lui-même, qui se ferait beaucoup de reproches, qui serait tout le temps dans la culpabilité ou qui n'oserait pas s'affirmer, qui se laisserait marcher dessus à la maison. Vous savez, on voit des hommes qui sont très assertifs au travail et puis quand ils rentrent chez eux, c'est des paillasses. Moi, j'avais un exemple dans une ancienne école de mes enfants où le pauvre papa, il me faisait de la peine. Je le voyais complètement écrasé, mais écrasé au sol, quoi. Alors que dans son boulot, il avait un poste très, très... où il bataillait et il n'avait pas de difficulté à batailler. Je crois que forcément, on va transmettre ces doutes qu'on a sur nous, on va les transmettre à nos enfants. Moi, j'avais un patient qui me disait l'autre jour, Marie-Estelle, j'ai un problème, mon fils ment. Et ma fille n'ose pas prendre la parole en public. Donc, quand elle a une interro écrite, ça roule tout seul, elle n'a pas peur, mais réciter une poésie, faire un exposé, c'est la fin du monde. Et alors, je lui pose une question provocatrice, puisqu'évidemment, quand on est psy, on est un peu détective, et pour trouver les réponses, il faut être un peu provocateur parfois. Et je lui dis, très bien, eh ben, écoutez, Thomas, dites-moi, qui ment dans la famille et qui a du mal dans la famille à dire ce qu'il pense. Et il a tout de suite vu les identifications croisées. C'est-à-dire qu'il me dit, mais c'est drôle ce que vous dites, parce que je viens de m'apercevoir, je comptais vous en parler d'ailleurs, que ma femme m'avait menti sur des papiers, sur des trucs d'argent un peu importants. Je dis, bon, bah, vous demandez pas d'où, voilà, ça ruisselle. S'il y a du mensonge dans la famille, les enfants, ils imitent ce qui se passe, quoi. Donc, ça vient de là. Et votre fille, elle vous adore, vous avez une super relation avec elle, vous êtes très proches. Donc évidemment que si elle sent que son père, il y a des choses qu'il n'arrive pas à dire, qui lui restent en travers de la gorge et qu'il ne les dit pas parce qu'il a peur qu'il y ait un conflit, évidemment qu'elle ne comprend pas pourquoi, mais elle a peur, elle a peur de s'affirmer, elle a peur de s'exprimer. Donc je crois que plus nous, on bosse sur nos zones difficiles, en fait, les endroits où on n'est pas confortable avec nous-mêmes ou avec l'autre, plus on libère aussi le chemin pour nos enfants. Et c'est vrai dans tous les sens, mère-fils, mère-fille, père-fils, père-fille.
0: Parmi
1: mais la fille, elle s'identifie pas. Pardon, la fille, elle s'identifie pas forcément à sa mère. Il y a des traits chez notre père qui peuvent tellement nous inspirer qu'on peut être une fille et s'identifier complètement à son père parce qu'on se sent plus proche dans sa sensibilité. Voilà, une petite fille peut être introvertie comme son père alors qu'il y a une mère très extravertie. On va s'identifier aux parents avec lesquels on a certaines affinités. D'ailleurs, on peut s'identifier à son père sur le plan professionnel et s'identifier à sa mère sur le plan des émotions, de la communication, etc. C'est pas systématiquement la mère le modèle pour la fille. Le père aussi transmet des traits de personnalité, bien évidemment.
0: Oui. Parmi toutes les questions qu'on peut se poser, quel est l'impact dans la personnalité d'une jeune fille de l'absence du père? Un père très absent, qu'est-ce que ça provoque?
1: Bah, vous savez, un père très absent ou un père qui est pas sain avec sa fille. Regardez Loana, elle a cherché toute sa vie, elle s'est attirée des hommes qui la traitaient comme elle pensait qu'elle méritait d'être traitée. C'est-à-dire que si ce premier homme de votre vie qui vous doit l'amour parce que c'est votre père n'est pas là, il vous signifie que vous ne l'intéressez pas. C'est comme ça que le vit l'enfant. Donc, si le père est absent, la fille ne se sent pas suffisamment valable pour que le père soit là. Donc, c'est très compliqué pour elle d'imaginer qu'un autre homme qui soit au niveau et envie de rester. Elle va se dire, soit je vais être en couple, mais ce sera forcément des ratés qui auront besoin de moi, parce que visiblement, même mon père, il n'est pas resté pour moi. Donc, si un homme est là, c'est forcément que c'est moi la provideuse, c'est moi qui lui apporte quelque chose. Et donc, elles vont être en couple avec des hommes très en dessous, très passifs, qui ne sont pas proactifs, qui ne se prennent pas en main, qui ne sont pas autonomes. Soit elle va être seule. Et elle va aussi revendiquer cette solitude comme une garantie de ne plus jamais être abandonnée, de ne plus jamais être déçue. Donc elle va être hyper autonome, mais finalement hyper autonome aussi dans l'espoir de rendre fier ce père absent qui était peut-être présent physiquement mais complètement indisponible ou qui n'était tout simplement pas là. Et donc c'est une grande souffrance. A contrario, quand vous avez été aimé de manière juste et authentique, c'est moins long. Ça ne veut pas dire qu'on va le réparer en thérapie, mais c'est moins long de vous représenter qu'un homme peut vous aimer à votre juste valeur. Et donc tout le travail de la psychothérapie, quand il y a une figure paternelle pour une jeune femme qui a été ou très imprévisible, ou très narcissique, ou très absente, ou très destructrice, c'est de signifier à la patiente que sa valeur, ce qu'a fait son père, parlait de lui, ne parlait pas de sa valeur à elle, et qu'elle puisse retrouver le sens de sa propre valeur pour s'attirer un homme à son niveau, avec qui elle puisse être dans un vrai lien d'alter ego, et pas dans un lien de prise en charge, parce que sinon, effectivement, elle va aller d'échec amoureux en échec amoureux ou choisir d'être seule.
0: Il y a le père absent, il y a également le père très exigeant, exigeant sur les études, exigeant sur la façon d'être, exigeant très, alors inversement, très très présent. Ça provoque quoi chez une jeune fille?
1: Ça peut provoquer. Alors, bah, ça dépend comment véhiculer l'exigence. L'exigence, c'est aussi un cadeau. Mais si l'exigence, elle est sur des choses concrètes, mais qu'il y a beaucoup d'amour et beaucoup de tendresse, c'est plutôt une bonne chose de transmettre un certain niveau d'exigence. Mais il faut qu'il y ait de l'amour, il faut qu'il y ait de la tendresse, il faut que l'enfant sente que l'amour n'est pas conditionné à ses performances et à ses réussites. Parce que sinon, un père qui est que dans l'exigence de la performance scolaire, de soit parfaite, sois belle, première de la classe et tais-toi. Évidemment, ça fait des filles très, très anxieuses. Ça fait des filles potentiellement hyper autonomes, qui vont performer sur tout, mais qui vont faire 5-6 burn-out dans leur vie, voire développer une maladie auto-immune ou avoir des grandes crises d'angoisse ou avoir en permanence des problèmes digestifs parce qu'elles auront l'impression qu'il n'y a pas cette sécurité interne de « je suis aimée et après je fais des choses ». Mais je dois avoir décroché la lune tous les vendredis soirs pour récupérer pendant le week-end l'estime de mon père. Et ça, c'est pas possible, en fait. Ça n'est pas possible. Ça crée des carences affectives énormes avec plein d'angoisses, plein d'anxiété, plein de doutes sur soi et c'est très délétère. L'amour du père, c'est l'amour du père, il apaise aussi, il calme les angoisses.
0: Oui. Il y a des pères qui veulent être copains, le père copain qui veulent faire ça, c'est un danger ou pas?
1: Je pense qu'il peut y avoir de la complicité. On peut avoir de la complicité avec nos enfants sans être des copains, parce que finalement être des copains, c'est une forme de séduction. C'est un déni de la différence de génération. On peut pas être les copains de nos enfants parce que d'abord, quand il y aura un incident, on pourra pas restaurer l'autorité. On se tire une balle dans le pied. Et puis un père qui est le copain de sa fille, c'est aussi un père qui bouche, qui se met dans l'embrasure de la porte pour qu'il y ait aucun garçon qui rentre. Je suis pas le copain, mais je veille en fait et vis ta vie. Mais si t'as un problème, je suis là. C'est plus cette posture-là que la jeune fille a besoin de trouver chez son papa.
0: Oui,
1: père copain, assez vite. Enfin, moi, j'avais une amie qui me disait à Saint-Jean-de-Luz, je vais pas en boîte le soir parce qu'il y a systématiquement mon père qui drague des filles de 20 ans. C'est un peu compliqué à gérer.
0: Ah oui, effectivement. Oui, c'est ça.
1: Donc... Bah oui. Et du coup, c'était elle qui n'allait pas en boîte à l'âge où elle aurait dû y aller. Donc.
0: Et ça, qu'est-ce qu'on se dit de son père quand on voit ça et qu'on est une jeune fille de 15, 16, 17 ans? 18 ans.
1: Bah à cette époque-là, elle était très mal dans sa peau. Elle avait des crises de boulimie. Elle s'annulait dans sa féminité. Elle se sentait pas bien. Puis en vieillissant et en devenant maman, elle a compris que c'était lui qui était dans une posture narcissique et séductrice qui était pas saine.
0: La relation avec le père, elle peut s'être mal passée à l'adolescence ou même avant. Il peut y avoir une absence. Comment elle peut se réparer?
1: Oui, bien sûr qu'elle peut se réparer. Oui. Elle peut se réparer, faut toujours que le parent quand même laisse la porte, fasse sentir qu'il a envie qu'elle se répare. Y a des moments d'éloignement, il y a des engueulades, il y a des ruptures, il peut y avoir des conflits. Mais je pense qu'il doit pas y avoir de représailles de la part du parent quand il y a eu de l'éloignement. Il faut essayer de restaurer du dialogue et de comprendre pourquoi à un moment donné notre fille nous a éloignés. Mais évidemment qu'elle se répare, elle se répare aussi parfois quand on devient parent, parce que les petits enfants permettent à notre père d'exprimer avec nos enfants toute la disponibilité, la tendresse, l'affection, le jeu, le rire que peut-être ils ne s'autorisaient pas à exprimer quand ils étaient des papas très actifs professionnellement ou des papas qui étaient très malheureux avec leur femme, donc ils fuyaient la maison pour pas être malheureux, mais du coup comme ils fuyaient la maison, ils fuyaient aussi leur enfant ou leurs enfants. Et parfois les petits enfants sont un moyen de... Ça peut être un moyen de se rapprocher, si tant est évidemment que le père devenu grand-père accepte de voir dans sa fille, non plus sa fille, mais la mère de ses petits-enfants. Ce qui est complètement différent. Hein. Et c'est pour ça que parfois, les vacances avec trois générations, ça se passe mal, parce que les parents ne sont pas traités comme les parents des petits-enfants, ils sont traités comme les enfants des grands-parents, vous voyez ce que je veux dire?
0: Oui.
1: Donc c'est très infantilisant. Ouais. Ça peut être très infantilisant. Mais ça peut être des moments extraordinairement réparateurs et merveilleux. Bien sûr, moi j'ai plein de grands-pères qui me confient, je suis impatient quand mes petits-enfants arrivent, parce que je sais que je vais pouvoir faire aussi avec eux tout ce que j'ai pas pris assez le temps de faire avec mes enfants et je le regrette.
0: Marie-Estelle Dupont, question qui est peut-être pas politiquement correcte, mais est-ce qu'il y a des pères qui regrettent d'avoir une fille? Ah zut!
1: Autrefois, oui, on pouvait voir le sexe d'une fille comme problématique parce que ne transmettant pas le nom de la lignée, c'est plus trop le cas. C'est plus trop le cas quand un père a des difficultés non réglées avec le féminin, avec sa propre mère, que sa mère a été terrible et qu'il projette quelque chose de négatif. Il peut faire un deux poids deux mesures entre son fils et sa fille. Moi, j'ai une patiente d'ailleurs qui souffre d'anorexie boulimie qui me dit mais mon frère, c'est Dieu sur terre même quand il est vautré dans le canapé. Et moi, je suis première de ma promo en droit, etc. Et en fait, j'ai jamais une parole encourageante. J'ai jamais le droit d'avoir une angoisse. J'ai jamais le droit d'avoir un besoin. Si je tombe malade et que j'ai la grippe en plein hiver, il me fait la gueule, il me parle pas tant que je suis malade. Et donc, oui, il y a des pères, mais comme il y a des mères qui font payer à leur fille d'être une fille, mais c'est quand même moins fréquent qu'avant. On n'a pas eu le temps de parler du cas où le papa est mort.
0: C'est vrai.
1: Et je crois qu'il faut rappeler que c'est très important que la petite fille sache qu'elle a un père et qu'on ne laisse pas dire des choses comme « c'est la petite fille qui n'a pas de papa ». Il faut reprendre tout de suite et dire « il a un père, il s'appelle comme ça, il est mort à telle date ». Et c'est très important pour la petite fille de pouvoir aussi se construire un récit réaliste de son père, pas trop idéalisé, mais avec des vrais souvenirs de ceux qui l'ont connu.
0: Et si on en...
1: Qu'elle ne se sente pas abandonnée.
0: Parler avec Marie-Estelle Dupont, ça sera le mot de la fin. Merci beaucoup Marie-Estelle, tous les jours entre 15h et 16h sur Europe 1. 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Et nous Marie-Estelle Dupont, on se retrouve demain
1: pour une nouvelle émission.
0: Voilà.
1: Bon après-midi.
0: Dès 15h. Très, très bonne fin d'après-midi. Dans un instant, c'est Pascal Pro pour Pascal Pro et vous avec Pascal Pro et tous ses, toute son équipe, bien sûr, et ses invités. Bonne fin d'après-midi donc sur Europe 1. À demain.
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1: À la seconde près, il fait 40 degrés. Mais

0: C'est lequel de Pascal Praud aujourd'hui?
1: C'est le deuxième. C'est le deuxième.
2: Mais pourquoi je comprends pas votre.
1: Vous souvenez pas les débats qu'on a eu ici sur la clim?
0: Non, mais c'est quoi? Vous plaisantez.
2: Gérard, il y a le flash qui arrive, mais je suis pris sur la clim dans les écoles.
3: Je suis parti après 40 secondes d'émission.
0: Je crois que c'est injuste.
1: Merci. C'est très injuste. Franchement, Olivier, c'est très injuste. Moi, quand j'ai entendu l'édito de Pascal ce matin défendre la clim dans les écoles, je me suis dit. C'est le même que sur Europe 1.
2: Mais évidemment, j'ai jamais
0: non,
2: hurlé.
0: Non, parce que ça m'aurait choqué si vous aviez pris des positions.
2: Écoutez, Émilie Dez est là, il est 16h01, on a une minute de retard avec vos bilvesés. Oui, les bilvesés. Émilie, c'est à vous.
4: Bonjour Pascal, bonjour à tous. L'horreur à Carpentras, deux enfants âgés de 2 et 4 ans ont été retrouvés morts cet après-midi dans une voiture en pleine canicule. La chaleur qui avait déjà fait 16 victimes ce week-end, 3 personnes âgées mortes à leur domicile en Gironde et 13 personnes mortes noyées hier. 49 départements sont en alerte rouge. Il y en aura 53 demain à midi. Et cette vague de chaleur va durer. Nous n'avons pas de certitude sur le jour où les températures vont baisser, prévient la ministre de la Santé. La canicule a fait bondir de 30 à 40% le nombre d'appels au SAMU, mais les urgences tiennent, selon des représentants d'urgentistes. Ils craignent une aggravation dans les prochains jours. La canicule qui a poussé 1350 écoles à fermer, selon le dernier décompte du ministre de l'Éducation. Les horaires sont aménagés dans 4400 autres établissements. L'immense majorité des bacheliers passeront toutefois leurs oraux à l'horaire prévu. Perte de temps, absence de suivi. 3 semaines après la mort de la petite Liana, l'inspection générale de la justice et de la gendarmerie a remis son rapport ce matin à Sébastien Lecornu. Un rapport qui révèle un enchaînement de défaillances qui ont entravé l'enquête sur Jérôme Barella. La plainte pour viol sur mineur déposée en août 2025 n'a pas été traitée comme une procédure prioritaire, a notamment déclaré le chef de l'inspection générale de la justice. La Suisse annonce une reprise immédiate des discussions techniques après la première session de pourparlers entre Iraniens et Américains. Le président iranien se rendra demain au Pakistan, pays médiateur. Iraniens et Américains se sont entendus sur des mécanismes qui visent à faire cesser les affrontements au Liban et à sécuriser le détroit d'Ormuz. Le premier ministre britannique Keir Starmer démissionne. Il restera en poste jusqu'à la désignation de son successeur. Keir Starmer était poussé à quitter le pouvoir depuis la victoire de son rival Andy Burnham lors d'une législative partielle la semaine dernière. Plus de 240 personnes ont été interpellées en France, dont 148 à Paris lors de la fête de la musique. Le ministère de l'Intérieur n'a donné aucune précision sur les motifs des interpellations. Près de 5000 policiers et gendarmes étaient déployés dans la capitale et son agglomération. Les députés examinent à compter d'aujourd'hui la proposition de loi qui crée un droit à l'aide à mourir. Les députés qui devraient adopter de nouveau le texte, prélude à son adoption définitive le 15 juillet. Ils ont supprimé en commission 2 mesures jugées irritantes par les opposants au texte, le délit d'entrave qui prévoit une peine de 2 ans de prison pour des personnes qui tenteraient d'empêcher l'exercice du droit à l'aide à mourir et le délit d'incitation. Et puis la Coupe du Monde de football, l'équipe de France affronte l'Irak ce soir à 23h, leur deuxième match de poule. En cas de victoire, les Bleus seront qualifiés pour les 16e de finale.
2: Et a priori contre l'Irak, c'est jouable. Ça devrait aller. J'ai pas vu d'ailleurs, ça serait intéressant de voir les pronostics, les cotes. À mon avis, l'équipe de France doit être à un 10 ou un 20. Je pense.
1: Vous avez vu que le match pourrait être annulé, voire reporté
4: parce qu'il pleut.
1: Des orages très violents sur Philadelphie. Et donc, soit le match, il trouve qu'il y a un stade à la dernière minute pour le jouer couvert, soit il pourrait être reporté.
2: Écoutez, vous m'apprenez cela. Merci, Émilie Dez. Je poursuis, si j'ose dire, l'information que vous avez donnée, qui est terrifiante, avec ces deux enfants retrouvés morts dans une voiture à Carpentras en pleine canicule. Deux enfants âgés de 2 et 4 ans, retrouvés morts lundi après-midi, dans la voiture de leur famille sur un parking résidentiel à Carpentras. A indiqué le parquet. Les causes de la mort sont à déterminer, mais la piste de la canicule est privilégiée. La mère des enfants a été prise en charge par les secours et n'a pas encore été entendue, a précisé la magistrate. Les pompiers du Vaucluse ont indiqué à l'AFP avoir découvert 2 enfants en arrêt cardiovasculaire après avoir reçu un appel vers 13h20. Donc ça paraît incroyable et ça arrive régulièrement. Vous avez... régulièrement, c'est d'ailleurs souvent des hommes qui oublient leur enfant, quoi, qui oublient, ça arrive, il y en a un par an bien sûr, mais je me souviens sur un parking, je crois que c'était à Saint-Nazaire, un homme qui le matin avait laissé son enfant...

0: dans la voiture et évidemment, l'enfant était décédé en pleine canicule. Merci Émilie Dez, vous êtes de retour à 16h30.
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0: Ils ont parlé alors qu'ils n'étaient même pas invités à parler, mais ça a été plus fort qu'eux. Sabrina Medjeber, elle, a su effectivement attendre le gong. En revanche, Olivier Guénec, je ne sais pourquoi, a pris la parole en, comment dire, en soulignant ou en imaginant que j'aurais une prise de position différente, en affirmant oui, que j'ai une prise de position différente sur la canicule et les écoles. Bah écoutez, Gérard Carrérou, qui est le maître.
3: On est là tous les jours après avec Olivier.
0: Gérard Carrérou, qui est le maître ici, n'a pas. Ce qui est possible, je ne crois pas avoir dit cela, mais enfin, Olivier Guénec est là. Gauthier Lebret, manifestement, telle Jeanne d'Arc avait aussi des voix. Et Gérard Magic Carrérou.
3: Imaginez un peu Gérard ce que je subis.
0: Gérard Magic Carrérou, lui.
4: Oui, je pense que c'est injuste.
0: Ouais. Gérard Magic Carrérou, alors qu'il est dominé désormais.
3: Oui.
0: Là, c'est
3: Gérard, je sors de la douche. Mais non, t'es dominé, Gérard.
4: À cause de la canicule, je me suis passé les cheveux à l'eau avant de
3: t'es beau gosse comme ça. T'es beau gosse.
0: Gérard Magic Carrérou, maintenant, a décidé de se gominer à un certain âge.
3: Et
0: voilà, c'est
3: Don Carrérou.
4: C'est ma deuxième carrière. Oui.
0: Et puis est avec nous Jean-Rémy Girard, que vous connaissez, qui est le président du syndicat enseignement, le SNALC. On rappelle ce qu'est le SNALC.
5: Le syndicat des collèges, lycées, écoles et du supérieur.
0: Bon, et ben vous nous parlerez évidemment d'abord des enfants en ce moment, comment ça se passe. Vous êtes dans quelle ville?
5: Alors moi je suis à Asnières-sur-Seine. Moi j'ai la chance d'être en lycée, donc les cours sont finis. En revanche, école primaire, collège, on y est encore cette semaine.
0: Bon, mais il y a quand même combien d'écoles qui sont fermées aujourd'hui?
5: Alors on a des chiffres qui ne veulent pas dire grand-chose, parce que parfois les décisions se prennent au dernier moment. Et puis il y a ce qu'on fait remonter, et il y a aussi le fait de dire, de toute façon, quasiment dans toutes les écoles où il fait très chaud, on a dit aux familles, si vous pouvez garder votre enfant, s'il vous plaît, gardez-le.
0: Je suis d'accord avec vous, mais il faut organiser ça quand même.
5: Ah, mais je suis bien d'accord avec vous.
0: Pascal, il est 16h07.
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0: Bon, la canicule. Alors, je regarde quand même, parce que la météo est généralement fiable, a priori. Je dis bien a priori.
3: Ça dure une semaine.
0: Voilà, ça dure une semaine et ça se termine.
3: Samedi.
6: Vendredi.
3: Une semaine à partir d'aujourd'hui, là?
5: Oui, une semaine.
0: Ça, écoutez, a priori.
3: Encore une semaine.
0: A priori, dimanche prochain.
3: Ça va se terminer demain?
0: Non. Là, demain, il y a 37. Mercredi, il y a 39. Jeudi, il y a 38. Vendredi, il y a 34. Samedi, il y a 31. Et dimanche, 28. Et puis lundi prochain, il y aura 26, 24. Et on revient à des températures dites de saison. Bon, comment ça va chez vous, la canicule? Les nuits ne sont pas trop difficiles? Je pense qu'il y a des gens qui, effectivement, je ne sais pas si vous êtes sous des combles, notamment sous ce qu'on appelle des Vélux, mais là, vous avez très chaud.
3: Non, pas besoin d'être sous des Vélux pour qu'il fasse extrêmement chaud à l'intérieur.
0: Je suis d'accord, mais particulièrement quand vous avez des... Bon, il y a 49 départements qui sont en vigilance orange, qui représentent 35 millions de Français. La canicule provoque un bond de 30 à 40% de nombreux appels du SAMU. La nuit a été exceptionnellement chaude, selon Météo France, avec des records battus dans certaines villes. 25 degrés à Tours, 24 à Poitiers, 23 à Saint-Nazaire. 1352 écoles et collèges sont fermés aujourd'hui. Selon quels critères, Jean Rémy Girard,
5: c'est une très bonne question. Selon le critère qu'on a décidé de fermer cela et pas d'autres.
0: Mais qui décide?
5: Alors, pour les collèges et les éventuels lycées, la décision est prise par le préfet ou le chef d'établissement peut décider non pas de fermer l'établissement, vous allez voir c'est subtil, mais de suspendre les cours. Donc ça revient à peu près à la même chose à la fin.
0: C'est-à-dire que les élèves sont quand même accueillis dans l'établissement?
5: C'est-à-dire qu'on peut accueillir les élèves, en tout cas qui viennent, mais on va indiquer que les cours sont suspendus. Voilà, alors c'est une bonne chose si on a un endroit où les accueillir, où il ne fait pas 35 degrés, effectivement. Mais oui, on est d'accord que, de toute façon, on sait que certaines familles n'ont pas de solution de repli. Et c'est pour ça qu'en fait, on est en train d'organiser de manière un petit peu désordonnée, collectivité locale par collectivité locale, les modalités d'accueil. Hein, Paris, on vient d'acheter des climatiseurs, on s'est rendu compte qu'on avait peut-être besoin pour avoir une salle fraîche pour accueillir les enfants. Mais en fait, chaque collectivité locale fait sa tambouille. Et c'est donc très compliqué d'avoir une vision globale, parce que la directive nationale, c'est de dire c'est au plus près du terrain qu'on peut évaluer le mieux. Sauf que ni les préfets, ni les maires ne sont dans les établissements scolaires, ils ne sont pas dans les salles de classe. Donc l'évaluation, elle doit remonter du directeur d'école, qui fait remonter à son inspecteur, qui va quand même prévenir son DAZN, tout en qui lui-même va discuter avec le maire pour que peut-être on prenne une décision. C'est le directeur départemental.
0: Ben oui, pourquoi on le dit pas le directeur départemental? Pourquoi on l'appelle le DAZN?
5: Alors parce que c'est le directeur académique des services de l'éducation nationale, mais en fait il s'occupe du département.
0: Mais DAZN, c'est d'où vient
5: DAZN,
0: ce DAZN?
5: DAZN.
0: C'est curieux, mais bon.
5: C'est les sigles de l'éducation nationale, oui. On peut faire une émission
0: mais,
5: dessus.
0: Mais vous savez, dans le film que j'ai vu, que vous avez sans doute vu, L'Abandon, qui est un film vraiment remarquable, il y a un moment, une séquence où la directrice de l'établissement a devant elle plein de post-it avec des acronymes de l'éducation nationale.
3: Il faut appeler 10 personnes pour signaler.
0: Voilà,
3: en fait.
0: Et également de la préfecture. Et c'est effectivement DAZN, ceci, cela. Et c'est un vrai
5: sens. Oui, on est les champions en la matière.
0: On est les champions. Est-ce qu'il y a des écoles qui sont climatisées en France?
5: Ça existe. C'est extrêmement rare. J'ai le cas d'une école récente à Nice, par exemple, où on a installé la climatisation.
3: Bah ça, c'est Eric Ciotti, hein. Ça jusqu'à la fête quand il est arrivé.
5: Voilà, en tous les cas, ça existe. Généralement, aujourd'hui, quand on construit une nouvelle école ou quand on rénove une nouvelle école, on essaye de prendre en compte, alors avec plus ou moins de réussite, mais par exemple, pour répondre à des problèmes qui sont très très spécifiques à nos écoles, c'est que nous, la nuit, on ne peut pas garder les fenêtres ouvertes. Puisque c'est un bâtiment public, il n'y a personne dedans, donc on ne peut pas laisser les fenêtres ouvertes. Donc le seul moyen, non climatisation, de rafraîchir les salles, qui est d'ouvrir les fenêtres la nuit, nous on ne peut pas le faire. Ce qui fait qu'en fait, le matin, on arrive, les salles sont presque à la même température qu'on les a laissées la veille.
0: C'est ça qui est, pardonnez-moi, on peut faire un peu de pragmatisme là-dedans. Le jour où vous avez une super canicule, vous prenez 3 vigiles que l'éducation nationale paye ou 2 vigiles qui sont là et qui ouvrent les fenêtres.
5: Alors, l'éducation nationale vous dira que ce n'est pas elle qui doit payer les vigiles, puisque c'est la municipalité.
3: Il ne faut pas ouvrir les fenêtres quand il y a canicule.
5: Et la municipalité vous dira qu'elle n'a pas de vigile, très probablement.
0: Moi, je me suis réveillé cette nuit. Réveillé cette nuit parce qu'il faisait chaud à 3h38. 3h38, il était. Bon. Et j'ai ouvert la fenêtre. Et il y avait un peu d'air. Et alors, on somnole parce qu'il y a du bruit dans Paris quand même. Bon. Et j'ai dû refermer la fenêtre à une heure plus tard, mais ça m'a fait quand même du bien. Je pense que plein de gens font la même chose.
6: Bah, oui. Oui, tout le monde fait ça, évidemment.
0: Oui. Non, mais vous dites, faut pas ouvrir la fenêtre.
3: Non, mais moi j'ai un axe très bruyant pas loin, donc je laisse la fenêtre fermée et j'ai un appareil qui fait de l'air dans la chambre.
0: Ça pour faire de l'air dans la chambre.
3: J'étais sûr. Je l'ai vu venir, mais alors.
6: Non, mais ça m'étonne que vous n'ouvriez pas d'ailleurs au moment que vous couchez, c'est ce qu'il faut faire.
0: Ah, bah non, il fait chaud là. Il fait très chaud. Parce
6: vous couchez à quelle heure?
0: Ben je me couche tôt, comme le commandant.
6: Oui, je m'y attendais. Mais
0: non, là il fait trop chaud.
6: Mais c'est quoi très tôt?
0: Bah, je me couche tous les jours, moi, à 23h, vous le savez bien.
6: À 23h, ça va.
7: Il faut ouvrir à 23h pour ouvrir la fenêtre. Non, moi, j'ouvre la fenêtre à 23h avant de me le coucher. Oui.
0: Oui, mais cher Gérard, je vous assure, dans la première canicule de l'autre jour, nous l'avons fait. Là, il fait encore plus chaud, si vous me permettez. Et hier soir.
3: Et ça dure encore plus longtemps que la première.
0: Et hier soir, la température à l'extérieur était infiniment plus supérieure à la température de ma chambrette.
3: Oui, tout ça donne raison quand même à Eric Ciotti. Première, d'ailleurs, on en parlait à l'instant. Première mesure quand il arrive, économie pour financer un plan de clim des écoles. Et voilà.
0: Qu'est-ce qui se passe?
6: Vous êtes bien isolé chez vous.
0: Ouais, non, en plus, moi, je suis plein nord. Donc, ça va.
6: Oui. Et c'est très dormir chez vous, j'ai hyper chaud, moi.
0: Je vais vous dire, j'ai découvert. Alors, je vais vous faire.
6: Venir ou pas?
0: Mais évidemment que vous pouvez venir.
6: Super, je mets un petit matelas par terre.
0: Mais un petit matelas par terre, il y a des matelas par terre. Les
6: peut-être que le lit est assez grand, on peut peut-être passer
0: oui,
6: à deux.
0: Oui, bien sûr, bien sûr, vous allez dormir dans mon lit. Je ne suis pas mémé Zouzou. Excusez-moi. Bon, mais je vais vous dire quelque chose, mais j'ai oublié ce que je voulais vous dire. Donc je vais retrouver sans doute Ah oui, je suis plein nord, voilà, exactement. Dans Paris. En fait, dans les appartements, on pense toujours que c'est bien d'être plein sud. Si t'as une maison plein sud, c'est très bien. Mais si t'es en ville et que t'as un appartement plein sud, tu cuis. Et si t'es plein nord un peu élevé, donc t'es quand même dans une... T'as de la clarté, puisque t'es en...
6: Vous êtes un peu élevé, vous-même?
0: Oui, en étage élevé, parce que plein sud, je plains les gens en ce moment qui sont plein sud.
7: Je suis plein sud, et au dernier étage de mon immeuble, je peux vous dire que ça...
8: Ça y va, bien sûr.
0: Ah oui, ça y va, comme
3: ça,
0: on dit.
3: Ça vous coiffe, en tout cas, ça les cheveux.
0: Évidemment. Ça y va, ça y va, ça y va. Comme dirait Gérard Carrérou...
4: Alors, si tu veux, tu le fais. Mais si je veux pas, je le fais pas.
6: Quelle classique.
9: Et il y a celle-là aussi qu'on n'avait pas vue.
4: Dis donc, elle est grosse. Hein.
9: On ne sait pas qui parlait. C'est la canicule, sans doute. C'est un peu réécouté.
4: Dis donc, elle est grosse. Hein.
9: On sait, voilà.
4: Je ne sais même pas de quoi il s'agit. Là,
6: bon. Moi, je me souviens, mais. Hors contexte de c'est Gérard, des... c'est incroyable.
4: Ça, c'est un truc volé, ça. C'est
6: pas possible. Non, non, non.
9: Bon, allez, on marque une pause. Il est 16h15. Bon, on a parlé de nos vies respectives, de nos appartements plein nord, plein sud. Je ne sais pas si ça passionne les gens, mais bon, il faut espérer. En tout cas, parce que il nous reste. Bonjour, monsieur Tessy. Il nous reste 15 jours, c'est bien
10: bonjour
9: cela.
10: Bonjour à tous, exactement.
9: Oh, vous vous rendez compte, il nous reste 10 émissions simplement.
10: 9 après celle-là.
9: Oui.
10: C'est vraiment une histoire de me reprendre. Je suis la ligne.
9: Bon, et 10 émissions, et on est là depuis le 24 août, quasiment, ou 25 août. Mmh. Hein, vous rendez compte, ça passait. Et vendredi, c'était bien vendredi.
6: Oui.
9: Ah oui, vous n'étiez pas là.
6: Personne n'était là.
9: Personne n'était là. Ils ont fait leur meilleure émission de l'année. On salue Elliot
6: Deval.
9: Super émission, les gens m'en ont parlé. 16h16, on salue Elliot, on le remercie. Surtout parce que vous avez déserté. Franchement, vous avez laissé Elliot.
6: Mais enfin, pardonnez-moi, vous étiez où, vous?
9: À Toulouse. J'étais à Toulouse.
6: Ah,
9: ah tiens, on peut écouter la chanson Toulouse. Tiens, on va revenir avec. Bah, je vais vous parler de Toulouse.
6: Vous avez mis une super photo avec votre chérie sur les réseaux sociaux.
9: Ouais, c'est
6: très
9: vrai.
6: Belle photo.
9: Je suis d'accord avec vous. Mais ça a été, mais oui, mais ça a été un week-end amoureux.
6: Ah, mais même, amoureux. Même là, vous êtes en chemise blanche, vous êtes impeccable.
9: Oui, voilà.
6: Il n'y a pas de relâche.
9: Nouvel homme. Nouvel homme. Nouvel homme. Nouvel homme.
6: C'est la première fois que vous venez dans le bureau nous voir.
9: Oui, tout à fait. Résolution.
6: Il est venu nous voir dans le bureau.
9: Bien sûr.
6: Il a dit bonjour.
9: Bien sûr, non, non, mais avec des décisions importantes.
6: Oh ah ouais.
9: À tout de suite. On va revenir avec Toulouse, parce que je vais vous parler de Toulouse. Très intéressant, la place du Capitole.
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5: 16h19 sur Europe 1, Pascal Pro de retour dans moins d'une minute pour intervenir, réagir à l'actualité. 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

0: à Toulouse, et c'est vrai que c'est intéressant d'être à Toulouse pendant 48 heures. Pourquoi c'est intéressant? Parce que c'est une ville qui est habituée à la chaleur. Donc il y a énormément de verre, il y a énormément d'ombre, énormément d'arbres. Ce qu'il n'y a pas à Paris. Quand tu reviens à Paris, t'es frappé de ça. Effectivement, Paris, c'est pas une ville qui est faite pour la canicule. Là, même s'il fait très chaud, toute la ville est incroyablement arborée. C'est-à-dire que vous avez des allées entières qui sont noyées sous, je sais pas, si c'est des peupliers, des baronniers, des arbres, mais en tout cas qui te protègent. Bon. Et puis sur la place du Capitole, ils ont fait un truc qui est très très marrant, c'est-à-dire qu'ils ont fait une sorte de couverture de survie qui est sur la place du Capitole, c'est la même texture visiblement, et quand tu passes dessous, bah, t'es incroyablement rafraîchi parce que c'est quelque chose de naturel, c'est plutôt beau d'ailleurs, et ça te permet là aussi de lutter efficacement contre la chaleur. Donc mais c'est des villes qui sont habituées, c'est une cuvette Toulouse. Même si ce week-end, il faisait moins chaud visiblement à Toulouse que Paris. Jean-Jacques Zambrowski est là. Bonjour, monsieur le professeur. Et on pourra parler, bien sûr, de ce qu'il faut faire, mais on le sait plus ou moins ce qu'il faut faire quand il fait chaud. Quoi. Tout le monde dit la même chose. La seule chose, peut-être, c'est les dangers de la climatisation. Si vous vivez dans une climatisation permanente, quels sont les inconvénients ou les risques?
1: Les inconvénients, c'est d'aller dehors. Tant que vous restez dans une climatisation convenablement réglée, où il y a suffisamment d'hydratation, vous ne risquez pas grand-chose, finalement.
0: Pour les sinus, j'entendais... Non, tout ça,
1: oui,
0: c'est...
1: Oui, oui.
0: Moi, je trouve que dans la voiture, c'est très violent, parce qu'elle est très proche, la climatisation.
1: Par exemple, dans la voiture, vous avez à peine un mètre cube d'air. Et finalement, très souvent, les gens règlent leur clim à fond. Et finalement, ils ont de l'air plus ou moins bien conditionné, dans le nez. Et puis ils sortent dehors et là ils ont un malaise parce qu'ils sont brutalement passés d'une atmosphère climatisée, même impropre.
2: Ah ben Marie-Madeleine vous appelle.
0: Marie-Madeleine Dardard, elle s'appelle.
1: Non. C'est une femme sympathique, mais qui a largement l'âge justement d'avoir des malaises si elle passe d'un véhicule sous mal climatisé à l'extérieur.
0: Mais quand, alors c'est la première fois que je vois ça, quand vous avez un téléphone, vous dites le nom, vous êtes au courant de cette application?
2: Oui, tout à fait, le téléphone, il peut appeler le nom. Tout à fait, Marie-Madeleine.
0: Bon, donc il n'y a pas de... Moi, je pensais que c'était un petit peu dangereux.
2: Excusez-moi, mais moi j'ai vu beaucoup de gens, y compris moi-même, tomber malade après la canicule, parce qu'on était en permanence, on passait de la clim à la rue. Et moi j'avais plus de voix pendant une semaine, il y en a d'autres qui s'envoient dans le même cas que moi, des rhumes.
0: Elle vous rappelle
2: Marie-Madeleine, donnez-la moi, je vais lui expliquer. Donnez-moi Marie-Madeleine.
1: Je vais le faire, Marie-Madeleine.
0: Mais prenez-la peut-être,
2: Marie-Madeleine.
0: C'est important s'il y en a un malaise. Moi, je ne voudrais pas qu'il repasse.
2: Olivier Guénèque est spécialiste. Je sors du studio, passé un certain âge.
0: Mais bien sûr.
2: Il a supprimé l'application.
0: Supprimé Marie-Madeleine.
1: Oui, j'ai supprimé Marie-Madeleine.
0: C'est ton milieu.
1: Plus sérieusement.
0: Oui. Oui, non, mais répondez à la question.
1: La question est posée par un individu qui est jeune.
2: Oui, un individu.
1: Un individu qui est jeune, qui a vécu dans une atmosphère contrôlée. Les personnes un peu plus âgées, il y en a aussi autour de cette table, ils ont l'habitude de passer du la chaleur confortable d'un appartement chauffé au chauffage central d'il y a 30 ans ou 40 ans à la froidure des jours de neige. Les jeunes d'aujourd'hui, ils veulent une température plus constante, plus égale, et il n'est pas étonnant que vous soyez tombé malade. Et
2: alors j'ai connu des gens beaucoup plus âgés qui sont tombés malades également. C'est pas une question d'âge. Sur l'extinction de voix, rhume, entre la clim et le très chaud à l'extérieur, plein.
1: Ça s'appelle pas tomber malade, ça s'appelle un petit coup de froid, ça s'appelle un petit coup de chaud, c'est pas une maladie très sérieuse.
2: Non, c'est pas, effectivement, ils ont pas été hospitalisés en soins palliatifs, ça c'est sûr.
0: Bon, on va marquer une pause, mais c'est vrai que...
3: On a peu de réponses, monsieur, je suis désolé.
4: Est-ce que la climatisation dans un lieu d'habitation, c'est dangereux?
1: La climatisation dans un lieu d'habitation bien réglé, c'est pas dangereux, pourvu qu'on respecte le temps suffisant et qu'on sache que...
0: Mais il faut boire beaucoup, paraît-il.
1: Ah, il faut boire au moins 2 litres par jour.
0: Ah, mais avec climatisation.
1: Avec climatisation.
0: Oui, c'est moi qui le dis. C'est à vous de le dire, moi, c'est ce qu'on m'a dit.
1: Vous n'avez pas arrêté aujourd'hui de donner des conseils extrêmement judicieux. J'ai écouté Europe 1 depuis ce matin.
0: Je suis d'accord, mais la clim, faut dire aux gens qui sont sous clim, buvez plus.
1: Ouais.
0: Non.
1: Si.
0: Bah, vous venez de le dire.
1: Oui, je viens de dire que c'est mieux de boire abondamment. De toute façon, clim ou pas clim, faut boire 2 litres par jour si on n'a pas d'insuffisance respiratoire et 2 litres et demi par jour au moins si on a une insuffisance respiratoire. Voilà. Ça, c'est les conseils théoriques. Maintenant, ça vaut ce que ça vaut. Il faut être aussi capable de boire et de boire
0: non alcoolisé. Mais est-ce qu'on est plus desséché? Oui, bah oui, c'est pas 2 litres de vin.
2: Ça marche pas 2 litres et demi de rosé par jour.
0: Non, mais je pensais que la clim desséchait, c'est ce que j'ai entendu. Non, ça c'est des bêtises.
1: Une bonne clim bien réglée dessèche pas.
0: D'accord.
1: Une bonne clim dans un établissement public ou dans un établissement privé, une bonne clim bien réglée ne vous aggrave pas. Maintenant, dire qu'elle vous améliore...
0: Bon, il est 16h26, on va marquer une pause, et c'est toujours un bonheur d'être ensemble. Également, vous restez avec nous, Jean-Rémy Girard, parce qu'on n'a pas terminé avec les écoles quand même. On a deux trois petites questions à vous poser. À tout de suite.
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0: Il est 16h30 et Emily Dez est là. Elle est de retour. Elle a pris la place de Sabrina Medjaber qui a failli avoir un accident. Donc je le dis pour est-ce la canicule, je ne sais pas, mais elle a failli casser le studio Coluche. C'eût été dommage.
19: Oui.
0: N'est-ce pas, Emily Dez ?
19: Ça aurait été très dommage.
0: Je vous en prie.
19: Jusqu'à quand va-t-on suffoquer? Nous n'avons pas de certitude.
0: Mais si on a 8 jours, justement, je l'ai dit, jusqu'à 8 jours. C'est a priori, c'est pour ça que je n'ai pas compris tout à l'heure.
19: La ministre de la Santé dit qu'il n'y a aucune certitude sur le jour où les températures vont baisser.
0: La météo est annoncée à partir de dimanche prochain, lundi prochain, et on annonce 24 ou 26 degrés.
3: Elle est fiable? Votre météo après?
0: A priori, la météo à 8 jours.
19: C'est rarement fiable.
0: Ah bon? Bon, bah, allez-y.
19: Alors, déjà du matin pour le soir, c'est compliqué.
0: Non, dites pas ça. Mais non. Je trouve que la météo, s'il y a quelque chose qui aujourd'hui est très assez précis dans 9 cas sur 10, c'est la météo. Mais bon, on va prendre
19: à 7 jours en général.
1: Ça n'est que 9 cas sur 10.
0: Comment?
1: Ça n'est que 9 cas sur 10.
0: C'est-à-dire?
1: Il reste le cas où.
0: Oui, plus que ça. Je pense qu'à 24 heures, on est au-delà de 9 cas sur 10. Mais bon, comme je vous ai coupé, Émilie Dès, continuez.
19: 49 départements sont en alerte rouge canicule. Il y en aura 54 demain. Des records de température ont été battus la nuit dernière avec 24,8 degrés à Tours, 24,6 à Poitiers. En pleine canicule, deux enfants âgés de 2 et 4 ans ont été retrouvés morts cet après-midi dans une voiture à Carpentras. Leur mère a été prise en charge par les secours. Elle n'a pas encore été entendue. Ce week-end, déjà, 3 personnes âgées sont décédées à leur domicile en Gironde. Au moins 13 personnes sont mortes noyées. Face aux chaleurs extrêmes, 1350 écoles et collèges sont restés fermés aujourd'hui. Les horaires sont aménagés dans 4400 autres établissements. Sur les rails, plusieurs trains intercités sont supprimés par crainte de panne de climatisation. Un train sur 10 est supprimé en Île-de-France. L'inspection générale de la justice et de la gendarmerie a remis ce matin son rapport à Sébastien Lecornu 3 semaines après la mort de la petite Liana. Rapport qui établit une vérité d'une extrême gravité. La chaîne de protection a failli en raison d'une succession d'erreurs, de négligence, d'inaction et de mauvaises décisions, assure Sébastien Lecornu. Des défaillances qui ont entravé l'enquête sur Jérôme Barella. La petite Rosa dit avoir subi une cinquantaine de viols, mais la plainte déposée en août 2025 n'a pas été traitée comme une procédure prioritaire, a déclaré le chef de l'inspection générale de la justice. La présidente de la Commission européenne salue un homme d'État qui a contribué à rendre l'Europe et l'Ukraine plus sûres. Hommage au Premier ministre britannique Keir Starmer qui a annoncé aujourd'hui sa démission. On vient d'apprendre la mort de la chanteuse Gage Patty, interprète du tube Étienne à la fin des années 80. Le tube qu'on entend en ce moment. Elle est décédée à 80 ans des suites d'une longue maladie. Est le gagnant qui a remporté 13 millions d'euros au Super Loto le 24 avril dans l'Orne. Il ne s'est toujours pas manifesté et n'a plus que jusqu'à ce soir, 23h59, pour réclamer son
0: gain. Incroyable, mais je l'ai dit, maman, s'il te plaît. Je te l'ai dit, maman. Vas-y. Est-ce qu'on peut appeler ma mère? Elle ne veut pas, elle dit, franchement.
19: Elle n'ose pas aller chercher ses sous. Et puis pour finir, un mot de la Coupe du Monde de foot avec le deuxième match de poule des Bleus. Ce soir, l'équipe de France affronte l'Irak.
0: Match de groupe, c'est plus joli que match de poule.
19: De groupe?
0: Oh oui, franchement, match de poule.
19: Ça fait un peu. Le coq, c'est l'emblème de l'équipe de France. C'est les poules.
0: Match de groupe. Qu'est-ce qu'il y a?
3: Tout le monde dit match de poule, vous m'étonnez.
0: Match de poule, on dit pas match de poule.
3: Bon, tout le monde dit match de poule.
0: Match de poule.
3: C'est poétique, match de poule.
0: Oui, allez-y, Émilie Dès.
19: Donc l'équipe de France affronte l'Irak à 23h. Les Bleus qui pourraient dès ce soir se qualifier pour les 16e.
0: Contre l'Irak. Je crois que c'est la première fois que la France rencontre l'Irak, je pense. Je ne sais pas s'il y a des amateurs de football. Moi, j'ai pas souvenir que nous soyons allés à Bagdad jouer un match avec l'équipe de France. Quand je dis nous. Évidemment,
19: les Bleus.
0: Les Bleus, je n'étais pas sur le terrain, je n'ai pas joué sur mon tapis volant à Bagdad, le voleur de Bagdad. 16h35, merci Émilie Dès.
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21: Pour la canicule, évidemment, elle est au cœur de notre actualité. On est avec Jean-Rémy Girard, président du SNALC, également avec Sabrina Medjeber, Gérard Carreau, Gauthier Lebret, Olivier Guénec et le professeur Jean-Jacques Zambrowski. Qu'est-ce que vous recommandez, l'idéal pour vous, par exemple, est-ce que la climatisation, est-ce que si vous aviez une baguette magique, vous diriez, oui, les classes climatisées, c'est parfait?
22: Il y a deux choses à faire. Il y a gérer le court terme, parce que sur le court terme, on peut pas faire tout ce qu'on voudrait, rénover toutes les écoles merveilleusement du jour au lendemain. Malheureusement, ça va pas être possible. Donc sur le court terme, c'est-à-dire gérer les situations comme celles qu'on connaît, c'est déjà organiser l'accueil. Il faut soit une salle fraîche dans chaque école, soit avoir repéré et avoir un protocole disant si fait
0: fraîche,
22: trop chaud.
0: Ça suffit pas, parce qu'il y a des
22: pour accueillir les enfants.
0: Mais oui,
22: qu'on
0: mais
22: peut
0: faut
22: pas
0: une
22: mettre
0: grande
22: ailleurs.
0: Salle.
22: Oui, non mais on
0: parce que dans votre lycée, il y a combien de personnes?
22: Alors, combien il y a 1000 élèves.
0: Mais, 1000 élèves, vous faudrait un prix.
22: Les lycéens, si on leur dit, vous n'êtes pas obligé de venir, il n'y aura pas 1000 élèves dedans. effectivement. Ouais. Donc là, c'est juste, là, je parlais de gérer l'urgence, c'est-à-dire gérer des températures vraiment pas vivables, où là, il faut organiser l'accueil. Ça, c'est la base. Donc, il faut avoir un plan par collectivité locale. Aujourd'hui, ce n'est pas le cas. On le voit bien, puisque si on l'avait, on ne serait pas en train d'en discuter, de savoir pourquoi on ferme ici, pas là, pourquoi ici c'est comme ci, et pourquoi 5 km à côté, on ne fait pas du tout pareil, alors que c'est la même température. Sur le long terme, il faut, enfin, le bâti scolaire, il n'est pas adapté à ça. Et on sait que ces situations-là, elles vont se reproduire de plus en plus souvent. Là, on en est déjà à notre deuxième de l'année. Au mois de mai, on n'avait jamais connu. Voilà.
0: Oui, mais convenons aussi que les canicules sont à un moment où, a priori, les élèves sont en vacances.
22: Bah, en mai, non. Là, ils étaient pas en vacances du tout.
0: Mais par exemple, ça a été,
22: là, les élèves été... qui sont à l'école primaire, ils sont pas en vacances. Là, il y avait encore cours en collège.
0: On est le 22 juin. On est le 22 juin.
22: Bah, la fin du calendrier scolaire, c'est le 4 juillet. Hein, parce
2: que ce qui est étonnant. Emmanuel Macron veut prolonger.
0: Mais vous avez parfaitement raison. C'est ça qui est étonnant. C'est-à-dire qu'il y a 15 jours ou 3 semaines, Emmanuel Macron expliquait qu'il fallait que les élèves travaillent plus l'été, ce que je trouve pas très malin, mais bon, avec Emmanuel Macron, parfois on est surpris. Et 15 jours plus tard, on demande aux élèves de pas venir en cours.
22: Je rappelle l'an dernier, alors même qu'on avait une vague de chaleur un peu moins importante, mais à peu près à la même époque, on avait lancé la grande convention citoyenne sur le rythme de l'enfant, 4 millions d'euros, avec le président de la République, dont le message principal était « il faut réduire la durée des grandes vacances ». Enfin, j'aimerais quand même qu'à un moment, la parole politique adaptée à la situation qu'on vit. Voilà, moi j'avais des collègues en école primaire, il faisait 38 degrés dans les classes.
0: Aujourd'hui, il y a combien de vacances scolaires? Ce qu'on appelle les grandes vacances, il y a combien de vacances?
22: Les grandes vacances, c'est 8 semaines, globalement.
0: Écoutez, franchement, ça me paraît adapté.
22: C'est moins que les autres pays qui sont autour de la Méditerranée, par exemple. L'Italie fait quasi 3 mois de vacances.
0: 3 mois de grandes vacances?
22: Oui, tout à fait. L'Italie fait à peu près 3 mois de grandes vacances.
0: Mais il rentre quand? Il rentre en octobre?
22: Il rentre mi-septembre et il part mi-juin, en fait.
0: Ah bon?
22: Mais oui.
0: Bon,
22: mais,
0: bah, écoutez,
22: mais alors l'Italie a peut-être une meilleure habitude des climats.
0: Mais vous en pensez quoi? Idéalement dans le rythme. Moi j'ai l'impression que sur rythme, on fait 6 semaines de travail et 15 jours.
22: Sauf le ski.
0: Oui.
22: Où là le tourisme fait qu'on fait pas cette.
0: Quand j'étais enfant, nous on rentrait le 15 septembre. Le 15 septembre. On avait simplement, je crois qu'on n'avait pas de vacances à la Toussaint. Il me semble qu'on avait 4-5 jours, et on n'avait qu'une semaine en février, on avait 15 jours à Noël et 15 jours à Pâques.
22: Tout
0: c'était
22: à fait.
0: Ça.
22: En fait, on n'a pas changé le nombre total de semaines, on l'a réparti différemment.
0: Oui.
22: On a mis ces 2 semaines, notamment vacances de la Toussaint, les 2 semaines en février, alors les 2 semaines des vacances, des vacances d'hiver, elles sont quand même là beaucoup pour les questions de tourisme et de ski, on ne va pas se le cacher. Voilà. Maintenant, nous on pense que oui, il faut quand même à un moment peut-être remettre sur la table le fonctionnement du calendrier scolaire, son organisation globale.
0: Vous trouvez qu'il n'est pas adapté?
22: Bah, c'est-à-dire
0: que... Qu'est-ce que vous feriez, là, encore, si vous aviez une baguette magique?
22: Alors, ce n'est pas forcément impossible de dire, peut-être que ces vacances, alors je ne dis pas de faire 3 mois comme l'Italie, mais est-ce qu'il ne faut pas rogner une semaine plutôt que d'avoir les 2 semaines à la Toussaint, par exemple?
0: Donc vous aimeriez davantage de vacances l'été que les 2 semaines à la Toussaint, c'est ce que vous dites.
22: Moi, j'ai pas un mandat syndical là-dessus, mais en tous les cas, moi, ce que je dis, c'est que la situation qu'on connaît cette semaine, on va la connaître de plus en plus souvent. Donc, il faut adapter.
0: Moi, je suis d'accord avec vous.
22: Moi, je suis assez d'accord. On peut garder les mêmes durées de vacances.
0: Non, 15 jours à
22: partir du moment où on a des établissements où la température est plus fraîche dans les salles de classe. Donc, peut-être que l'alternative à revoir le calendrier scolaire, c'est effectivement d'équiper correctement les écoles, à la fois l'isolation, les arbres dans les cours de récréation, etc. Et aussi, à un moment, discuter de la climatisation. Nous, on l'a dit
0: vous
22: au SNAC, la climatisation,
0: coûte,
22: c'est pas un tabou.
0: Vous savez combien ça coûte pour climatiser? Par exemple, vous avez une idée pour... vous êtes dans un lycée à Asnières, il y a 1000 élèves, il y a combien de salles de classe?
22: Je ne ferai pas vous faire le calcul. Maintenant, ça peut être aussi une occasion de revoir les systèmes de chauffage des établissements scolaires, par la même occasion, qui sont parfois aussi assez vétustes, qui ne sont pas non plus écologiquement toujours les meilleurs, non plus. On a des chaudières au fioul, des trucs comme ça, hein, dans certains établissements scolaires. ça pourrait être l'occasion de mettre plutôt des pompes à chaleur réversibles qui font à la fois chauffage, climatisation. Mmh. Peut-être même qu'on y gagnerait sur le plan de l'environnement en faisant ça.
2: Bon, bah écoutez, on a fait un tour complet avec vous. Comment vos collègues... Alors vous êtes en vacances ?
22: Alors moi, je suis pas en vacances puisque je suis représentant syndical. Là, après-demain matin, on a une réunion avec le ministère justement pour faire le
2: suivi. Mais les profs de lycée sont en vacances ?
22: Les profs de lycée sont en train de corriger les copies du bac et sont en train de faire passer des oraux. Ils espèrent pas avoir à les faire passer l'après-midi. Là.
2: Mais quand vous dites les profs, tous les profs vont passer des oraux ?
22: Quasiment tous les professeurs de lycée, oui, ils sont corrigés, sont correcteurs.
2: Parce que les profs de lycée ont arrêté quand ?
22: Alors, les profs de lycée, on a arrêté début juin, globalement. Je parle lycée général technologique.
2: Et ils reprendront en septembre.
22: Voilà, et on reprend en septembre. Donc mais là, on a tout le bac jusqu'à... Non, on a tout le... Pardon, là, les collègues de philo, ils ont plus de 100 copies à corriger. Là
2: généralement, on a 100... Quand on est prof de philo,
22: quand
2: on a une centaine...
22: Quand on est prof de philo, voilà, on a plus d'une centaine de copies à corriger. Quand on est professeur de français, on a un gros paquet de copies, plus... une semaine d'oraux du matin jusqu'à la fin de l'après-midi,
2: tous les profs,
22: etc.
2: Tous les profs.
22: Les autres professeurs ont aussi des copies des spécialités. Ouais. Et il y a le grand oral maintenant.
2: Le prof de gym, il est plus calme peut-être.
22: Alors, les professeurs d'éducation physique et sportive sont convoqués au grand oral, en fait, eux aussi. Donc, non, eux aussi, ils font passer des oraux. Puisque le grand oral, c'est un jury spécialiste, et un juré qu'on appelle naïf, c'est-à-dire quelqu'un qui ne connaît pas le sujet, mais qui va voir un petit peu comment l'élève parle, etc.
4: Olivier, j'ai une question.
22: Ça, je vous laisse la responsabilité de vos
2: conseils. C'est un juré naïf, il est là tous les jours, il ne connaît pas le sujet, mais c'est pas grave.
1: Je blague.
5: La balle est forte, là. C'est puissant. Hein.
2: Mais non.
5: La balle dans le cœur.
2: Mais dans le cœur, votre cœur, il est. Voilà. Il faut bien faire une petite plaisanterie. Sabrina Metzger et
5: Hubert. Il y a ceux qui changent d'avis et qui s'en souviennent pas.
2: C'est tout à l'heure. C'est de réponse du berger à la bergère, mon petit Jean-Michel.
4: Admettons, par exemple, que les parents d'élèves cotisent pour acheter des climatiseurs.
2: Ah oui, mais ça, c'est pas le droit.
4: Non, mais dans une école, tiers-mondisée, parce qu'on en est là aujourd'hui. Les écoles, les enfants, les élèves souffrent de la chaleur. Est-ce que vous prendriez le risque de vous heurter à des sanctions de la part de votre direction fait que ça émane justement de la sphère privée, entre guillemets, que ce soit une dotation de type privé.
22: Ça, une fois encore, c'est vrai qu'il y a les règles comptables des établissements et de la commande publique de manière générale. Maintenant, nous, on peut acheter sur fonds propres. Je parle des collèges et des lycées. L'école primaire, c'est différent. C'est effectivement la mairie qui a la responsabilité. En soi... Moi, je vois pas de souci à apporter à se cotiser, à apporter des objets, etc. Faut encore qu'on nous garantisse l'autorisation de les utiliser, parce que jamais on a un climatiseur qui marche pas bien, etc. Effectivement, à un moment, on va chercher la responsabilité chez quelqu'un. Enfin, voilà. Il faut encore le bon sens. Je suis entièrement d'accord avec vous. Le bon sens, c'est ce qu'on fait, c'est-à-dire qu'il y a des mairies.
4: Ah oui.
22: Qui ont acheté des climatiseurs, qui sont allés les installer. Alors c'est des climatiseurs à roulettes, on les pose sur les tables, on met du carton autour de la fenêtre, etc. pour faire passer le tuyau. On n'est pas en train d'installer une vraie climatisation qu'on va trouver dans une chambre d'hôtel ou dans un centre commercial ou à peu près n'importe où dans un bureau. Puisqu'on est quand même les derniers endroits à être aussi peu climatisés, je pense l'école. Mais effectivement, généralement, faut quand même passer par le processus de décision.
2: Eh ben merci.
4: De la bureaucratie.
2: Merci beaucoup, Jean-Rémy Girard. C'est toujours un plaisir.
22: Pascal
2: c'est toujours précis. Et on va rester avec Monsieur Zambrowski jusqu'à 17h pour parler évidemment de la climatisation, de la canicule. Mais bon, j'ai l'impression que les uns et les autres savent à peu près ce qu'il faut faire et ce qu'il faut dire. Mais il y aura peut-être des petites précisions que vous nous apporterez, je l'espère.
1: Je l'espère aussi.
2: Je l'espère. À tout de suite.
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21: Il est 16h47 et nous sommes avec Sabrina Medjeber, Gérard Carreau, Gauthier Levrette, Olivier Guénec et Jean-Jacques Zombrowski est avec nous et vous êtes professeur de médecine et effectivement, ça devient une sorte de marronnier, si j'ose dire, la lutter contre la canicule. Et c'est vrai, je le disais avec un, ça faisait rire mon ami Gauthier Lebret, parce que il me dit c'est un teasing formidable. T'es en train de dire aux auditeurs qu'on sait déjà tout. Bon, mais c'est vrai que on va dire qu'il faut boire, que les jeunes gens doivent faire très attention, ne pas s'exposer, etc. Bon, qu'est-ce qu'on peut dire qu'on ne sache déjà?
1: Il y a rien qu'on ne sache pas déjà. Mais on peut insister, par exemple, beaucoup de gens pensent, à tort ou à raison, que un demi c'est pas grave, un demi c'est bien frais. Ben, un demi de bière, c'est moins bien qu'un demi de flotte, c'est moins marrant, mais c'est moins bien. Bon. Que manger frais et équilibré, tout le monde le sait, très peu le font. Parce que c'est comme ça.
21: Non, mais est-ce qu'il y a des contre-indications? Par exemple, les gens qui dorment mal, est-ce que prendre un somnifère quand il fait très chaud, c'est plus dangereux, par exemple?
1: Oui, évidemment, c'est plus dangereux.
21: Ah bon?
1: C'est plus dangereux parce que la qualité de votre sommeil, au lieu d'être physiologiquement induit, va être induit par un mécanisme biochimique un petit peu plus compliqué, extérieur à vous, et qui, quelque part, peut vous faire perdre la vigilance qui va vous faire vous lever. Alors, vous allez vous lever pour aller aux toilettes, vous allez vous lever pour boire un peu d'eau, vous allez vous lever, bon. Mais il ne sert à rien de paniquer les gens à outrance, parce qu'on ne sait pas non plus gérer la panique à outrance. Et on n'a pas les moyens. Tout à l'heure, j'entendais l'intéressant débat sur les établissements hôteliers du sud de la France, qui sont prévus pour, où il est souvent fréquent d'avoir des températures à 30 degrés, voire au-delà, et au nord de la France, ou à l'ouest de la France, où il est moins fréquent d'avoir des températures élevées. Et on n'a pas construit pour ça, ni les écoles, dont parlait notre ami tout à l'heure, ni les établissements hospitaliers. Peut-être que dans ce studio, c'est bien climatisé, mais pas partout.
4: Bien sûr.
1: Ça ne sert à rien de dire aux gens « hurlez pour avoir la clim ». Il n'y en aura pas. Il n'y en aura pas ben dans l'année qui vient.
21: On va appeler.
29: Ah oui, dans l'année qui vient, oui. Mais on va parler des années qui suivent. Par exemple, Marine Le Pen, elle a dit si j'arrive demain à la tête de l'État, je fais un plan clim dans tous les hôpitaux et écoles du pays.
21: Franck est artisan et qui habite Lyon. Bonjour Franck. Vous êtes énervé contre la climatisation. Bonjour Franck.
30: Ah non. Moi, je suis pour la climatisation.
21: Ah bon, bah vous êtes contre, c'est marqué énervé, Franck, artisan Lyon, contre.
29: Non, mais c'est moi qui ai mal noté. Pardonnez-moi, oui, c'est moi qui ai mal noté.
21: Excusez-moi. Oui,
29: c'est pas que je défends la climatisation, c'est de ma faute.
21: Oui.
30: Je suis énervé parce que je comprends pas qu'en France, Alors que dans les autres pays, c'est pas comme ça.
0: Alors juste
30: on a un problème avec la clim, à croire que c'est pas bien. La clim, c'est pas bien.
0: Mais parce que la clim, c'est le temps du bien. Ben oui, ben oui, parce que c'est toujours pareil.
30: Ben moi, je suis désolé, il fait 42 degrés, on est quand même mieux à la clim. D'accord ? Qu'avec, l'appartement où c'est littéralement des fours, donc oui.
0: Mais parce que c'est politique, Gérard Carreau est avec nous. Gérard qui connaît bien les États-Unis. 90% des appartements, des maisons sont équipés aux États-Unis. La clim n'était pas un, les clim, Gérard, n'était pas un sujet politique il y a 30 ans.
1: Ça n'a jamais été un sujet politique. C'est un sujet de bien-être. Quand on est dans un... Il fait chaud aux États-Unis l'été, qu'il s'agisse des villes, ceux qui sont allés à New York l'été le savent. Mais il fait chaud en général, et encore plus quand on va dans l'Ouest ou ailleurs. C'est inimaginable de ne pas avoir la clim. La première chose qu'on achète, vous achetez une cabane en Amérique,
0: voilà, clim.
1: Et vous mettez la clim, ou si il n'y a pas encore la clim. Donc c'est complètement idiot. Il faut être français, c'est-à-dire un peu par moment, un peu idiot, hein, en étant français, moi je le suis le premier, mais il faut être un peu idiot pour pouvoir donner un contenu idéologique à la clim, comme l'ont fait pendant 30 ou 40 ans les soi-disant écologistes. Je dis soi-disant parce que les écologistes qui ont des idées fausses ne sont pas des vrais écologistes.
0: Bon, Franck, vous êtes artisan, mais vous êtes dans quel domaine ?
30: Eh ben, moi, je suis cordonnier.
0: Oui, je me souviens effectivement, vous nous appeliez régulièrement. Mais vous êtes climatisé, vous êtes d'ailleurs
30: J'ai une petite clim, oui, voilà. J'ai une petite clim portative.
0: Oui.
30: Mais comme mon local est tout petit, ça suffit. Ça suffit, mais à la maison, j'ai la clim.
0: Oui.
30: Dans la voiture, j'ai la clim. Et pour avoir voyagé un peu à l'étranger, un petit peu, j'ai fait un pays ou deux, rentrer dans n'importe quelle boutique, c'est la clim.
0: Bien sûr,
30: Non,
0: mais attendez, maintenant, les boutiques sont climatisées en France. Hein. Les hôtels sont tous climatisés.
30: Pas toutes.
0: Les boutiques, à Paris, en tout cas, les boutiques...
29: Plus les boutiques que les EHPAD, bien malheureusement.
0: Oui, bien sûr.
29: Plus les boutiques que les écoles et les hôpitaux.
0: Qu'est-ce qui n'est pas, en fait, climatisé ? Ce sont les écoles.
29: En fait, tout ce qui est indispensable à l'être. C'est ça qui est extraordinaire.
0: C'est-à-dire
29: que c'est indispensable pour les enfants. Un prof ne peut pas donner cours dans une classe à 40 et les élèves ne peuvent pas suivre un cours normalement dans une classe à 40. C'est-à-dire que dans un EHPAD, il y a quand même un petit sujet que les EHPAD ne soient pas climatisés, on sait.
0: Vous êtes sûr de ça ?
29: Ah, bien sûr. Dans nombre d'EHPAD, ce n'est pas climatisé.
1: Il y a une pièce au maximum climatisée.
29: Voilà, imaginez pour des.
1: Dans les chambres, ceux qui ne peuvent pas bouger de leur chambre ne sont pas du tout climatisés. C'est ça le problème.
29: Quand tu as entre 80 et 90 ans et que ce n'est pas climatisé dans ta chambre. Et puis, les hôpitaux. Les hôpitaux ne sont pas climatisés.
0: Qu'est-ce que vous en pensez, monsieur Zombrowski ? Parce que j'entendais, moi, vous m'étonnez, vous étiez à l'hôpital récemment.
1: Moi, j'ai été récemment à l'hôpital cette année, j'ai été deux fois. Je peux vous dire que c'est pas climatisé.
29: Pas du tout.
1: Ben non, et pourtant des grands hôpitaux parisiens.
29: Ma femme a accouché l'année dernière. Il faisait une chaleur de bête. Je peux vous dire que c'était absolument pas climatisé. Et vous avez un nouveau-né.
0: Mais ça, c'est un choix, monsieur Zombrowski. C'est un choix financier ou c'est un choix politique ou un choix médical.
1: C'est comme ça vient d'être dit, un non-choix.
29: Voilà, c'est un non-choix.
1: C'est-à-dire qu'on n'impose pas au concepteur de l'établissement. Et comme on veut rogner, ben on rogne sur ce qui n'est pas jugé indispensable, c'est-à-dire la clim. La clim au nord de la Loire, c'est pas indispensable. C'est un postulat qui date de il y a 50 ans, il y a 100 ans.
29: C'est aussi parce que, excusez-moi, il n'y avait pas les mêmes phénomènes dans la durée et dans la répétition. C'est parce qu'on est face à des phénomènes caniculaires beaucoup plus fréquents et beaucoup plus longs. Donc les hôpitaux, ils ont été construits avec des phénomènes qui n'étaient pas aussi nombreux et aussi longs dans la durée. On va faire quasiment 15 jours de canicule alors qu'on en sortait d'une 15 jours plus tôt. C'est aussi ça qui a quand même changé. Donc c'est pour ça qu'il faut s'adapter.
1: Vous avez raison, sauf que le monde du public scolaire ou hospitalier ou autre bouge beaucoup, beaucoup moins vite que le monde tout court.
29: Bien sûr, mais c'est
0: Monsieur Zombrowski, il y a beaucoup de gens qui nous écoutent, ils vont passer une nuit difficile. Allez, vous faites une ordonnance avant de nous quitter.
1: Alors, la première ordonnance, c'est boire de l'eau avant d'avoir soif. Et quand je dis de l'eau, c'est régulièrement. Et avant d'avoir soif, c'est il n'est pas nécessaire d'attendre d'avoir soif pour boire. Deuxièmement, rester dans l'endroit chez soi qui est le plus frais. Maintenant, beaucoup de personnes, j'entendais tout à l'heure...
0: C'est le réfrigérateur.
1: Une commentatrice dire les gens viennent dans un musée qui n'était pas loin de chez eux, ils n'étaient jamais allés, mais ce musée, il est climatisé, ils sont ouverts gracieusement, grâce à plusieurs municipalités, ont pris cette décision. Respirer. Une pièce rafraîchie, une piscine, il y en a dans beaucoup d'endroits. il y a des activités douces qui sont à privilégier plutôt que des activités d'extrême violence. Ouais. On peut s'entraîner sportivement sans forcément mettre en jeu. Bon.
0: Un petit cassoulet ce soir pour faire passer après le Bourguignon.
1: Nos amis toulousains. Moi, je suis alsacien, mais on a des amis toulousains qui mangent du cassoulet et qui le mangent très bien parce que leur vie, comme vous le disiez tout à l'heure, les villes du sud de la France sont arborées, sont couvertes.
0: On dîne léger ce soir.
1: On mange frais, on mange équilibré. On limite le café, on évite l'alcool.
29: Pourquoi le café ?
1: Parce que le café favorise la déshydratation.
0: Ah, je ne savais pas. Oui, évidemment.
1: Alors, on évite le café et le thé. Et le thé.
0: Et le thé.
1: Et
0: on évite le thé aussi.
1: Dans le thé, il y a de la théine qui est comme la caféine.
0: Ah bon ?
1: Et donc, on évite ces boissons et on privilégie l'eau et les jus de fruits.
0: Bah écoutez,
1: c'est
0: merci.
1: Pas marrant, hein.
0: Juste, c'est très bien, ça, moi, ça me dérange pas. Merci beaucoup, monsieur Zambrowski, c'était un bonheur d'être avec vous. On va faire une petite... on va parler de l'équipe au début de la deuxième partie, parce que ça, c'est un sujet qui nous passionne, et on parlera, on fera peut-être avec Fabrice Lafitte, que je saluerai après la pub, une petite... comment dire,
29: une playlist,
0: une petite playlist un
29: c'est
0: peu
29: prévu.
0: Chaud,
29: un peu chaud, oui.
0: L'été sera chaud, l'été sera chaud. Par exemple, Éric Chardin.
29: Tropique de Muriel Dac aussi.
0: Tropique dans mon cœur.
29: Moi, je change me pas de moteur.
0: Exactement.
29: Vous voyez, on a les mêmes refs.
0: On a les mêmes refs. Vieux. À tout de suite.
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0: Trois semaines après la mort de Liana, le rapport de l'inspection générale de la justice et de la gendarmerie établit une vérité d'une extrême gravité. La chaîne de protection a failli en raison d'une succession d'erreurs, de négligences, d'inactions et de mauvaises décisions, assure Sébastien Lecornu. Des défaillances qui ont entravé l'enquête sur Jérôme Barella. La petite Rosa dit avoir subi une cinquantaine de viols, mais la plainte déposée en août 2025 n'a pas été traitée comme une procédure prioritaire, a déclaré le chef de l'inspection générale de la justice. Notez que 134 personnes ont été placées en détention provisoire à la suite du réexamen des 70 000 plaintes pour violences sexuelles sur mineurs, annonce le gouvernement. La délégation iranienne est rentrée à Téhéran après 18 heures d'intenses discussions en Suisse. Iraniens et Américains se sont entendus sur des mécanismes qui visent à faire cesser les affrontements au Liban et à sécuriser le détroit d'Ormuz. Des progrès encourageants. Les délégations iraniennes et américaines veulent parvenir à un accord définitif dans un délai de 60 jours. Le Premier ministre britannique Keir Starmer annonce sa démission. Il restera en poste jusqu'à la désignation de son successeur. Keir Starmer était poussé à quitter le pouvoir depuis la victoire de son rival Andy Burnham lors d'une législative partielle la semaine dernière. Le projet de loi Riposte, examiné aujourd'hui par la commission des lois de l'Assemblée, un texte qui vise à lutter contre les free parties, les rodéos motorisés ou contre les ravages du protoxyde d'azote. La gauche dénonce une logique répressive. Le ministre de l'Intérieur défend, lui, un choc d'autorité et d'efficacité face aux troubles à l'ordre public. Notez que le président de Reconquête, Éric Zemmour, sera demain matin à 8h10 l'invité de la grande interview Europe 1 CNews. Les électeurs des Pyrénées-Orientales sont appelés à voter jusqu'au 15 août sur un éventuel changement de nom de leur département, une initiative du Conseil départemental. Trois options sont soumises au vote. Conserver le nom actuel, opter pour Pyrénées-Méditerranée ou pour Pyrénées-Catalanes. Et puis la Coupe du Monde de football, l'équipe de France affronte l'Irak ce soir à 23h, leur deuxième match de groupe. En cas de victoire, les Bleus seront qualifiés pour les 16e de finale.
1: Et 17h03, merci Émilie Dez.
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1: Nous sommes avec Sabrina Metzger, avec Gérard Carreau, avec Gauthier Lebret et avec Olivier Guénec. Je salue Fabrice Lafitte.
4: Bonjour Pascal, bonjour à tous.
1: Un bon week-end.
4: Excellent week-end.
1: C'était pas chaud dans votre campagne.
4: Non, ça va.
1: Là, vous n'avez pas fait de barbecue à l'extérieur.
4: Non, justement, je suis resté bien au frais. Il y a une petite climatisation.
1: Il y a une clim,
4: petite. Et puis, c'est vrai que j'ai un peu plus d'air à 50 km de Paris.
5: Ah oui, c'est vrai ça, évidemment.
1: Hey, c'est vrai. Et puis, il y a du vert, là où vous êtes. Bonjour Laurent Tessier.
6: Bonjour à tous.
1: Vous êtes dans un appartement climatisé.
6: Oh non, 29-30 degrés. Vous imaginez 29, dans le salon, dans la chambre.
1: Oui, 29-30 degrés, ça va encore. Mais personne n'a d'appartement climatisé. Il y a, je crois, en France, moins de 15% de gens qui ont des appartements climatisés. Aux États-Unis, je l'ai dit tout à l'heure, c'était 90%.
6: Et 41% en Espagne, 56% en Italie.
1: Eh oui, j'ai vu les chiffres passer. Donc le week-end a été rude pour les enfants, pour la famille.
6: Ah, sale période pour les apéros des parents, parce que là, avec la canicule, on était très sage vendredi soir et samedi soir. Vivement, la baisse des températures.
1: Ce qui vous intéresse, vous, c'est la bibine. Pour vous, c'est le vrai problème de la canicule, c'est que vous pouvez moins vous picoler, moins picoler le vendredi soir. C'est bien.
6: Voilà.
1: Vous donnez une belle image à vos enfants. Bon, et monsieur, comment il va, monsieur Omar?
4: Il est parti se réhydrater.
1: Ah bon? Bah, écoutez,
7: ça lui arrive, vous savez, c'est dangereux pour lui quand il sort du bocal. Hein.
1: Bon, dire que, vous savez que, on va parler football, il y a France-Irak. Il y a également, on pourra évoquer, parce qu'il y a 40 ans, jour pour jour, il y avait le fameux but de Maradona de la main, et on pourra écouter ce que disait Thierry Roland à l'époque. Je l'ai écouté ce matin, c'est toujours étonnant d'ailleurs d'entendre ça, mais il y a une polémique tout le week-end après les propos de la journaliste de l'équipe TV France Piron. Le joueur de football belge Jérémy Doku souhaite assister à la naissance de son enfant durant le mondial. La journaliste France Piron a déclaré vendredi dernier: tu as la chance de participer à une Coupe du Monde, il y en a des centaines de footballeurs qui tueraient pour être à ta place et tu vas quitter tout ça pour assister à la naissance de ton enfant qui est un moment dégueulasse. Je vous propose d'écouter France Piron.
8: Je ne comprends pas. Quand tu as la chance, parce qu'il faut réaliser que c'est vraiment une chance de participer à une Coupe du Monde, c'est un bonheur inouï, il y a des centaines de footballeurs qui tueraient pour être à ta place, ça se représenterait peut-être pas plus jamais dans ta vie, c'est vraiment un moment particulier, c'est un rêve de gosse que tu réalises, et tu vas quitter tout ça pour aller assister à la naissance de ton enfant, qui est un moment dégueulasse.

0: excusez-moi, où le papa ne sert à rien, il a un rôle de figurant.
1: Comment c'est ça, on ne sert à rien?
0: Non, tu ne sers à rien, tu tiens la main, tu prends une photo.
1: Qui encourage?
0: Non, bah super, la sage-femme, elle ne peut pas le faire?
1: Non, elle ne peut pas le faire comme nous, on peut le faire.
0: Alors que toi, tu vas perdre 10 heures, tu vas te fatiguer, tu vas prendre un shoot émotionnel.
1: Non,
0: tu vas
1: mais en émotion, mais en émotion pure.
0: Mais tu vas sortir
1: de je ne peux pas laisser me dire ça.
0: Et comment tu peux revenir
1: en émotion pure, ça me redonne des forces comme pas possible.
0: Il sera toujours là, ton bébé.
1: Je cours trois fois plus vite.
0: Tu vas faire 20 heures de voyage.
2: Bon, et la voix que vous entendez est celle de Brahim Asloum qui lui donne la réplique et c'est dans une émission de l'équipe TV qui s'appelle l'équipe de choc. Alors l'équipe a publié un communiqué et s'est désolidarisée. Bon, elle a le droit de penser ce qu'elle pense, quoi. Ben, des propos qui ont choqué de nombreux téléspectateurs de la chaîne, mais c'est le principe d'un échange. On n'est pas obligé de penser la même chose que la présentatrice. Moi, je suis pas d'accord avec elle, mais elle a le droit de le dire. Mais surtout, moi, ce qui me choque, je vous le dis, c'est qu'elle a été suspendue d'antenne. Elle a été suspendue d'antenne pour cela. Donc c'est aussi la liberté d'expression. Elle a le droit, en plus c'est une femme qui dit cela. Et on est, à mon sens, dans le pire du politiquement correct. C'est-à-dire que ceux qui ne disent pas ce qu'on veut entendre, on les suspend d'antenne. Elle a le droit de dire ce qu'elle pense. On est au pays de Voltaire. On peut ne pas être d'accord. On peut trouver ça moche, ridicule, bête, tout ce que vous voulez. Mais c'est pas insultant, me semble-t-il, ce qu'elle dit. Ça tombe pas sous le coup de la loi. Donc, c'est
3: et
2: ça
3: surtout, il y a une grande hypocrisie parce qu'ils ont publié sur les réseaux sociaux l'équipe cet extrait au début avant de le supprimer. Donc, c'est-à-dire que tu suspends quelqu'un alors que cet extrait, pourquoi ça buzz? Parce que, excusez-moi, c'est pas faire offense, mais enfin, il n'y a pas un million de téléspectateurs devant cette émission.
2: Bien
3: donc,
2: sûr.
3: L'extrait buzz parce qu'il est coupé par les chaînes Twitter, Instagram de l'équipe qui décident de le retirer face au buzz qu'ils ont eux-mêmes créé en découpant cet extrait. Donc, ça, c'est le premier débat, effectivement. Et on est content d'ailleurs d'avoir des directions qui résistent mieux à la pression que la direction de l'équipe qui la fusille dès.
2: Je trouve ça lamentable.
3: C'est vrai, le début d'une polémique. Parce que
2: je trouve ça lamentable.
3: Sinon,
2: la direction,
3: la même direction, ça fait. On aurait été suspendu bien des fois.
2: Mais parce bien sûr, vous avez parfaitement raison de le dire. C'est un groupe. Très souvent, on vous le dit aussi, on me le dit aussi. Vous êtes très courageux et ça. Non. Bien sûr qu'on l'est peut-être, mais on sait qu'on a une direction qui nous soutient. Et il faut le dire, c'est parce vrai. Que c'est essentiel. Lorsqu'on est devant ce micro, on sait que nous sommes avec des patrons qui ont une colonne vertébrale et qui nous soutiennent. Que ce soit Donna Vidal-Revel à Europe 1, que ce soit Serge Nedjar sur l'antenne de CNews. Ouais. Eh bien, ça nous permet d'avoir une liberté que nous avons à l'antenne.
3: Ensuite, sur le donc ça c'est le premier débat. Ensuite, le deuxième débat sur Doku qui veut rentrer voir la naissance de son enfant. Effectivement, je ne suis pas du tout d'accord avec elle quand elle parle, je l'ai vécu il y a un an, quand elle parle de moments dégueulasses dans lesquels le père ne sert strictement à rien. Non, il épaule complètement son épouse. Enfin, si je n'avais pas été là, ça aurait été un sujet gigantesque. Et évidemment que la place du papa à ce moment-là, c'est aux côtés de sa femme pour vivre ce moment
2: si
3: unique.
2: Si vous me permettez, je ne dirais pas cela. Je dirais que c'est une décision de couple. Et que si la femme veut que vous soyez là, vous êtes là. Mais il se trouve qu'il y a possiblement des femmes qui n'ont pas envie que l'homme soit précisément dans la salle de travail. Il peut être à côté, il peut être dans la pièce d'à côté.
3: Il peut être à côté, il peut tenir la main de sa femme.
2: Mais je vous répète.
3: Ça dépend des femmes, effectivement.
2: Voilà,
3: moi, j'étais dans un cas de figure, si j'étais pas là, ma femme, elle me fusille. Et elle a raison.
2: Mais c'est possible, mais manifestement, France Piron ne pense pas comme vous. C'est une femme et elle n'a pas envie, manifestement. Elle trouve que ce moment-là.
3: Ah bah elle en parle comme d'un moment dégueulasse, effectivement.
2: Bon, mais elle a le droit de penser cela.
3: Elle a le droit de penser ce qu'elle veut. Mais c'est pas non plus.
2: Il ne faut pas non plus se raconter de salade. Il y a des hommes qui ont assisté parfois à l'accouchement de leur femme et il y a eu quelque chose de. Pour eux, de l'ordre du traumatisme, ça existait.
3: Du traumatisme ?
2: J'ai entendu bien sûr, j'ai entendu ces témoignages. C'est-à-dire que la fragilité de l'érotisme du désir fait que cette scène-là a entamé. J'ai entendu ces témoignages. On ne va pas se raconter de salade.
3: Ah bon ?
2: Donc chacun réagit
3: du point de vue de l'homme ou du point de vue de la femme ?
2: En l'occurrence, c'était du point de vue de l'homme.
3: Ça, c'est quand même, excusez-moi, mais enfin, ça en dit long sur les hommes dans ces cas-là.
2: Mais je veux
3: ça
2: pas.
3: Ça en dit long sur les hommes. Hein.
2: Mais ça en dit long.
3: Si.
2: Pourquoi vous êtes dans le jugement.
3: On a le droit d'être dans le jugement. Tout le monde est dans le jugement puisqu'elle juge ce moment dégueulasse. Donc c'est un avis. Vous donnez un avis, j'en donne un autre. Moi, je vais émettre un jugement.
4: Mais toi, ça sert à rien en fait d'y assister.
3: C'était le plus beau moment. J'attendais que ça en fait. Ouais. J'attendais que ce moment-là.
2: Le parcours,
3: il est plus ou moins long, plus ou moins compliqué. On avait vécu plusieurs choses avant que ça n'arrive. La naissance de mon fils, je n'attendais que ça. Et le vivre aux côtés de ma femme. Enfin, si j'avais été dans un autre endroit sur le globe, je m'en serais jamais remis. Oui. Jamais remis. Il y a aucun événement me proposerait d'aller interviewer Donald Trump. C'est rien à côté de la naissance de ton enfant. Et effectivement, s'il y a des hommes qui disent je veux pas assister à ça parce que sinon je vais plus désirer ma femme, bah oui, j'ai un jugement sévère sur ces hommes, c'est vrai.
2: Non, mais ça c'est intéressant. Vous savez, le jour de l'accouchement de votre femme et dans votre vie professionnelle, on vous demande pour vous, par exemple, comment dire, d'interroger Donald Trump ou pour Zinedine Zidane de faire la finale de la Coupe du Monde.
3: Ouais.
2: Voilà.
3: Bon. Mmh. Ah, mais ça, c'est très clair, le choix.
4: Parce qu'il ne faut pas oublier l'enjeu du joueur quand même.
2: Oui, non, mais
4: l'enjeu,
2: c'est intéressant. La Coupe du Monde. Intéressant. Hein. C'est intéressant. Gérard Carreau, oui, après la pause, peut-être.
5: C'est un sujet qui me tient à cœur. Ouais. Je voudrais exprimer quelque chose, un remords quelque part. En 1976, ma femme était enceinte et allait accoucher de ma fille. Le matin, je la conduis à l'hôpital Antoine Béclair à Clamart. Et je dis, bon, bah, évidemment, je vais attendre. Les infirmières me disent, oh là là, monsieur, vous voulez attendre, mais il y en a au moins pour 3-4 heures. Ah, dans ce cas-là, je dis, j'ai un déjeuner avec un ministre du gouvernement Mesmer. Je vais
2: pas
5: donc.
2: En 76, gouvernement Mesmer.
5: C'est pas Mesmer, mais
2: Chirac.
5: Chirac. Je vais donc aller à mon déjeuner avec le ministre. Oui. Et puis je reviendrai. Effectivement, j'ai fait ça. J'ai été déjeuner avec mon ministre. Et je suis revenu, et les infirmières m'ont fait comme une espèce de ils m'ont fait la gueule, en me disant comment vous n'étiez pas là pour l'accouchement de votre femme. Parce que, effectivement, ça a été plus vite que prévu. On sait jamais exactement pour un accouchement.
6: C'est le principe,
5: et elle a accouché une heure après au lieu d'accoucher 3 heures après. Eh bien, jusqu'à la fin de ces jours, et j'y pense encore, je me reproche de pas être resté pour en plus pour un déjeuner ministériel sans intérêt.
2: Vous vous souvenez qui était le ministre ?
5: Je vous le dirai pas parce qu'il est mort en plus.
2: Il est 17h13. Bah, des ministres de 76, ils sont pas frais, hein, ça c'est sûr. Je pense. C'était il y a 50 ans.
3: On n'est pas. Il y a beaucoup de femmes qui ont réagi très vivement à ce qu'elle a dit. Hein.
2: Mais c'est un sujet tellement intime. Ouais. Que je pense que c'est une question de couple. Je vois que certains couples partagent cela, d'autres ne le partagent pas. Donc
3: aujourd'hui, j'en connais très peu. Hein. J'ai plein de ça y est, ça commence à pousser. Il y a beaucoup d'enfants qui commencent à naître autour de moi. Je connais pas un couple où la femme dit je veux pas le mari dans la salle. Hein.
2: Mais là encore, je vais vous ressortir ma fameuse grille de lecture.
3: Bah 68, mon papa il a tenu la main de ma maman. Hein.
2: Je vous répète, je vais ressortir ma grille de lecture
6: générationnelle.
2: Alors une nouvelle fois, qu'est-ce que vous voulez que je vous dise? Je pense que vous avez raison, Gauthier, qu'aujourd'hui, une femme vivrait très mal que son mari, d'abord le congé parental est là pendant un mois, la société, elle change. Est-ce un bien, est-ce un mal? Je pense qu'en l'espèce, c'est quand même l'implication des pères est sans doute une bonne chose.
3: Ouais.
2: Ils étaient un peu... voilà,
3: ils n'étaient pas concernés, ouais, peut-être.
2: Faut pas dire ça non plus. Je veux dire,
3: il y en a qui n'étaient pas concernés en tout cas.
2: Enfin, mon père était concerné par moi quand je. Mon père est de 35 et il était concerné, mon père.
3: Mon grand-père, il changeait pas une couche, quoi. Pourquoi c'est à la femme de changer les couches ?
2: Parce que. Non, mais ça, c'est autre chose. Mais moi, j'ai eu un père qui était très présent dans ma vie de sportif, de jeune sportif, qui m'emmenait au football, avec qui je passais beaucoup de temps, etc. Quand il rentrait, on ne l'appelait pas tonton, mon père. Il était quand même. Il ne faut pas exagérer non plus. Tu as toujours l'impression que.
3: Ouais.
2: Quand tu es avec des jeunes, tu as l'impression que le monde était.
3: Moins concernés. Enfin, c'est pas
2: mais ça dépend aussi.
3: Ça dépend. C'est pour ça que la grille de lecture générationnelle, il ne faut pas essentialiser parce qu'effectivement ça dépend.
2: Non mais là, en revanche, là où il y a une grille de lecture sur la demande des mères, si je vous racontais la vie, je l'ai peut-être fait à l'antenne, je le ferai après, la vie des femmes en 70 lorsqu'elles partent en vacances qu'elles vont vivre en collectivité chez leur belle-mère, avec leur tante etc., et qu'elles sont finalement les femmes de ménage, où elles préparent la bouffe avant, le matin, où elles préparent la bouffe le soir, où il n'y a pas de lave-vaisselle et elles nettoient la vaisselle, et qu'elles ont qu'une heure de disponibilité entre 15 et 17 heures pour aller à la plage. Si je vous raconte ça, parce que j'ai ça dans l'oreille, parce que ma mère me raconte ça, c'est invraisemblable. C'est invraisemblable. Et on est en 71. Bon, 17h16, à tout de suite.
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16: On a un auditeur là ?
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2: Il est 17h19. Il y a beaucoup de confrères quand même qui soutiennent France.
24: Bah, tant mieux
2: Piron,
24: quand même.
2: Franchement,
24: Pascal,
2: Sabrina
24: suspendre une journaliste pour avoir tenu ces propos-là, c'est vraiment c'est une obstruction à la liberté d'expression. Ça démontre un véritable sectarisme de la part de la direction de cet organe de presse. Après, concernant l'intervention de cette journaliste, sur la forme, c'est quand même très maladroit de dire d'aller jusque dire c'est dégueulasse. Elle n'était pas obligée d'aller jusque-là. Franchement, c'est vraiment... Moi, je suis pas du tout d'accord avec elle là-dessus. Après, sur le fond, elle est libre de penser ce qu'elle veut. Mais c'est intéressant qu'une femme critique les hommes qui assistent à l'accouchement de leur femme. C'est cette espèce d'inversion du standard de lutte contre le patriarcat qui est assez intéressant, je trouve, à noter dans cette, cette remarque-là. Donc, bon, après,
2: mais il y a beaucoup de femmes,
24: il y a beaucoup de femmes
2: aujourd'hui,
24: qui pensent,
2: sur ce sujet-là et sur d'autres,
24: c'est vrai,
2: ne
24: c'est vrai.
2: Supportent pas le néo-féminisme qui a imprégné la société. Et elles ne le disent pas à l'antenne parce qu'elles se feraient ennuyées.
24: En tout cas, elles ne le revendiquent pas en tant que telles.
2: Elles peuvent aimer les hommes machos, elles peuvent aimer, pourquoi pas se faire siffler dans la rue, elles peuvent aimer des choses comme ça, mais ne serait-ce que dire cela, ça t'expose déjà à
24: je suppute que ce sont les féministes qui ont peut-être mis la pression sur ces journalistes.
3: Siffler par des gens qui sont au volant de leur voiture, qui baissent leur vitre et qui les sifflent.
2: Je vous dis, alors je vais retirer ça, mais si vous le
3: présenterez.
2: Mais elles, en tout cas, ça ne les ennuie pas. Voilà, elles ne sont pas blessées. Vous avez raison, on va le dire comme ça, elles ne sont pas blessées. Moi, je l'ai entendu, elles le disent. C'est-à-dire que la difficulté de ces sujets, c'est que ce qui est dit sur les antennes ne correspond pas tout à fait à la réalité de ce que j'entends moi dans les dîners. Alors, je n'ai pas, manifestement, je suis comme vous, dans les mêmes dîners, ou j'ai des mêmes amis qui expriment sur ces sujets-là des choses différentes.
24: Et mais qui ajoutent
2: en disant, je ne le dirai pas publiquement. J'observe ça. J'observe ça. Et notamment sur la parole des femmes, j'observe ça, des petites différences, et parfois même des grandes différences.
24: C'est-à-dire ?
2: Je vous dis, la parole, il y a un politiquement correct dit. Qui ne correspond pas toujours à ce que j'entends dans des conversations.
3: Ceux qui sifflent les femmes dans la rue, ceux qui les piquent à la fête de la musique, ceux qui les harcèlent dans la rue. Vous voyez, moi, j'entends une forme d'unanimité là-dessus.
2: Je vous dis pas. En fait, le problème, c'est.
3: Parce que là, j'ai vu des vidéos, notamment, je pense, des vidéos des militantes de Némésis qui disent allez, beau jour, tu remets une jupe et tu te fais siffler automatiquement dans la rue. Ils sont pas hyper contentes.
2: Mais ce que je veux dire, là, par exemple, le communiqué de l'équipe, c'est des propos qui ont choqué de nombreux téléspectateurs de la chaîne et parfois qui ont offensé ou blessé. On le sait bien, tout le monde se sent blessé ou offensé.
3: Oui, ça c'est autre chose.
2: Bon, bah oui, mais il me semble pas qu'il y ait des hommes qui étaient à ce point blessés, qui n'en ont pas dormi cette nuit, des phrases de France Mais.
3: Vous avez vu qu'il y a un joueur de l'équipe anglaise qui lui a répondu. Donc ça fait le tour en plus.
2: Allez, prenons un auditeur. C'est Joël qui habite Châteauroux. Beaucoup. Bonjour. Je suis en train de faire un malaise.
3: Buvez un peu d'eau, Pascal. On peut prendre le relais.
2: Buvez un peu d'eau. On a tous peur de l'AVC, on se dit « Oh là là, je suis en train de faire un AVC en direct, donc faisons attention. » Beaucoup, Bigou, Baba, bonjour Joël.
0: Bonjour, vous m'entendez ?
2: Bonjour Joël, ça nous fait plaisir. Qu'est-ce que vous pensez de ce sujet ? Oui, je vous entends. Qu'est-ce que vous en pensez ?
0: Pascal, parce que c'était moi qui étais dans l'émotion, dans le coup, et c'est vous qui bafouillez. Ben, je suis content de vous avoir, Pascal, parce que je vous écoute, je suis un fan, je ne vais pas m'étendre, mais c'est nous, Europe 1, et puis après cet après-midi, je suis avec vous. Et je voulais défendre, ouais, pour l'occasion, la fête petite, puisque moi, j'ai été papa deux fois et j'ai pas assisté aux accouchements, parce que j'étais pas emballé. En plus, sa femme, c'était un homme, donc ça m'agaçait un peu. Allô?
2: Non, mais je vous entends.
0: Et puis, mes enfants n'en veulent pas, ma femme non plus, et je dirais même que c'est elle qui l'a viré de la chambre. Donc, voilà, je crois pas qu'il faille en faire
2: Mais quel âge avez-vous, Joël?
0: J'ai 67 ans, mon cher Pascal.
2: Mais voilà, enfin, alors je dis peut-être que...
0: votre âge.
2: Mais
0: comment?
2: Oui, non, comment? Mais Joël, j'entends ce que vous dites, mais ma grille de lecture que je sors souvent sur la fracture générationnelle ou la lecture générationnelle, vous l'incarnez, vous avez 67 ans, vous êtes un homme d'une autre génération et votre femme, par définition, est une femme d'une autre génération. Aujourd'hui, de ce point de vue-là, les choses ont changé.
0: Oui, mais enfin, je ne crois pas qu'il faille la mettre sur l'échafaud. Elle ne l'a peut-être pas sortie très élégamment, mais c'est vrai que...
2: Non, mais ça, on est d'accord là-dessus. On est parfaitement d'accord.
0: Elle était venue, que ça allait être pas très joli à regarder. En plus, bon, je vous l'ai dit, c'est pas parce que c'était un homme de sa femme, et je l'ai vu les jambes écartées. J'ai senti que c'était pas l'endroit où... Et puis, j'ai embêté ma femme, surtout.
2: Non, mais j'entends, je l'ai dit tout à l'heure, et c'est vrai, Gauthier ne l'entendait pas. Il y a certains hommes.
0: Bonjour Gauthier.
2: Oui.
3: Non, mais attendez,
2: certains hommes.
3: Vous savez pas où vous êtes. Si vous tenez la main de votre femme et que vous la regardez dans les yeux, il n'y a aucun problème.
2: Il y a certains hommes qui.
1: Moi, c'est ma hantise, par exemple.
2: Comment?
1: C'est ma hantise. J'en parle souvent avec mes amis. C'est un moment que je redoute.
2: Olivier, oh,
1: le moment
3: c'est vraiment soucis.
2: Pourquoi?
1: J'ai peur d'être dégoûté. J'ai peur de tomber dans les pommes parce que c'est un moment. Mais vraiment.
3: Vous dites une petite chose.
2: Mais soyez tolérant.
1: Mais oui, tolérez.
3: Soyez tolérant. La dame de l'équipe, elle parle de moments dégueulasses. On a le droit de débattre.
2: Mais oui, mais vous êtes.
3: C'est pas de l'intolérance.
2: Sur ces sujets-là, il n'y a pas qu'une vérité.
3: Mais j'ai pas dit ça. Mais
1: on... moi, j'ai peur de voir ma femme différemment après.
2: Ça vous dit ça en disant sur les hommes.
3: Pourquoi tu aurais peur de... Alors, ça, c'est intéressant. Oui. Pourquoi tu aurais peur de voir ta femme différemment?
1: Bah, parce que c'est un moment, tu me rejoindras, et forcément, elle le dit. Bon, alors, la journaliste, elle dit dégueulasse. Bah, je dirais pas dégueulasse, mais non. C'est un moment qui.
3: C'est la naissance de ton enfant.
1: Non, mais c'est
3: la chair de ta chair.
2: Et c'est un moment. Écoutez, laissez-le parler.
1: Non, mais c'est un moment qui peut te traumatiser quand peut-être tu n'y es pas bien préparé. Voilà, et je pense que c'est mon cas. Je pense que si je fais face à une situation comme celle-ci, ça peut me dégoûter. Et ça peut me marquer. Et je peux voir ma femme différemment après. Mais j'entends que toi, ça puisse, tu puisses pas comprendre ça.
2: Bon, merci en tout cas, Joël. Et c'est bien de pouvoir échanger sur tous les thèmes. Merci, Joël. Vous habitez Châteauroux. Ils ont quel âge, vos enfants, maintenant? 40 ans?
0: Il va être papa. Là, je suis grand-père une troisième fois dans les prochains jours. Là, ta pauvre... Elle va coucher là, avec la canicule, c'est pas facile. Trois fois, je vais être papy trois fois.
2: Bon, trois fois. Bah écoutez, c'est bien.
0: Mais
2: donc il a quel âge? Parce que c'était ma question. Il a quel âge?
0: Il a 38 ans, mon fils.
2: 38
0: ans. J'ai une fille de 34 ans. 35. Et puis j'ai une vie un peu. Voilà, un peu. Mais je suis un fidèle de votre. J'ai l'air toutes vos idées et vous êtes un seul radio qui...
2: Oh là là, je ne sais pas si j'ai des idées auxquelles on doit adhérer, mais je ne sais pas. Bon, il est 17h27.
1: Il n'arrange pas vos affaires.
2: Merci en tout cas, Joël. Merci, on marque une pause et il nous restera une demi-heure pour parler, pourquoi pas, de football ce soir.
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2: Il est 17h31 et Émilie Dez est avec nous pour la dernière fois, malheureusement. Mais on aura une petite musique spéciale pour vous.
14: L'alerte rouge canicule sera étendue à 53 départements. Demain, 35 resteront en orange. Près de 39 millions de personnes seront concernées. Cet après-midi, le mercure est monté jusqu'à 42,1 degrés dans la Vienne. On a relevé également 37,7 à Paris, 38,4 à La Rochelle et 39,8 au Mans. En pleine canicule, deux enfants âgés de 2 et 4 ans ont été retrouvés morts cet après-midi dans une voiture à Carpentras. Leur mère a été prise en charge par les secours. Elle n'a pas encore été entendue. Ce week-end, déjà, 3 personnes âgées sont décédées à leur domicile en Gironde. Au moins 13 personnes sont mortes noyées. La chaleur qui perturbe le quotidien. 1350 écoles sont restées fermées aujourd'hui. Les horaires sont aménagés dans 4400 autres établissements. Mais l'immense majorité des bacheliers passeront toutefois leurs oraux à l'horaire prévu, précise le ministre de l'Éducation. Comment expliquer que Jérôme Barella n'ait jamais été inquiété alors qu'il était visé par plusieurs plaintes pour viol 3 semaines après la mort de la petite Liana? L'inspection générale de la justice et de la gendarmerie a remis son rapport ce matin à Sébastien Lecornu. Un rapport qui établit une vérité d'une extrême gravité. La chaîne de protection a failli en raison d'une succession d'erreurs, de négligences, d'inactions et de mauvaises décisions, assure le Premier ministre. La petite Rosa a dit avoir subi une cinquantaine de viols, mais la plainte déposée en août 2025 n'a pas été traitée comme une procédure prioritaire, révèle le chef de l'inspection générale de la justice. Le débat sur la fin de vie de retour à l'Assemblée. Les députés ont supprimé en commission 2 mesures jugées irritantes par les opposants au texte, le délit d'incitation et le délit d'entrave qui prévoit une peine de 2 ans de prison pour des personnes qui tenteraient d'empêcher l'exercice du droit à l'aide à mourir. Un mot de la Coupe du Monde de football avec le deuxième match de groupe des Bleus ce soir. L'équipe de France affronte l'Irak à 23h. Les Bleus et qui pourraient dès ce soir se qualifier pour les 16e de finale. Et puis la mort de la chanteuse Gesh Patti, interprète du tube Étienne à la fin des années 80. Elle est décédée à 80 ans des suites d'une longue maladie.
2: Merci beaucoup Émilie Dez. Généralement quand vous nous quittez comme ça à 17h32 ou 33, nous aurons une petite musique. Et je pense qu'une musique s'impose aujourd'hui, c'est une musique qui va évoquer la canicule, je pense, Fabrice.
3: Et même l'été, puisque depuis hier, c'est l'été.
2: Quelle est votre saison préférée?
14: Moi, j'aime bien le printemps. Il commence à faire beau, mais pas encore trop chaud.
2: Quelle est votre saison préférée, Sabrina?
3: On n'a toujours pas entendu. Vas-y, ça va.
14: L'été.
2: La troisième fois.
14: Voilà. On va y arriver.
2: Quelle est votre saison préférée, monsieur?
3: L'hiver. L'hiver. Le pic de l'hiver, quand il fait le plus froid possible.
2: Ouais, bah, là, vous êtes servi aujourd'hui. Donc là, vous êtes content.
3: C'est horrible. Sans hésiter et sans concurrence aucune, l'été.
14: Ouais.
3: L'été. Mais alors, vraiment, je ne supporte pas l'automne, là, quand tout le monde a des rhumes, là, avant Noël. Voilà, tout le monde tombe malade, tout le monde a des rhumes, et tout le monde est blanc, on a tous des têtes de. Enfin voilà, de fesses, on est tous horribles. Mmh. Et Noël, j'aime bien Noël parce que c'est le moment, voilà. Mais vraiment l'été. Gérard,
2: est-ce que vous avez le sentiment que, en même temps que les années passent, on peut aimer des saisons différentes, qu'on n'aime pas forcément la saison qu'on aimait lorsqu'on avait 20 ans?
15: Oui, je crois.
2: Micro.
3: C'est un concept.
15: Je,
11: Aujourd'hui, vous m'auriez demandé ce que je préférerais, le printemps, parce que c'est toujours quelque chose... Moi, j'ai toujours été ému par la nature, tout d'un coup, qui sort, les arbres. Moi, même aujourd'hui, où je suis un vieux monsieur, quand je vois... j'ai des rosiers sur mon balcon, et quand je vois les premières roses, là, au mois de mai, ça m'émeut.
2: Vous assistez à l'accouchement des roses.
11: Ça m'émeut, oui.
2: Vous êtes présent.
11: Maintenant, il me reste ça.
14: Sans qu'on va pas te faire quelque
3: chose. Bon, la Guénèque fera pas de malaise, là.
2: Il est 17h35. Merci. Merci beaucoup, Émilie. Merci vraiment beaucoup. À 13h35. À 17h35.
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2: On va parler évidemment de la fête de la musique, mais puisqu'on parlait de France Piron et de football, est-ce qu'on peut réécouter Thierry Roland? Parce que c'était, d'abord j'adore Thierry, et puis tout le monde adorait Thierry, mais il y a 40 ans jour pour jour, Diego Armando Maradona, El Pibe de Oro, marque un but de la main contre l'Angleterre, alors dans une des circonstances particulières, parce que c'est la guerre des Malouines. Bon, il y a Argentine-Angleterre, et c'est le premier but. Il marquera le deuxième but, on s'en souvient, c'est un slalom, c'est le but du siècle. Mais celui-là, c'est la main de Dieu. Et Thierry Roland va commenter ce match pour TF1 et l'arbitre s'appelait Monsieur Benasseur. Et Monsieur Benasseur ne va pas voir la main. Ouais. Et il aura cette formule célèbre qui a traversé le temps et que vous allez écouter dans un instant.
17: Maradona, oui. Valdano, oui. Maradona, il était là, non, petit coin. C'est évident, c'est clair comme de l'eau de roche, on va le revoir du reste.
18: Oh, monsieur Benasseur!
17: Ne vous croyez pas, Jean-Michel, honnête, que dans un monde grand comme il est, il y a autre chose qu'un arbitre tunisien pour diriger un quart de finale de la Coupe du Monde.
2: Il n'y a pas autre chose
14: qu'un arbitre
2: dans un monde grand comme il est. Alors qu'est-ce qu'il... Alors à l'époque, effectivement, il n'y a pas d'arbitre a priori africain qui sont désignés pour arbitrer des demi-finales ou des finales de Coupe du Monde ou un quart de finale. C'est davantage des arbitres européens parce qu'on considère que l'Europe est maîtresse du football. Hein. C'était il y a 40 ans. Aujourd'hui, les choses sont un petit peu différentes. Et je me souviens, Thierry, on en a parlé mais des milliers de fois. Oui. C'était Hervé Bourges qui dirigeait TF1, parce que Thierry à ce moment-là est sur TF1, et Thierry Roland avait été appelé par Hervé Bourges le lendemain ou quelques heures après, qui lui avait dit « Vous avez mis le feu au Maghreb !» Parce que ça avait quand même déclenché une immense polémique.
14: Ouais, c'est bon.
2: Je pense pas que vous étiez à TF1 à ce moment-là, en 86.
11: Non, parce que c'était avant la privatisation.
2: Pas encore privatisé, mais ça avait été une vraie polémique. Mmh. Et puis ça venait derrière une polémique « Monsieur Foot, vous êtes un salaud », donc Thierry était quand même souvent ciblé. Ah
3: bah, aujourd'hui, il serait vraiment
14: aujourd'hui,
3: suspendu.
14: Aujourd'hui,
11: on dirait journaliste de l'équipe, une insulte raciste de première qualité.
2: Évidemment, c'est ça qu'on dirait aujourd'hui. Autre chose. Mais d'ailleurs, autre chose qu'un arbitre tunisien. Il est mort, je pense, Monsieur Benasseur. Alors évidemment, avec le temps, tout ça peut ou pas faire qui souriront pas en entendant cela, sans doute. Et puis il y en a d'autres qui auront un certain sourire d'une époque qui était très très très différente de ce point de vue-là. Vous voulez qu'on parle de la fête de la musique, peut-être à 17h38, ce qui s'est passé hier.
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2: Bon, c'est toujours pareil. On dit que tout s'est bien passé et tout s'est pas très bien passé, quoi. Moi, je suis en train de voir sur les réseaux sociaux des images qui sortent de partout. En fait, c'est...
14: Mais oui,
11: il y a quand même eu 250, si j'ai bien vu le dernier bilan, 250 arrestations, dont 150 à Paris. Oui.
3: Mais on l'a
11: pas
3: donné.
11: Ce matin, il y avait
2: pas
11: de bilan. Ce matin, il y avait pas de bilan, comme par hasard.
3: Je suis tellement d'accord avec vous.
11: En début d'après-midi, j'ai vu passer le chiffre. J'espère ne pas m'être trompé. Je crois que c'était 248 interpellations, dont 100 et quelques à Paris.
3: En fait, vous vous attendez tellement à ce que ça soit l'émeute, comme après une finale du PSG, que quand il y a que 10 voitures retournées, vous avez vu que dans des rues entières, vous avez des gens qui se sont amusés à fracasser tous les pare-brises. Donc, t'as toute la rue avec les voitures qui étaient garées, qui ont toutes leurs pare-brises fracassées.
2: Ce matin sur
3: non, je ne l'ai pas passé.
2: Par contre,
3: ce qu'on a passé ce matin, c'est-à-dire qu'ils ont interdit l'alcool. Alors, ça, c'est encore une histoire qui m'amuse énormément. C'est-à-dire que tu avais le droit de consommer ta bière dans un café, mais pas en écoutant un concert, en achetant une, dans un supermarché. Par contre, alors ça, c'était interdit. La bière était interdite. Par contre, tu te retrouves ce matin avec des bonbonnes. On était en plateau ce matin. Tony Pitaro les avait récupérées. Des bonbonnes de protoxyde d'azote, Pascal, je vous jure, je les ai prises en main. Ça pèse hyper lourd. C'est hyper super large, donc je sais pas combien de litres de protoxyde d'azote tu peux mettre là-dedans, et il se drogue en mettant du protoxyde d'azote dans le ballon et en l'inhalant, ce qui monte directement au cerveau, et on a eu beaucoup de drames avec du gaz hilarant. Et ben j'ai appris ce matin que c'était même pas interdit. Inhaler du gaz hilarant pour se droguer dans la rue, et Tony Pitaro a filmé des jeunes dans la rue qui étaient en train de se droguer, ce n'est pas interdit. Donc t'interdis la petite bière pour écouter le DJ, mais le protoxyde d'azote, il n'est pas interdit, donc tout ce qui n'est pas interdit est par définition autorisé. Et tu te retrouves ce matin avec des dizaines, mais il en avait ramassé plein, des dizaines de bonbonnes de protoxyde d'azote qui jonchaient les rues autour de Châtelet. Et ça choque personne. Voilà. Voilà, voilà le pays.
2: Et surtout, au-delà de ça, la traduction médiatique, c'est « ça s'est bien passé ».
0: Oui, ça s'est bien passé.
2: C'est-à-dire, ce que vous dites là, c'est ça qui me vraiment m'agace aujourd'hui. Ce soir, il n'y aura pas de sujet dans les journaux de
3: bien sûr, là-dessus. Bien sûr.
2: Personne ne parlera de ça. Et moi, je pense qu'il y a un vrai problème médiatique aujourd'hui. On ne veut pas traiter ces sujets-là. Pourquoi ? Ça, c'est un mystère.
11: Mais vous croyez qu'on n'aurait pas dû traiter plus avant le sujet quand un parti politique, LFI pour ne pas le nommer, mais pour le nommer au contraire, LFI s'empare d'un quartier identitaire de Paris, parce qu'il n'y a pas plus identitaire de Paris que la place de la République. Ouais. On est quand même en République. S'emparer de la République pour en faire un meeting politique, quand on est le parti antisémites et ainsi de suite, et qu'on laisse faire, et que des juges... Moi, je suis écœuré quand j'ai entendu la décision des juges qui ont donné raison à LFI contre la décision du préfet de police de Paris. Je me suis dit, c'est... Pour moi, je vais vous dire... Alors, vous allez me dire, Pascal, je vous connais, vous allez me dire encore que j'exagère, comme quand j'avais dit que nous avions les prémices de la guerre civile. Eh bien, je vous dirais que là, nous avons quelque chose qui me fait penser impeccablement à ce qu'était la prise de pouvoir par les... Je vais donner deux exemples. Par les bolcheviques, si vous voulez, en Russie, au début du siècle, ou par les nazis dans les années 30. Ce sont par des manœuvres comme ça, permanentes, grignotant ici, grignotant là, utilisant tout avec des régimes faibles autour. C'était à l'époque le régime tsariste en train de s'effondrer. Et c'était par ailleurs un régime, la République de Weimar en Allemagne, qui était aussi un régime de démocratie faible. Eh bien, dans les deux cas, les extrémistes l'ont emporté en grignotant. Et aujourd'hui, on fait semblant de ne pas voir. Là, par exemple, moi je m'attendais à ce que tout le monde hurle en disant c'est un scandale de s'approprier la République, la place de la République dans une pipe, c'est pas possible. Eh ben si. Et ça passe crème, comme on dit.
2: Il est 17h42, Gérard Garraud est avec nous, il n'a pas la langue dans sa poche et c'est pour ça qu'on l'aime. Gérard qui aura été la révélation de la saison. On peut le dire, qui aura fait une saison absolument magnifique.
3: Je pourrais dire un truc sur la fête de la musique.
1: Ouais, moi aussi, sur LFI. Oui.
2: 17h43, vous le dites après la main.
3: Ouais. Merci.
5: Restez bien avec nous, Pascal Praud, de retour dans un court instant. 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
5: 17h46 sur Europe 1, Pascal Pro de retour dans un très très court instant pour la dernière ligne droite de Pascal Pro et vous. Et...

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8: Il est 17h48 et notre ami Olivier Guenec, qui est présent avec nous, voulait peut-être défendre la fête de la musique.
9: Non, mais je trouve qu'on en fait vraiment des caisses depuis tout à l'heure sur la fête de la musique. En tout cas, la fête de la musique à laquelle moi j'ai participé hier soir, et j'étais avec Alexandre Omar, j'étais avec deux femmes également, ça s'est extrêmement bien passé. On a traversé Paris, dans tous les endroits où on a été, où on a dansé, où on a chanté, tout le monde était ensemble. Il n'y a pas eu un seul problème. Et ce que je vois sur Twitter, moi, j'ai assisté à aucune des scènes qu'on peut voir.
10: C'est pas pour ça qu'elles n'ont pas existé.
9: Sur les réseaux.
10: Oui, non, mais moi, je n'ai rien vu. La grille de lecture générationnelle, elle a ses limites, parce que tant sur l'accouchement que sur la fête de la musique, je suis en total désaccord avec
9: Olivier
10: Guenec.
9: Mais vous écoutez depuis tout à l'heure, c'est.
10: Tu entends les femmes, c'est un rapport très sombre de
9: la fête de la musique. C'est pas celle à laquelle.
11: Non, mais on ne sera jamais d'accord sur cela, parce que, en fait. Mais il n'y a pas de nuance à avoir.
10: Il y a des voitures fracassées. Des gens qui se réveillent ce matin et qui ont leur voiture fracassée.
11: Rien. C'est ça que vous ne comprenez pas. Ce que vous ne comprenez pas dans nos sujets, Olivier, c'est qu'on a grandi dans une France où la confiance sociale était telle qu'il n'y avait rien. Vous entendez?
9: Je ne l'ai pas connu, je ne sais pas.
11: Ouais. Et vous, il y a des rues entières qui ont été massacrées, où toutes les voitures sont massacrées. Donc, à mes yeux, ça donne définitivement sur cette soirée quelque chose qui est qui fait qu'on n'a pas envie d'y aller. Et puis, parce que ça peut être vous. Moi, je suis en train de voir des images du Châtelet, mais c'est invraisemblable.
9: Pardon. Je sais, Châtelet, on a évité. On sait qu'en général, lors de ce genre d'événement, ça se passe pas très bien. À part à Châtelet,
10: il y a des zones de non-droit maintenant, et on s'en accommode.
9: Bah oui,
10: Châtelet, c'est tombé. Voilà, c'est terminé.
9: Non, mais ce que je veux vous dire, c'est que à part Châtelet, tout s'est très bien passé.
11: À part, mais
12: il y a eu le 6e arrondissement quand même.
11: On peut pas être d'accord.
10: À part les quartiers de Marseille,
11: on peut pas être d'accord. Tu dis parce que vous dites à part. C'est Châtelet, c'est juste le centre de Paris. De quoi vous me parlez?
13: La République et le Châtelet, c'est juste
11: de quoi
13: ça.
11: Vous me parlez? La République et le Châtelet, c'est les deux centres
9: donc
11: les plus importants.
9: Tout a été catastrophique, bien sûr. Tout a été raté. Ouais.
11: En tout cas, à l'aune de cela, après qu'il y ait des gens dans
9: mais
11: un quartier...
9: Qu'est-ce qu'on fait les endroits qui se sont très bien passés ou...
11: mais en fait,
9: tout. Non mais c'est
11: on,
9: ça.
11: On peut pas être d'accord en fait, parce que ça grille de l'écart. Je vous le répète, il devrait avoir... aucun souci, c'est ça la confiance sociale d'un pays. Ce qu'on veut vous dire, c'est que personne n'est à l'abri aujourd'hui. Ce qu'on veut, c'est la société du Japon où il n'y a aucun souci.
10: Et est-ce que t'entends?
11: C'était la France d'hier. Vous n'aurez aucun problème sur le Tour de France.
12: Qu'est-ce qui a changé, Pascal? Depuis la France d'hier,
11: vous y allez pas du tout.
9: Un système qui peut fonctionner comme ça, ça a déjà existé.
11: Évidemment. Mais je vous répète toujours la même chose. En 1982, il y a la finale de la Coupe de France en 1982 du Parc des Princes. Tous les gens descendent sur la pelouse. Tous, ils remontent 5 minutes plus tard. En fait, c'était la France que j'ai connue, c'était celle-là. Il n'y avait pas de souci, bon sang de bois. Vous ne vous rendez pas compte.
9: Il y a 45 ans. Hein.
11: Mais c'est rien. Et c'est la France du Tour de France. La France du Tour de France, c'est ça, vous n'aurez pas un souci pendant 20 jours. Vous aurez, et sur les routes, vous n'aurez pas un souci. Donc effectivement, permettez-moi d'être nostalgique quand je vois des hordes de jeunes gens,
9: est-ce que je peux prendre
11: masculins, un exemple d'ailleurs, voilà. Beaucoup d'hommes, et les images sont terrifiantes. Est-ce bon, que... vous, ça, c'est votre normalité. Ben, je suis pas d'accord.
9: Et alors, il n'y a aucune trace de ce que je vais dire là, mais est-ce que tu penses à toutes les femmes qui sont restées chez elles hier parce qu'elles avaient peur d'être piquées à la fête de la musique comme il y en a eu l'année dernière? Ça, il n'y a pas de trace. Alors, il n'y a pas d'image, de casse, etc. C'est celles qui sont restées chez elles, qui avaient sans doute envie de sortir entre copines dans Paris pour fêter la fête de la musique comme tout le monde, mais qui sont restées chez elles parce qu'elles avaient qu'une trouille, c'est de terminer piqué comme ce qui s'était passé l'année dernière.
12: Ou fracassé, hein. Souviens-toi, Gauthier, qu'un homme avait mis des coups de pied dans une.
9: Mais je veux répondre qu'on ne peut pas se satisfaire d'une telle situation. On ne peut pas dire que ça s'est globalement bien passé. Mais quand tu as des gens qui sortent chez eux.
7: Dans ce studio, je suis le seul qui suis sorti hier soir qui ait fait la fête de la musique. Le seul. Donc moi, je suis en train de te dire que la fête de la musique à laquelle j'ai participé, tout s'est très bien passé.
9: Mais j'entends.
7: Je peux pas te dire autre chose. Non, mais moi, j'y étais.
9: Mais oui, mais c'est. Les voitures fracassées, c'est une réalité aussi. Les images. Et on n'a pas besoin d'être sur place pour constater que les images, elles existent là. Les images des reporters. Non,
7: on a le droit ici de nuancer, de dire que. Bon, bref, je vais pas me répéter.
11: Mais pardonnez-moi, c'est ce terme de nuancer. Il n'est pas adapté à notre discussion.
7: Parce que c'est pas tous les jeunes qui fonctionnent comme ça. Il sait
9: mais
7: pas
9: personne a dit ça.
11: Mais personne. Oui, mais pardonnez-moi. Alors là, c'est intéressant. Et alors, qui ne fonctionne pas comme ça?
9: Ah, voilà.
11: Qui ne fonctionne pas comme ça au Châtelet?
9: Qui met le bordel au Châtelet?
7: Qu'est-ce que vous voulez que je vous réponde?
11: Ben, je sais pas, vous dites tous les jeunes. Qui ne fonctionne pas comme ça?
9: Je ne les connais pas, donc je peux pas vous dire. Mais...
11: Ah ben regardez, je sais pas. Hein. Ne fonctionne pas comme ça?
9: J'étais pas au Châtelet. Donc, en tout cas, moi, dans toutes les rues...
11: Pourquoi vous n'y êtes pas allé?
9: Ah ben parce qu'on sait par exemple qu'à cet endroit-là, parfois il y a des débordements, etc. Il y a eu des concerts sauvages. C'est un endroit qui est problématique et on le sait.
11: Il est 17h53. Il reste quoi?
12: Donc
11: 2 minutes pour le football.
12: Tu intériorises un nombre de capitulations.
11: On parle que des joueurs.
12: Je disais
9: qu'il a capitulé.
12: Ouais, je disais à Olivier que puisqu'il dit qu'il sait qu'il y a des endroits où il ne doit pas y aller parce qu'il en raison d'eux, eh bien finalement tu es comme nous tous, tu nous rejoins parce que d'une certaine façon.
7: Que des endroits où tu ne dois pas aller.
12: D'une certaine façon. Mais ce sujet n'est pas là parce que c'est Gauthier.
13: Où c'est nul, je ne peux pas aller.
12: Le sujet, c'est qu'on s'habitue à se dire il y a des endroits aujourd'hui où il y a des moments de célébration où les femmes ne songent pas y aller, où les parents n'osent pas oser dire à leurs enfants qu'ils ne doivent pas y aller.
11: Et donc on
12: intériorise la norme de l'interdiction en raison d'un problème que l'État n'arrive pas à régler.
11: J'habitais dans le 18e.
12: Et ce problème, il est évidemment lié à l'homogénéité culturelle.
7: Peut-être pas là, peut-être pas ce quartier.
11: Mais jamais.
7: J'imagine que dans toutes les grandes villes, depuis la nuit des temps, il y a des quartiers où on préfère ne pas aller.
11: Je vous assure, vous.
9: Oui,
11: vous n'êtes pas sérieux.
13: J'habitais le 20e à cette époque-là. Je n'ai jamais hésité. Et pourtant, le 20e, ce n'est pas le quartier le plus élégant de Paris.
11: En 86, on allait au Balageau, on allait dans un endroit qui s'appelait le Globo, qui était boulevard du Sébastopol. On allait au Château Rouge, on allait partout. Bon, France-Irak, vous vous renseignez, vous remettez en cause ma parole.
7: Je vais me renseigner sur les endroits où vous alliez.
11: Il nous reste combien de temps, monsieur Fabrice?
9: 40 secondes.
11: Bon, qu'est-ce que vous dites pour ce soir, France-Irak? Quel est votre
9: pronostic? On va gagner largement, moins 4-0.
11: Oui, je pense qu'effectivement, la France est plutôt favorite.
12: 3-0.
11: France-Irak, vous allez le regarder?
9: Oui, c'est à 23h. Ouais, enfin, sauf si c'est reporté en raison des orages.
11: Oui, ça, si c'est reporté, on n'aurait pas voir.
9: C'est ça.
11: Mais en revanche, à 23h, moi, je serai couché. Donc, vous me direz demain.
9: Ah, vous ne regarderez pas le match ce soir?
11: Ah non.
13: Allez!
11: Je ne vais pas regarder le match jusqu'à 1h du matin. Non, ça, c'est. Il faut être sérieux. Il est 17h55.
7: On va le regarder
11: dans une seconde. Merci à tous. On vous embrasse. On vous dit.
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0: Bonsoir à tous, bienvenue dans Punchline sur CNews et sur Europe 1. Va-t-il falloir s'habituer à vivre à plus de 40 degrés? Les températures caniculaires qui s'abattent sur la France pourraient bien devenir la norme dans les prochaines années. Est-ce que nous sommes préparés donc à faire fonctionner malgré tout le pays, les écoles et les entreprises normalement, alors que nous sommes plutôt habitués à vivre dans un climat tempéré? C'est ce qu'on verra ce soir. La chaîne de protection de la justice a failli dans le cadre de la mort de la petite Liana. C'est le Premier ministre qui le dit après avoir reçu le rapport qui pointe plusieurs dysfonctionnements dans le traitement de la plainte pour viol déposé par la maman de la petite Rosa, cette gamine de 10 ans qui dit avoir subi une cinquantaine de viols de la part de Jérôme Barella. Cela aurait-il permis d'éviter ce drame? C'est ce qu'on verra aussi. Et puis on entendra la maman d'Elias, Stéphanie Bonhomme, dire qu'elle ne pardonnera jamais aux magistrats qui, eux, n'ont pas su éviter la mort de son fils. Enfin, le deuxième match des Bleus lors de la Coupe du Monde de football. France-Irak, ce sera ce soir à 23h. Après la fête de la musique, peut-être que les forces de l'ordre seront moins sollicitées. On leur souhaite en tout cas. Voilà pour les grandes lignes de nos débats ce soir.
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0: Avec Audrey Berthaud, on voit l'essentiel des grandes lignes de l'actualité. Bonsoir Audrey.
3: Bonsoir Laurence, bonsoir à tous. On débute avec ce drame. Deux enfants de 2 et 4 ans ont été retrouvés morts cet après-midi dans une voiture à Carpentras. Les causes de la mort sont à déterminer, mais la piste de la canicule est privilégiée. Selon nos confrères de la Provence, les deux enfants seraient entrés dans le véhicule familial qui était au garage. Les deux enfants se seraient retrouvés coincés dans la voiture et ont malheureusement été retrouvés en arrêt cardiovasculaire.

0: matin. Il restera toutefois en fonction jusqu'à la désignation de son successeur. Arrivé au pouvoir en juillet 2024, Keir Starmer faisait face à une pression croissante ces derniers jours. Son rival travailliste Andy Burnham a confirmé sa candidature pour lui succéder. La chanteuse et danseuse Gesh Patti, interprète du sulfureux tube Étienne, est décédée à l'âge de 80 ans d'une longue maladie. Ancienne rat de l'opéra Gesh Patti, Patricia Porras, de son vrai nom, avait accédé à une fulgurante notoriété en France et à l'étranger dans les années 80. Et enfin, pour terminer, une pensée pour notre confrère Christophe Glaise, toujours détenu en Algérie. Je rappelle qu'il a été condamné à 7 ans de prison en décembre dernier. Il a renoncé à son pourvoi en cassation, ouvrant la voie à une possible grâce du président algérien. CNews et Europe 1 continuent de réclamer sa libération immédiate et sans condition.
1: Merci beaucoup Audrey Berthaud pour le rappel des grandes lignes de l'actualité. Louis de Ragnel est là. Bonsoir Louis.
2: Bonsoir Laurence.
1: Rachel Kahn.
3: Bonsoir Laurence.
1: Gauthier Lebret.
2: Bonsoir Laurence.
1: Merci d'être là. Célia Barotte du service police-justice de CNews. On va revenir avec vous sur l'actualité judiciaire. Jacques Morel, général de gendarmerie, ancien patron de la section de recherche de Versailles. Merci d'être là. Éric Revel.
4: Présent.
1: Avant d'évoquer le volet de la justice qui nous préoccupe tous énormément, surtout à la lumière de ce rapport sur les dysfonctionnements majeurs qui a eu, peut-être entraîné la mort de Liana, la météo, ces températures caniculaires, Rennes, Bordeaux, Angers, plusieurs records absolus, chaleur ont été battus en France aujourd'hui, selon Météo France. On va partir sur le terrain dans un instant, mais d'abord, Célia Barotte, avec vous, ce drame à Carpentras, deux enfants de 2 et 4 ans retrouvés morts en arrêt cardio-respiratoire dans une voiture. Est-ce qu'on a plus de précision sur ce qui s'est passé?
5: Ça s'est déroulé en début d'après-midi, aux alentours de 13h20. La piste de la canicule est privilégiée par le parquet de Carpentras, mais les causes de la mort restent à être déterminées. Pour le moment, nous ne savons pas combien d'heures ces enfants sont restés dans le véhicule sous la chaleur, mais en tout cas, pour le moment, de ce que l'on sait, les premiers éléments d'information, c'est que leur maman était allée faire des courses, elle est revenue avec le véhicule, et donc les enfants en ont profité pour rentrer dans le véhicule, un véhicule qui était, nous dit-on, dans le garage. Donc c'est plusieurs couches de température, un véhicule dans un garage, des enfants qui jouent dans une voiture. En tout cas, pour le moment, nous attendons des précisions du parquet pour comprendre les faits, pour comprendre aussi les causes de la mort. En tout cas, elle reste à être déterminée.
1: Bien sûr, soyons prudents pour l'instant, c'est un drame absolu. On rappelle, s'il le faut encore, qu'on ne laisse ni des enfants dans une voiture, même 5 minutes pour aller faire une course par ces températures, ni encore des animaux. On ne peut pas laisser son chien dans une voiture, non, pareil, il risque de mourir.
4: Les animaux qui, eux, ne parlent pas par définition. Hein. Un chat, ça miaule, un chien, ça aboie, mais ça ne se plaint pas. Ben oui, mais je vous assure, enfin, on en parlait avec Rachel, évidemment, les personnes fragiles, nos aînés, les enfants, oui, mais vous avez aussi ces animaux domestiques dont vous êtes responsable,
1: bon
4: qui souffrent beaucoup.
1: On oublie.
4: Et vous avez
1: bon
4: des
1: sens.
4: Gens qui les laissent aussi dans les voitures.
1: Mais le bon sens a été perdu. On va rejoindre sur place dans Paris Noémie Hardy et Manon Varaldo. Bonsoir à toutes les deux. On est dans des pics de chaleur, en ce moment même dans la capitale, dans des surfaces bien bétonnées. Où est-ce que vous êtes et est-ce qu'il y a un peu de fraîcheur où vous vous trouvez?
6: Oui, bonjour Laurence, vous l'avez dit, il y a une chaleur écrasante, il fait extrêmement chaud à Paris, 40 degrés, et vous le voyez sur les images de Manon Varaldo, on est au parc Javel André Citroën, et vous voyez ces familles qui sont venues se rassembler avec leurs enfants qui sont en maillot en train de profiter de ces jets d'eau pour se refroidir, rafraîchir, puisqu'il fait extrêmement chaud, et justement on est avec Hélène. Bonjour Hélène, vous êtes une maman parisienne et vous avez décidé d'emmener vos deux enfants ici au parc. Pourquoi c'était important?
7: Parce que l'école nous a recommandé de les garder à la maison aujourd'hui parce qu'il faisait très très chaud dans les écoles. Aujourd'hui, effectivement, on était en mesure de les garder et du coup, pour leur faire plaisir et vraiment les rafraîchir, on les a emmenés jouer à des jets d'eau, sur des jeux d'eau. Également parce que dans les appartements parisiens, ça commence à être un peu compliqué, à la fois le jour, à la fois la nuit, même en fermant les volets. Et voilà, donc là, ils sont super bien, ils sont au frais et tout se passe bien.
6: Et vous l'avez dit, vous avez carrément dû poser un jour de congé, donc ça veut dire qu'il faut s'adapter maintenant. On est en juin, c'est un pic de chaleur qui est inédit. Ça veut dire que dans les prochaines années, il va falloir changer ses habitudes?
7: Oui, effectivement, je pense qu'il va falloir que les écoles s'adaptent, peut-être s'équipent de systèmes de clim, de volets qu'on ferme. Je sais pas, j'en ai aucune idée, je suis pas ingénieure de ça, mais il va falloir s'adapter parce qu'on n'a jamais connu des chaleurs aussi tôt dans l'année. Et normalement, c'était plutôt le mois d'août, ce genre de chaleur.
6: Et qu'est-ce que ça

0: Dis, est-ce que ça fait peur ces fortes chaleurs? Ben on voit Corentin, votre enfant qui est très heureux et qui profite.
1: Il est au top. Il est au top là, au top de sa forme, dans les jets d'eau, tout va bien.
0: Bon ben parfait. Merci beaucoup Hélène d'avoir répondu à nos questions. Vous voyez Laurence, on en parle ici avec légèreté, mais attention, la canicule n'est pas à prendre à la légère. Il y a de vrais risques. Il faut, on l'a dit et on le redit, continuer de s'hydrater et ce jusqu'à vendredi puisque le pic de la canicule se poursuit cette semaine.
2: Merci beaucoup Noémie Hardy, Manon Rambaraldo, vous avez raison, depuis le parc André-Citroën dans le 15e, on s'hydrate, Gaudier Levrette, on fait attention évidemment à ce qu'on laisse dans les voitures, on laisse personne dans les voitures, et on relance le débat sur l'habitat, effectivement, la construction, les constructions modernes, ce sont des passoires thermiques, on brûle en été, on gèle en hiver. Et la climatisation aussi, c'est devenu un vrai sujet politique aujourd'hui.
3: Alors il y a plusieurs choses, effectivement. La clim, quand on voit désormais que quasiment tous les magasins de vêtements sont climatisés, mais que les EHPAD ne le sont pas où il y a nos aînés. Imaginez la chaleur qu'il fait dans certaines chambres d'EHPAD quand on a entre 85 et 90 ans. Les hôpitaux ne le sont pas.
2: Mettre des couvertures de survie sur les fenêtres.
3: Bien sûr.
2: Pour se protéger.
3: Pour avoir été dans une maternité il y a un an, je me souviens très bien, il y avait zéro clim, zéro manière de se rafraîchir. Donc vous devez aller chercher des ventilateurs. Vous avez un nouveau-né qui est déjà en train de fondre. Ensuite, évidemment, donc EHPAD, hôpitaux et transports en commun.
2: Et écoles.
3: Et les écoles où vous avez parfois des températures 35-40 degrés. C'est impossible de donner cours et c'est impossible de suivre sa leçon. Ça, c'est pour la clim. Et d'ailleurs, celui qui a fait ça, on était tout à l'heure avec un représentant du SNALC, donc qui représente les enseignants, il citait une ville en exemple, Nice. Et c'est Éric Ciotti qui a fait ça dès qu'il est arrivé. Alors ça prend du temps, hein, ça a commencé petit à petit. Il a fait un grand plan donc d'économie pour payer ce plan de climatisation à grande échelle. Chaque classe niçoise sera in fine à la fin de ce plan climatisé. Et il a évidemment 100% raison, parce qu'il faut quand même dire les choses, évidemment tous ces bâtiments, toutes ces écoles, ces EHPAD, ces hôpitaux ont été construits à une époque où on n'avait pas des phénomènes de canicule répétés et aussi longs. Là on va être sur deux semaines de canicule. Et puis enfin,
2: et on construisait des choses qui n'étaient pas vraiment adaptées aux normes aussi.
3: Oui, voilà, mais c'était quand même une autre époque. Mais sur l'abandon dans un véhicule d'un animal ou pire d'un enfant, et le drame de Carpentras. Moi, je suis désolé, je ne parlerai pas de bon sens, parce que tout le monde sait qu'on n'abandonne pas ses enfants et son animal dans son coffre ou dans sa voiture pour les enfants au moment où il fait 35 et 40 degrés. C'est de la négligence. C'est plus que de la négligence, c'est de la maltraitance. Il n'y a pas besoin d'avoir le même enquête.
4: Non, était chez eux, le véhicule était chez eux, oui. Elle revenait d'avoir fait des courses.
3: Voilà, donc c'est de la maltraitance. Il y a deux enfants qui sont morts.
2: Bien sûr.
3: Après, elle finira par être entendue par les enquêteurs, on en parlait à l'instant avec Célia. Elle finira peut-être par être, la maman, par une garde à vue. Mais on est au-delà d'une question de bon sens, on est sur de la question de la maltraitance. Elle est animale parfois, et elle est carrément parfois aussi, malheureusement, comme on l'a vu à Carpentras, contre des enfants.
2: Rachel Kahn, est-ce que notre société est prête, en fait, pour ces vagues de chaleur? Parce qu'on a l'impression que tout s'arrête dans notre pays. Les transports en commun, c'est cauchemardesque. Les entreprises doivent s'adapter. On va à la maman imposer un jour de repos parce que l'école leur rend leurs enfants en disant c'est oui, ils ont 40 degrés dans la classe, vous le prenez. Je le reprends. Il va falloir s'adapter. Hein.
5: Mais à chaque fois, depuis 76, on dit qu'il va falloir s'adapter. J'ai l'impression qu'on est dans une société du constat. On fait cocorico, cocorico à Versailles, etc. Dès qu'on a de la pluie, du feu, là, de la canicule, tout s'arrête. Donc, c'est-à-dire qu'en fait, on est capable de maîtriser certaines choses, de se gargariser de nos avancées au niveau du cyber, de l'espace, etc. Mais incapable, et ça nous rend assez humbles, en fait, hein. C'est qu'au simple fait que, on va avoir ces 15 jours de cette température-là, eh bien, on est obligé parce que nous n'avons pas prévu. Or, gouverner, c'est prévoir, et malheureusement, on est un petit peu la risée de beaucoup de pays aujourd'hui.
2: Oui, on peut dire ça comme ça. Éric, on a un retard fou sur le logement, l'habitat, sur le refroidissement
6: Tout. Alors moi, je ne vais pas remonter à 1976, mais à 2003, cette canicule qui avait condamné 15 000 de nos aînés, qui étaient morts, la plupart c'était des personnes âgées. Oui. Qu'est-ce qu'on a mis en place de structurel depuis? Pas grand-chose. Alors, il y a eu cette annonce de Mme Tondelier qui propose un congé climatique, vous avez vu, de 5 jours. Si c'est payé par l'État, je rappelle que la Sécu, c'est 21 milliards de déficit et 150 milliards d'euros de dette. Puis 5 jours de congé climatique. Mais alors, si la canicule dure 15 jours, comme vient de le rappeler Gaudier Levrette, donc après, elle propose de les mettre au chômage partiel. Et alors, quand il fait froid, est-ce qu'il y aura un congé climatique froid? Quand on a des inondations, comme le rappelait tout à l'heure le colonel de la Sécurité civile, est-ce qu'il faudrait un congé inondation. Bon, moi, ce qui me fait plaisir.
3: Pensez quand même aux ouvriers. Aux alors, ouvriers attendez, qui sont attendez, sur attendez, les chantiers.
6: Oui,
3: on est encore vu aujourd'hui.
6: Oui.
3: On les laisse sur les chantiers, il fait 35.
6: Non. Je veux dire, c'est illégal. Les gens qui. Quand vous êtes couvreur, vous êtes sur un toit, il fait même plus de 40, il fait peut-être 50 au soleil. Normalement, c'est la loi. Le patron de cette entreprise TPE, normalement, doit leur demander de ne plus travailler.
3: La loi n'empêche pas de faire travailler ses ouvriers. Là, je ne parlais pas dans un toit, j'en parlais dans une rue de Paris où il y a des ouvriers qui travaillaient en pleine canicule.
6: On est d'accord.
2: C'est pareil dans les champs.
6: Où les verts bougent quand même, après nous avoir planté sur le nucléaire avec leurs amis allemands, les Grünen.
2: Ils sont pour la clim.
6: Ils bougent sur la clim. Alors c'est vrai qu'on a des clims qui sont, paraît-il, moins polluantes. La bonne vieille pompe à chaleur, là, le président de la République, dans un discours, avait vanté la création d'une filière de pompe à chaleur en France. La pompe à chaleur réversible, vous faites de la chaleur l'hiver et du froid l'été. Donc ça, c'est peut-être... réindustrialisons en développant cette fameuse filière de pompe à chaleur.
2: Alors, dernier mot, Louis Dragnel, là-dessus, et on avance.
7: Moi, je trouve qu'on en fait tout un flot. Non, mais en fait, il faut simplement se donner les moyens, il faut savoir vivre avec tout ça. Ça coûtera beaucoup plus cher de donner un congé pour éviter de travailler quand il fait chaud. Il vaut mieux que tout soit climatisé dans le pays. Aux États-Unis, 80% des Américains ont de la climatisation. Je ne vois pas pourquoi nous, on n'arriverait pas à atteindre cet objectif. Et ce n'est pas une question de gauche ou de droite. C'était sous les démocrates, les gens achetaient de la climatisation. Bref, il faut savoir vivre avec ça. En hiver, on met du chauffage parce qu'il fait froid. En été, maintenant, il va falloir simplement se dire, on met de la clim parce qu'il fait chaud.
2: Bien sûr.
7: Point barre. Et comme ça, on continue notre vie comme si de rien.
2: On fait une petite pause. Dans l'affaire de ces deux enfants retrouvés morts à Carpentras, on apprend, ma chère Célia, que le véhicule était stationné dans la cour de la maison. Dans la cour, en fait. Et que la maman dit qu'effectivement les enfants sont entrés à son insu dans cette voiture et c'est là qu'ils ont trouvé la mort. Petite pause, on se retrouve dans un instant, on parlera des dysfonctionnements dans la justice. Rapport d'inspection très accablant qui a été rendu public aujourd'hui. À tout de suite.
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2: Nos débats reprennent dans un instant dans Punchline. Ne bougez pas, à tout de suite.
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2: 18h18 de retour dans Punchline sur CNews et sur Europe 1. Le rapport d'inspection sur le dysfonctionnement dans l'affaire Liana a été remis à Sébastien Lecornu ce matin. Le Premier ministre a déclaré que ce rapport était d'une vérité, d'une extrême gravité. La chaîne de protection a failli. On va écouter le chef de l'inspection générale de la justice qui est venu présenter les résultats de cette étude. Il s'appelle Stéphane Noël. C'est assez, vous verrez, clinique, assez précis sur notamment le fait que l'enquête n'a pas été suivie.
29: Des compléments d'investigation ont certes été requis, ainsi qu'un placement en garde à vue. Mais la mission relève que l'enquête n'a pas été suffisamment dirigée et pas du tout contrôlée, ni par le parquet, par la hiérarchie directe du directeur d'enquête de la brigade de gendarmerie de Lectoure.
2: Alors là, on parle, Célia Barotte, non pas du cas de Liana, mais de la petite Rosa, on est d'accord, qui est une autre petite fille qui a été violée, dit-elle, à 50 reprises par Jérôme Barella en août 2025.
30: Oui, là, pour l'instant, il s'agit d'un pré-rapport, donc déjà des premières révélations accablantes, mais qui s'intéressent vraiment à ce qui s'est passé avant la disparition de Liana, pour savoir quelles erreurs on aurait pu éviter pour que Liana soit encore en vie et Jérôme Barella arrêté plus tôt. Alors, cette mission d'inspection, elle parle de cumul, de perte de temps, de procédure qui n'a pas bénéficié d'un suivi structurel ou encore une procédure qui n'a pas été orientée vers le bon service de gendarmerie et que le caractère sensible de la procédure n'a pas été relayé avec aussi des responsabilités individuelles. On apprend que le substitut d'Auch, comme le directeur d'enquête de la brigade de gendarmerie de Lectoure, n'ont pas pris toute la mesure de l'urgence pour traiter cette procédure à des degrés que la suite de la mission précisera, puisque un nouveau point sera donné le 10 juillet prochain, avec aussi la publication du rapport définitif attendu le 5 septembre prochain.
2: Merci Célia. Général Jacques Morel, vous êtes général de gendarmerie. Ça va être difficile d'accabler vos collègues, mais il y a vraiment eu un problème là, du côté du traitement de la plainte sur place. Alors, là, s'il y a un dysfonctionnement, il faut qu'on comprenne ce qui s'est passé.
31: Apparemment, je reprendrai d'ailleurs les termes du directeur de la gendarmerie, il y a un dysfonctionnement. Ouais. Je rappellerai quand même que les responsables de la police judiciaire, ce sont ni les gendarmes ni les policiers, hein, ce sont les magistrats. Hein. C'est le code de procédure, c'est comme
2: j'entends,
31: ça.
2: Mais...
31: Les directeurs des enquêtes, si vous voulez, ça se fait sous le pilotage, l'animation et le contrôle des magistrats. Donc on a rappelé que la plainte initiale a été particulièrement bien prise, dans des conditions adaptées, à la maison de la famille à Toulouse, que les expertises ont été bien conduites, que toute la première phase qui incombait à la gendarmerie s'est bien passée.
2: Vous avez raison.
31: Ça a commencé à dérailler au niveau de l'échange entre le parquet de Toulouse et le parquet de Auch. Là déjà, si vous voulez, il y a perte de temps importante et les magistrats entre eux n'attirent pas l'attention de leurs voisins sur le fait que apparemment les faits dénoncés sont exacts, que en fouillant dans le Tage l'individu est déjà connu et que donc il y a quand même urgence à traiter cette enquête.
2: J'entends, mais n'importe quel enquêteur qui voit qu'un homme est suspecté d'une cinquantaine de viols sur une petite fille de 10 ans se dit peut-être c'est une priorité. On parle
3: il
2: ne
3: répond pas
2: bon
3: comme
2: sens.
3: Ça à la maman.
2: Hein
3: oui, il répond pas ça. Comme ça à la maman.
2: Et en disant à la maman, je vais vous condamnez-vous pour harcèlement si vous continuez à...
3: Je vais mettre une main courante si vous continuez à nous appeler tous les lundis. La maman de Rosa, elle l'a dit. Elle appelait tous les lundis la gendarmerie pour dire ma fille a déposé plainte avec moi pour des viols en série. Est-ce que Jérôme Barella a été entendu, mis en garde à vue? On lui a répondu au bout de je ne sais pas combien de lundis. Si vous continuez à nous appeler, c'est contre vous qu'on va mettre une main courante. Excusez-moi, les responsabilités sont collectives et individuelles. La personne qui a dit ça, c'est pas de la faute du magistrat qui lui a dit de répondre ça à la maman. La personne qui a dit ça est un gendarme. Il a poussé, c'est pas souvent qu'on entend le directeur de la gendarmerie nationale prendre la parole à un 20h de TF1, le premier 20h du pays. Bon, il prend la parole pour s'excuser au nom de la gendarmerie. Donc évidemment que les gendarmes font globalement un travail formidable et ils en prennent plein la figure. Mais la personne qui a dit ça à cette maman doit évidemment répondre de cet acte-là. Et quand on entend que la petite Rosa a été victime à l'âge de 10 ans de 50 viols de Jérôme Barella et qu'on a été incapable de barrer la route à ce prédateur sexuel multirécidiviste pédocriminel. Et c'est là que ça fait mal au ventre. C'est-à-dire que tous ces noms qui s'enchaînent dans l'actualité où les drames auraient pu être évités pour des raisons différentes. Pour Lola et Philippine, c'est les OQTF. Pour Elias, c'est deux mineurs qui avaient interdiction de se voir et c'est la césure où on les juge en deux temps. Et pour Liana, c'est le parcours absolument horrible d'un pédocriminel multirécidiviste dans une famille visiblement de pédocriminels de père en fils où on n'a pas réussi à leur barrer la route. J'ai entendu l'avocat, Maître Batique, des petites filles, donc du grand-père, du père de Jérôme Barella, mais ça fait froid dans le dos. Il violait ses petites filles. Donc, si vous voulez, c'est une famille de pédocriminels. On a été incapables de barrer la route et ça, c'est la résultante, c'est le viol et le meurtre de la petite Liana.
2: Et ça, il y a une grande colère, Éric Revel, dans le pays. Et ça, oui, les Français, ils ont bien compris ce qui s'était passé.
6: Parce qu'on a quand même assisté à des choses qu'on n'avait jamais vues, en tout cas, moi, je ne me souvenais pas, c'est ces mobilisations tous les soirs devant les tribunaux en France.
3: Devant le ministère de la Justice.
6: Devant le ministère de la Justice. Là, vous avez, je crois que c'est devant le ministère de la Justice, là, ce qu'on voit. Et ça veut dire que cette affaire, qui est un drame absolu est devenu une affaire nationale. Moi, si vous voulez, que ça provoque une crise politique au gouvernement, ça m'intéresse peu. Mais ce qui m'intéresse, c'est de voir que les Français, maintenant, en ont ras-le-bol, se mobilisent. Gauthier a égrené le nombre d'enfants qui ont été victimes indirectement de non-décision, de lenteur de cette justice. Et puis, pardonnez-moi, je répète, quand le Premier ministre dit... la chaîne de protection a failli. Je rappelle qu'une chaîne, c'est un ensemble de maillons. Donc, au-delà des responsabilités individuelles, et on voit bien que l'inspecteur qui lit le rapport nous aiguille sur la responsabilité des magistrats d'Auch, mais quand le Premier ministre dit « la chaîne de protection a failli », ça veut dire qu'en fait, la crise est systémique. C'est l'ensemble des maillons qui posent problème. Gendarmerie, magistrats... parquet y compris.
2: Dernier mot, Célia Barotte. On a donc ce rapport d'inspection qui a été donné. Il va y avoir une enquête qui va être ouverte, puis une deuxième enquête qui va être ouverte. Et tout ça va prendre des mois. C'est quoi là, le déroulé des prochains mois pour la justice?
30: Eh bien, là, on a donc cette fin de rapport attendue le 5 septembre prochain. Ensuite,
2: la fin du rapport, c'est le 5 septembre.
30: L'officialisation, voilà, le rapport définitif sera publié le 5 septembre prochain. Entre-temps, on aura aussi une mise à jour le 10 juillet prochain. Il y a aussi ces 70 000 plaintes qui doivent être révisées avant le 14 juillet.
2: Et le DUCHAR nous disait tout à l'heure que sur ces 70 000 plaintes, il y a déjà 134 personnes qui ont été placées en détention provisoire.
30: Oui. Oui, oui.
2: 134.
30: Oui, information de ma collègue du service politique. 134 personnes qui jusqu'ici étaient en liberté et qui désormais sont en détention provisoire. Donc cela prouve qu'il y a quand même eu aussi des failles, peut-être des procédures qui sont passées sous le tapis, que l'on n'a pas approfondies. Pour l'instant, il y a quand même quelques recommandations qui ont été aussi données par la mission. C'est-à-dire, par exemple, généraliser la transmission dématérialisée des procédures ou encore envisager une extension des critères pour les compétences territoriales. C'est-à-dire que, dans ce cas, il n'y aurait pas eu le désaisissement du parquet de Toulouse.
2: Merci beaucoup, Célia Barotte, pour toutes ces précisions. Gauthier Lebret.
3: J'en pensais en écoutant effectivement les précisions de Célia et ce que vous disiez sur le coup de filet, si on peut appeler ça comme ça, de pédocriminels présumés qui sont en détention provisoire suite à l'affaire Liana. Darmanin. On voit que les dysfonctionnements, ils sont absolument partout, pour reprendre ce terme que je n'aime pas. Le périscolaire parisien, quand vous avez un homme qui est visé par une plainte d'inceste par son propre fils, imaginez le courage qu'il faut pour aller déposer plainte contre son propre père, et qu'en fait cet homme, on l'a pas, ne serait-ce que empêché d'être en contact d'autres enfants, il avait la charge pendant les périodes de périscolaire d'enfants entre 3 à 5 ans, résultat il a fait 9 victimes, présumées. Bon, on a un homme qui est visé par une plainte pour inceste de son propre fils, qui est au contact quotidiennement d'enfants âgés entre 3 et 5 ans, résultat 9 victimes.
2: Bon, non mais on reste sans voir, Rachel Kahn, en réalité. Où que l'on regarde sur cette affaire, c'est un désastre.
7: Oui, puis ça entache le contrat social. Parce que la démocratie et l'état de droit, c'est pas simplement au moment des votes. C'est-à-dire que là, on a vraiment le sentiment que les citoyens et ceux qui portent plainte ne sont pas entendus. Alors, donc là, c'est vrai, moi, je partage ce que disait Gauthier sur le mot les dysfonctionnements, les alertes, les manquements, etc. Très sincèrement, je sais qu'il faut avoir une parole juste et
2: mesurée
7: et, claire, mais c'est intolérable en réalité.
2: Bien sûr. Lou Dragnel.
10: Moi, ce que je vois, c'est que le gouvernement marche sur un fil. On voit très bien que, dès le début, le gouvernement a beaucoup communiqué. On a eu Sébastien Lecornu tout à l'heure, via des messages sur les réseaux sociaux. Ce soir, il y a Gérald Darmanin, qui est donc aux 20h de TF1. Et on voit très clairement que la volonté est de nous orienter vers la piste juste de responsabilité individuelle. Il y a deux personnes qui sont montrées du doigt. Il y a un gendarme, Alec Tour, et donc l'officier de police judiciaire, et le substitut d'Auch. Voilà, et leurs deux noms, d'ailleurs, apparaissent noir sur blanc dans le pré-rapport qu'on a pu consulter. Et je trouve qu'il faut faire attention, parce qu'on voit bien, à la lecture de ce rapport, qu'il y a certes, sans doute, des responsabilités individuelles, mais il y a aussi des responsabilités systémiques. Et la raison pour laquelle le gouvernement veut tout faire pour éviter de reconnaître des défaillances systémiques, c'est parce qu'il voit bien, ça fait 10 ans qu'Emmanuel Macron est au pouvoir, et donc il y a un certain nombre de choses qui auraient pu être améliorées en 10 ans. Et puis le deuxième niveau de lecture, c'est que Emmanuel Macron est très énervé par les polémiques, les accusations portées contre lui, parce qu'il considère qu'il a augmenté d'1 milliard d'euros le budget de la justice, qui est vrai.
2: C'est vrai.
10: Et donc, en gros, lui, il dit, mais arrêtez de m'accabler, moi j'ai fait plus que ce qu'ont fait tous les présidents de la République depuis 30 ans. Moi je pense qu'il y a quand même aussi un sujet par rapport à ça, c'est mesurer l'efficience de la justice. On voit bien qu'il y a, honnêtement, si on met de côté la gravité de cette affaire, c'est hallucinant de voir les histoires de transmission de dossiers en papier, de voir qu'un courrier qui est envoyé, les gens mettent 3 semaines avant de l'ouvrir. Alors, on découvre aussi, il y a beaucoup de gens qui découvrent un système très archaïque. Donc il est urgent, on voit bien qu'il est urgent de moderniser considérablement ce ministère de la justice.
7: Non, on ne protège pas les enfants avec des tableaux Excel. À chaque fois, une politique, c'est pas le nombre d'argent, c'est pas que ça. C'est une vraie philosophie de protéger.
10: Et un devoir d'efficacité. On voit bien que.
7: Il faut changer.
10: Vous voyez bien que dans l'administration, il y a des éléments de réponse de gens qui vous disent, mais on a bien respecté les délais, ça se fait toujours comme ça. D'ailleurs, vous appelez des procureurs de la République qui vous disent, honnêtement, attendre 3 semaines avant d'ouvrir une enveloppe d'un dossier qui nous est transmis, c'est la moyenne habituelle. Et on se dit, mais objectivement, il n'y a plus aucun système dans notre pays qui fonctionne comme ça.
2: On va reprendre ce débat dans un instant sur la justice, mais Cyril de la Morinerie nous a rejoint. Bonsoir Cyril.
11: Bonsoir.
2: Journaliste sportif Europe 1, vous êtes avec nous. Et évidemment, parce que ce soir, on va faire une petite respiration sympathique.
11: Bien, j'espère, ce soir.
2: Voilà, donc 23h, qu'est-ce qui se passe, Cyril?
11: France-Irak.
2: France-Irak.
11: Match de la Coupe du Monde pour l'équipe de France. Mm-hmm. Après le Sénégal, une victoire probante des Bleus, hein, 3 buts à 1. Alors, ça s'est dessiné dans la deuxième mi-temps. Mais il y a un deuxième match pour ces Bleus face à l'Irak, avec un objectif très clair. En cas de victoire, l'équipe de France sera qualifiée pour les 16e de finale. Vous savez que c'est une grande Coupe du Monde. Il y a 48 équipes. Il y a plus de matchs. Et maintenant, il y a des 16e de finale. Et Didier Deschamps a été excellent encore une fois dans le vestiaire, parce qu'il a rappelé à ses joueurs que ce n'était pas facile de battre ces équipes qui sont sur le papier moins fortes. Hein. L'Irak, c'est seulement sa deuxième participation à la Coupe du Monde. La dernière, c'était il y a 40 ans. Ils ont un grand parcours, 21 matchs pour aller jusqu'à décrocher ce billet pour la Coupe du Monde. Et bien, ils ont quand même fait, il y a 15 jours, un match nul face à l'Espagne, qui est championne d'Europe. Donc il faut vraiment se méfier de l'Irak. C'est ce qu'a dit Didier Deschamps. Il va y avoir quelques changements, sans doute 3 changements, ce sera à la marge, parce qu'on a besoin, effectivement, pour Didier Deschamps, de revoir un petit peu certains joueurs. Mm-hmm. Mais la connexion, ce qui sera très important, c'est de voir la connexion entre Olise et Kylian Mbappé. Ils sont exceptionnels. Et Kylian Mbappé, ce soir, eh bien, il va fêter sa 100e sélection. C'est la première fois qu'un joueur qui a 27 ans seulement a 100 sélections. Pour la petite info, 103 sélections, c'est pour Didier Deschamps, donc il n'est pas très loin. Et le recordman de sélection, c'est 145 sélections pour Hugo Lloris. Et s'ils veulent encore plus loin, il faut un peu de temps, Cristiano Ronaldo, 229
2: sélections. On va peut-être écouter Kylian Mbappé, je crois qu'on l'a, je demande à Samuel Vasselin, qui dit qu'il est un bon joueur, mais qui doit le démontrer à chaque match sur le terrain. C'est un peu comme nous, on doit démontrer tous les soirs qu'on n'est pas trop mauvais. Écoutons-le.
9: J'ai juste l'impression d'être un joueur qui a pleinement mesure de ce qu'il joue, c'est-à-dire une Coupe du Monde, de représenter plus de 67 millions de Français, donc essayer de donner la meilleure image de mon pays et de marquer l'histoire de mon pays. J'essaie toujours de profiter jour après jour d'avoir la chance de jouer ce genre de compétition, d'être sur le devant de la scène. Après, je sais que j'ai de la qualité, mais maintenant il faut le démontrer sur la plus grande des scènes qui est la Coupe du Monde. Et je ne pense pas qu'un doublé au premier match de poule soit suffisant pour montrer l'étendue de mon talent sur la grande scène.
2: Voilà, Kylian Mbappé, donc, qui sera ce soir sur le terrain.
11: Absolument.
2: Si, Gauthier Lebret.
3: Alors, j'ai vu, je pars sous votre contrôle, qu'il y avait des orages qui menaçaient Philadelphie.
11: Alors, orage, parce qu'à l'heure où on se parle, il y a des nuages qui arrivent au-dessus du stade de Philadelphie. Il y aura sans doute beaucoup de pluie. Ce qui est prévu en cas d'orage, si la foudre tombe dans un périmètre de 13 km autour
2: tonnerre du stade,
11: c'est très codifié aux États-Unis. Bien là, on suspend le match, on demande aux joueurs de rentrer au vestiaire et ça dure 30 minutes. Mais ça peut durer encore plus longtemps. C'est-à-dire que si on voit qu'il y a un danger, le match peut être reporté de 1 heure, 1 heure et demie, 2 heures. Ça veut dire que peut-être qu'on va passer toute la nuit devant la télé avec l'équipe de France de football.
2: Ça va peut-être être pour la matinale demain matin.
11: Peut-être que ça sera dans la matinale d'Europe 1.
2: Non, mais c'est intéressant, effectivement, de voir ça. Mais quand même, il y a des probabilités que ce match se tienne.
11: Oui, il y a une forte probabilité. La pelouse est en meilleur état. Il y a une volonté, évidemment, que le match aille au bout. On a une magnifique équipe de France. C'est le deuxième match. Et ensuite, eh bien, il y aura le choc face à la Norvège vendredi prochain.
2: Qui va regarder le match, Gauthier? Vous allez regarder?
3: Bien sûr, c'est à 23h. Donc, je ne serai plus à l'antenne. Je pourrai regarder le match. Mais Kylian Mbappé, pour parler du capitaine des Bleus, c'est quand même une forme de retour en grâce. Puisqu'il y a eu le premier match où il a fait un doublé, effectivement. Ce premier match contre le Sénégal. Il a eu une période. Alors, il y a le côté sportif. Il quitte le PSG gagne 2 Ligues des Champions. Il arrive au Real Madrid, le Real sort d'une année blanche, ils n'ont rien gagné du tout. Et puis il y a le volet politique, où Kylian Mbappé a pris énormément la parole sur des sujets de société. Petit ange parti trop tôt pour Noël. L'appel, alors qu'il est avec le brassard de l'équipe de France en plein euro, à voter contre la France Insoumise et le Rassemblement National. Au moment.
2: Contre, c'est l'inverse, Gauthier. Pardon. Contre le Rassemblement National pour la France Insoumise.
3: Non, jamais de la vie. Kylian Mbappé a appelé à voter contre les extrêmes,
2: contre les extrêmes.
3: Le Rassemblement National contre et la France Insoumise.
2: Kylian
3: Mbappé n'a pas appelé à voter pour la France Insoumise, sinon il aurait un petit sujet d'impôt.
11: C'était pendant l'Euro de football, j'y étais.
3: Pour le salaire.
11: Une conférence de presse, et effectivement, il avait fait une petite allusion, il ne faut pas être trop à droite, en fait. Voilà. Donc il avait dit, contre pas d'extrême, contre les extrêmes, contre de toute façon, trop à gauche ou trop à droite, c'est ce qu'il avait exprimé en conférence de presse. Et là, il revient, si vous voulez, au football.
3: Bien sûr, exactement. C'est pour ça que je parle de retour en grâce.
11: Vous avez raison. En il a parlé hier en anglais,
3: bon
11: en espagnol, en français. Oui. Il a été parfait. Et il parle de football. Il parle de tactique. Il parle de ce qu'il connaît.
2: C'est un peu
11: et
2: mieux,
11: il est
2: non
11: exceptionnel.
2: On est
12: mais il a parlé
2: Rachel,
12: aussi de la fierté de la France. Il a eu des mots un peu patriotiques.
11: Il aime la France. Il aime son maillot bleu. Ce qu'il aime le plus, c'est l'équipe de France de football.
12: Mais moi, j'ai trouvé cette conférence de presse lumineuse. Façon pour jouer à ce niveau-là, parce que c'est un joueur exceptionnel. Il faut être d'une intelligence aussi assez fine. Et puis juste parce que
2: allez-y, fais comme
12: hier, le match Iran-Belgique que j'ai regardé, souvent ces petites équipes, entre guillemets, jouent le match de leur vie. Parce que faire match nul contre les Diables Rouges, même si c'est plus la grande équipe belge,
2: on va pas faire.
12: Et l'Irak, attention.
11: Et l'Espagne-Cap-Vert, 0-0.
7: J'ai bien remarqué que Éric Revel ne voulait pas que je prenne la parole.
2: Surtout sur le sport.
7: Je suis une femme et que je peux parler de football.
2: Ancienne sportive de haut niveau.
7: Merci beaucoup, Laurence. Ce qui m'intéresse.
3: Arrêtez parce qu'il va avoir une mauvaise polémique après, Éric. Vous connaissez pas les réseaux, il va avoir une mauvaise polémique.
2: Allez-y, Rachel.
7: C'est qui aime bien châtie bien. Le truc, c'est moi, ce qui m'intéressait, c'est par rapport à l'équipe irakienne. Et le fait, en fait, de lorsqu'il y a moins d'enjeux, moins de pression, de se sentir plus libre et donc d'être un véritable danger pour l'équipe de France. Et
3: tant qu'on est aux réclamations, je veux bien terminer ce que je disais sur Kylian Mbappé.
2: Ah là là,
3: puisque donc il y a la conférence
2: de presse. Une manière de contredire.
3: Effectivement, où il avait le brassard de l'équipe de France et il appelle à voter contre la France Insoumise et le RN. Donc il se prive de soutien de supporters ou en tout cas il écorne un soutien de supporters alors qu'il doit représenter 66 millions de supporters. Et puis il y a donc l'interview juste avant le mondial là cette année dans les colonnes de Vanity Fair où il réaffirme son barrage au Rassemblement national. Et là, il est en tant que citoyen, il n'est plus en tant que capitaine de l'équipe de France. Mais tout ça, si vous voulez, c'est des petits cailloux ajoutés aux autres qui ont fait une forme de rupture entre une partie de la population et Kylian Mbappé. Et là, il me semble qu'il y a un retour en grâce de Kylian Mbappé qui revient au foot et effectivement qui est très performant en conférence de presse depuis le début du mondial.
11: Il va mettre tout le monde d'accord, on va aller voir sur le terrain ce soir.
2: Tant qu'il marque des buts, il met son
11: d'accord. Absolument.
3: Il est face l'ardoise. S'il gagne la Coupe du Monde et qu'il a gagné, je ne sais, qu'il a marqué je ne sais bien combien de buts et qu'il a battu tous les records,
2: il a déjà battu,
3: c'est déjà le meilleur buteur de l'équipe de France, évidemment l'ardoise sera effacée.
6: Et vous voyez la fierté quand même du peuple iranien, qui souffre tellement du régime des mollahs, de voir son équipe jouer aux États-Unis. Et je crois qu'ils ont laissé une lettre dans leur
2: vestiaire,
6: l'équipe iranienne en partant, en expliquant qu'ils avaient essayé de jouer avec dignité pour bien représenter leur pays. J'ai trouvé ça super.
2: Mais là, ce soir, c'est l'Irak, on est d'accord.
6: Oui, non, mais je vous parle de l'Iran qui a joué hier avec un gardien absolument extraordinaire.
2: Cyril, merci, c'était formidable.
11: Merci, Laurence.
2: Vous nous avez offert une petite bouffée d'air dans cette actualité bien lourde. Pause, on se retrouve, on parlera de la fête de la musique, Gauthier Savoza. Il y a beaucoup de choses là que vous avez notées lors de ces.
3: Ouais, on était avec des bonbonnes de protoxyde d'azote ce matin, c'est énorme. C'est énorme. C'est-à-dire que ce pays est extraordinaire. Ils ont interdit la petite bière pour écouter
2: mais
3: le concert.
2: Pas de protoxyde
3: mais le protoxyde d'azote, c'est légal en France. Vous avez le droit d'inhaler du protoxyde d'azote avec des ballons. C'est encore légal. Oui. C'est en voie d'être interdit, comme toujours dans ce pays. Et donc, vous avez le droit de vous défoncer au protoxyde d'azote, mais pas de boire une petite bière.
2: Il est très en forme et on se retrouve dans un instant sur CNews et sur Europe 1. Tout de suite.
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2: Ne bougez pas, nos débats reprennent dans un instant dans Punchline. A tout de suite.
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2: 18h42 de retour dans Punchline sur CNews et sur Europe 1. Un mot de la fête de la musique qui se déroulait hier dans toute la France sous des températures donc caniculaires avec assez peu d'interpellations, on va se dire, pour une soirée de cette ampleur, de 140 interpellations. Je ne sais pas si on s'habitue à force, mais en tout cas on se dit que ça ne s'est pas si mal.
24: Mais on s'amuse.
26: Dans toute la région parisienne, 4800 policiers et gendarmes ainsi que 2500 sapeurs-pompiers ont été mobilisés toute la soirée.
2: Jacques Morel, juste une question. Est-ce qu'on s'habitue? Parce que, bon, on dit 240 interpellations, finalement, tout s'est très bien passé. Et c'est vrai qu'il n'y a pas eu d'incident majeur, et on s'en félicite, et les gens ont pu s'amuser, et ils étaient venus parfois du monde entier pour s'amuser. Mais est-ce que c'est, effectivement, des tirs de mortier d'artifice, c'est normal?
27: Ce qui est normal, c'est que dans une fête, si vous voulez, il puisse y avoir des débordements, notamment quand les gens ont pris, comme le rappeler un de vos journalistes, du protoxyde d'azote ou qu'ils ont pris quelques boissons alcoolisées, ça peut apparaître normal. Il n'y a pas eu des scènes de violence. Exactement. Telles qu'on en voit, si vous voulez, les matchs de foot, par exemple. Ça a été très localisé. Et les forces de l'ordre, comme elles étaient en grand nombre, puisqu'on craignait qu'il y ait des problèmes à la République, elles ont pu apporter une réponse très rapide, adaptée.
2: Et on l'a vu. Gauthier, vous n'êtes pas d'accord? Et Louis, je crois qu'il ne sera pas d'accord avec vous.
3: Alors, on s'habitue. Moi, je suis totalement d'accord avec ce que vous disiez. On s'habitue. Donc maintenant, il n'y a que quelques tirs de mortier d'artifice. Bah, ça va, parce que c'est quand même beaucoup moins que la demi-finale ou la finale de la Ligue des Champions du Paris Saint-Germain. On a des pompiers et des policiers surmobilisés. Mettez-vous deux petites secondes à leur place. Des heures supplémentaires qui sont jamais payées. En permanence sur le terrain, il faut mobiliser la garde prétorienne pour que ça se passe à peu près bien. Et puis effectivement, le protoxyde d'azote, ces bonbonnes géantes qui jonchaient le sol parisien et Paris qui était dégueulasse ce matin dans le quartier de Châtelet. Tony Pitaro, je vous invite à le suivre sur les réseaux sociaux, il y est allé, c'est incroyable. Moi, je suis allé au Feria de Nîmes il y a quelques semaines. Alors effectivement, il y avait des bouteilles d'alcool le soir, le matin c'était nickel. Vous voyez votre reflet sur le sol nîmois. J'aimerais comprendre pourquoi à Paris, le matin, c'est absolument dégoûtant. Et effectivement, malheureusement, c'est toujours les mêmes qui nettoient. Le bordel et le résultat de ce que font un certain nombre d'individus qui ne sont jamais comptables de leurs actes. Et puis, dernier point, j'ai vu énormément de vidéos sur les réseaux sociaux. Vous aviez des voitures à Paris, des rangées de voitures dont le pare-brise était défoncé les unes derrière les autres.
2: Les gens avaient
3: c'est pas normal. Vous imaginez, vous sortez de chez vous le matin, vous allez travailler, il y a votre pare-brise qui est défoncé, voilà, totalement gratuitement, parce que c'est la fête de la musique et vous allez entendre en allumant la radio que ça s'est formidablement bien passé. Bah, vous avez le pare-brise de votre voiture qui est défoncé. Donc vous n'êtes pas d'accord, ça s'est pas formidablement bien passé. Voilà.
2: Alors Louis, qu'est-ce que vous dites à Gauthier? Vous dites que c'est très bien passé.
28: Non mais factuellement, de toute façon, fête de la musique ou pas, Paris est tout le temps dégoûtant. Dès que vous organisez un événement, c'est toujours dégoûtant. Et comme c'est dégoûtant et que c'est pas lavé, les gens s'en fichent complètement. Donc c'est voilà, dès qu'il y a le moindre événement, tout est dégradé, tout est sali. Deuxièmement, je suis d'accord avec vous sur le protoxyde d'azote et sur les mortiers d'artifice, mais pour autant, moi ce que je vois, c'est que le dispositif qui a été mis en place a fonctionné. On a vu des policiers, des gendarmes qui étaient très dynamiques et qui arrivaient à interpeller rapidement toute personne qui commençait à perturber cette soirée. Et quand je compare avec d'autres fêtes de la musique, alors, des années passées, ça s'est globalement mieux passé. Et si on compare avec,
2: d'accord, mais bon, c'est
28: non,
2: pas
28: mais
2: grave.
28: Si on compare avec les soirées, matchs de football et tout, oh. ça n'a rien à voir. Non mais je vous dis pas que tout est génial. Je vous dis simplement qu'en fait, pour pouvoir critiquer durement un mauvais dispositif ou alors quand vraiment il y a des violences urbaines, il faut pouvoir aussi dire que globalement, ça s'est beaucoup mieux passé que tous les autres événements depuis un an qui se sont
3: juste j'attends de voir et j'espère qu'il n'y en aura pas les plaintes parce que y a, vous savez ça se voit pas ça il y a pas d'image mais il y a beaucoup de femmes qui sont restées chez elles hier et qui sont

0: sorties entre copines parce qu'elles avaient peur d'être piquées comme l'année dernière. Voilà. Et donc j'aimerais, parce que ça prend du temps de porter plainte, les remontées des hôpitaux, etc. J'espère que le phénomène ne s'est pas reproduit. Mais je connais de nombreuses femmes qui restent chez elles maintenant le soir de la fête de la musique pour ne pas être piquées lors de tels phénomènes.
1: C'est vrai. Voilà. Jacques Morel, général,
2: et après, aussi sur
1: général
2: le fait que les bonbonnes de protoxyde d'azote sont des armes par destination. C'est dans un métal extrêmement dur, ça ressemble à des petits extincteurs, et les pare-brises brisés là, dont on signale la quantité, avec ces bonbonnes qui sont métalliques et extrêmement dures, c'est des armes par destination qui peuvent servir à
0: ça. C'est très lourd. Moi, j'étais très surpris ce matin, on est souvent.
2: Ah oui, on peut se faire blesser, c'est très lourd.
0: Et j'aimerais bien savoir le nombre de litres qu'on peut stocker là-dedans.
3: Moi, je m'attendais à pire vu l'organisation branquignolesque qui avait été prévue par l'État. Je rappelle quand même, il y avait un cafetier qui témoignait alors qu'il disait donc l'alcool est interdit dans l'espace public, mais moi, ma terrasse d'été, vous savez, il y a des terrasses d'été pour les cafés, elle est sur l'espace public. Donc, sur l'espace public de mon café, vous avez le droit de boire, mais sur le trottoir d'en face, l'alcool est interdit puisque c'est l'espace public. Ça me rappelle, vous savez, pendant la crise du Covid, à un moment donné, quand ils ont réouvert les cafés, ils me disaient, attention, vous pouvez consommer debout, mais pas assis, vous voyez. Là, c'est
4: à l'extérieur, la même chose.
3: Et puis, la façon dont l'État a refilé la patate chaude, très chaude donc, aux mairies, c'est absolument incroyable. Le sous-texte, c'était la responsabilité, c'est vous qui l'assumez. Et vous avez plein de villes, tiens, Boulogne-Billancourt, Nanterre, Brive-la-Gaillarde, Poitiers, qui ont complètement annulé. Et pourquoi je vous dis que c'était branquignolesque? Parce que tous ces gens qui ont vu les fêtes de la musique dans leur commune limitrophe de Paris annulées, ils ont été où, d'après vous? Ils ont été, évidemment, à Paris. Et puis, plein de manifestations sportives ont été annulées aussi, ce qui paraît logique. Mais quand vous dansez, pardonnez-moi, est-ce que c'est pas un effort physique? Quand vous êtes contusionnés les uns contre les autres,
4: interdire toutes les
1: mais
4: régions.
1: C'est vraiment des
3: vieux scrogneux. La façon dont l'État s'est défaussé sur les maires, pardonnez-moi, c'est le fait que l'État incarné qu'il n'avait plus l'autorité suffisante pour décider quoi que ce soit.
1: Alors, comment on fait la balance entre effectivement nos libertés, le fait de s'amuser, Rachel, le maintien de l'ordre, la sécurité, tout ça est difficile.
5: Oui, c'est difficile. Et puis, ce qui m'attriste beaucoup, effectivement, il y a beaucoup de personnes qui sont restées chez elles, donc n'ont pas pu célébrer la musique. Moi, ce qui m'attriste, c'est que c'est devenu un sujet de l'ordre public plutôt qu'un sujet véritablement artistique. On aurait besoin d'artistes.
0: Ah, de toute façon,
5: c'est vrai.
0: La fête de la musique, artiste.
4: Fête du bruit, c'est ça.
5: Dans ce monde, effectivement, de bruit, dans ce monde de hashtag, dans ce monde, c'était peut-être aussi de ramener les artistes au centre de nos rues avec un public mélangé et non pas clanique comme certains ont organisé dans un meeting politique dans certaines places.
1: La France insoumise.
5: Exactement. Alors que normalement, la créolisation, c'est quoi? C'est justement des citoyens qui se mélangent et à un moment donné qui oublient le clivage politique pour partager avec l'artistique. Et là, en l'occurrence, c'est plus du tout ça. Le sens de la fête de la musique, c'est devenu le maintien de l'ordre, combien de voitures cassées, des gens, c'est ça aussi. Il n'y a pas eu ça.
1: Il n'y a pas eu ça,
5: mais moi j'aurais aimé qu'on parle des artistes.
1: Oui, c'est pas faux. Gauthier.
0: Non, mais alors, les artistes, on sait tous que la fête de la musique, c'est, Louis le disait, c'est la fête du bruit, les artistes.
4: Bien sûr. Non, mais il n'y en a pas beaucoup qui ensuite donnent des spectacles. Ils remplissent pas les zéniths après.
0: Exactement, c'est les bruits de casserole,
1: Pas tous, mais enfin.
4: Non, mais c'est sympa, Non, mais quand c'est votre ami dans votre classe qui joue de la guitare sur le trottoir,
0: tu vas le voir.
4: Et oui, par amitié. On sait qu'il chante à moitié faux, c'est vrai.
0: Oui, pour pas dire 100%. Ensuite, pour la France insoumise, oui, effectivement, moi je note, comme le disait Rachel, l'indécence de ce meeting qui a vu le retour du député milicien Raphaël Arnaud, dont l'ex-ministre qui a été dissoute est mise en cause dans la mort de la Jeune Garde, le meurtre de Quentin Derenque. Et il est revenu sur scène en disant « on est fiers d'être avec les antifas ». Je veux dire, c'est encore, pour reprendre l'expression de Gilles-William Golnadel, le privilège rouge. Imaginez deux secondes, un député de droite dont le collectif qu'il aurait fondé serait mis en cause pour la mort justement d'un militant d'extrême-gauche. Vous pensez qu'il pourrait aller se pavaner sur la scène de la place de la République en disant que cette même ministre serait toujours la bienvenue? Mais on est vraiment dans un monde de dingue. Et vraiment, je pense moi au journaliste de 100% Frontières, Charles, qui s'est fait agresser pendant la manifestation soi-disant antiraciste, soi-disant pacifiste de la France France Insoumise par justement une horde d'Antifa. Il a été coursé, on s'en est pris à son matériel, il est tombé, et au moment où il est tombé, on a essayé de lui donner un coup de pied dans la tête, et ça est son agent de sécurité qui l'a arrêté juste au dernier moment. C'est un modus operandi. L'Antifa, il vous course, il vous fait tomber, et il essaye de vous donner des coups dans la tête, c'est ce qu'a tué Quentin.
1: Il y a une récupération politique, Éric Revel, de cette fête de la musique.
3: Bah oui, alors quand vous entendez les députés de la France Insoumise, qui d'ailleurs j'écoutais sur Europe 1 dimanche Manon Bry, elle disait, ben, en fait, la musique est politique, donc vous plaignez pas qu'on fasse une fête de la musique qui soit politique. Mais en réalité, on voit bien que tout ça sert évidemment la candidature qui est maintenant partie très fort de Jean-Luc Mélenchon, et que ce rassemblement Place de la République, qui peut-être d'ailleurs sera un jour rebaptisé Place de la Nouvelle-France, vous voyez, si Jean-Luc Mélenchon accédait à l'Élysée, c'était évidemment un meeting politique. L'avis du préfet a été cassé par le tribunal administratif qui a finalement accepté que cette manifestation se tienne, avec des rappeurs, Médine, etc., qui finalement ne sont pas venus. Mais en revanche, c'est vrai qu'on a été stupéfait de voir la réapparition de Raphaël Arnaud.
0: Acclamé par la foule,
3: avec un Mélenchon
1: qui
3: le tient par l'épaule.
4: Moi, ce qui m'a profondément choqué, c'est la décision de la justice administrative de ne pas suivre la recommandation du préfet. On voit bien que, en fait, sous couvert de juridisme, de droit, en réalité, vous savez, quand le préfet de police a demandé l'interdiction, il s'est basé sur des notes d'anticipation de renseignement, et donc forcément c'est interprétable, et ça me gêne toujours quand je vois que la justice administrative...
3: Mais ça s'est bien passé.
4: S'amuse, oui, mais en fait, à chaque fois, c'est... Ouais. Si ça s'était mal passé, que se serait-il passé?
0: Oui, mais dans ce cas-là...
4: Le juge administratif n'aurait pas été responsable, ça aurait été le préfet de police à qui on aurait reproché un mauvais dispositif.
1: Évidemment.
4: Voilà. Donc c'est ça qui me gêne dans cette histoire.
0: Dans ce cas-là, on ne tient plus de meeting nulle part. Vaut mieux combattre les idées politiques par des arguments politiques, me semble-t-il, que par des interdictions.
1: Merci à vous tous. Merci Jacques Morel, Éric Revel.
5: Merci.
1: Gauthier Lebret, 21h.
0: Absolument, 100% politique.
1: Rachel Kahn, Louis Dragnel. Dans un instant, c'est Pierre de Villeneuve qui vous attend sur Europe 1, Christine Kelly sur CNews. Demain à 8h10, notre invité dans la matinale CNews Europe 1, ce sera Éric Zemmour. À demain.
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30: Bonsoir à tous. Une France qui va mal, c'est une France qui se rétrécit, qui se contracte même sous les effets des conditions climatiques. À l'automne, souvenez-vous, des trains étaient à l'arrêt car on nous signalait des feuilles mortes sur la voie. Cet hiver encore, des axes étaient fermés, des vols annulés parce qu'il avait neigé. Aujourd'hui, à l'aube d'une semaine où le thermomètre va dépasser les 40 degrés, on annule des trains parce qu'on découvre, médusé, que les rails se dilatent et que la circulation est de facto dangereuse. Bienvenue dans la France de 2026. Que disent les conducteurs de trains andalous ou ceux de l'Algarve? Que disent les professeurs des écoles des Pouilles ou du Péloponnèse quand ils voient que 1300 écoles ont été fermées et que 4000 ont dû être aménagées? Dans ce contexte, plombé aussi par les défaillances désormais bien identifiées dans l'affaire Liana, comment faire campagne? Nous ne sommes pas encore au niveau zéro, le niveau de la mer, mais presque. Jamais depuis très longtemps n'avons-nous vu de responsables politiques dire « il faut tout recommencer à zéro ». C'est bien ce qu'il faudra mettre en œuvre pour 2027. Et ce sera l'objet de nos débats passionnants dans cet Europe 1 soir. 2 heures d'infos, de décryptage et de débats. 19h sur Europe 1.
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30: Au sommaire, deux enfants de 2 et 4 ans retrouvés morts dans une voiture en pleine canicule. Le parquet insiste sur le fait qu'il faut rester très prudent sur les circonstances de la mort. Nous sommes dans le sud de la France dès le début de ce journal. 1352 établissements scolaires fermés, plus de 4000 aménagés en cette période hautement caniculaire. Comment les élèves font-ils face? Reportage à suivre. Sébastien Lecornu présidera une deuxième cellule interministérielle de crise demain. Et puis la question du jour sur Europe 1 et sur Europe 1.fr. Faut-il fermer les écoles pendant les périodes de canicule? Vous répondez non à 65%. Le Premier ministre qui estime que l'inspection générale de la justice a établi une vérité d'une extrême gravité dans l'affaire Liana, que la chaîne de protection a failli, qu'on se retrouve face à une succession d'erreurs, de négligences, d'inactions et de mauvaises décisions. On apprend que Rosa, la petite victime de Jérôme Barella, aurait été violée une cinquantaine de fois par le suspect. Invité d'Europe 1 soir tout à l'heure à 19h15, l'avocat Olivier Pardot pour en parler. À suivre également, on avance, dit J.D. Vance, faire un accord après le pré-accord. Et puis France-Irak, nouveau défi pour les Bleus ce soir. Ça devrait pas être trop difficile. La météo, la tendance. Bonsoir Marlène Duret.
31: Bonsoir Pierre. 54 départements en alerte rouge canicule et 35 en orange demain, sous un soleil de plomb, avec toutefois un risque orageux entre le nord-ouest et le Limousin.
30: À tout à l'heure pour la météo très complète. 20h10, c'est à quelques heures de la panthéonisation de l'histoire. L'historien Marc Bloch, attendu demain soir. Revenons sur la vie de celui qui fut aussi un résistant. L'historien Guillaume Perrault sera avec nous tout à l'heure pour en dire plus sur l'auteur de l'étrange défaite. La France suffoque, la canicule version rouge devrait toucher 39 millions de personnes dans 54 départements demain et dans

0: dans la cour de leur maison. Les deux bambins pourraient s'être coincés dans la voiture après s'y être introduits à l'insu de leur maman. On ne sait pas précisément combien de temps ils sont restés. Comme partout en France, il fait très chaud dans le Vaucluse et la température dans un véhicule fermé grimpe rapidement et peut dépasser les 40 degrés en moins de 10 minutes. L'intérieur de l'habitacle peut devenir alors un piège mortel.
1: Merci beaucoup Frédéric Michel, correspondant d'Europe 1 dans le Sud-Est, avec ses tout premiers éléments assistants là-dessus dans cette affaire. Mais ces décès s'ajoutent aux 3 personnes âgées qui ont succombé à la canicule, aux 13 décès au moins par noyade ce week-end, conséquence dramatique. Et autrement, au-delà de 37 degrés, s'hydrater devient une nécessité absolue. Parfois, la chaleur empêche complètement de travailler. Exemple à l'école, les bâtiments sont souvent inadaptés. À l'intérieur, c'est une véritable fournaise. 1352 écoles et collèges ont fermé ce lundi et plus de 4000 établissements ont dû mettre en place des horaires aménagés. C'est justement le cas à Asnières, en banlieue parisienne, où les parents sont invités à venir chercher leurs enfants dès la mi-journée, et cela pour toute la semaine. Reportage Mathis Lang.
2: Les grilles de cette école s'ouvrent sous une chaleur écrasante. Alors qu'il n'est même pas midi, les enfants rentrent déjà chez eux. Caroline est venue récupérer sa fille.
3: C'est quand même très chaud, enfin, on le sent ici, il n'y a absolument pas d'air, c'est irrespirable. Il faisait 28-29 dans la classe.
4: C'est énorme.
3: C'est absolument affreux.
2: À côté d'elle, Charlotte, qui a donc passé la matinée en classe.
4: C'était comment la chaleur à l'intérieur?
5: Il faisait bon.
3: Pourtant, oui. Regarde tes cheveux, tous tes cheveux sont mouillés.
5: On est les seuls à avoir une clim.
2: Pour la maman, c'est décidé.
3: Là, on est parti pour 5 jours enfermés, je pense. Parce que demain, elle n'ira même pas à l'école.
2: À la place, un cahier de vacances pour occuper les journées. Venir chercher son enfant, c'est aussi une manière de garder un œil sur lui, explique Cécile, maman de Thelma.
6: Je préfère effectivement l'avoir à la maison, qu'on aille se mettre au cinéma, faire attention à elle. Parce que du coup, je suis seule pour m'occuper d'elle, c'est plus facile qu'une maîtresse pour 30 élèves.
2: Et forcément, tout ça nécessite un peu d'organisation pour la maman qui s'est donc mise en télétravail. Si les températures ne redescendent pas, Cécile gardera sa fille à la maison jusqu'à la fin de la semaine.
1: Un reportage à Asnières sur scène de Mathis Lang. D'autres conséquences sur les trains, notamment annulation en pagaille, pannes également. Demain, Sébastien Lecornu tiendra une nouvelle réunion de crise sanitaire sur la canicule. Il est 19h05 sur Europe 1. L'urgence n'a pas été prise en compte. C'est ce qu'il faut retenir de la publication du pré-rapport d'inspection de la justice et de la gendarmerie après la mort de Liana. Bonsoir William Molinier.
7: Bonsoir Pierre, bonsoir à tous.
1: Cette mission d'inspection s'est dans un premier temps intéressée à une plainte, celle déposée en août 2025 par une victime mineure. Rosa, âgée de 10 ans, dénonçait une cinquantaine de viols commis par Jérôme Barella, le principal suspect dans la mort de Liana.
7: Oui, une plainte qui n'a pas été traitée comme une procédure prioritaire, alors même qu'elle aurait dû figurer tout en haut de la pile des dossiers. Les conclusions de la mission d'inspection sont claires. Si le parquet de Toulouse, à l'origine saisi, a bien fait son travail, l'enquête a dérapé une fois qu'elle a été transmise au parquet de Auch, comme l'a expliqué Stéphane Noël, le directeur de l'inspection générale de la justice.
8: La procédure criminelle a été traitée comme une procédure ordinaire, ou, à tout le moins, n'a pas été traitée comme une procédure prioritaire, tant de la part du parquet d'Auch que de la compagnie de gendarmerie de Condom. Le rapport objective un cumul de pertes de temps et une absence de suivi de procédure, tant de la part du parquet que de la gendarmerie.
7: Si des erreurs individuelles sont établies, reste à connaître l'ampleur des sanctions. Des enquêtes administratives pourraient être, dans un second temps, ordonnées par les ministres de l'Intérieur et de la Justice. Le rapport définitif sera rendu au Premier ministre le 5 septembre prochain.
1: Merci William Molinier. Le ministre de la Justice, Gérald Darmanin, viendra s'expliquer tout à l'heure aux 20h de TF1. Le Premier ministre lui estime qu'il y a des failles, une succession, dit-il, d'erreurs, de négligence, d'inaction et de mauvaises décisions. Sébastien Lecornu appelle pour autant à ne pas jeter l'opprobre ni sur la gendarmerie nationale ni sur l'autorité judiciaire dans leur ensemble. Le débat sur la fin de vie, de retour à l'Assemblée nationale, les députés ont supprimé en commission 2 mesures jugées irritantes par les opposants du texte, le délit d'incitation et le délit d'entrave qui prévoient une peine de 2 ans de prison pour des personnes qui tenteraient d'empêcher l'exercice du droit à l'aide à mourir. La semaine dernière, Donald Trump, après 39 atermoiements, fanfaronnait en exhibant un accord mettant fin à 4 mois de guerre. Accord applaudi de toute part, même si ici nous étions quelques-uns à émettre des réserves, notamment sur la reconstruction de l'Iran à gros frais payés par la communauté internationale et le statu quo sur le régime, sans compter l'annulation du gel des avoirs des gardiens de la révolution. Dans l'immédiat, les partis sont à nouveau réunis pour ratifier donc cet accord en 14 points. Bonsoir Wilfried Delvillers.
9: Bonsoir Pierre, bonsoir à tous.
1: Et si l'on en croit J.D. Vance, le numéro 2 américain, eh bien on avance. Oui.

0: le vice-président se veut positif aujourd'hui. Après, c'est pour parler direct avec l'Iran, les premiers depuis la signature de l'accord. Le vice-président qui était à la tête de la délégation américaine pour ce rendez-vous dans les Alpes suisses.
1: Nous avons posé des bases solides pour aboutir à un accord final réussi. L'accord final, c'est la maison. Nous en avons posé les fondations. Nous n'avons pas encore construit la maison, mais nous avons posé des bases solides pour atteindre une issue favorable pour le peuple américain.
0: Concrètement, la situation au Liban a occupé une bonne place des discussions hier, alors même que c'est ce qui avait provoqué leur report temporaire vendredi dernier. Washington et Téhéran actent la mise en place d'une cellule de gestion des conflits pour mettre fin au combat entre Israël et le Hezbollah libanais sur le détroit d'Ormuz. C'est une ligne de communication qui doit être ouverte pour assurer la bonne reprise du trafic maritime. Et c'est le sujet le plus sensible dans ces négociations, la question du nucléaire. Elle semble bien avoir été abordée puisque, selon le vice-président américain, l'Iran aurait accepter le retour des inspecteurs de l'Agence internationale de l'énergie atomique sur son territoire. Un premier pas, dit Jake Vance, vers la fin du programme d'armement nucléaire iranien. Sauf que Téhéran dément ce soir avoir négocié quoi que ce soit sur le dossier du nucléaire.
2: Merci Wilfried de Villers. Et parallèlement, le Premier ministre israélien Benjamin Netanyahu dit que l'armée israélienne a une liberté d'action totale contre toute menace dans le sud du Liban. Emmanuel Macron a remercié Keir Starmer, saluant notamment son engagement en faveur de l'Ukraine et de la relance des relations entre le Royaume-Uni et l'Union européenne. Fragilisé depuis des mois, le Premier ministre travailliste britannique a annoncé sa démission ce lundi. Le travailliste Andy Burnham, maire de Manchester, 56 ans, se décrivant comme partisan d'un socialisme pro-entreprise, pourrait faire son entrée à Downing Street en remplacement dans les semaines qui viennent. Le foot et le mondial, il faudra veiller très tard si vous voulez voir le match des Bleus ce soir. L'équipe de France affronte l'Irak pour son deuxième match dans cette Coupe du Monde. Les Français joueront à Philadelphie, coup d'envoi 23h, heure française. Bonsoir Cyril Delamorinerie.
3: Bonsoir Pierre Domino.
2: Les Français espèrent décrocher leur qualification et cela dès ce soir.
3: Oui, ce sera le cas en cas de victoire. Le billet donc validé pour les 16e de finale. Kylian Mbappé qui fêtera ce soir face à l'Irak sa 100e sélection est très motivé. Évidemment, il veut gagner la Coupe du Monde et il compte sur tous ses coéquipiers. Le désormais meilleur buteur des Bleus est d'ailleurs venu défendre son ami, le Ballon d'Or, Ousmane Dembélé, moins en verve actuellement.
4: On n'a pas de problème avec ça et il va continuer à jouer sa marche en avant. Faut pas oublier non plus aussi qu'il a été blessé en fin de saison. Donc il a joué un match contre l'Irlande et là c'était son deuxième match. Il va monter en puissance et ça va être un joueur primordial pour nous, c'est sûr.
3: Alors évidemment les Bleus sont favoris face à l'Irak, mais attention, les Irakiens ont accroché l'Espagne en match amical 0-0 il y a une quinzaine de jours. Gare à l'excès de confiance, explique le consultant d'Europe 1 Alain Giresse.
5: Ne rentrons pas dans ce travers-là. Au contraire, il faudra remettre tout ce que l'équipe de France elle est capable de faire. Alors je dirais plutôt deuxième mi-temps du Sénégal qu'évidemment première face à cette équipe d'Irak. Une nouvelle fois, ces équipes-là qui peuvent poser problème parce qu'elles se replient sur leur but, elles ne laissent pas d'espace.
3: Je vais faire un petit point météo avant Marlène pour vous dire qu'il y a des nuages qui s'amoncellent au-dessus de Philadelphie et qu'en cas d'orage, si la foudre tombe autour de l'enceinte à 13 km de rayon, le match sera suspendu une trentaine de minutes avant de pouvoir reprendre.
2: Et ben voilà, Streets of Philadelphia by Cyril de la Morinerie. Merci. Et puis alors une autre ref, la mort de la chanteuse Gesh Patti, interprète du tube Étienne. C'était à la fin des années 80. Elle est décédée des suites d'une longue maladie. La bourse, les marchés financiers. Bonsoir Didier Hamot.
6: Bonsoir Pierre.
2: De boursier.com et ça baisse.
6: Un petit peu, moins 0,25%, 8400 points tout rond sur le CAC 40. Toujours à l'écoute de l'évolution des négociations de paix entre Américains et Iraniens au Moyen-Orient. On en parlait à l'instant et ça avance et donc... La conséquence, c'est la baisse du baril. Légère baisse sous les $80. On est à $78 le baril de Brent. En revanche, ça baisse sur les marchés, en particulier sur des secteurs qui étaient bien remontés récemment, comme le luxe. C'est remonté un petit peu trop vite, visiblement. Hermès, moins 6% aujourd'hui. LVMH repère 3%. Kering, 2%. Ça baisse un petit peu à Francfort, moins 0,2%. À Milan, moins 0,1%. Le CAC 40 perd donc 0,25% à 8400 points.
2: Merci Didier Hamot de boursier.com. La météo, Marlène Duré, la vigilance rouge, canicule s'étend vers le nord.
7: Effectivement, l'Oise, la Seine-Maritime, l'Eure, le Calvados et la Manche rejoindront demain à partir de midi les 49 départements déjà placés en alerte rouge, 54 donc au total, et les 35 en orange. Voilà, les températures minimales vont en fait monter d'un cran. Prévoyez généralement 20 à 26 degrés jusqu'à 27, même localement sur la façade ouest à 7h du matin. Après une nuit qui s'annonce encore une fois bien chaude, par exemple à Bordeaux cette nuit, il fera 35 ou 36 degrés à minuit. Et demain après-midi, on va dépasser très largement les 36 sur une très grande grande partie du territoire, jusqu'à 38 à 40 degrés, voire plus, entre le bassin rennais, les Pays de la Loire, le Poitou-Charentes, l'Aquitaine et l'ouest du Massif central, 40 à 43, 43 par exemple prévu à Cognac, 42 à Rennes et Clermont-Ferrand. On sera sous les 35 dans l'intérieur des Alpes, le long des côtes de la Manche et de la Méditerranée, donc 30 à 33. Donc pas de rafraîchissement avant vendredi pour la Bretagne et samedi pour les régions de l'Ouest. On sera encore sur du 25 à 30 degrés. Les fortes chaleurs vont se poursuivre à l'Est avec 34 à 38 samedi. On ne sortira pas de la canicule. Et côté ciel, très simplement, du grand soleil demain avec quand même un risque orageux en seconde partie d'après-midi. Des orages très isolés, peu mobiles, difficiles à cibler, mais qui pourraient se déclencher sur une zone allant de l'intérieur de la Bretagne au Limousin en passant par les Pays de la Loire et le Centre-Val de Loire.
2: Merci Marlène Duret, vous restez avec nous, 19h13. L'avocat pénaliste Olivier Pardot serait là dans quelques instants pour revenir sur les premières conclusions de la mission d'inspection de la justice consécutive à la mort de Liana. Restez avec nous sur Europe 1 tout de suite.
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2: À 19h15 sur Europe 1, l'alerte rouge canicule étendue à 53 départements demain, 35 restaurants en orange, 39 millions de personnes concernées. Cet après-midi, le mercure est monté jusqu'à 42,1 degrés. C'était dans la Vienne. En pleine canicule, deux enfants âgés de 2 et 4 ans retrouvés morts cet après-midi dans une voiture à Carpentras. Le maire a été pris en charge par les secours. Elle n'a pas encore été entendue. Il faut rester prudent, dit le parquet, sur les causes de la mort. Ce week-end déjà, 3 personnes âgées sont décédées et au moins 13 personnes mortes par noyade. Comment expliquer que Jérôme Barella n'ait jamais été inquiété alors qu'il était visé par plusieurs plaintes pour viol ? 3 semaines après la mort de Liana, l'inspection générale de la justice et de la gendarmerie a remis son rapport, qui établit une vérité d'une extrême gravité. La chaîne de protection a failli, a dit le Premier ministre, en raison d'une succession d'erreurs, de négligences, d'inactions et de mauvaises décisions. La petite Rosa dit avoir subi une cinquantaine de viols. La plainte déposée en août 2025 n'a pas été traitée comme une procédure prioritaire, révèle le chef de l'inspection générale de la justice. Le foot avec la Coupe du Monde, deuxième match de groupe pour les Bleus ce soir. L'équipe de France affronte l'Irak à 23h, heure française à Philadelphie. A tout de suite dans les débats d'Europe 1.
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2: Et pour m'accompagner jusqu'à 20h, Joseph Massescaron. Bonsoir Joseph.
23: Bonsoir,
2: écrivain, essayiste. Bonsoir Georges Fenech.
23: Bonsoir Pierre.
2: Ancien magistrat, député honoraire du Rhône. Bonsoir Maître Olivier Pardot. Merci d'être avec nous. Vous êtes avocat pénaliste et vous suivez cette affaire de la mort de Liana et des inspections générales qui ont eu lieu avec nous attentivement. À l'instant, j'apprends que Laurent Nunez demande une enquête de commandement sur les responsabilités de chaque intervenant dans cette affaire à Liana. Et je vous propose d'abord d'écouter Stéphane Noël, le chef de l'inspection générale de la justice, qui a reconnu plusieurs défaillances tout à l'heure.
24: La procédure criminelle a été traitée comme une procédure ordinaire ou, à tout le moins, n'a pas été traitée comme une procédure prioritaire, tant de la part du parquet d'Auch que de la compagnie de gendarmerie de Condom. Le rapport objective un cumul de pertes de temps et une absence de suivi de procédure, tant de la part du parquet que de la gendarmerie.
2: Pas de priorité, la chaîne de protection a failli, a dit Sébastien Lecornu. On se retrouve dans un cas d'une gravité extrême, Olivier Pardot.
25: Oui, et ça pose vraiment un problème, parce que qu'est-ce que cela signifie? Cela signifie que le viol supposé de cet enfant de 11 ans, dont les médecins légistes avaient relevé des lésions anales et vaginales à 11 ans, vous n'avez pas de vie sexuelle, donc forcément c'était une atteinte à cet enfant, n'ait pas été considéré comme prioritaire. Alors que vous avez, par exemple, des affaires financières qui sont prioritaires. Et quand vous avez une justice pauvre, vous avez des choix à faire. Qu'est-ce que vous préférez? Vous préférez poursuivre de manière, avec une débauche de moyens, des affaires financières, ou bien protéger les enfants de ce pays face aux pédocriminels? C'est ça que ça démontre. Quand on dit que c'est pas une affaire ordinaire, vous avez vu que M. Noël s'est repris. Il a dit que ça n'a pas été traité comme une affaire ordinaire. Mais pardon, c'est une affaire ordinaire. C'est le caractère ordinaire de la justice française, ce type d'affaire. Et elle n'est pas prioritaire, parce que les affaires extraordinaires, celles qui mettent en cause des politiques, des financiers, celles-là, elles ont une débauche de moyens. Et voyez-vous pourquoi je fais ce comparatif? Parce que d'un côté, et c'est un débat que j'ai avec Georges Fenech, vous avez un parquet national financier. Et que de l'autre, vous n'avez pas un parquet national de lutte contre la pédocriminalité. Qu'est-ce qui se serait passé s'il y avait eu ce parquet? Eh bien, le transfert du parquet de Toulouse au parquet d'Auch n'aurait pas eu lieu, puisque ça aurait été une compétence nationale. Et vous n'auriez pas eu non plus une méconnaissance de toute l'information sur ce pédocriminel supposé, parce que vous auriez eu toute l'information. Vous voyez la différence? Vous voyez la différence d'intérêt? Parce qu'à un moment donné, moi je considère que les atteintes aux plus faibles d'entre nous, c'est-à-dire aux enfants, doivent être pour la justice française une priorité.
2: Alors, puisque vous avez un débat avec Georges Fenech, j'aimerais bien l'entendre justement là-dessus.
26: Non, mais cette inspection, première inspection, confirme ce qu'on redoutait, ce qu'on subodorait en tout cas, c'est-à-dire qu'il y a eu des manquements individuels de la part de certains magistrats et puis de gendarmes. Maintenant, reste à savoir quelle sera la suite que sera donnée effectivement à ces manquements. Vous savez que le garde des Sceaux a la possibilité ne pas suivre éventuellement l'avis de la section disciplinaire du parquet au Conseil supérieur de la magistrature. Ce n'est pas un avis qui le lie. Donc il peut passer outre. Par exemple, imaginons que le CSM propose la mutation du procureur de Auch, imaginons, du substitut de Auch. ce qui serait vraiment le minimum après le blâme, le garde des Sceaux pourrait aller jusqu'à la révocation. Sauf que, depuis de très nombreuses années maintenant, aucun garde des Sceaux n'est allé à l'encontre de l'avis du CSM, qui est devenu de fait un avis conforme. Il y a même, dans les projets de loi actuellement, en tiroir, ce qui est très soutenu par la magistrature, cet avis qui doit être conforme, comme pour les magistrats du siège. Donc, on a affaire à un corps qui souffre d'un défaut vraiment essentiel, qui est le corporatisme. Et il serait temps qu'on ait une institution qui juge les juges par des non-juges, qu'elles soient extérieures, si vous voulez, à la magistrature.
2: Ils n'ont pas que le conseil supérieur de la magistrature qui sont des juges qui jugent des juges, voilà. Ou en tout cas des personnes du monde judiciaire qui jugent des juges. Le ministre de la Justice va s'exprimer tout à l'heure à 20h, on suivra attentivement effectivement s'il s'avance sur ce dossier. En revanche, un autre ministre, celui de l'Intérieur, comme je vous le disais, demandait une enquête de commandement sur les responsabilités de chaque intervenant. À l'instant, j'apprends que Laurent Nunez souhaite la mutation d'office de deux gendarmes qui n'exerceront plus de police judiciaire.
26: Oui, ça.
25: Vous voyez la différence ? Vous voyez la différence avec la magistrature ?
2: Olivier Pardo.
25: Vous voyez la différence avec la magistrature ? Parce que, évidemment, que les gendarmes sont des fonctionnaires, sont même des militaires. Tandis que les magistrats ont un corps hybride, ce ne sont pas tout à fait des fonctionnaires, puisqu'ils ont une indépendance, puisqu'ils ont un corps particulier, que donc vous ne pouvez pas agir de cette façon-là. Et c'est la véritable difficulté. Vous avez un corps qui a un pouvoir considérable, le pouvoir de vous mettre en prison, le pouvoir de poursuivre, de ne pas poursuivre. Vous rappelez la formule, l'homme le plus puissant de France. Et celui-là a une responsabilité qui est limitée. Moi, je vous le dis, je suis dans la philosophie de Spider-Man, c'est-à-dire tout grand pouvoir a une grande responsabilité.
2: Oui.
25: C'est ça la réalité. Et à un moment donné, il faut poser... J'en termine d'un mot, mais il faut savoir aussi parler au corps des magistrats, parce que les politiques ne savent pas du tout leur parler. Soit ils ont peur.
2: Pourquoi ?
25: Parce que soit ils ont peur.
2: Peur de quoi ?
25: Peur d'être poursuivis. Enfin, vous avez vu, il y a un homme politique qui a essayé de réformer la magistrature à un temps qui les a traités de petits pois. Vous voyez dans quel état il est. Et donc, soit ils ont peur. Soit ils leur disent qu'ils sont nuls, qu'ils sont toute une série d'éléments. Moi, je suis pour une sorte de contrat, c'est-à-dire on dit aux magistrats, on va vous donner vraiment des moyens, vraiment, c'est-à-dire des équipes autour de vous, c'est-à-dire des rémunérations largement améliorées, mais en échange, il y a une responsabilité.
26: Mais entendons-nous bien, moi, c'est pas une volonté de s'en prendre, ce qui était mon ancien corps, mes anciens collègues. D'avoir des têtes, non, c'est pas du tout ça. C'est l'honneur de la magistrature que de rendre des comptes sur l'exercice d'un pouvoir. C'est au contraire.
2: Je pense que les Français vous suivent là-dessus.
26: Rétablir ce lien de confiance, c'est que les magistrats disent nous devons rendre des comptes devant les Français. Voilà. Et ça, ça me paraît aujourd'hui, le moment est venu pour cela.
25: C'est prévu par la Déclaration des droits de l'homme, puisque je vous rappelle que dans la Déclaration des droits de l'homme, il est dit que tout corps public doit rendre compte. Aux citoyens doit rendre compte. Et donc là, rien n'est fait.
2: Pour l'instant. Est-ce que ce fameux coup de pied dans la fourmilière que beaucoup de Français réclament sera donné ? Et est-ce que ce soir, moi j'attends de voir quand même ce soir 20h ce que va dire le ministre de la Justice. Il prend la parole dans cette émission qui est bien sûr regardée par le maximum de Français, peut-être qu'il y aura des choses à dire. S'il vient et qu'il se plante devant Jules Bouleau pour... constater et dire qu'il est plein d'effroi et de désarroi, dans ce cas-là, il sera plein d'effroi et de désarroi comme nous tous.
25: Il a une durée de vie qui est assez limitée, puisqu'il y a l'élection présidentielle qui va arriver, ce type de réforme prend du temps. Moi, je suis suffisamment âgé pour avoir vécu l'affaire d'Outreau. J'imagine que vous vous en souvenez, qui avait été une déflagration, alors inversée cette fois, parce que c'était...
2: Et qui a bien sûr des conséquences sur ce qui se passe aujourd'hui.
25: Bien sûr.
26: Très
25: mal vécu dans la magistrature, et qui a accouché de rien. Le juge de cette affaire, le juge Burgot, je l'ai retrouvé comme substitut à Paris.
26: Oui, c'était sa sanction.
25: C'était sa
26: sanction, et je ne sais pas si vous le savez, mais la promotion de l'école de magistrature a voté, et je crois qu'à une ou deux voix près, ils auraient appelé leur promotion, la promotion Burgot. C'est-à-dire à quel point le corporatisme est exacerbé dans la magistrature.
2: Je marque une pause parce qu'il est temps. Crime sans châtiment, c'est le livre d'Olivier Pardo. Et on se retrouve dans un instant pour parler justement de cette enquête de l'inspection générale de la justice. À tout de suite sur Europe 1.
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2: 19h30, bonsoir Mélassani.
33: Bonsoir Pierre, bonsoir à tous. Le ministre de l'Intérieur demande une enquête de commandement sur les responsabilités de chaque intervenant dans l'affaire Liana. Laurent Nunez annonce d'ores et déjà la mutation d'office de deux gendarmes qui n'exerceront plus de police judiciaire. La réponse du gouvernement se dessine trois semaines après le viol et le meurtre de la collégienne de 11 ans dans le Gers et suite à la remise du rapport d'une mission d'inspection ce matin. Des records de chaleur en série ce lundi, jour le plus chaud jamais enregistré en France au mois de juin. 29,2 degrés en moyenne, des pics à 43 degrés à Châteaumeillan dans le Cher, 42 à Saintes en Charente-Maritime, 40 à Rennes et Ploërmel en Bretagne. La canicule se poursuivra demain, 54 départements placés en vigilance rouge, soit près de 39 millions de Français concernés. La piste du drame lié à la canicule privilégiée dans le Vaucluse après la mort de deux enfants de 2 et 4 ans, retrouvés dans une voiture sur un parking résidentiel à Carpentras. Les circonstances précises des décès restent à déterminer. La mère des victimes, prise en charge par les secours, n'a pas encore été entendue par les enquêteurs. L'armée israélienne dispose d'une liberté d'action totale pour neutraliser toute menace directe ou potentielle dans le sud du Liban. Annonce du Premier ministre israélien Benjamin Netanyahou alors qu'un cessez-le-feu fragile est entré en vigueur en fin de semaine dernière entre l'État hébreu et le Hezbollah. Une trêve prévue dans le cadre des négociations de paix entre les États-Unis et l'Iran. Et puis la Coupe du Monde de football avant le match France-Irak à 23h. L'Argentine affronte en ce moment l'Autriche. 30 minutes de jeu, 0-0.
2: Merci Maël Hassani, à tout à l'heure pour le rappel de l'actualité.
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2: Entouré d'hommes savants, Joseph Massescaron et puis deux personnalités, deux juristes éminents, Georges Fenech et Maître Olivier Pardo, pour passer en revue ce qu'a dit l'inspecteur général de la justice Stéphane Noël tout à l'heure, et Joseph Massescaron voulait justement en parler.
4: Oui, parce que quand on se trouve face à une telle affaire, c'est bien de chercher des responsabilités ou de mettre à nu ou de révéler, au sens chimique du terme, ce que peut être une chaîne d'irresponsabilité. Donc c'est bien de chercher des responsabilités, mais c'est mieux encore de trouver des solutions. Or, quand j'ai entendu, j'ai pris en note le passage de M. Stéphane Noël, l'inspecteur général de la justice, et en fait, j'ai été quand même... Il y a un point, lorsqu'il dit la mission qui a identifié des points d'amélioration qui auraient pu prévenir des défaillances par la suite. Et là, pardonnez-moi, j'ai cru que c'était un politique qui me parlait. J'ai cru que la langue de bois était telle qu'on voyait volter des copeaux. C'est exactement l'impression que j'ai eue du point de vue auditif.
2: Vous savez ce que me rappelle, moi ? Ça me rappelle le sketch de Coluche où il dit « On s'autorise à penser dans les milieux autorisés qu'un accord secret pourrait être signé. »
4: Bon. Et il y a un point qui a été relevé d'ailleurs très justement par Olivier Pardon. Il y a un point qui est quand même stupéfiant, c'est qu'il dit il y a une mauvaise évaluation. Il y a en substance. La mauvaise évaluation, c'est-à-dire qu'on a traité cette affaire comme une affaire ordinaire. Et pas une affaire...
2: Mais c'est ce que disait Olivier Pardo tout à l'heure.
4: Et c'est ça qui est... Mais j'aimerais vraiment qu'on revienne dessus. Parce que toutes les personnes qui nous entendent, ils doivent se dire, mais ça veut dire que, en fait, quand c'est traité d'une manière ordinaire, ça veut dire que ce n'est pas traité. Ça veut dire que, justement, c'est soumis à la chaîne d'irresponsabilité.
26: Je pense qu'il a voulu dire, moi, dans mon oreille...
2: Georges Fenech.
26: Il a voulu dire que c'était pas une affaire ordinaire, dans la mesure où c'est une affaire criminelle, de la plus haute gravité, puisque...
4: Non, le français est une langue exacte.
25: Il a cherché son mot. Là où je rejoins Joseph Massescaron et Pierre de Villeneau, c'est que ça manquait terriblement d'émotion, de chair. C'est quand même un viol d'une petite fille, Rosa, l'assassinat qui s'en est suivi après un viol, maintenant on le sait, de la petite Diana, qui aurait pu être... éviter. C'est-à-dire que là où l'administration, par moment, est obligée de prendre une distance, je rappelle qu'il était contraint, M. Noël, puisque c'est pas du disciplinaire, donc c'est pas du contradictoire, c'est un pré-rapport. Bon, bref, il y avait toute une série d'éléments qui le contraignaient. À la vérité, moi j'attends avec impatience ce que va dire Gérald Darmanin ce soir, parce que évidemment qu'il y a une dimension politique. Et à partir de là, qu'est-ce qu'il va dire ? Il a commencé à dire dès le départ, c'est pas un problème de moyens, c'est un problème de faute individuelle. Il est confirmé que c'est pas un problème de moyens, puisque à aucun moment, aucun des intervenants, selon le rapport, leur a dit on manquait de moyens, on n'avait pas le temps, on pouvait pas, c'est pas possible, on est débordé. C'est pas vrai. Donc, c'est des défaillances. Mais ce sont des défaillances que tous les praticiens du droit vont vous raconter 10 histoires, 20 histoires, 30 histoires comme cela. Et derrière, notre métier d'avocat, nous, c'est de faire en sorte que ces affaires ordinaires deviennent exceptionnelles. C'est ça le métier d'avocat.
2: En tout cas, cette affaire a ouvert, évidemment, on a soulevé le capot, comme on dit, pour voir les dysfonctionnements. Et un autre de vos confrères, Mourad Batik, qui est l'avocat de deux plaignantes visant, cette fois-ci le père de Jérôme Barella, pour des faits de viol et d'agression sexuelle, réclame la réouverture de plusieurs dossiers.
6: Maeva, classement sans suite, l'affaire s'arrête. Priscilla, classement non-lieu, l'affaire s'arrête. Et donc je demande la réouverture pour Priscilla et je demande que la justice lui présente des excuses ou leur présente des excuses. Et comment est-ce qu'on présente des excuses ? Pas en écrivant une lettre ou en disant « pardon, désolé, j'ai fauté, j'ai commis une grave bévue ». Eh bien en réouvrant et en faisant traduire devant une juridiction de jugement celui qui a commis pour l'une et pour l'autre l'irréparable et qui a confisqué la jeunesse de ces deux jeunes femmes qui sont absolument extraordinaires de courage et qui ont subi dans leur chair des choses absolument immondes.
2: Alors, on a vu que Laurent Nunez a, lui, de son côté, demandé une enquête de commandement de la mutation de deux gendarmes, mais on l'a dit encore aussi tout à l'heure, on s'imagine mal dans le corps de la justice des excuses publiques ou des têtes qui tombent. Non. Georges Fenech.
26: Vous savez, un ministre de l'Intérieur peut muter du jour au lendemain un préfet, un militaire, tout ça. Un magistrat, vous ne pouvez pas le faire de cette manière-là. Théoriquement, le garde des Sceaux a la possibilité d'ordonner dans l'intérêt du service la mutation d'un procureur de la République. C'est extrêmement rare. Peut-être que cette occasion-là sera saisie pour une mutation éventuellement à titre conservatoire, je ne sais pas. Il aurait la possibilité de le faire, mais ce serait se mettre à dos vraiment toute la magistrature que de ne pas attendre la procédure contradictoire, disciplinaire, etc. Je ne pense pas qu'il le fera. Je ne pense pas. Ce n'est même pas une question de courage ou pas de courage. Ça n'est pas dans l'esprit de nos institutions que de procéder ainsi avec un magistrat qui est hyper protégé par son statut.
2: Mmh. Oui, pardon.
25: Bon, ce ministre-là, ce garde des Sceaux, a fait montre, dans une situation politique compliquée, d'un certain courage, notamment sur le narcotrafic, avec l'ouverture de prisons particulières, ce qui ne s'était jamais vu. Il a bousculé le corps. Mmh. Il est pris aussi dans une tempête politique, parce que, rappelez-vous, beaucoup ont demandé sa démission, réflexe habituel des politiques, quand il y a un problème, on demande la démission du ministre. Mmh. Et lui, il a été dans une ligne dès le départ, en disant, moi j'ai donné les instructions, j'ai fait de ce dossier un dossier prioritaire, qui était le dossier de la lutte contre la pédocriminalité. On n'a pas suivi, il y a eu des fautes personnelles.
2: Mais okay. Vous parlez de Vendin Le Vieil, pardonnez-moi Olivier Pardo, mais... Le ministre a eu effectivement peut-être une bonne intention pour ces prisons à haute sécurité, mais on a bien vu justement qu'il y a un détenu extrêmement dangereux qui est allé passer un entretien d'embauche, non pas à quelques encablures, mais il est parti à Lyon, c'était il y a quelques mois, et puis il est revenu, il est vraiment, et beaucoup, et on a tous été très émus de voir que finalement cette prison de haute sécurité était d'une certaine manière une forme de passoire, puisqu'il était accompagné, ou je me souviens qu'il n'était même plus accompagné à l'époque.
25: Mais je vais vous donner un autre exemple. Dans l'affaire Sarah Halimi, vous vous rappelez de Kobili Traoré, celui qui l'a torturé, assassiné, dont on a considéré que parce qu'il avait pris du cannabis, il était victime d'une bouffée délirante et qu'on ne l'a pas jugé. Eh bien, dernièrement, il était à l'hôpital psychiatrique, normalement contraint. Il a eu une permission de sortie. Vous savez ce qu'il a fait pendant sa permission de sortie? Il est allé racketter. Un monsieur qui n'avait pas payé sa drogue.
2: Ces deux exemples, ça montre quoi? Ça montre qu'il y a un ministre de la Justice qui donne des consignes, mais que derrière, ça ne suit pas.
25: C'est pour ça que je vous dis qu'il faut faire, au moment de l'élection présidentielle, ce sujet que certains, à l'époque où nous étions dans des mouvements avec Joseph Massescaron, je me souviens de Valéry Giscard d'Estaing, avec qui je parlais de justice, qui m'avait dit que c'était un sujet civière. Ce qui voulait dire... Et clairement que c'est un sujet totalement ennuyeux, qui n'intéresse personne et qui n'est pas au niveau d'un président de la République ou d'un Premier ministre, voire d'un ministre. Et bien cette fois,
26: souvenez-vous de l'aveu d'impuissance de Gérald Darmanin quand il dit « Je ne peux pas donner d'instructions individuelles ». C'est tout ça depuis la réforme de Mme Taubira. J'y étais à la Commission des lois en 2013. On supprime les instructions individuelles qui existaient grâce à Pierre Méniori.
2: Comment on fait pour les remettre?
26: Alors, comment on les fait? Il faut faire une réforme du statut du parquet.
2: Et là, on fait comment?
26: Le chef des parquets, c'est le garde des Sceaux. Parce que c'est le seul responsable devant le pays d'impulser et de demander une politique pénale.
2: Il le fait
26: pénale.
2: Tout seul, c'est quoi la procédure?
26: Alors, la procédure, c'est de réformer le statut de 58 et puis revenir sur cette disposition. Il faut que les parquets soient.
2: Mais il le fait tout seul, il a besoin du Parlement? Comment ça marche? Pardonnez-moi.
26: Alors là, pour restaurer l'instruction individuelle, il y a besoin simplement d'une loi simple. C'est une loi simple.
2: Oui, ça passe par le Parlement.
26: C'est une loi
2: simple. Par le Parlement d'aujourd'hui.
26: C'est pas une réforme constitutionnelle.
2: Ah, mais très bien, mais vous avez vu l'état du Parlement pour faire ce genre de réforme?
26: Non, aujourd'hui, c'est pas possible.
2: Ben voilà,
26: ça va à l'encontre de la volonté des magistrats. Écoutez ce que dit, par exemple, le procureur général Rémy Hetz à la Cour de cassation. Ils veulent vraiment l'alignement du statut du parquet sur celui des juges du siège. Or, la vraie réforme, c'est de faire cette séparation claire et nette entre le procureur qui dépend, lui, du garde des Sceaux dans la politique pénale et les juges du siège qui doivent rester indépendants.
2: Les Français impuissants, les parents de Rosa, de Liana, d'énormément d'autres enfants font face à un schisme avec deux écoles de pensée très différentes. Vous nous avez raconté ça plusieurs fois, ici même, Georges Fenech, avec d'un côté ceux qui disent la seule solution, c'est la sanction, et les autres, Madame Taubira, Madame Belloubet, et les autres qui disent, non, justement, il faut aménager autrement.
25: Avec, à ceci près, que les mêmes qui disent pas de sanction sont très rapides pour donner des sanctions extraordinairement lourdes aux politiques, aux financiers, voire aux journalistes. J'ai vu que M. Trégner, Frontière, avait été condamné à 6 mois d'emprisonnement avec sursis. Et il décrivait la personnalité du juge. Moi, j'ai rien contre ce juge-là, qui est sans doute formidable. Mais enfin, quand on est tellement engagé politiquement, est-ce qu'il est digne de prendre un dossier où on est confronté à quelqu'un qui est engagé de l'autre bord? il y a une sorte de suspicion. Le problème, c'est plus l'indépendance de la justice ou l'indépendance des parquets, c'est son impartialité. C'est-à-dire, évidemment que personne n'a envie, quand il a été affiché sur le mur, pardonnez-moi l'expression, des cons du SM, de se retrouver face à un magistrat qui appartient à ce syndicat. C'est une évidence.
2: Merci.
25: Et pourtant, ça existe.
2: Merci beaucoup, Olivier Pardot, d'avoir partagé vos réflexions avec nous dans Europe 1 Soir. 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Et nous, on revient avec Joseph Messescaron et Georges Fenech pour la suite des débats d'Europe 1 Soir. C'est dans un instant, à tout de suite.
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2: À 8h, moins le Carmel et Sani.
33: Un pic à 43 degrés enregistré cet après-midi à Châteaumeillan dans le Cher. 42 à Saintes en Charente-Maritime, 41 à Bordeaux, 40 à Rennes. Nous venons de vivre la journée la plus chaude jamais enregistrée au mois de juin en France. Et la canicule va se poursuivre demain. 54 départements placés en vigilance rouge, 39 millions de Français concernés. Une nouvelle cellule interministérielle de crise sera activée demain. La réponse du gouvernement se dessine après la remise ce matin du rapport de la mission d'inspection consacrée à l'affaire Liana. Le ministre de l'Intérieur demande ce soir une enquête de commandement pour faire la lumière sur les responsabilités de chaque intervenant. Laurent Nunez annonce d'ores et déjà la mutation de deux gendarmes qui n'exerceront plus de police judiciaire. Le chef de la diplomatie américaine attendu demain dans les pays du Golfe, Marco Rubio, évoquera le protocole d'accord signé la semaine dernière entre les États-Unis et l'Iran et les négociations de paix entamées ce week-end. Après une première session de 18h en Suisse, le vice-président américain J.D. Vance souligne aujourd'hui l'existence de bases solides pour aboutir à un accord final. La France, l'Ukraine ou encore le Canada saluent aujourd'hui l'action de Keir Starmer pendant ses 2 années au pouvoir. Le Premier ministre britannique, poussé vers la sortie depuis des semaines par ses collègues travaillistes, annonce sa démission. Le maire du Grand Manchester, fraîchement investi député Andy Burnham, est le mieux placé pour lui succéder à Downing Street. Et puis l'artiste Gesh Patti est décédé la nuit dernière à l'âge de 80 ans d'une longue maladie. Cette chanteuse et danseuse avait rencontré le succès en 1987 avec son tube Étienne.
2: Étienne.
33: Où tient le bien.
2: Voilà. Vous avez la ref.
33: J'ai la ref.
2: C'est bien, vous êtes jeune, mais vous avez la ref.
33: Mais bien sûr.
2: Et nous, on se retrouve dans un instant avec Joseph et Georges. À tout de suite.
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2: 19h48, toujours avec Joseph Massescaron et avec Georges Fenech pour parler de l'actualité. L'actualité, c'est bien sûr la canicule et les climatisations. Alors, est-ce que la clim est de droite? Les écologistes réclament un congé climatique. Marine Le Pen estime qu'il devrait y avoir de la clim partout, en tout cas dans les écoles, dans les EHPAD, là où effectivement on a les personnes les plus vulnérables. Marine Tondelier était l'invitée de BFM TV hier. La patronne des écologistes lance une pétition pour créer un nouveau droit, le congé climatique.
20: Le congé climatique, c'est dire si les conditions climatiques vous empêchent d'aller au travail, c'est vraiment dans des situations extrêmes, hein, alors ça ne doit pas être soit l'entreprise qui paye parce que, bah, en gros, l'exemple c'est s'arrêter de travailler, soit les salariés qui trinquent parce qu'on leur dit, bah, vous prenez vos congés, ah, ouais, mais c'était pour cet été avec mes enfants, bah non, tu les prends maintenant. Le congé climatique, il doit être appliqué au cas où l'école de vos enfants ferme et vous n'avez pas de solution pour les garder. Alors, si vous pouvez être en télétravail, des fois on arrive à jongler, c'est pas idéal pour la productivité, mais si vous avez des dossiers urgents, ça se fait. Il y a des situations où juste on ne peut pas. Quand on a des enfants de 3 ans et qu'on a des boulots hyper prenants, on peut pas.
2: Alors, on a demandé aux entrepreneurs, ceux qui vous emploient, le MEDEF par exemple, d'avoir leur avis. Patrick Martin, président du MEDEF, qu'est-ce qu'il dit ?
21: C'est une mauvaise réponse à une vraie question. Bien sûr, on voit le sujet. Les canicules sont éprouvantes pour les personnes avant même de l'être pour l'économie. Mais c'est un cercle vicieux après. C'est-à-dire qu'on travaille moins, on produit moins, on produit moins, on a moins d'argent. Donc comment va-t-on financer l'électrification, que ce soit des véhicules, des logements, l'installation de pompes à chaleur? Comment va-t-on financer ces mêmes investissements pour les EHPAD, les écoles, etc. Donc à un moment donné, il faut de l'argent. Et donc il faut produire.
2: Je trouve ça smart de la part de Patrick Martin de ne pas dire non, c'est complètement débile. Il dit que c'est une mauvaise réponse à une bonne question. Joseph Massescaron.
4: Ben écoutez, je trouve que autant, parfois Marine Tondelier peut m'agacer, mais j'ai trouvé que sur deux points, elle n'était pas dans l'erreur. Le premier, c'est lorsqu'elle parle, par exemple, de la climatisation. On lui fait un faux procès, en disant que les Verts sont contre la climatisation. Or, j'ai regardé les textes par curiosité, et j'ai pas, pardonnez-moi, trouvé trace. C'est-à-dire, il souhaite, évidemment, les Verts qu'il y ait d'autres solutions, des solutions alternatives, mais pas être contre la climatisation. D'ailleurs, elle propose aussi, les Verts ont proposé aussi, même avant Marine Le Pen, climatisation dans les EHPAD ou ailleurs. Pardon, hein, ça c'est, j'ai regardé. Ça, c'est le premier point. Le deuxième point, c'est congé climatique. Si le temps continue de ce point de vue-là avec des chaleurs, des telles sources de chaleur, je ne sais pas.
2: La réponse est oui. Hein.
4: Je pense que réponse est oui.
2: Tous les climatologues spécialistes de la question, et j'entendais M. Jancovici parler de ça, dire qu'il va falloir s'habituer à ces fortes chaleurs et que même si on arrive à lutter contre le réchauffement climatique, c'est pas avant des décennies et donc c'est nous, c'est nos enfants, c'est nos petits-enfants donc, et ça sera après.
4: Derrière ça, il y a la question en fait, là aussi, qui a été posée très tôt hein, par les écologistes. C'est la question de l'adaptation, la notion même d'adaptation, c'est-à-dire jusqu'où nous pouvons aller dans l'adaptation.
2: C'est difficilement. Après 37 degrés, c'est même plus un point philosophique, c'est physiologique, parce que vous avez votre température du corps qui est à 37, et tout à l'heure, le docteur Mégarban, réanimateur à la Riboisière, me disait, au-delà de 37 degrés, ça devient problématique, puisque vous n'avez pas du tout, le corps ne réagit pas de la même façon du tout. Donc, est-ce qu'on peut vivre à 42, 43 degrés toute l'année? La réponse est non. Il va y avoir un taux de mortalité qui va être, à un moment donné, supérieur à ce qu'on connaît aujourd'hui. Georges Fenech, quel est votre avis? Est-ce que la question de la climatisation, c'est un truc de droite, à votre avis?
0: Oui, moi je suis moins bienveillant à l'égard des écologistes que vient de l'être Joseph. Je crois qu'ils ont toujours considéré que la climatisation, c'était quelque chose de très mauvais pour le climat.
2: En tout cas, ils ne sont pas pour, Joseph.
0: Non, pour le climat.
2: Vous demandez à Marine Tondelier, est-ce que vous êtes pour la clim? Est-ce que vous êtes pour à 90% de clim, comme le sont les États-Unis aujourd'hui? Elle ne vous dira pas oui.
0: Non.
4: Ah, mais moi, je ne suis pas pour, personnellement.
0: Non, ils ont des arguments, d'ailleurs.
4: Si le modèle,
2: mais je ne vous pose pas la question à vous. Je me fiche de votre avis et je me fiche du mien. On parle de celui de Marine Tondelier.
4: Je comprends son point de vue. C'est-à-dire que le tout clim n'est pas non plus une solution.
2: C'est juste ça.
4: Mais elle n'est pas
2: contre la clim dans les EHPAD et dans les écoles.
0: C'est pas nouveau. C'est nouveau le fait de dire, ah bah après tout, oui, compte tenu de ce qui se passe, la climatisation dans les EHPAD, les écoles, d'accord, mais eux, ils sont évidemment pour des méthodes dites alternatives, c'est-à-dire considérer d'abord que la climatisation, c'est contre le climat. Pourquoi? Parce que ça rejette de la chaleur à l'extérieur, parce que ça nécessite beaucoup d'électricité, etc., etc. On connaît les arguments. Alors après, ils n'ont pas tort, effectivement, il faut aussi travailler sur l'isolation des bâtiments, sur les matériaux avec lesquels on construit, sur l'exposition, sur la géothermie, je ne sais quoi. Donc toutes ces méthodes, on ne peut pas tout miser sur la climatisation.
2: Allez.
0: Ça, c'est une évidence.
2: Est-ce qu'on a le temps pour un dernier sonore? C'est Jean-Luc Mélenchon. Jean-Luc Mélenchon, pour ou contre la clim?
6: Il faut surtout pas faire ça. Climatiser partout, ça veut dire augmenter les dégâts. On sait faire des bâtiments qui résistent à la chaleur, d'accord? Il y a des techniques et parmi elles des choses les plus, incroyables. Il y a mille manières d'isoler un bâtiment. On pourra en discuter. Alors allez mettre de la clim partout, vous allez voir le résultat. Moi je mets pas mon gosse ou ma petite fille ou mon arrière-petite fille là où c'est de la clim du matin au soir. Mais c'est ce que je veux dire, ça vous détruit les sinus. Prenez le TGV pour aller à Marseille, vous tapez 3 heures pour y aller, 3 heures pour revenir. Vous revenez avec un nez comme ça.
2: Il y a une info dans ce sonore, c'est qu'il a des arrière-petits-enfants.
0: Oui, c'est ça.
2: Jean-Luc Mélenchon. Non, mais évidemment, c'est blague à part, mais vous voyez, j'ai envie de dire, il est plus vert que les verts, d'après ce que vous me dites.
4: Oui,
2: en tout cas, il est plus vert que les verts, parce qu'il dit d'abord l'isolation thermique et ensuite peut-être la clim, mais pas la clim partout.
4: Et d'ailleurs, je me félicite qu'en effet, sur ce type de questions, pour le coup, Jean-Luc Mélenchon croit au progrès technique et scientifique, lorsqu'il s'agit du logement et du bâtiment.
2: Donc vous allez voter pour lui? L'histoire ne le dira pas. 19h55, merci Georges Fenech, merci Joseph Massescaron, 20h le journal, et à suivre Guillaume Perrault qui s'exprime dans le journal Le Figaro, évidemment aujourd'hui à 24h de la panthéonisation de Marc Bloch, l'historien patriote qui a voulu comprendre la défaite de 1940. À tout de suite.
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2: Et à l'aube de la panthéonisation de Marc Bloch, Guillaume Perrault, l'historien, sera mon invité. Ça sera juste après votre journal. Bonsoir, Maël Assani.
32: Bonsoir, Pierre. Bonsoir à tous.
2: Il est 20h sur Europe 1.
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35: 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Pierre de Villeneuve.
2: Au sommaire, un premier rapport accablant pour les services de l'État dans l'affaire Liana.
32: Le principal suspect du viol et du meurtre de la collégienne de 11 ans aurait pu être interpellé rapidement après une plainte déposée contre lui à l'été 2025. Mais la bureaucratie, la lenteur des procédures et le manque de dialogue entre les juridictions ont fait leur œuvre. Le gouvernement promet des sanctions. Les détails dès le début de ce journal. Nous venons de vivre la journée la plus chaude jamais enregistrée en France au mois de juin. Une température moyenne de 29,2 degrés aujourd'hui. 40 à Rennes en Bretagne, c'est du jamais vu, reportage à suivre. Les écologistes, quant à eux, profitent de cette canicule pour pousser leur idée de congé climatique, sans recevoir beaucoup de soutien dans le reste de la classe politique. Et puis dans ce journal, vous entendrez également des supporters des Bleus présents à Philadelphie pour le match France-Irak ce soir. Match menacé par les orages. D'ailleurs, on apprend à l'instant que l'ouverture des portes est décalée, justement à cause des conditions météo.
2: Ah bah justement, la tendance météo, Marlène Duret.
36: Entre la Fournaise et l'Étuve, demain, 5 nouveaux départements voient rouge, la Seine-Maritime, l'Eure, le Calvados, la Manche et l'Oise, ce qui portera à 54 le nombre de départements en alerte rouge canicule demain, plus 35 en orange.
2: À tout à l'heure pour la météo complète. Une incroyable série de dysfonctionnements identifiés par les inspecteurs généraux de la justice et de la gendarmerie dans l'affaire Liana.
32: Moins d'un mois après le viol et le meurtre de la collégienne de 11 ans dans le Gers, une première version du rapport commandé par le gouvernement dévoilée ce matin. La chaîne de protection a failli en raison d'une succession d'erreurs, de négligence, d'inaction et de mauvaises décisions, résume Sébastien Lecornu. Bonsoir Arthur Delaborde.
37: Bonsoir Maël, bonsoir à tous.
32: Le Premier ministre promet qu'il n'y aura pas d'impunité. Comment peut-il sévir ?
37: Eh bien, le gouvernement promet d'abord des sanctions. Le ministre
1: ministre de l'Intérieur parle d'un manque de discernement avéré dans la stratégie d'investigation et annonce l'ouverture d'une enquête de commandement pour déterminer les mesures disciplinaires nécessaires. Par ailleurs, Laurent Nunez a décidé de muter 2 gendarmes sur des emplois hors exercice de la police judiciaire. Côté justice, le garde des Sceaux promet aussi des sanctions, mais cela va prendre du temps. Selon son entourage, Gérald Darmanin devrait d'abord annoncer dans les minutes qui viennent sur TF1 l'ouverture d'une enquête administrative dont les conclusions devraient être rendues avant l'été. Pour sanctionner, le ministre de la Justice devra ensuite saisir le Conseil supérieur de la magistrature, probablement à la rentrée. Sur le plan politique, le gouvernement assure qu'il y aura un avant et un après Liana sur la prise en compte de la parole des enfants. Le Premier ministre promet des réformes et probablement des efforts budgétaires supplémentaires, mais le vrai déclic doit être sociétal sur la protection de l'enfance, insistent ses proches. Alors que les oppositions réclament la démission du garde des Sceaux, l'entourage de Sébastien Lecornu balaye l'hypothèse d'un revers de main et dit même, je cite,

0: 185 gardes à vue, précise tout de même Laurent Nunez. Une édition 2026 qui s'est déroulée en plein cœur d'un épisode caniculaire déjà considéré comme historique.
1: Un épisode de forte chaleur qui se poursuit avec une nuit tropicale à venir. 54 départements placés en vigilance rouge canicule pour la journée
0: de
1: demain.
0: Près de 39 millions de Français seront concernés par une alerte maximale demain. La totalité de la moitié ouest du pays est touchée. Même la Bretagne, pourtant réputée pour ses températures plutôt fraîches. Mais en ce moment, c'est une toute autre histoire. 40 degrés enregistrés cet après-midi à Rennes, c'est un record historique. Des conditions impossibles pour travailler en extérieur, c'est ce qu'a constaté la correspondante d'Europe 1, Sandrine Prioul.
2: Romillé, petite commune du bassin rennais, soleil de plomb, la brise est chaude, étouffante. Celles et ceux que vous croisez rasent les murs. Ici, les chantiers de BTP sont nombreux, mais à l'arrêt, à 14h.
3: On a adapté les horaires 6h, 14h, non-stop. Je vais pas me plaindre, on est à la climatisation dans les engins, donc en soi, j'étais tout seul aujourd'hui.
2: Pour croiser l'artisan au travail, il faut bien chercher le chantier ombragé d'Alexis le maçon.
4: On va faire ça toute la semaine, commencer 2h en avance, pouvoir être moins sous la chaleur l'après-midi.
2: Et s'ils n'ont pas de chantiers abrités, les maçons comme Romain et Antoine ont dû trouver refuge au café, bien éprouvé.
5: Et du coup, on a débauché. Ouais, c'était un peu compliqué. Ouais. On a terminé plus tôt, on est venu boire une bière.
6: Là, ce matin, il faisait très chaud, on s'est aspergé d'eau toute la matinée. Il y a un moment, à 14h, c'était plus possible, il a fallu arrêter, quoi.
7: Mais là, en ce moment, il fait 39.
6: 39.
8: Ouais. C'est partout pareil, hein.
6: La Bretagne aussi. Donc, on s'arrête, ça sert à rien. Si on chope une insolation, on pourra pas bosser demain.
2: Les objectifs, adapter les horaires, ménager les organismes pour tenir ces 5 jours et limiter les retards de chantier. Romillé, Sandrine Prioul, Europe 1.
0: Et vous l'avez entendu, difficile pour certaines professions de poursuivre l'activité sous cette chaleur. Et si la plupart des employeurs réfléchissent en bonne intelligence à des adaptations d'horaires pour éviter une exposition prolongée aux heures les plus chaudes, les écologistes veulent aller beaucoup plus loin en plaidant pour la création d'un congé climatique. Alexandre Chauveau.
9: Oui, proposition formulée par Marine Tondelier. 5 jours de congé pour les travailleurs exposés à des chaleurs extrêmes, prise en charge par la sécurité sociale.
10: Le congé climatique, c'est dire si les conditions climatiques vous empêchent d'aller au travail, c'est vraiment dans des situations extrêmes, alors ça ne doit pas être soit l'entreprise qui paye, soit les salariés qui trinquent. Donc nous, on veut que ce soit juste, ça fait partie d'une sécurité sociale écologique qu'on veut.
9: Une pétition a été lancée sur Internet, un texte que ne signera pas l'eurodéputé Marion Maréchal, qui trouve la proposition grotesque.
11: Je ne vais pas la signer, mais j'ai bien compris de toute façon que, je ne sais pas, tout le programme des écolos et de l'extrême gauche dans ce pays consistait à en foutre le moins possible, parce qu'entre le congé climatique, le congé menstruel, le congé mal de tête, le congé, en cumulé, je ne sais pas quand est-ce que ces gens vont travailler, et donc je ne sais pas comment ils vont soutenir leur transition écologique.
9: La proposition ne fait pas non plus l'unanimité dans le bloc central. Gabriel Attal.
12: Évidemment que la chaleur et l'adaptation à la chaleur est un enjeu majeur. Mais enfin, imaginez un congé parce qu'il fait trop chaud, financé par la sécurité sociale, c'est-à-dire quand même à la fin par les cotisations de ceux qui travaillent. Enfin, vous vous rendez compte l'engrenage dans lequel on se met.
9: Et le débat pourrait se poursuivre cette semaine, tout comme l'épisode de canicule, dont la fin n'est pas prévue avant plusieurs jours.
0: Alexandre Chauveau du service politique d'Europe 1 et la chaleur pousse de nombreux établissements scolaires à fermer leurs portes, incapables d'accueillir les élèves dans des conditions décentes. 1352 écoles concernées aujourd'hui, plus de 4000 autres procèdent à des aménagements, annulation des cours l'après-midi notamment. À Carpentras dans le Vaucluse, la piste du drame lié à la canicule est privilégiée après la mort de 2 enfants de 2 et 4 ans dans la voiture familiale stationnée sur un parking résidentiel. Les victimes se seraient introduites seules dans le véhicule à l'insu de leur mère avant de rester coincées dans l'habitacle.
1: Ouais, c'est les tout premiers éléments, on attend bien sûr d'en avoir d'autres. Le parquet demande beaucoup de prudence dans ce dossier. 20h07 sur Europe 1, des avancées dans les négociations entre les États-Unis et l'Iran pour mettre fin à la guerre au Moyen-Orient.
0: Après 18 heures de pourparlers dans un hôtel du Bürgenstock en Suisse, le vice-président américain assure que des bases solides pour aboutir à un accord final ont été posées. J.D. Vance souligne notamment le feu vert de Téhéran à la visite d'inspecteurs de l'Agence internationale de l'énergie atomique afin de surveiller l'évolution du programme nucléaire iranien. Emmanuel Macron remercie Keir Starmer pour son engagement en faveur de l'Ukraine et pour la relance de la relation entre le Royaume-Uni et l'Union européenne. Le Premier ministre britannique annonce aujourd'hui sa démission, poussée vers la sortie par la majorité des membres du Parti travailliste. Le maire du Grand Manchester, Andy Burnham, officiellement investi député aujourd'hui, fait figure d'unique prétendant à sa succession.
1: L'équipe de France de foot peut décrocher dès ce soir, en cas de victoire, son billet pour les 16e de finale de la Coupe du Monde.
0: Oui, les Bleus jouent leur deuxième match dans la compétition face à l'Irak. Coup d'envoi à 23h, heure française, normalement, puisque la rencontre pourrait être interrompue à plusieurs reprises par les orages attendus dans le ciel de Philadelphie. On apprend d'ailleurs, il y a quelques minutes, que l'ouverture des portes du stade est décalée

0: en prévision justement de ces orages. Pas de quoi refroidir les supporters tricolores présents en Pennsylvanie. Maximilien Carlier a pu s'entretenir avec certains d'entre eux pour Europe 1.
1: Aux abords du stade, des fans, maillot de l'équipe de France sur le dos. Assister à cette Coupe du Monde, c'est un rêve d'enfant pour ces supporters originaires d'Aumont et de Maubeuge. L'ambiance qui commence à monter, m'a expliqué Franck, en espérant que la pluie ne vienne pas gâcher la fête.
2: J'annonce de très très gros orages au niveau du coup d'envoi. Il parle même d'interruption de match. Tellement que les orages ils s'annoncent violents.
1: Ça nous fera des souvenirs, raconte ce supporter qui évoque la rencontre de 2012 entre la France et l'Ukraine, interrompue une heure à cause des conditions météo. Là, pour ce deuxième match des Bleus, l'objectif, c'est la qualification en 16e de finale, poursuit-il.
2: On a une équipe qui est sur le papier au-dessus de l'Irak. Et c'est une Coupe du Monde, hein. Je pense qu'il n'y a plus beaucoup de petites équipes. Tous les joueurs qui sont là maintenant, ils vendent chèrement leur peau.
1: Mais on devrait faire la différence, souligne ce fan présent au stade qui espère voir une victoire des Bleus, un festival de buts et un grand match de Michael Olise.
0: Maximilien Carlier, d'autres affiches ce soir. L'Argentine, championne du monde en titre, affronte l'Autriche. C'est la mi-temps, 1-0 pour l'Argentine. Ouverture du score signé Lionel Messi, qui devient le meilleur buteur de l'histoire du mondial. Et dans la nuit, dans le groupe de la France, la Norvège affrontera le Sénégal à 2h du matin.

on est bien les bienvenus pour ce mardi matin. Nous sommes le 23 juin. Bien le bonjour, j'espère que vous allez bien, c'est un bon début de journée bien sûr. Bon, ce matin, le soleil sera bien présent rapidement pour le petit point météo, le ciel sera passagèrement nuageux, de rares averses seront possibles, ce sera que du côté de l'île des Pins, Bellep et la côte est. Le vent en général 10 nœuds pour ce matin, j'espère que vous allez bien, vous souhaitez bien sûr un bon début de journée. Parlons rapidement de ce 23 juin. Alors, ce qu'il faut savoir, c'est que c'est le 174e jour de l'année, ce 23 juin, et nous fêtons les Audrey aujourd'hui. Audrey, c'est une princesse anglaise qui vivait au 7e siècle et qui, mariée de force, se réfugie au monastère d'Ely, dont elle devient abbesse. Au caractère Audrey est déterminée, charmante et studieuse. Ce prénom a connu son plus grand succès dans les années 80, il signifie « noble et gloire ». Son chiffre le 2, sa couleur le rouge, les Audrey, on leur souhaite une bonne fête. Et bien sûr, un bon début de journée à tous. Bienvenue sur Radio Rythme Bleu. On va démarrer ce matin avec un clin d'œil souvenir, c'est Joanne Baez pour vous accueillir. You ain't going nowhere, c'est le titre de la chanson. Dans un instant, ce sera Eugénie pour la page pratique. Les amis, communiquez sur Radio Rythme Bleu. Bon courage, bon mardi à tous.

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1: Bonjour Thierry et bonjour à toutes et à tous. Enarc informe ses clients que la distribution de courant électrique sera interrompue sur la commune de Bouloupariez, et plus précisément sur la zone Cambrin, ce mercredi 24 juin de 13h30 à 16h. Sur la commune de Bouloupariez, et plus précisément sur la zone Sipo, ce mercredi 24 juin de 11h à 13h. Sur la commune de Bouloupariez toujours, et plus précisément sur les zones Haute Ouaméni, Ouachoué, Sifarm, Ouaméni, Sipo, ce mercredi 24 juin de 7h30 à 11h30. Pour ces coupure, le courant pourra être rétabli avant l'heure prévue sans autre préavis.
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1: Enarcal informe ses clients que la distribution de courant électrique sera interrompue sur la commune de Wailou et plus précisément sur les zones Koula, Nessakouya, Gondé, Boréaré, Caragreux, Nédivin, Carovar, Nera, Nadia, Mé, ce mardi 23 juin de 8h à 15h. Sur la commune de Kouaoua et plus précisément sur la zone Ko, ce mardi 23 juin de 8h à 16h. Et sur la commune de Mouadou et plus précisément sur la zone Kélé, ce mardi 23 juin de 8h à 12h. Pour ces coupures, le courant pourra être rétabli avant l'heure prévue sans autre préavis. Enarcal informe ses clients que la distribution de courant électrique sera interrompue sur la commune de Kouaoua et plus précisément sur la zone Ko ce mardi 23 juin de 8h à 12h. Le courant pourra être rétabli avant l'heure prévue sans autre préavis.
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1: Enarcal informe ses clients que la distribution de courant électrique sera interrompue sur la commune de Païta et plus précisément sur la zone route de l'abattoir ce mardi 23 juin de 8h à 15h. Le courant pourra être rétabli avant l'heure prévue sans autre préavis.
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1: Les avis qui vont suivre concernent les décès pour M. Malouté Henri, M. Rouvountiki Hildebert, Mme Ouellette Marie-Adèle Né-Ebetz, M. Marango Calix, pour Mlle Moëlikou Marie-Rose Théophane, M. Rospar François et Mme Boutier-Mireille. On nous prie d'annoncer le décès de M. Henri Malouté, survenu le 17 juin dans sa 93e année. La veillée aura lieu au centre funéraire de Nouméa. Ce sera aujourd'hui, mardi 23 juin, à partir de 9h. La cérémonie religieuse sera célébrée également aujourd'hui à 12h15 en la chapelle du centre funéraire de Nouméa, suivie de l'inhumation au cimetière du 5e kilomètre. On nous prie d'annoncer le décès de M. Rouvountiki Hildebert, survenu le 18 juin à son domicile. La veillée aura lieu à la morgue de Nouméa. Ce sera aujourd'hui mardi à partir de 7h. La fermeture du cercueil aura lieu aujourd'hui à 12h30. La cérémonie religieuse sera célébrée à 13h15 dans la chapelle de la morgue de Nouméa, suivie de l'inhumation à 14h30 au cimetière de Katiramona. On nous prie d'annoncer le décès de Mme Ouellette Né-Ebetz Marie-Adèle, survenue le 20 juin dans sa 81e année. L'inhumation aura lieu au cimetière de Cocangone. Ce sera aujourd'hui, mardi 23 juin, à partir de 8h. On nous prie d'annoncer le décès de M. Marango Calix, survenu dans sa 79e année. Le travail coutumier se tiendra au domicile à la tribu de Bongou. La veillée aura lieu à la morgue de Païta. Ce sera demain, mercredi 24 juin, à partir de 8h. Le transfert du corps se fera à la tribu de Bongou à 16h. Demain, mercredi, et l'inhumation aura lieu le jeudi 25 juin, dans la matinée. On nous prie d'annoncer le décès de Mlle Moëlikou Marie-Rose Théophane, survenue le 18 juin dans sa 34e année. Le déroulement et le programme des obsèques vous seront communiqués ultérieurement. On a la douleur et la tristesse de vous annoncer le décès de M. François Rospar, survenu le 20 juin dans sa 81e année. La veillée aura lieu au centre funéraire de Nouméa. Ce sera aujourd'hui mardi de 8h à 11h, suivi de l'inhumation au cimetière du 5e kilomètre. Et on a la tristesse de vous faire part du décès de Mme Mireille Boutier, née Bloch, veuve Jacques Boutier. Elle nous a quittés donc le 19 juin dans sa 81e année. La veillée aura lieu au centre funéraire du Pont des Français. Ce sera le jeudi 25 juin de 17h à 19h. La cérémonie religieuse sera célébrée le même jour à 17h30. La crémation se fera ensuite dans le respect de ses volontés. Mireille aimait les fleurs. Une touche fleurie sera la bienvenue. Votre présence restera le plus beau des hommages. C'était nos avis de décès.
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9: Bonjour à tous, c'est le 6h-8h, soyez les bienvenus, nous sommes le mardi 23 juin. Bonjour Thierry.
10: Bonjour Nicolas.
9: Comment allez-vous?
10: Ça va bien pour ce mardi matin.
9: Exactement.
10: Allez, c'est parti, nouvelles aventures, ce deuxième jour de la semaine, on vous accompagne, 2 heures d'infos, des rubriques incontournables et bien sûr, comme d'habitude, de la musique.
9: Allez, côté information, il y aura bien entendu votre grand journal du matin, ce sera à 6h30. Vous retrouverez également Léo Fichou pour le mini-journal à 7h30 et le flash de 8h. La suite sur Radio Rythme Bleu, c'est aussi notre invité du matin. À 7h30, nous recevrons Philippe Dunoyer qui conduit la liste Nous Réunis dans la province sud. Il sera donc notre invité. Vous le savez, différents rendez-vous de campagne vous attendent jusqu'à vendredi sur l'antenne de Radio Rythme Bleu. On vous fait vivre ce scrutin provincial. Vos rendez-vous d'Europe 1 dans le 6-8 à 6h20, l'édito politique de Vincent Trémollet de Villers. Il nous parlera de la fête de la musique ou quand les CRS donnent le la. Et à 7h20, le regard de Vincent Hervouet d'Europe 1. L'Amérique du Sud tourne-t-elle à droite? La Colombie apporte sa réponse, nous dira Vincent Hervouet dans son regard international.
10: Et des petites infos pratiques de la bonne humeur. Eh oui. Bonjour la Calédonie, direction. On reste à Nouméa ce matin avec Elinda Bouaco. On aura les anniversaires, bien sûr, l'horoscope. Et on retrouvera Elisabeth Noir un peu avant 6h30 pour les mots drôles
9: et
10: méchants.
9: Et puis vous prendrez la parole aussi dans Vous avez un avis entre 7h05 et 7h25 et entre 7h45 et 8h. Vous êtes les bienvenus si vous souhaitez vous exprimer en direct dans cette émission 25-46-46.
10: Bienvenue à tous dans le 6h-8h.
9: RRB Matin, nous sommes le mardi 23 juin. Très bon réveil.
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10: Il est 6h, vous êtes votre premier rendez-vous avec la rédaction Info Express. On retrouve Nicolas Legrand.
9: Et à la une, 192 584 électeurs sont inscrits sur la liste électorale spéciale pour les élections provinciales du 28 juin. Le Haut-Commissariat a rendu public hier soir la liste définitive. Dans le détail, 127 474 électeurs sont inscrits dans la province sud, 43 016 inscrits dans la province nord et 22 094 inscrits dans la province des îles. C'est un de la liste électorale spéciale qui permet de fixer la barre de 5% des inscrits qu'il faut franchir pour participer à la répartition des sièges. C'est-à-dire que le seuil à atteindre est de 6374 voix dans la province sud, de 2151 voix dans la province nord et dans la province des îles, il faudra obtenir 1105 voix. L'actualité en Nouvelle-Calédonie marquée également par la mobilisation contre le déménagement d'Air Calédonie à la Tontouta qui se poursuit aux îles Loyauté. Dans un communiqué commun, le collectif de coordination coutumière de Yaï, le comité de coordination Nedjeou et le collectif des usagers de Nengone annoncent maintenir les blocages dans les trois îles jusqu'au prochain gouvernement. Ils dénoncent le silence des institutions. Une lettre de relance a été adressée au commissariat, au gouvernement et aux élus du Congrès. Sans retour, disent-ils. Rappelons que les avions d'Air Cal poursuivent leur rotation vers l'IFU, mais que le trafic n'a pas repris ni à Marais ni à Ouvéa. L'actualité en métropole, le ministre de l'Intérieur demande une enquête de commandement sur les responsabilités de chaque intervenant dans l'affaire Liana. Laurent Nunez annonce d'ores et déjà la mutation d'office de deux gendarmes qui n'exerceront plus de police judiciaire. C'est la réponse du gouvernement trois semaines après le viol et le meurtre de la collégienne de 11 ans dans le Gers. Un rapport d'une mission d'inspection a été rendu hier soir. Gérald Darmanin, le ministre de la Justice, était l'invité du journal de 20h sur TF1 il y a quelques minutes.
2: J'engage ce soir une procédure disciplinaire, une enquête administrative qui me sera rendue avant la fin de l'été pour engager des sanctions qui seront là à la hauteur des défaillances graves constatées pour le substitut du parquet d'Auch qui, en effet, d'après ce rapport, a démontré des défaillances extrêmement importantes.
9: Sébastien Lecornu, le Premier ministre, devrait ensuite saisir le Conseil supérieur de la magistrature, probablement à la rentrée de septembre. Des records de chaleur en série, ça a été le jour le plus chaud jamais enregistré en France au mois de juin. 29,2 degrés en moyenne, des pics à 43 degrés à Châteaumeillon dans le Cher. La canicule qui se poursuivra demain, 54 départements placés en vigilance rouge, soit près de 39 millions de Français concernés. La piste du drame justement liée à la canicule privilégiée dans le Vaucluse après la mort de deux enfants de 2 et 4 ans retrouvés dans une voiture. C'était dans un parking résidentiel de Carpentras. Les circonstances précises des décès restent à déterminer. La mère des victimes, prise en charge par les secours, n'a pas encore été entendue par les enquêteurs. À la une de l'actualité sportive, évidemment du

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1: Et la météo, c'est avec vous Thierry.
2: Oui Nicolas, ce sont les prévisions du Centre Météo France de la Nouvelle-Calédonie. Sur l'ouest de la Grande Terre, pour ce matin, le soleil sera bien présent. Ailleurs, le ciel sera passagèrement nuageux, des averses rares sont possibles. Sur l'île des Pins, Bélep et la côte est, le vent ce sera dîneux en général. Cet après-midi, le beau temps résiste de mise, sera de mise sur l'ouest. Ailleurs, passage nuageux et belles éclaircies alterneront avec parfois quelques ondées. À noter que les averses et les nuages se concentreront davantage sur le nord-est et la pointe nord. Dîneux jusqu'à 15 nœuds sur le nord-ouest en ce qui concerne le vent pour cet après-midi. Les températures 23 à 27 degrés en général.
1: Merci beaucoup Thierry pour ce point complet sur la météo. La suite, eh bien, on va retrouver notamment les anniversaires.
2: Au 25 46 46 comme tous les matins pour fêter aujourd'hui les natifs de ce 23 juin. Jane va noter ça bien sûr ou par SMS. Vous tapez comme d'habitude votre texto. Vous l'envoyez au 31 46. On vous souhaite la bienvenue au standard.
1: Et la suite sur Radio Rythme Bleu, c'est Bonjour la Calédonie. Nous, on reste à Nouméa et on embarque tout le monde avec nous dans Bonjour la Calédonie.
3: Bonjour la Calédonie, bonjour Nouméa. Ce matin, on va parler de l'élection Miss Nouvelle-Calédonie 2026 et donc des candidates à la couronne de Juliette Collet, la Miss Nouvelle-Calédonie 2025. Le thème cette année est « Voyage en beauté ». La nouveauté pour cette édition 2026, l'élection aura lieu 2 mois en avance. Au lieu de septembre, la nouvelle Miss sera élue le samedi 25 juillet prochain dans les jardins du Nouméa Resort and Spa, l'ancien Méridien. L'invitée d'honneur de cette soirée sera Maëva Cook, la Miss France 2018. Elles sont 8 candidates à prétendre à la couronne de Miss Nouvelle-Calédonie 2026. Les candidates sont âgées de 17 à 27 ans. Les précisions de Stella Levanhau, la présidente du comité Miss Nouvelle-Calédonie.
4: En tout cas, on a eu beaucoup plus de candidates. Je suis sincère. Je pense que le fait que Juliette Collet soit rentrée avec un honorable, un très beau titre, ça a permis naturellement de convaincre des demoiselles à s'inscrire à cette promotion cette année.
5: Alors justement, 8 candidates représentatives de la Nouvelle-Calédonie?
4: Oui, vraiment très métissées. Et je dirais avec un peu plus de Wallisiens, Polynésiens. Mais il y a du tout en fait. C'est vraiment une mixité incroyable, quoi. C'est très beau d'ailleurs. Je trouve ça magnifique.
5: Pour se lancer dans l'aventure, est-ce qu'elles se sont inscrites d'elles-mêmes? Est-ce que c'est le comité qui sont allés vers elles? Est-ce que ce sont les amis, la famille qui leur ont dit « Allez, allez, vas-y, lance-toi ».
6: Oui, donc pour la plupart, elles se sont inscrites elles-mêmes. Effectivement, comme le précisait Stella, l'effet Juliette Collet a dû marquer ces jeunes filles. Et pour le coup, donc les familles également. Les familles les ont incitées, pour certaines, à tenter l'aventure. Voilà, et des amis, des copines très proches qui les ont très motivées, voilà, à se pousser et à franchir le pas. La plus jeune candidate, donc, qui a 17 ans et qui va avoir 18 ans le 11 août prochain, et Estelle qui a 27 ans. Voilà, donc vraiment une tranche d'âge aussi bien jeune que jeune femme un peu plus mûre. Et justement, je trouve que c'est une belle promotion de par leur ethnie, mais aussi par rapport à leur âge et à leur vécu. Elles ont appris à se connaître puisqu'elles ont pu assister déjà au premier shooting photo qui avait eu lieu fin avril, où là, on a réalisé la photo des portraits. Ensuite, elles commencent à avoir les cours de catwalk et les cours de chorégraphie et de communication donc avec Stella, notre présidente. Et effectivement, elles ont pu déjà se rencontrer sur différents ateliers. Et là, on va enchaîner sur les différents événements maintenant, puisque comme elles ont été livrées au grand public, on va pouvoir maintenant assister à différents événements, surtout Nouméa, Grand Nouméa et en dehors justement jusqu'en Brousse, pour pouvoir les présenter au public calédonien.
4: Alors cette année, le thème est Voyage en beauté, avec notre compagnie aérienne partenaire Air Calin. Nous avons voulu rendre hommage à notre compagnie en mettant en valeur les différentes escales que dessert la compagnie. Donc on part en Australie, on part en Thaïlande, on part à Tahiti, on part en France, plus particulièrement, plus précisément à Paris, la ville de l'amour, de la classe et de l'élégance et de la mode. Donc le format est nouveau cette année puisqu'on va commencer dès le sunset. Donc le public pourra venir dès le coucher du soleil, profiter des jardins du Nouméa Resort and Spa, pouvoir profiter de la plage, se relaxer. Puis un direct à 20h de l'élection jusqu'à 22h30. Ensuite, terminer la soirée, fêter donc le couronnement des lauréates jusqu'à 2h du matin dans les jardins de l'hôtel. Alors, on a une invitée d'honneur, Maëva Cook, Miss France 2018, qui viendra. Le public pourra donc prendre des photos avec elle et elle

0: offrira des dédicaces. Hein. Donc c'est aussi l'honneur de pouvoir aussi recevoir une telle célébrité, parce qu'elle est très connue. Elle a fait Miss Univers, elle a fait Miss Monde. C'est une femme aussi qui a la tête sur les épaules. Donc nous invitons le public à aller à sa rencontre. Elle sera présente.
1: C'était Stella Levanhao, la présidente du comité Miss Nouvelle-Calédonie, qui vous attendra le samedi 25 juillet prochain dans les jardins du Nouméa Resort and Spa, l'ancien Méridien. Bonne journée sur Radio Rythme Bleu.
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3: Bonjour à tous, au programme des premières historiques, un nom pour la capitale, un avion flambant neuf et un chien anti-drogue. Bienvenue dans l'éphéméride, on fête aujourd'hui les Audrey et Agrippine et c'est l'anniversaire de Zinedine Zidane. Zizou fête ses 54 ans. Champion du monde 98, champion d'Europe 2000, trois fois meilleur joueur FIFA, une légende du foot. En 1994, le 23 juin, le Conseil de sécurité de l'ONU autorisait l'opération française au Rwanda. Les casques bleus français avaient pour mission de protéger les civils et d'assurer la distribution de l'aide humanitaire. C'est ce qu'on a appelé l'opération turquoise. Le génocide rwandais avait fait entre 500 000 et 1 million de victimes pour une population de 7 millions d'habitants. Le goût des inaugurations en Calédonie, le 23 juin l'illustre parfaitement. En 1854, c'était le baptême du chef-lieu Port-de-France. Tardy de Montravel recherchait une capitale et avait envisagé Canala, puis la baie de Saint-Vincent. Finalement, il découvrait une belle et grande rade qu'il baptisait Port-de-France. Un nom qui serait rebaptisé Nouméa en 1866 en raison de trop nombreuses confusions, notamment pour le courrier avec Fort-de-France en Martinique. En 1986, après avoir été remise à neuf à Paris, la caravelle d'Air Calédonie International arrivait sur le territoire. Le vol inaugural de la toute nouvelle compagnie aurait lieu le 5 juillet suivant à destination de Brisbane, où les invités visiteraient le site de l'exposition universelle de 1988. Passons en 1992, la police présentait Herman, le premier chien dressé pour la lutte anti-drogue du territoire. Et un an plus tard, sans transition, 1993, un nouveau fléau arrive, alerte à la mouche blanche, en fait une sorte de papillon qui s'attaque aux végétaux et les dessèche très rapidement. On conclut en 1998, la vie des femmes au camp Est, c'est le thème d'une pièce mise en scène par Isabelle de Haas et jouée au Théâtre de Lille, Quatre femmes. Je vous avais prévenu, on adore inaugurer le 23 juin en Calédonie. Passez une excellente journée à l'écoute de Radio Rythme Bleu.
4: Merci Marion, une excellente journée, 6h12, on s'occupe à présent de l'horoscope, on accueille Lana.
5: Bonjour tout le monde, comme d'habitude, on commence avec les béliers. Cette journée vous pousse à regarder les choses sans les embellir. Un détail que vous aviez négligé devient soudain essentiel. Taureau. Vous avancez avec méthode et cela fera toute la différence. Une personne pourrait solliciter votre aide ou votre avis. Gémeaux. Votre esprit est partout à la fois. Cancer. Ce mardi favorise les ajustements plutôt que les grands changements. Lion. Votre confiance attire naturellement les regards, mais tout ne mérite pas votre énergie. Vierge, on vous a souvent dit que vous étiez trop soucieux, trop frustré par rapport aux erreurs que vous faites. Aujourd'hui, votre rigueur paiera. Balance, vous chercherez naturellement l'équilibre, mais il faudra accepter qu'une décision ne puisse pas satisfaire tout le monde. Scorpion, avant de tirer des conclusions, vérifiez les informations dont vous disposez. Vous prenez les choses trop à cœur. Sagittaire, en amour, la spontanéité sera votre meilleur allié. Capricorne, un proche pourrait solliciter votre expérience. Les finances demandent encore de la prudence. Verseau, prenez le temps de comprendre avant de réagir. Un changement d'habitude pourrait améliorer votre quotidien plus vite que vous ne l'imaginez. Et enfin, les poissons. Une décision importante se prépare lentement. Ne forcez rien.
4: Bon début de journée. On vous rappelle bien sûr les anniversaires. C'est la dernière ligne droite au 25-46-46. C'est juste après la musique.
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Kaïla Bogen, de la part de sa fille, de son beau-fils, ses deux petits-enfants, Kaïla et Kevin, qu'il aime très très fort et lui souhaite une très belle journée. Lydia, on vous embrasse, on vous souhaite un bel anniversaire, madame, du côté de Bogen. Un bel anniversaire à Johan Braun pour ses 30 ans. Une bonne journée, de gros bisous de la part de Dodo, de Tours, ainsi qu'à RRB. Merci Dodo. Une très belle journée du côté de Tours. Johan, bel anniversaire pour les 30 ans. Une très belle journée. Et bonjour à Radio Rythme Bleu. Bonjour, bon anniversaire à Zazou. Dis à ton fils d'être plus agile. C'est signé Missy. Voilà, Zazou, bel anniversaire. Bonne journée au fiston et bon courage. Missy, merci. Et un bel anniversaire à tous les natifs de ce 23 juin. On va reparler de la fête de la musique dont les CRS donnent le là. C'est à suivre dans un instant pour l'édito politique d'Europe 1 et le Figaro sur Radio.

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2: Politique sur Europe 1 avec Le Figaro. Bonjour Vincent Trémollet-Villers.
3: Bonjour Dimitri, bonjour Anissa, bonjour à
2: Vincent.
3: Tous.
2: Vincent, hier c'était la 44e fête de la musique. Elle a commencé avec Les Insoumis qui étaient place de la République pour un concert interdit par la préfecture, finalement autorisé par le tribunal administratif.
3: Oui, et c'était très symbolique ce concert, Dimitri. Il avait pour objet de montrer l'osmose entre la Nouvelle-France et cette place centrale dans l'histoire de la gauche et de notre pays qui est la place de la République. Il y a 11 ans, cette même place accueillait des millions de Français qui disaient ensemble « Je suis Charlie, je suis juif, je suis la police ». Nous étions le 11 janvier, quelques jours après les tueries de Charlie, de Montrouge et de l'Hypercacher. Hier, la manifestation de Jean-Luc Mélenchon n'était donc pas artistique, mais politique. Elle avait pour objet de remplacer les foules du 11 janvier 2015 par d'autres foules, chauffées à blanc depuis deux jours contre le CRIF. L'antisémitisme d'atmosphère était installé par Mélenchon lui-même. Les drapeaux palestiniens ont flotté plus que les drapeaux français. Et la haine de la police, tout comme la dénonciation de l'islamophobie, ont fait oublier la chanson de Renaud « J'ai embrassé un flic » et ces journalistes de Charlie qui sont morts d'avoir osé dénoncer l'escroquerie de l'islamophobie. Louis Boyard, sur l'estrade, a proclamé « La République, c'est nous ». Le député Raphaël Arnaud, le patron de la Jeune Garde, est monté sur scène pour se faire acclamer par la foule. On rappelle que son attaché parlementaire est soupçonné d'avoir lâché à mort le jeune Quentin de Rang cet hiver à Lyon. C'est donc la violence politique et meurtrière que le public a ovationné. La grande Marianne de Bronze et son rameau ont assisté hier soir à la victoire idéologique de Mélenchon sur la gauche, sur l'antiracisme et donc, à terme, sur le progressisme.
2: Plus largement, hier soir, Vincent, la police a dû redoubler ses moyens pour maintenir l'ordre. La fête n'est plus possible en France.
3: Ça dépend lesquels, Dimitri. La fête du mortier d'artifice marche plutôt fort, tout comme la Ligue des champions de la destruction. La Nouvelle-France a désormais son calendrier d'événements durant lesquels l'objet de la célébration n'a plus aucune importance. À chaque fois, l'objectif, c'est Demolition Day. Le soir d'Halloween, c'est celui des exactions et des dépravations. Le 31 décembre, le feu de joie des voitures brûlées. Le 14 juillet, c'est mortiers et projectiles. Et les soirs de grande victoire du PSG, c'est pillage et brigandage. Hier, la police était sur les dents avant le début de la fête. Et puis la chaleur, l'absence de train, les restrictions annoncées, une sorte de confinement sécuritaire, ajouté au confinement climatique, a apparemment permis de limiter la casse. Les gens qui voulaient simplement s'amuser ont, comme à chaque fois, organisé leur stratégie d'évitement. Mais la déambulation tranquille, qui permet d'écouter des groupes qui jouent plus ou moins bien la bombe humaine ou Nirvana, c'est fini. Voici le temps des foules grégaires et des bandes hostiles. On est passé des fausses notes à la célébration d'un bruit vide et agressif.
2: Mais reconnaissez, Vincent, que l'énergie de la jeunesse a toujours été difficile à canaliser malgré tout. Les forces de l'ordre parviennent à éviter le pire.
3: Oui, leur travail admirable ne peut en aucun cas être mis en cause. Mais comment ceux qui nous gouvernent peuvent-ils s'habituer à ces montées en tension de plus en plus fréquentes? Concrètement, hier soir, vous aviez des concerts à l'Élysée dans les hôtels particuliers des ambassades et à quelques centaines de mètres de là, des compagnies de CRS et de gendarmes mobiles déployées pour contenir d'éventuelles émeutes. Quelle autorité peut avoir à l'international un chef de l'État qui ne pourrait même pas emprunter certains axes de la capitale ces soirs-là? Entre la République défigurée par la France insoumise et le spectacle au petit matin d'une ville jalonnée de déchets, hier soir, c'était plutôt l'étrange défaite de la musique.
2: L'édito politique sur Europe 1. Merci Vincent Trémollet-Villers.

0: des merveilles pour Christophe Maé. Excellent début de journée, 6h28. Voici les mots drôles et méchants avec Elisabeth Noir.
1: Pédagogie caustique de la part du comte Bertrand Russell, mathématicien, logicien, philosophe et homme politique britannique. Comme une femme un peu pédante, lui demandait la différence entre le temps et l'éternité. Il eut cette réponse limpide. « Madame, même si je prenais le temps de vous l'expliquer, il vous faudrait une éternité pour comprendre. »
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4: Les sorties de la semaine, Toy Story 5 et les jouets les plus célèbres du cinéma sont de retour. Face à une nouvelle génération d'enfants fascinés par les écrans, Woody, Buzz et leurs amis vont devoir prouver qu'aucune technologie ne remplacera jamais l'imagination. Deviens génial avec Manu Payet et Mel Abedia. Un professeur prêt à tout pour sauver sa classe et renouer avec sa fille embarque ses élèves dans un voyage aussi improbable qu'inoubliable. Entre quiproquos, émotions et situations rocambolesques, rien ne se passera comme prévu. Et Backrooms, film d'horreur interdit aux moins de 12 ans. Les événements cinéma de la semaine, Star Wars, The Mandalorian and Grogu, ciné-débat en partenariat avec la Fée des sciences à partir de 10 ans. Et Toy Story 5, récré-ciné. Toujours à l'affiche pour les 3 ans et plus, deux films, Edmond et Lucie et Nouveau copain à Puffin Rock. Pour vous, Disclosure Day, Fils de personne, Le Vertige, Super Mario Galaxy, le film, Marsupilami, Jumper, Zootopie 2, Anna et les enfants. Pour le plaisir, Tout va super, Mata, Star Wars, The Mandalorian et Grogu, La bataille de Gaulle, L'âge de fer, La Vénus électrique, L'abandon, Le diable s'habillant Prada, Michael. Et deux films interdits aux moins de 12 ans, The Furious et Scary Movie. Cinéma d'ici et d'ailleurs, Cosmos, ce drame suisse-mexicain-français. Au cœur du Mexique, la rencontre entre un gardien des traditions mayas et une écrivaine venue de la ville bouleverse leur destin. Un récit poétique sur la nature, les racines et les liens qui nous unissent. Attention, dernière semaine pour La Traque de Méral.
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0: Info matin, Nicolas Legrand.
8: La liste électorale spéciale provinciale dévoilée, elle permet de calculer le seuil à atteindre dimanche prochain pour les listes afin d'obtenir des sièges dans les assemblées de province. Les collectifs des îles mobilisés jusqu'au prochain gouvernement. Ils s'opposent toujours au déménagement d'Air Calédonie à la Tontouta. L'actualité en métropole et le gouvernement apporte sa réponse. Une mission d'inspection a remis son rapport et pointe les dysfonctionnements dans l'affaire Liana. Précision dans ce journal. Chaud devant, les records fondent en métropole. 29,2 degrés en moyenne jusqu'à 43 degrés dans le Cher. La canicule se poursuivra demain. 54 départements placés en vigilance rouge, soit près de 39 millions de Français concernés. L'actualité sportive du football et les Bleus qui peuvent se qualifier dès ce matin pour les 16e de finale de la Coupe du Monde de foot. Ils affrontent l'Irak à 8h. Avant cela, ce matin, l'Argentine a battu l'Autriche 2-0. Un doublé de Lionel Messi qui devient le meilleur buteur en mondial de tous les temps. 18 réalisations. La météo en Nouvelle-Calédonie, le beau temps reste de mise sur l'ouest. Ailleurs, passages nuageux et belles éclaircies alternent avec parfois une ondée. Quant aux températures, elles varient peu avec 23 à 27 degrés.
0: Bienvenue dans Info Matin pour tout savoir de l'actualité en Calédonie, en métropole et dans le monde. Bonjour Nicolas.
8: Bonjour Thierry, bonjour à tous.
0: Et à la une, RRB, élection provinciale 2026.
8: 192 584 électeurs sont donc inscrits sur la liste électorale spéciale pour les élections provinciales du 28 juin. Le Haut-Commissariat en effet rendu public hier soir la liste définitive, Léo Fichou.
9: Oui, le Haut-Commissariat avait rendu public vendredi les premiers chiffres provisoires. Il a donc publié hier les chiffres consolidés par l'ISEE. Il y a donc 192 584 électeurs inscrits sur la LESP, soit 11 433 électeurs supplémentaires par rapport à la liste qui avait été arrêtée le 30 avril dernier. dernier. Ces 11 433 électeurs supplémentaires représentent 10 519 natifs qui ont pu être inscrits automatiquement, et ce après l'adoption de la loi organique modifiant le corps électoral, auquel s'ajoutent 1171 jeunes majeurs. Il y a également 83 autres inscriptions sur demande d'électeurs qui remplissaient les conditions après examen par les commissions administratives spéciales. 192 584 électeurs inscrits au total, et dans le détail, ils sont 127 474 dans la province sud, 43 016 inscrits dans la province nord et 22 094 dans la province des îles. Cet arrêté de la liste électorale spéciale permet de fixer la barre de 5% des inscrits qu'il faut franchir, je le rappelle, pour participer à la répartition des sièges. Dans la province sud, le seuil à atteindre est de 6 374 voix. Dans la province nord, la barre est à 2 151 voix. Et dans la province des îles, il faudra obtenir 1 105 voix. Avant la publication de la LESP définitive, chaque électeur peut vérifier sur le site www.électeur-nc.fr s'il est inscrit ou non sur la liste spéciale. Vous pouvez aussi vous rendre directement dans votre mairie de résidence. Et en cas de non-inscription, et si vous pensez avoir été indûment radié ou omis, vous avez la possibilité de saisir le tribunal de première instance de Nouméa jusqu'au jour du scrutin.
8: Et signalons, selon ces chiffres définitifs, que la liste électorale générale de la Nouvelle-Calédonie atteint 219 593 inscrits. Et il reste donc 27 005 personnes sur le tableau annexe. Des chiffres qui étaient attendus évidemment par les listes qui poursuivent leur campagne de terrain. Plusieurs rendez-vous sont à noter aujourd'hui encore, Léo Fichou.
9: On démarre en province sud. La liste Unie pour le pays menée par Louis Mapou organise le meeting final de sa tournée de proximité. Il a lieu ce soir à 17h à Coëcara. La liste Une province pour tous de Wallace Cotra organise son meeting de clôture Brousse au centre socioculturel de La Foy. Il débute également là aussi à 18h. Le baby car à nous de la liste Nous Réunis de Philippe Dunoyer poursuit sa tournée, sera cet après-midi à 16h rue de Papété à Ducos, avant son meeting de fin de campagne qui aura lieu ce soir à 18h à l'hippodrome Henri Millard. La liste Pour une Calédonie française d'Arnaud Lec organise une réunion publique à 18h au marché de Tomo. Dans le Nord à présent, la liste Agissons pour le Nord de Vanessa Wakapo sera à Ponérewin au gîte Néouti Découverte à 18h. La liste UCFLNKS de Pascal Sawa sera à Yengen. La liste Unie de Paul Néaoutine sera à 9h à la salle socioculturelle de Vaud et à 16h à Calagomène. Enfin, la liste Faire Pays menée par Gilbert Wakaawa organise une réunion publique à 15h à la salle polyvalente de Pointe-Bout et une autre à 18h à Conné à la salle Opitiri.
8: Et vos rendez-vous de la campagne provinciale sur Radio Rythme Bleu. À présent, ce matin, c'est Philippe Dunoyer qui conduit la liste Nous Réunis dans la province sud, qui sera notre invité à 7h30. Il sera interrogé sur son programme et sur le déroulement de sa campagne. Et puis deux autres temps forts à noter sur RRB. Ce midi, nous vous proposerons un magazine spécial Île dans lequel vous entendrez les 7 listes engagées dans ce scrutin. Et demain, à midi toujours, nous vous proposerons le deuxième grand débat de cette campagne. Ce sera un débat avec les 5 listes de la province nord et ce sera en direct de Conné à partir de midi. En bref, à son tour, le CESE interpelle les différentes listes de candidats au provincial. La quatrième institution de la Nouvelle-Calédonie ne cherche pas à remplacer le pouvoir politique, mais à l'éclairer, précise son président dans un communiqué. Jean-Louis Dangleberg me rappelle que le CESE a notamment travaillé autour de 3 thèmes majeurs: l'évaluation des politiques publiques, la démocratie participative et l'ouverture vers la jeunesse. Sur chacun de ces thèmes, le CESE a adopté plusieurs vœux et invite les futurs élus à les intégrer pleinement dans leur future gouvernance.
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8: Et c'est l'heure d'opinion, votre rendez-vous SMS sur Radio Rythme Bleu. Tout d'abord, notre réponse à la question d'hier. 53% des auditeurs de RRB qui se sont exprimés par SMS disent qu'ils approuvent la décision du haut-commissaire d'interdire la vente d'alcool à emporter pendant toute la semaine, jusqu'à dimanche, date des élections provinciales. Ils sont 47% à dire qu'ils n'approuvent pas cette mesure. Voici maintenant notre question du jour. Êtes-vous intéressé par les programmes des différentes listes qui sont en campagne pour les élections provinciales? Si cela vous intéresse, vous tapez 1, sinon vous tapez 2 et vous envoyez votre réponse au 3146. Merci pour votre participation et rendez-vous donc demain pour la réponse à la question du jour. En attendant, il est 6h passé de 38 minutes. Merci d'être avec nous. On va marquer une première pause publicitaire dans ce journal avant de voir l'actualité en métropole dominée par cette vague caniculaire.
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8: Et la métropole suffoque. L'alerte rouge canicule devrait toucher 39 millions de personnes dans 54 départements demain. Ces dernières heures, plusieurs records absolus de chaleur ont été battus. Il a fait 40,6 degrés à Rennes, 40,9 à Angers ou encore 41,9 à Bordeaux, 43,3 dans le Cher. Paris a également battu son record de température pour un mois de juin avec 38,4 degrés enregistrés. Le précédent record de 37,6 degrés datait de 1947. L'indicateur thermique national, c'est-à-dire la moyenne de température diurne et nocturne sur 30 stations de référence, a atteint 29,2 degrés. C'est un record pour un mois de juin. Une situation qui est à l'origine de plusieurs drames. 13 personnes sont mortes noyées ce week-end. Et à Carpentras, deux enfants de 2 et 4 ans ont été retrouvés morts dans une voiture. Les causes des décès restent donc à déterminer. Frédéric Michel pour Europe 1.
15: Effectivement, l'enquête ne fait que débuter. Les circonstances du drame restent floues. La mère des enfants, sous le choc, a été prise en charge par les secours. La piste d'un drame lié à la canicule est privilégiée, a indiqué dans l'après-midi le parquet de Carpentras. Mais il faut attendre les examens complémentaires. L'alerte a été donnée peu après 13h. Malgré les tentatives de réanimation, les enfants de 2 et 4 ans n'ont pas pu être sauvés. Ils ont été retrouvés inanimés dans le véhicule familial stationné dans la cour de leur maison. Les deux bambins pourraient s'être coincés dans la voiture après s'y être introduits à l'insu de leur maman. On ne sait pas précisément combien de temps ils sont restés. Comme partout en France, il fait très chaud dans le Vaucluse et la température dans un véhicule fermé grimpe rapidement et peut dépasser les 40 degrés en moins de 10 minutes. L'intérieur de l'habitacle peut devenir alors un piège mortel.
8: Frédéric Michel pour Europe 1. Signalons que 1352 écoles et collèges ont fermé cette nuit et plus de 4000 établissements ont dû mettre en place des horaires aménagés. C'est le cas à Asnières, en banlieue parisienne, où les parents sont invités à venir chercher leurs enfants dès la mi-journée, et cela pour toute la semaine.
16: C'est quand même très chaud, enfin, on le sent ici, il n'y a absolument pas d'air, c'est irrespirable. Il faisait 28-29 dans la classe.
17: C'est énorme.
16: C'est absolument affreux.
17: C'était comment la chaleur à l'intérieur ?
18: Il faisait bon.
16: Pourtant, oui. Regarde tes cheveux, tous tes cheveux ils sont mouillés.
18: On est les seuls à avoir une clim.
16: Là, on est parti pour 5 jours enfermés. Je pense que demain, elle n'ira même pas à l'école.
19: Je préfère effectivement l'avoir à la maison, qu'on aille se mettre au cinéma, faire attention à elle. Parce que du coup, je suis seule pour m'occuper d'elle, c'est plus facile qu'une maîtresse pour 30 élèves.
8: Et d'autres conséquences sur les trains, notamment avec des annulations en pagaille et des pannes. Demain, Sébastien Lecornu tiendra une nouvelle réunion de crise sanitaire sur la canicule. La chaîne de protection a failli en raison d'une succession d'erreurs, de négligences, d'inactions et de mauvaises décisions, résume Sébastien Lecornu après la remise d'un rapport d'une mission d'inspection sur l'affaire Liana. Le Premier ministre promet qu'il n'y aura pas d'impunité. Le ministre de l'Intérieur, lui, parle d'un manque de discernement avéré dans la stratégie d'investigation et annonce l'ouverture d'une enquête de commandement pour déterminer les mesures disciplinaires nécessaires. Laurent Nunez, qui a décidé par ailleurs de muter deux gendarmes sur des emplois hors exercice de la police judiciaire. Quant à Gérald Darmanin, le ministre de la Justice, il était l'invité du journal de 20h sur TF1.
20: Comme l'a fait le ministre de l'Intérieur pour les gendarmes, oui.
17: J'engage ce soir une procédure disciplinaire, une enquête administrative qui me sera rendue avant la fin de l'été pour engager des sanctions qui seront là à la hauteur des défaillances graves constatées pour le substitut du parquet d'Auch qui, en effet, d'après ce rapport, a démontré des défaillances extrêmement importantes.
20: Sébastien Lecornu devrait donc ensuite saisir le Conseil supérieur de la magistrature, probablement à la rentrée de septembre. Sur le plan politique, le gouvernement assure qu'il y aura un avant et un après l'IANA sur la prise en compte de la parole des enfants. Le Premier ministre promet des réformes et des efforts budgétaires après la remise de ce rapport. Cette mission d'inspection qui s'est dans un premier temps intéressée à une plainte, celle déposée en août 2025 par une victime mineure, Rosa, âgée de 10 ans. Elle a dénoncé une cinquantaine de viols commis par Jérôme Barella, le principal suspect dans la mort de Liana, William Molinier pour Europe 1.
21: Oui, une plainte qui n'a pas été traitée comme une procédure prioritaire, alors même qu'elle aurait dû figurer tout en haut de la pile des dossiers. Les conclusions de la mission d'inspection sont claires. Si le parquet de Toulouse, à l'origine saisi, a bien fait son travail, l'enquête a dérapé une fois qu'elle a été transmise au parquet de Auch, comme l'a expliqué Stéphane Noël, le directeur de l'inspection générale de la justice.
22: La procédure criminelle a été traitée comme une procédure ordinaire, ou, à tout le moins, n'a pas été traitée comme une procédure prioritaire, tant de la part du parquet d'Auch que de la compagnie de gendarmerie de Condom. Le rapport objective un cumul de pertes de temps et une absence de suivi de procédure, tant de la part du parquet que de la gendarmerie.
21: Si des erreurs individuelles sont établies, reste à connaître l'ampleur des sanctions. Des enquêtes administratives pourraient être, dans un second temps, ordonnées par les ministres de l'Intérieur et de la Justice. Le rapport définitif sera rendu au Premier ministre le 5 septembre prochain.
20: William Molinier pour Europe 1.
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20: L'actualité internationale et la semaine dernière, Donald Trump fanfaronnait en exhibant un accord mettant fin à 4 mois de guerre avec l'Iran. Les belligérants sont donc de nouveau réunis pour ratifier un accord en 14 points. Et J.D. Vance continue d'affirmer que les choses avancent, Wilfried de Villers.
23: Oui, le vice-président se veut positif aujourd'hui. Après, c'est pour parler direct avec l'Iran, les premiers depuis la signature de l'accord. Le vice-président, qui était à la tête de la délégation américaine pour ce rendez-vous dans les Alpes suisses. Nous avons posé des bases solides pour aboutir à un accord final réussi. L'accord final, c'est la maison. Nous en avons posé les fondations. Nous n'avons pas encore construit la maison, mais nous avons posé des bases solides pour atteindre une issue favorable pour le peuple américain.
24: Concrètement, la situation au Liban a occupé une bonne place des discussions hier, alors même que c'est ce qui avait provoqué leur report temporaire vendredi dernier. Washington et Téhéran actent la mise en place d'une cellule de gestion des conflits pour mettre fin au combat entre Israël et le Hezbollah libanais sur le détroit d'Ormuz. C'est une ligne de communication qui doit être ouverte pour assurer la bonne reprise du trafic maritime. Et c'est le sujet le plus sensible dans ces négociations, la question du nucléaire. Elle semble bien avoir été abordée puisque, selon le vice-président américain, l'Iran aurait accepté le retour des inspecteurs de l'Agence internationale de l'énergie atomique sur son territoire. Un premier pas, dit J.D. Vance, vers la fin du programme d'armement nucléaire iranien. Sauf que Téhéran dément ce soir avoir négocié quoi que ce soit sur le dossier du nucléaire.
20: Wilfried de Villers pour Europe 1 et parallèlement le Premier ministre israélien Benjamin Netanyahou dit que l'armée israélienne a une liberté d'action totale contre toute menace dans le sud du Liban. Emmanuel Macron a remercié Keir Starmer, saluant notamment son engagement en faveur de l'Ukraine et de la relance des relations entre le Royaume-Uni et l'Union européenne. Fragilisé depuis des mois, le Premier ministre travailliste britannique a annoncé sa démission. Le travailliste Andy Burnham, maire de Manchester, 56 ans, se décrivant comme partisan d'un socialisme pro-entreprise, pourrait faire son entrée à Downing Street dans les semaines qui viennent. L'actualité dans la région à présent avec une saisie record de cocaïne près de Sydney. 2,7 tonnes de drogue et en fait, Léo Fichou, la poudre était enterrée.
9: Oui, la police australienne a saisi une quantité record de cocaïne qui était dissimulée dans des bacs en plastique enfouis dans des bunkers souterrains et ce, à l'arrière d'une propriété dans la banlieue de Sydney. L'enquête sur l'origine de la drogue se poursuit tant au niveau international que national pour identifier le réseau criminel. D'après les premiers éléments, c'est un groupe basé à Sydney qui aurait organisé le déchargement de la cocaïne par un navire étranger dans le nord du Queensland avant de le transporter vers Sydney en vue de sa distribution. Les forces de l'ordre ont arrêté deux hommes âgés de 21 et 25 ans qui ont été inculpés pour possession d'une quantité commerciale de drogue importée illégalement. Un sujet particulièrement sensible en Australie où les décès liés à la cocaïne ont bondi de 28% en 2024 avec 141 morts.
20: Et enfin, avant de refermer cette page, nous avons appris ce matin la mort de la chanteuse française Gesche Paty. Elle est décédée des suites d'une longue maladie. Elle s'était illustrée aussi au théâtre et au cinéma et évidemment dans le monde de la musique. Elle avait notamment interprété ce tube à la fin des années 80.

0: Gajpati, donc interprète d'Étienne, qui avait 80 ans. Il est 6h49, vous écoutez Radio Rythme Bleu, merci d'être avec nous. On marque une nouvelle pause publicitaire dans ce journal avant de voir la suite de l'actualité sur le territoire.
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0: Et la mobilisation contre le déménagement d'Air Calédonie à la Tontouta qui se poursuit aux îles Loyauté. Dans un communiqué commun, les différents collectifs de coordination coutumière et d'usagers d'Ouvéa, Lifou et Marais annoncent maintenir les blocages dans les trois îles jusqu'au prochain gouvernement. Ils dénoncent ce qu'ils qualifient de silence des institutions. Une lettre de relance a en effet été adressée au Haut Commissariat, au gouvernement et aux élus du Congrès. Sans retour, nous dit Guillaume Waminia, il est le président du comité à Lifou.
11: On a décidé de maintenir la mobilisation jusqu'à la mise en place du nouveau gouvernement. Jusqu'à maintenant, on n'a pas été entendu et on a bien compris que pour eux, ce n'est pas leur priorité. Pour eux, la priorité, c'est les propagandes. Voilà, donc c'est pour ça que on a décidé de faire comme ça. On va continuer à présenter notre protocole, comme quoi on veut revenir les vols d'Air Calédonie sur Magenta, parce que Tontouta, ben, ça ne nous arrange pas du tout. Même Ouvéa et Marais n'ont pas eu le même problème que nous sur Lifou. Nous, à Lifou, c'est le grand chef qui a donné l'ordre de lever les blocages. Par contre, nous, on continue la contestation. On a une présence côté de l'aérodrome, et puis on continue à demander à la population de privilégier d'autres moyens de transport qu'Air Cal.
0: Et les avions d'Air Cal poursuivent donc leur rotation vers Lifou, mais le trafic ne reprendra pas du côté de Marais et d'Ouvéa avant l'élection d'un nouveau gouvernement. Dans le reste de l'actualité ce matin, une semaine de masterclass en sciences politiques commence aujourd'hui à l'Université de la Nouvelle-Calédonie. Des universitaires d'Australie, de Fidji, de Nouvelle-Zélande, du Vanuatu, encore des îles Salomon et de Papouasie-Nouvelle-Guinée sont reçus. Ils participeront à des séminaires autour d'enjeux du Pacifique, animés par des chercheurs et professeurs comme Louis Lagarde ou encore Anthony Tutugoro. Ils ont été accueillis hier soir, notamment par la présidente de l'université, Catherine Riss.
12: Les différents séminaires qu'ils vont avoir dans la semaine, c'est principalement sur la connaissance de l'environnement culturel, historique, institutionnel de la Nouvelle-Calédonie. Il y aura une journée qui sera consacrée également aux enjeux de ce qu'on appelle la stratégie indo-pacifique. Il y a aussi une journée consacrée à la souveraineté économique, climatique, etc. des États du Pacifique. Et puis, les sujets qu'ils auront à traiter seront des sujets transversaux à ces différentes thématiques. C'est le début de relations pour ceux qui ne se connaissent pas encore et qu'à partir de là, des connexions, des partenariats vont pouvoir se tisser, vont pouvoir se nouer.
0: Et le Sénat coutumier a aussi été associé à la démarche. Les étudiants de l'UNC qui participent à la masterclass devront produire un document de synthèse qui sera restitué samedi. Une information pratique à présent. En bref, comme chaque année au cours de la saison fraîche, les trois piscines municipales de Nouméa sont tour à tour fermées au public le temps de l'entretien réglementaire des installations. Depuis hier, le centre aquatique de Magenta est fermé. Il rouvrira le lundi 28 juillet. Fermeture également hier de la piscine Henri Delay de Rivière-Salée jusqu'au 1er septembre. Et enfin, la piscine Jacques Mouraine du Wentz Toro fermera le 28 juillet et rouvrira quant à elle le 1er septembre. Le conseil municipal junior était réuni hier soir dans la salle du conseil de la ville de Nouméa. Il s'agissait de la première séance plénière de la mandature qui a permis de lancer officiellement le travail de ces jeunes élus. Et à cette occasion, l'ensemble des projets présentés et défendus pendant la campagne électorale a été rassemblé.
5: De l'école Guichard-Monroe. Là, avec M. Delrieux, on a voté pour les projets que nous allons faire. Donc, il y en a qui ont répondu pour l'environnement, la solidarité, mais surtout sur le bien-être à l'école.
13: Je viens de l'école Suzanne Russier. On a fait une séance plénière et on a commencé à faire un peu les projets. On a réfléchi et on a voté pour quel genre de projet on va faire à peu près. Les projets pour le sport, les toilettes.
14: Je viens de Candide Coq. On a voté pour les projets. Le bien-être à l'école, l'environnement, la solidarité et le sport et la culture.
15: Je viens de l'école Antoine Charbonneau à Magenta.
16: Je pense que c'est bien ce qu'on va faire. Je pense qu'on va aller très loin et que ça va être super.
0: Conseillers municipaux juniors qui participeront demain après-midi à un rallye citoyen Nouméa Express. Ce sera place des Cocotiers. Il est 6h55, vous écoutez Radio Rythme Bleu, merci d'être avec nous. Une dernière pause publicitaire dans ce journal avant de voir l'essentiel de l'actualité sportive dominée une fois encore par le Mondial de football et un match pour l'équipe de France ce matin.
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0: Et une journée importante pour l'équipe de France qui affronte l'Irak, puisqu'en cas de victoire, Léo Fichou, les Bleus seront tout simplement qualifiés pour les 16e de finale.
21: Oui, les tricolores jouent à 8h du côté de Philadelphie. Ils espèrent effectivement décrocher leur qualification dès aujourd'hui. Et ce serait un beau cadeau pour Kylian Mbappé, le capitaine qui fête contre l'Irak sa 100e sélection en bleu. L'attaquant français qui est forcément très motivé. Il veut gagner la Coupe du Monde. Alors évidemment, les joueurs de Didier Deschamps sont favoris. Mais attention, les Irakiens ont accroché l'Espagne en match amical 0-0. Il y a une quinzaine de jours. Le sélectionneur des Bleus a prévenu ses joueurs. Écoutez.
22: Ne les considérez pas dans votre tête comme une petite équipe. Parce que ce n'est pas le cas. Je peux vous assurer. Mais qu'il n'y ait à aucun d'entre vous, dans votre esprit, de penser que ça va être facile ou parce qu'on est l'équipe de France. Parce qu'il y a peut-être d'autres équipes qui ont pensé ça. Des grosses qui ont joué contre des équipes plus faibles. Et se dire, ça peut être naturel. Oh, de toute manière, tôt ou tard, on va faire la différence. Mais ces grosses équipes, elles ne l'ont pas fait. Et je ne veux pas qu'à nous, ça nous arrive.
21: Didier Deschamps qui a procédé à quelques changements dans son 11 de départ. Lucas Digne, Manu Koné, Bradley Barcola remplacent Théo Hernandez, Aurélien Tchouaméni et Désiré Doué. France Irak, coup d'envoi à 8h donc. Une rencontre qui pourrait durer bien plus longtemps que 90 minutes. Et oui, en cas d'orage, si la foudre tombe autour du stade de Philadelphie, le match sera suspendu une trentaine de minutes avant de pouvoir reprendre. Trois autres rencontres sont au programme ce mardi. À 11h, un beau duel dans le groupe de la France entre la Norvège et le Sénégal. Ce matin, l'Argentine a battu l'Autriche 2-0 grâce à un doublé de Lionel Messi, déjà auteur d'un triplé lors du premier match. Il devient le meilleur buteur de l'histoire de la Coupe du Monde avec 18 réalisations. On signalera qu'à 14h, la Jordanie défile l'Algérie.
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0: Et pour conclure...
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0: Et la météo, c'est avec vous Thierry.
10: Oui Nicolas, ce matin sur l'ouest de la Grande Terre, le soleil sera bien présent ailleurs, le ciel sera passagèrement nuageux, de rares averses seront possibles, ce sera sur l'île des Pins, Bélep et la côte est. Le vent pour ce matin sera souvent faible, cependant il atteindra 10 nœuds d'est-sud-est sur le nord-est et la pointe nord. Cet après-midi, le beau temps reste de mise sur l'ouest, ailleurs passages nuageux et belles éclaircies alterneront avec parfois quelques endives. À noter qu'averses et nuages se concentreront sur davantage sur le nord-est et la pointe nord. Le vent pour cet après-midi reste faible en général, toutefois autour des 10 nœuds sur l'ouest en fin de journée et localement 10 à 15 nœuds sur le nord-ouest. Les températures 23 à 27 degrés.
0: Merci beaucoup Thierry, merci à tous d'avoir écouté ce journal. Il sera disponible en réécoute sur notre site internet rrb.nc. Dans un instant, on le rappelle des titres de l'actualité, puis le billet d'humeur de la rédaction. Et enfin, vous avez un avis, vous nous appellerez au 25 46 46. A tout de suite.
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10: Excellent début de journée, il est 7h01.
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10: L'heure du rappel des titres avec vous Nicolas Legrand.
0: Et à la une, 192 584 électeurs sont inscrits sur la liste électorale spéciale pour les élections provinciales du 28 juin, c'est-à-dire dimanche. Le commissariat a rendu public hier soir la liste définitive. Dans le détail, 127 474 électeurs inscrits dans la province sud, 43 016 inscrits dans la province nord et 22 094 inscrits dans la province des îles. Cet arrêt de la liste spéciale permet de fixer la barre de 5% des inscrits qu'il faut franchir pour participer à la répartition des sièges. Alors très concrètement, dans la province sud, le seuil à atteindre est de 6 374 voix. Dans la province nord, la barre est de 2 151 voix. Et dans la province des îles, il faudra obtenir 1 105 voix. L'actualité sur le territoire marquée également par la mobilisation contre le déménagement d'Air Calédonie à la Tontouta qui se poursuit aux îles Loyauté. Dans un communiqué commun, les collectifs des trois îles annoncent maintenir les blocages jusqu'au prochain gouvernement. Rappelons que les avions d'Air Cal poursuivent leur rotation vers l'IFU, mais que le trafic n'a pas repris à Marais et Ouvéa. L'actualité en métropole, la chaîne de protection a failli en raison d'une succession d'erreurs, de négligences, d'inactions et de mauvaises décisions. C'est le résumé que fait Sébastien Lecornu après la remise d'un rapport d'une mission d'inspection sur l'affaire Liana. Le Premier ministre promet qu'il n'y aura pas d'impunité. Le ministre de l'Intérieur parle d'un manque de discernement avéré dans la stratégie d'investigation. Il annonce l'ouverture d'une enquête de commandement. L'actualité en métropole marquée également par cette vague de chaleur. Les records n'arrêtent pas de tomber pour un mois de juin. Il a fait jusqu'à 43 degrés dans le Cher et la température thermique nationale, c'est-à-dire la moyenne entre la température le jour et la nuit sur 30 stations de référence, a atteint 29,2 degrés. Là aussi, c'est un record. Demain, il y aura 54 départements en vigilance rouge canicule, c'est-à-dire 39 millions de Français concernés par cette vague de chaleur. À la une de l'actualité sportive du football, avec un match important pour l'équipe de France. Ce matin, les Bleus qui affrontent l'Irak dès 8h. Et s'ils s'imposent, ils se qualifieront pour les 16e de finale de la Coupe du Monde. Dans le groupe H, l'Argentine a battu ce matin l'Autriche 2-0 grâce à un doublé de Léo Messi.
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0: notamment le nombre de votants que personne ne peut prévoir, mais qui est particulièrement important pour cette élection. Lors du scrutin provincial de 2019, un électeur sur trois inscrit sur la LESP n'avait pas voté. C'est quand même beaucoup lorsqu'on mesure les enjeux du scrutin. C'est sans doute pour cela que de nombreuses listes appellent à la mobilisation, évidemment pour inciter les électeurs à leur apporter leur suffrage. Mais l'arithmétique ne suffira pas, seul le choix des électeurs fera la différence. À l'arithmétique et à ses inconnus s'ajoute donc une fébrilité dans les états-majors. Un électeur ne vote pas pour faire nombre, mais pour des idées, un programme, un projet. Il ne détermine pas son choix, une calculette à la main.
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3: Bonjour.
4: Je suis d'accord.
1: Vous écoutez Radio Rythme Bleu, merci d'être avec nous ce matin. Vous pouvez nous appeler au 25 46 46 si vous souhaitez vous exprimer en direct par téléphone dans cette émission. Vous avez un avis. Et au-delà des chiffres, est-ce que vous vous intéressez au programme des différentes listes qui sont en campagne pour ces élections provinciales ? C'est la question qu'on vous pose dans le rendez-vous Opinion. Si cela vous intéresse, vous tapez 1, sinon vous tapez 2 et vous envoyez votre réponse par SMS au 31 46. Merci pour votre participation et rendez-vous donc demain pour la réponse à la question du jour. On va lancer cette émission avec un premier appel et c'est Lucien qui est avec nous. Bonjour Lucien.
5: Oui, bonjour Nicolas. Bonjour à tous. Bon, nous sommes actuellement en pleine ébullition électorale. J'ai la chance de pouvoir encore, à mon âge, voir et ouïr, tels les deux amants, dont l'un s'appelait Louis et l'autre s'appelait Claire. Car depuis leur séparation, Claire a perdu Louis et Louis ne voit plus Claire. Par bonheur, ceux qui peuvent encore entendre et voir découvrent de nouveaux groupes politiques, dont certains, comme au siècle dernier, nous promettent de raser gratis. Bref, tout est gratuit. D'autres, la gratuité des transports. Pour certains, la gratuité des cantines. Ce qui devrait encore désorienter un peu plus la DEC. Chacun y va de son racolage démagogique et du déni. Et comment voudraient-ils financer leurs délires électoraux ? Soyons sérieux. Car même les Restos du Cœur ont des gestionnaires et un financement. Moi, je citerai pour conclure une phrase issue du monde associatif. Quand nous avons la politique de nos moyens. Et si nous n'avons pas les moyens, eh bien, on doit changer de politique. Bonne journée.
1: Bonne journée, Lucien. Merci d'avoir été avec nous ce matin sur l'antenne d'RRB et d'avoir fait part de votre avis en direct dans cette émission. Vous avez un avis. Je vous donne la réponse à notre question d'hier qui concerne aussi les élections provinciales. 53% des auditeurs de RRB qui se sont exprimés par SMS disent qu'ils approuvent la décision du haut-commissaire d'interdire la vente d'alcool à emporter pendant toute la semaine jusqu'à dimanche, date des élections provinciales. Ils sont donc 47% à dire qu'ils n'approuvent pas cette mesure. Le 25-46-46, ça continue. On va marquer une courte pause publicitaire et on se retrouve juste après avec vos appels. Le standard est ouvert. Allez-y.
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0: Vous avez un avis?
1: Bonjour.
2: Je suis d'accord.
3: Vous écoutez Radio Rythme Bleu, merci d'être avec nous ce matin sur l'antenne. Vous pouvez participer vous aussi à Vous avez un avis, puisqu'on ouvre un espace de libre expression tous les matins sur cette antenne, vous le savez, entre 7h05 et 7h20. Et puis entre 7h45 et 8h, vous avez l'occasion de vous exprimer en direct pour faire entendre votre voix et nous faire part de vos avis sur l'actualité ou sur les sujets du quotidien. Je rappelle également que nous allons vous faire vivre la campagne pour ces élections provinciales, puisque vous le savez, la campagne audiovisuelle se refermera vendredi à minuit. Et donc, on pourra, eh bien, d'ici là, vous faire entendre de nouveau les listes en présence. Et puis, celles qui ne se sont pas encore exprimées. C'est le cas notamment ce midi, puisqu'on va avoir un temps fort à noter sur Radio Rythme Bleu. C'est un magazine spécial Île, dans lequel vous entendrez les 7 listes engagées dans le scrutin. Ce matin, à 7h30, c'est Philippe Dunoyer qui conduit la liste Nous réunis dans la province Sud, qui sera notre invité. Il sera interrogé sur son programme et sur le déroulement de sa campagne. Et puis demain à midi, nous vous proposerons le deuxième grand débat de cette campagne. Ce sera un débat avec les 5 listes de la province Nord et ce sera en direct de Conné à partir de midi. Voilà, vous savez tout du programme pour le déroulement et le suivi de la campagne provinciale sur Radio Rythme Bleu. Le 25 46 46, on attend toujours vos appels au standard.

0: Vous écoutez Radio Rythme Bleu et Ernest est avec nous. Bonjour Ernest.
1: Bonjour Nico, bonjour à tout le monde. Et bonjour à le pays. Bon, ben, moi je vais continuer toujours pour le central sur les illoyautés. En 1995, on a commencé à planter les centrales. À l'époque, on a planté partout, à Ouest, du côté de Wanaham jusqu'à Tennessee. À Nacharam, on avait planté aussi. Et Nessi, on avait planté à Melek. Et à Gaïchar, on a planté aussi à Happy South. Et depuis, après ça, on nous a balancé. On nous a balancé dehors. On a laissé notre projet. Et ce qui nous a amené maintenant à des difficultés, ce projet-là, c'est de bouffer l'argent de la province. Voilà. Je crois que tout le monde doit attendre ça. Il faut mettre en priorité le vrai projet. Le projet durable de les îles. Parce que j'ai dit, les centrales, le mythe d'or des îles. Merci Nico et bonjour à tout le monde.
0: Bonne journée Ernest, merci d'avoir été avec nous ce matin sur l'antenne de Radio Rythme Bleu et je rappelle donc ce rendez-vous, le magazine spécial Île ce midi sur l'antenne d'RRB pour entendre les 7 listes engagées dans ce scrutin et notamment leur programme. Bonjour Théo.
2: Oui bonjour, oui je voudrais faire un coup de gueule au sujet de ce qui s'est passé hier. Voilà, c'est juste pour vous dire que je suis fait menacer. C'est à cause de ce qu'on n'a plus le droit de la parole avec tout ce qu'on fait préparer pour le 28 juillet. Et puis, on ne peut rien dire maintenant. On n'est plus libre pour s'exprimer. Et puis, on n'a plus le droit de donner la parole à toutes les personnes. On s'est fait insulter. Il nous dit de nous partir de notre pays à Wallis et Futuna. Ce n'est pas notre terre, c'est la terre du Kanaky. C'est malheureusement d'en arriver là, parce que nous, maintenant, les handicapés, n'ont plus le droit à la parole. C'est pour ça qu'on était vexés, parce qu'hier, on a fait le live, on parlait un peu de donner notre avis, notre opinion, pour être libre, faire notre choix pour le 28 juin. Mais on s'est fait menacer, on s'est fait insulter, et puis nous traiter de partenaires. C'est pas notre terre, c'est la terre du Kanaky. C'est malheureusement d'en arriver là, on n'a plus le droit à la parole. À toute la Nouvelle-Calédonie, alors que je suis un enfant du pays, et je suis né dans le pays, et je suis parti dans la terre là où je suis né, que mes parents sont venus de Wallis et Futuna pour pionner ici, et c'est malheureux d'en arriver là. Voilà, c'est juste pour dénoncer tout ça, et je sais que mercredi, on sera tous en Païta pour encourager de toutes les parties des politiques. C'est notre choix, c'est la vie, et c'est comme ça qu'on doit accepter. Tel qu'on est, on est, les handicapés, on a tous les droits à la parole.
0: Voilà. Et Théo, vous vous exprimiez sur. Courage. Théo, pardon, vous vous exprimiez sur Internet dans le cadre d'un live. Vous dites, nous les handicapés, c'était dans le cadre d'une association, d'un collectif, de quelque chose. Ou comme ça.
2: Oui, comme ça.
0: D'accord.
2: Comme ça. On est tous des handicapés. On est en train de s'exprimer dans les lives et on s'est fait insulter.
0: D'accord.
2: On nous a dit de partir, c'est pas notre terre, c'est la terre du Kanaky.
0: Est-ce que vous allez déposer plainte, Théo?
2: Non, pas encore, parce que là, j'ai envoyé direct sur Facebook partout, là où je vais envoyer pour provenir, je sens menacé. Mmh. Voilà. Et je sais que le live est dans Facebook, j'ai enregistré tout ce qu'ils m'ont menacé hier, mais c'est malheureux d'en arriver là. Et je sais maintenant, je ne sais pas comment ça va se passer, mais c'est malheureux. Nous, les handicapés, n'avons plus le droit de donner la parole et faire notre choix. Et là, tout ce qui se passe pour le 28 juillet. Voilà, merci
0: Théo
2: d'avoir écouté, merci, bon courage.
0: Merci d'avoir été avec nous ce matin sur l'antenne de Radio Rythme Bleu. Hein. Vous le savez, les menaces en ligne, les injures en ligne, ça faisait partie des priorités hein, affichées par l'État en Nouvelle-Calédonie. Il y a eu aussi les menaces sur les élus, ça on en a parlé régulièrement, mais c'est le cas aussi eh bien, pour les personnes qui ne sont pas élues. Et donc, il faut déposer plainte hein, lorsque l'on est menacé en ligne. Le 25-46-46, il est 7h17, vous continuez à nous appeler, le téléphone continue à sonner au standard, on passe sur temps de musique jusqu'au prochain appel.

0: Vous écoutez Radio Rythme Bleu, merci d'être avec nous pour Vous avez un avis. C'est donc la fin de la première partie de cette émission. On va se donner rendez-vous tout à l'heure entre 7h45 et 8h pour la deuxième partie, toujours au 25-46-46. La suite, il y aura le regard international de Vincent Hervouette d'Europe 1. On va parler de l'Amérique du Sud aujourd'hui avec notamment des élections qui se sont déroulées. Le retour avec Vincent Hervouette, ce sera dans un instant, direction la Colombie. À 7h30, le mini-journal sera présenté par Léo Fichou et ensuite un rendez-vous lié à la campagne provinciale puisque notre invité du matin sera Philippe Dunoyer qui conduit la liste Nous Réunis dans la province sud. Il nous parlera de son programme mais aussi de comment se déroule sa campagne et il sera interrogé par Elisabeth Noir. A tout de suite.
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5: Bonjour Vincent Hervouette.
6: Bonjour Dimitri, bonjour à tous. Vince. Et notamment à David qui arrive de Colombie.
5: Eh bien écoutez, on embrasse David. La victoire à l'arraché justement du candidat de la droite radicale à la présidentielle colombienne. Il était ardemment soutenu, le candidat, par Donald Trump.
6: Alors, oui, Donald Trump l'a félicité cette nuit en publiant sa photo sur son réseau social avec comme légende « Il a gagné et largement ». C'est à moitié faux et c'est bien le problème. 250 000 voix d'avance seulement sur 25 millions, c'est une victoire ric-rac, évidemment contestée par son rival, ses partisans sont aussitôt descendus dans la rue dans plusieurs villes du pays. Tous les bars étaient fermés depuis samedi. C'est la règle là-bas en cas d'élection. Mais une moitié du pays a la gueule de bois ce matin et l'autre moitié de la Colombie est enivrée par la victoire annoncée de son champion. Abelardo de la Espriella est un phénomène inconnu il y a 6 mois. Il a fait une campagne au canon, comme un boulet de canon tiré à bout portant dans la classe politique. C'est un populiste, un provocateur. Il dénonce le système. Il méprise la caste professionnelle des politiciens. Il horrifie les ligues de la bien-pensance. Il a tout et il fait tout pour être détesté de la gauche universelle.
5: Alors son nom déjà est un défi.
6: Abelardo de la Espriella, ça rappelle les conquistadors. Son surnom est pire, le tigre, promet d'être cruel, implacable contre les cartels, les guérillas et les fonctionnaires inutiles. Il veut en limoger 700 000, 40% de la fonction publique. Il est le tigre comme l'argentin Javier Milei et le lion. Il copie aussi Nayib Bukele, le président du Salvador, en taillant sa barbe à l'identique. Il lui ressemble comme deux tatoués détenus dans la méga prison salvadorienne se ressemblent dans leur uniforme blanc. Ils promettent de construire plusieurs prisons et d'y nourrir avec du pain et de l'eau les gangs qu'il y enfermera. Il a fini sa campagne en endossant le maillot de l'équipe nationale de foot, un truc emprunté au Brésilien Bolsonaro. Il fait le salut militaire en meeting comme un général putschiste et le pire du pire, il fait comme Donald Trump, son champion, en promettant de pomper le gaz de schiste et de verrouiller les frontières. Enfin, il est riche et il est macho. Bref, il est infréquentable, c'est un provocateur.
5: Ouais, vaincre les guérillas et les narcos, c'est ambitieux, hein.
6: Ouais, vaincre la gauche, c'est déjà beaucoup. Hein. Elle a tout fait pour lui barrer la route. Vendredi, l'ancien président Uribe, qui est le parrain de la droite colombienne, a été de nouveau convoqué par la justice, qu'il soupçonne d'avoir soutenu les paramilitaires contre les guérillas d'extrême gauche il y a 30 ans de cela. Et le même jour, une centaine de guérilleros d'un mouvement obscur a déposé les armes, la mise en scène étant censée prouver que la main tendue par le gouvernement aux rebelles avait enfin été saisie. Ça ne prouve qu'une chose, la panique de la classe au pouvoir.
5: Et c'est une vague de droite dure, hein, surtout le continent sud-américain.
6: Au Pérou, on recompte les bulletins de vote 15 jours après, mais on ne voit pas comment la victoire pourrait échapper à Keiko Fujimori sur son rival de gauche. Elle assume l'héritage de son père, Alberto Fujimori, les recettes libérales en économie et carte blanche à l'armée pour venir à bout des guérillas et des cartels. La Colombie et le Pérou, après l'Argentine, la Bolivie, le Chili, l'Équateur, le Paraguay, l'Amérique latine bascule à droite toute, et même Cuba tourne officiellement le dos au socialisme. Le parti vient d'approuver l'instauration de l'économie de marché. C'est une rupture historique, elle est claironnée. La réforme reste toutefois à mettre en œuvre. Voilà de quoi consoler les trumpistes écœurés par la démonstration de faiblesse qu'a donnée la guerre en Iran.
5: Signature Europe 1, ainsi va le monde, Vincent Hervouet. Merci beaucoup Vincent.

Mark Knopfler and Company, les Dire Straits The Bug, pour bien débuter la journée. On vous souhaite un bon courage pour ce mardi matin. N'oubliez pas de fêter leur fête au Audrey aujourd'hui. Audrey, bonne fête. Dans un instant, le mini-journal.

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4: Le mini-journal, on retrouve Léo Fichou et Nicolas Legrand.
8: Bonjour à tous, et à la une, 192 584, c'est le nombre d'électeurs inscrits sur la liste électorale spéciale pour les élections provinciales du 28 juin.
9: Oui, le commissariat a rendu public hier soir la liste définitive. Dans le détail, 127 474 électeurs inscrits dans la province sud, 43 016 dans la province nord et 22 094 dans la province des îles. Cet arrêt de la LESP permet de fixer la barre des 5% des inscrits qu'il faut franchir pour participer à la répartition des sièges dans la province sud. Le seuil à atteindre est de 6 374 voix, 2151 dans la province nord et 1105 dans la province des îles.
8: La mobilisation contre le déménagement d'Air Calédonie à la Tontouta qui se poursuit aux îles Loyauté.
9: Dans un communiqué commun, les collectifs annoncent maintenir les blocages dans les trois îles, donc jusqu'au prochain gouvernement. Ils dénoncent le silence des institutions. Rappelons tout de même que les avions d'Air Cal poursuivent leur rotation vers l'IFU, mais qu'à Marée et à Ouvéa, le trafic n'a pas repris.
8: L'actualité en métropole, ce n'est pas une surprise, mais c'est confirmé. Il y a eu des dysfonctionnements dans l'affaire Liana et le ministre de l'Intérieur demande maintenant une enquête de commandement sur les responsabilités de chaque intervenant.
9: Et c'est la réponse du gouvernement. Trois semaines après le viol et le meurtre de la collégienne de 11 ans dans le Gers, un rapport d'une mission d'inspection a été rendu public hier soir. Gérald Darmanin, le ministre de la Justice, était l'invité du journal de 20h sur TF1.
10: J'engage ce soir une procédure disciplinaire, une enquête administrative qui me sera rendue avant la fin de l'été pour engager des sanctions qui seront là à la hauteur des défaillances graves constatées pour le substitut du parquet d'Auch qui en effet, d'après ce rapport, a démontré des défaillances extrêmement importantes.
9: De son côté, le Premier ministre Sébastien Lecornu devrait ensuite saisir le Conseil supérieur de la magistrature, probablement à la rentrée.
8: Des records de chaleur en série, ça a été le jour le plus chaud jamais enregistré en France au mois de juin.
9: 29,2 degrés de moyenne et des pics à 43 degrés. La canicule se poursuivra demain. 54 départements placés en vigilance rouge, soit près de 39 millions de Français concernés. Et en pleine canicule, deux enfants de 2 et 4 ans ont été retrouvés morts dans une voiture sur un parking à Carpentras. Les circonstances précises des décès restent à déterminer. La mère des victimes prise en charge par les secours n'a pas encore été entendue par les enquêteurs.
8: Et puis enfin le sport du football, les coups d'envoi dans moins d'une demi-heure. Maintenant un match important ce matin pour l'équipe de France.
9: Oui, ce sera dès 8h. Les Bleus affrontent l'Irak et s'ils s'imposent, ils se qualifieront pour les 16e de finale de la Coupe du Monde. Mais attention, a prévenu Didier Deschamps, il ne faut pas prendre ce match et l'Irak à la légère.
11: Ne les considérez pas dans votre tête comme une petite équipe, parce que c'est pas le cas. Je peux vous assurer, à aucun d'entre vous, dans votre esprit, de penser que ça va être facile.
9: France-Irak, dès 8h, à suivre également dès 11h, l'autre match du groupe I entre la Norvège et le Sénégal. Ce matin, dans le groupe H, l'Argentine a dominé l'Autriche, victoire 2-0 grâce à un doublé de Lionel Messi. Enfin, à 14h, la Jordanie jouera contre l'Algérie.
8: Merci beaucoup Léo Fichou pour ce point complet sur l'actualité de ce mardi matin. On vous retrouve tout à l'heure à 8h, non pas pour le coup d'envoi, mais pour le flash.
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8: Bonjour Elisabeth Noir.
12: Bonjour Nicolas.
8: Un nouveau rendez-vous de campagne provinciale sera du rythme bleu ce matin puisque vous recevez Philippe Dunoyer.
12: Philippe Dunoyer qui conduit la liste Nous Réunis dans la province sud. Bonjour.
13: Bonjour.
12: Merci d'avoir accepté notre invitation dans cette dernière ligne droite de la campagne. Il reste quelques jours. Rappelez-nous d'abord avec quelle équipe vous vous présentez. Qui est avec vous sur cette liste ?
13: Il y a des personnes qui ont eu des parcours politiques, je le disais la dernière fois, différents, mais qui se rejoignent sur l'urgence de traiter le quotidien. Je pense à Nadine Pidgeot-Allard, je pense à Gérard Piollet. On a des personnes qui représentent aussi la Brousse, l'agglomération bien sûr, mais la Brousse. On a Madame Pujol, qui représente Bourail, comme Madame Bouteiller. On a Monsieur Lémé, qui représente l'Île-des-Pins, enfin qui sont représentatifs plus directement. On a des jeunes. Parce que je crois que c'est très important aussi de renouveler le personnel politique, des personnes de la société civile, surtout issues du monde privé, de l'entreprise, quelques cadres également de la fonction publique avec de l'expérience à la tête d'institution, une ancienne secrétaire générale adjointe de la province sud, par exemple, Madame Mankel Le Courtier. Et voilà, donc des personnes qui se sont lancées. Je suis le seul élu sortant et qui ont vraiment le seul objectif de tout faire pour résoudre une grande partie des problématiques qui touchent les familles et les entreprises tous les jours.
12: Alors, nous réunit ton quotidien la priorité, hein, c'est le slogan de votre liste. Votre programme, en fait, il est très largement axé sur le quotidien des Calédoniens. Hein. Quelles sont les mesures essentielles que vous proposez dans votre programme ?
13: C'est difficile de les prendre. Et on a deux priorités essentielles. Ah,
12: 100 mesures concrètes, 12 oui. propositions. Donc,
13: oui,
12: on ne va pas revenir sur les 100, ça
13: non,
12: va faire beaucoup.
13: Non, même, je peux faire les 12 si vous voulez, si vous me laissez du temps. Mais... Non, on a des mesures très concrètement tournées autour d'abord de l'assurance des besoins essentiels, de la couverture des besoins essentiels pour des milliers de personnes. Aujourd'hui, je vous donne un exemple, à Bourail, il y a 700 personnes sur 6000 qui émargent à la banque alimentaire. Hein. C'est colossal. À l'échelle du territoire, ça ferait une trentaine de milliers de personnes qui seraient dans ces critères, parce qu'ils n'arrivent pas à manger. Donc, parmi les mesures, certains ont ironisé là-dessus, on veut mettre des prix accessibles à tous pour la baguette à 60 francs, le kilo de riz à 150 francs, un panier, on en parle peu, de fruits et légumes, de viande et de poisson pour assurer une alimentation correcte à tous les Calédoniens. C'est une urgence. On a bien sûr des mesures qui touchent aussi les entreprises parce qu'elles sont au cœur de nos préoccupations, parce que leur trésorerie est exsangue et qu'elles ont soit des charges fiscales et sociales qu'il faudra étaler ou alléger. Hein, je pense notamment à des allègements fiscaux pour les TPE et les PME, une exonération pendant 5 ans de ceux qui voudront se lancer pour créer leur entreprise, exonération d'impôts et de cotisations. Voilà, des mesures qui sont tournées vers l'allègement du prix, du coût de la vie. Ça passe par des allègements de charges, ça passe par une rémunération qui est mieux utile ou plus utilisée par ceux qui en ont encore une, pour s'assurer qu'aucune entreprise ne ferme. On a bien sûr aussi une pensée très importante à l'égard de nos anciens, grâce à qui on est là, et avec lesquels il faut qu'on soit en solidarité, d'où la proposition d'instaurer une demi-part supplémentaire à l'impôt sur le revenu pour alléger aussi l'impôt qui pèse sur eux, sachant qu'ils sont aussi sollicités par leurs enfants et pas voire même par leurs parents, puisqu'ils ont aussi l'âge de s'occuper encore de leurs parents. Enfin voilà, on a essayé d'avoir dans un panel très large, dont je ne peux pas parler en détail, la préoccupation des entreprises, des familles, des jeunes également, avec un PAC retour au pays pour les jeunes étudiants calédoniens qui reviennent ici sans être accompagnés, sans trouver un emploi ou un logement. Ben, nous, on veut leur assurer avant qu'ils reviennent, qu'ils auront se déboucher sur le territoire.
12: Alors, comme d'autres, ce programme, il est disponible sur votre page Facebook, oui. Sur votre site internet. Hein. Il n'y a plus de programme papier, en fait, pratiquement.
13: Si, il y en a quelques-uns que vous recevrez dans vos boîtes postales et puis quelques-uns qui se distribuent, mais c'est vrai que c'est plus dématérialisé, c'est plus écologique.
12: Alors, parmi les mesures qui font le buzz, vous le disiez, hein, la baguette à 60 francs, le kilo de riz à 150, comment est-ce que vous financez tout ça ? Est-ce que ça n'a pas l'air d'être des mesures un peu démagogiques ? Je sais que vous n'aimez pas le terme, mais... lancé en l'air comme ça et que vous n'arriverez pas, que personne n'arrivera de façon à tenir.
13: Mais bien sûr que si.
12: Alors
13: évidemment.
12: Comment
13: mais c'est parce que je suis sûr que vous avez posé la question à toutes les autres listes qui sont.
12: Ah bah les autres ils disent pas la baguette à 63.
13: Hein. Ah oui d'accord, donc ça, leur mesure coûte moins cher que la baguette à
12: 63. C'est votre
13: exclusivité
12: ça.
13: Non, mais nous, cette mesure-là, elle a été chiffrée, tout comme celle du panier. C'est besoin essentiel alimentaire, hein, je le redis. Hein, c'est pour ça que ce n'est pas démagogique. Hein. Quand je vous dis qu'il y a 30 000 personnes, donc des dizaines de milliers de personnes tous les jours qui se demandent s'ils vont réussir à manger à leur faim, ça ne m'apparaît pas démagogique. Ça devrait être une priorité. Ça devrait coûter aux alentours à peu près de 700 à 800 millions. Et personne ne va m'expliquer qu'avec un excédent de 8 milliards et demi, 2 milliards mis en provision à la province sud, avec un budget d'investissement qui n'est jamais consommé à 100%, ce qui représente environ 5 à 6 milliards de crédits non dépensés tous les ans à l'échelle de la Nouvelle-Calédonie, des provinces et des communes, on ne peut pas trouver 700 à 800 millions pour aider 30 000 de nos compatriotes. Bien sûr qu'on peut les trouver. Il s'agit d'une question de priorité. Il ne faut pas investir l'argent qu'on a encore dans quelque chose qui est moins prioritaire. Je ne vais pas reprendre l'exemple qui a fait le buzz sur votre radio lors du débat, mais c'en est un. C'est 450 millions qui auraient pu être destinés à autre chose. Il y a 250 millions qui sont utilisés dans Sud-Forêt, ça en fait déjà 700. Déjà, juste à l'échelle de la province. Mais ces mesures-là, elles ne sont pas provinciales, hein. Elles sont territoriales. Parce que je le rappelle aux auditeurs, quand ils vont voter dimanche, ils vont voter bien sûr pour les élus à la province sud, qui vont constituer le congrès aussi. Donc on ne fait pas de segmentation.
12: Qui va constituer le gouvernement.
13: Et qui va constituer le gouvernement.
12: La baguette, vous faites comment? Vous subventionnez les boulangers?
13: Mais je vous rappelle que c'est déjà une mesure qui existe. Elle a été initiée en son temps par...
12: Pour la descendre,
13: c'est très simple. Puis si le prix de revient est supérieur, et il l'est, ben évidemment qu'il va falloir dédommager ceux qui vont fabriquer cette baguette-là. Hein. Ils ne vont pas vendre tous les pains à 60 francs, mais une baguette standard à 60 francs. Si vous voulez d'autres baguettes non standard, céréales et autres, vous paierez le prix entre guillemets normal. Mais bien sûr, il faudra payer la différence par rapport au prix de revient. C'est pour ça que ça coûte 700 millions aux boulangers. Peut-être faudra-t-il passer par les minotiers pour que ça soit plus simple et que ça soit pas à chaque boulanger d'avoir à traiter ça. On verra comment faire cette mesure, comment la mettre en place. Elle sera peut-être plus simple si on passe par les minoteries.
12: Ça veut dire que vous êtes pour une économie administrée ou c'est juste un exemple ponctuel sur les boulangers, mais que vous n'allez pas faire ça pour l'ensemble de l'économie?
13: Ben non, sinon on l'aurait proposé. Mais par contre, sans parler d'économie administrée, on est en train de parler d'une quinzaine de produits essentiels, pas des 10 000 produits que vous trouvez dans les grandes surfaces. Donc sur des produits essentiels, oui, je crois que malheureusement, c'est aussi une illustration de ce que la profondeur de la crise n'est pas assez perçue par les autres listes. Il faut absolument et dans l'urgence encadrer, fixer, déterminer des prix pour permettre, à, je le disais encore, des dizaines de milliers de personnes de manger à leur faim tous les jours. Le reste, ben c'est le problème de la vie chère, qui n'est pas un petit problème, qui peut se régler de deux manières, soit en faisant attention à ce que les circuits soient plus courts, je pense notamment aux agriculteurs, dont la rémunération est un problème depuis des années, mais qui n'est jamais réglé, parce qu'en fait, ils produisent tout le produit, enfin, ils produisent le fruit et le légume, par exemple, ou la viande, ou ils pêchent le poisson, et à la fin, quand nous, Madame Noire, on va l'acheter, en général, il y a un cinquième du prix ou un quart du prix qui leur revient. Ce n'est pas assez. Les prix peuvent être mieux fixé, mieux encadré. C'est aussi le travail de l'autorité de la concurrence qu'elle ne fait pas jusqu'à présent, et je le regrette. Et puis la rémunération peut être allégée. Ça, c'est l'affaire des soulagements de cotisations, notamment au RUAM, qui sont proposés par les organisations patronales que je soutiens et qui seront financés par l'État.
12: Alors, je le disais, un programme essentiellement orienté sur la vie quotidienne des Calédoniens. Sur le plan institutionnel, vous êtes plus discret parce que vous estimez que ce n'est pas le moment, que ce n'est pas l'urgence, que ce n'est pas la priorité.
13: Parce que j'estime surtout que tous ceux qui expliquent qu'ils vont trouver une solution demain matin ne disent pas la vérité. Tout le monde sait que ces discussions, même si elles s'ouvraient, ne seraient pas conclusives, puisqu'il y a plusieurs formations politiques qui ont déjà dit qu'ils ne voulaient pas parler aux autres avant les élections présidentielles, et qu'après les élections présidentielles, on a des élections législatives à tous les coups, ce qui nous amène tranquillement à la fin du mois de juillet, avec l'installation d'un nouveau gouvernement. Moi, je veux bien qu'on m'explique qu'il y aura un miracle, mais je ne crois plus au miracle, je ne crois plus au Père Noël non plus. Qu'il faille travailler dessus, c'est une certitude. Et on peut travailler sur le sujet institutionnel d'une autre manière. Avant d'aborder le bois dur, on peut et on doit, selon moi, selon nous, travailler sur la révision de la loi organique qui est avec nous depuis 28 ans, qui n'a pas tellement bougé, qui est obsolète parfois et dont tout le monde parle en réalité tous les jours quand j'entends dire il y a trop d'institutionnels, il y a trop de compétences croisées, il y a trop de textes qui sortent. Ben, voilà des sujets qu'on peut traiter par le prisme de la loi organique pour arriver à beaucoup d'équilibre et enfin au bois dur lorsque ce sera le moment d'y arriver. Mais le temps qu'on y arrive, et ça continue tous les jours, des entreprises continueront de fermer, des employés continueront de perdre leur travail et des familles continueront d'avoir du mal à se nourrir.
12: Pour mettre en œuvre ces mesures, il faut une majorité, bien sûr, les mesures de votre programme. La barre, 6374 voix dans la province sud. Vous pensez pouvoir la franchir sans problème?
13: Sinon, on ne ferait pas campagne, Madame Droit. Oui.
12: Mais vous ne visez quand même pas la majorité absolue, j'imagine. Avec qui faire alliance demain?
13: avec tous ceux qui partagent la même conviction que les urgences sont là. On parle pas, on va pas faire que des mesures à court terme, mais il est très très urgent et à chaque fois qu'on en parle, que ce soit dans des réunions avec des organisations professionnelles, syndicales, dans les meetings, dans les réunions publiques aux Calédoniens, personne nous dit non, pas du tout, ça va très très bien, hein, ma vie elle est formidable.
12: Mais tout le monde le dit à la limite.
13: Oui, d'accord, mais alors à ce moment-là, il faut mettre en œuvre sa conviction avec des propositions et j'ai pas vu énormément de propositions comme celles que vous avez eu la gentillesse de rappeler. Certains ironisent là-dessus, ils devraient pas, hein, ils devraient pas ironiser sur le kilo de riz à 150 francs ou la baguette à 60 parce que je vous assure que dans les quartiers, et pas seulement les quartiers nord de Nouméa, quand on rencontre des personnes et qu'on sait à quel point cette crise frappe tous les jours les gens, c'est pas une mesure décorative. Donc je suis sûr qu'on trouvera une majorité, peut-être une unanimité, des formations qui se seront pas lancées là-dessus, qui n'auront pas fait autant de propositions, mais qui finiront par comprendre à quel point la crise est grave.
12: Et là, au-delà des clivages politiques?
13: Oui, bien sûr. Bah, de toute façon, ça, je pense que ça va être le rôle de tout le monde d'aller convaincre au-delà de son
12: Pour revenir à votre campagne proprement dite, originalité, vous avez lancé le Baby Car à nous. Ça marche bien. Pourquoi est-ce que vous avez choisi ça?
13: Ah bah écoutez,
12: comme formule.
13: C'était quelque chose qui nous a plu dans l'idée. C'est le principe d'être itinérant, d'aller vers les lecteurs et pas demander forcément à les lecteurs de venir. Ça marche très bien et vous avez eu la gentillesse d'en parler également sur vos ondes. Donc je vous en remercie. C'est une disposition à mesure originale. Je profite pour vous en annoncer une autre qui aura lieu demain soir, mercredi soir, à 18h, au-dessus du MV pour les jeunes. Là, l'idée, c'est aussi de pas de leur demander de s'asseoir et d'écouter quelque chose, c'est plutôt de leur faire participer un peu comme s'ils étaient des élus à la construction de mesures. Et puis, il y aura une sélection de ces mesures et ils seront ambassadeurs de ces mesures pour ensuite, si nous avons donc des élus, les porter à l'échelle du Congrès. Donc, c'est réactif, c'est dynamique, c'est des séquences de 12 minutes dans un espace dédié aux jeunes de 18 à 35 ans. Ça aussi, personne ne l'a fait jusqu'à présent et je pense que c'est suffisamment original. Donc, j'invite tous les jeunes concernés par la tranche d'âge que je viens d'indiquer de 18 à 35 ans de venir mercredi soir, en plus de notre meeting de clôture ce soir à l'Hippodrome.
12: Voilà, ce soir, votre meeting de clôture. Le message essentiel que vous allez transmettre à ceux qui seront là, à ceux qui vous soutiennent, à vos sympathisants?
13: En fait, il y en a deux. On est la seule liste à se positionner de deux manières. On est les seuls à ne pas mettre en avant une solution, une prétendue solution universelle institutionnelle. Elle n'existe pas, cette solution. Elle émergera de la discussion à la fin. Elle n'arrivera pas avant que les discussions commencent, alors que toutes les listes en avancent une. Et puis l'autre, c'est ce que vous venez de dire, c'est la priorité aux actions quotidiennes dans les administrations, parce qu'il y a aussi beaucoup de simplification, d'allègement et d'écoute que l'administration doit avoir à l'égard des usagers, qu'ils soient particuliers ou entreprises. Ce sont des urgences pour certaines familles, je l'ai dit, mais c'est des urgences aussi au long cours pour des jeunes qui cherchent à s'installer, pour les anciens, pour des sujets en recherche de financement extérieur. Voilà, donc c'est le quotidien prioritaire.
12: Philippe Desnoyers, qui conduit la liste, nous réunit dans la province sud. Merci d'accepter votre invitation.
13: Mais merci de votre invitation.
8: 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Il est 7h48, on va marquer une courte pause publicitaire et on se retrouve juste après pour la deuxième partie de Vous avez un avis.
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1: Bonjour.
2: Je suis d'accord.
3: Vous écoutez Radio Rythme Bleu, merci d'être avec nous. On a à peu près 10 minutes à passer ensemble au 25 46 46. C'est le numéro de téléphone du standard. Vous le connaissez par cœur et c'est celui à composer si vous souhaitez participer à l'émission Vous avez un avis. Tout est dans le titre. Si vous avez un avis sur l'actualité ou sur un sujet du quotidien, vous êtes les bienvenus pour vous exprimer en direct pendant une dizaine de minutes. On remercie les auditeurs qui se sont exprimés dans la première partie également. Et puis, je rappelle que vous pouvez vous exprimer d'un autre moyen, c'est-à-dire la question opinion. Êtes-vous intéressé par les programmes des différentes listes qui sont en campagne pour les élections provinciales? Si cela vous intéresse, vous tapez 1. Sinon, vous tapez 2 et vous envoyez votre réponse par SMS au 3146. Bonjour Eddy.
4: Bonjour Nicolas, bonjour toute l'équipe. Bonjour Thierry. Voilà, j'appelle à propos des coupures intempestives de votre radio. Personnellement, je redémarre une quarantaine de fois par jour. Quelquefois, ça a du mal à reprendre et tout. Ça coupe en pleine discussion, quoi. Bon, le nouveau truc, bon, ça fait 2 ans que ça dure. Hein. Avant, ça marchait très bien. Depuis 2 ans, ça marche plus. Et sur la FM, le dernier recours, la 100.4 est pleine de grésillement, mais ça marchait bien sur le 98. Ma femme, personnellement, sa voiture, elle tape pas chez moi d'un B à Nord R1B, carrément. Et maintenant, c'est la 98, elle grésille autant que la 100.4. Alors ça, c'est très gênant. Et j'aimerais, si c'est possible, tu es toujours là, Nicolas.
3: Mais on vous écoute avec beaucoup d'intérêt.
4: Oui, voilà. Si quelqu'un, un responsable de votre radio, pouvait me rappeler hors antenne, j'ai ma petite idée là-dessus et j'aimerais de pallier le problème, quoi.
3: On va vous rappeler effectivement Oui, c'est ça aussi. Pour ce qui est de la bande FM, donc là, on va se renseigner aussi. Et pour Internet, j'ai une bonne nouvelle à vous annoncer, puisque les travaux ont été réalisés hier matin, puisqu'on vous l'annonçait, on avait quelques difficultés à mettre en place les travaux, pour qu'il n'y ait plus de coupure. Donc ça a été mis en place hier matin.
4: Je n'ai pas remarqué ce matin.
3: Mais c'est pas déployé encore. Le déploiement total sera dans la semaine, a priori. Ce midi, normalement, on devrait avoir une amélioration notable.
4: Oui, mais pour AFM, il faut faire quelque chose parce que là, j'avais la 98 qui était parfaite.
3: Maintenant, là, c'est brouillé. Écoutez, on se renseigne et puis on vous rappelle. Merci Eddy.
4: Ok, merci beaucoup. Allez, belle journée à vous.
3: Bonne journée, merci d'avoir été avec nous. On va prendre une nouvelle ligne. RRB, bonjour. Bonjour, qui est avec nous?
5: Allô?
3: Oui, bonjour. Votre prénom, s'il vous plaît?
5: Yvonne, c'est ça?
3: Oui, bonjour Yvonne.
5: Ah, mamie Yvonne, ouais, je croyais, parce que ça a coupé, puis là, ça reprend.
3: Ah.
5: Voilà. Alors, moi, je voudrais mettre ma pierre à l'édifice. C'est-à-dire que ce qui se passe, j'entends beaucoup de nouveaux élus, là. Moi, c'est surtout des promesses. Beaucoup de promesses, beaucoup. Mais l'argent, elle est où? On pose question, là. Hein. Ça, c'est si ça va être fait, cela, ça va être fait. Et on entend un tas de trucs, tout ça, mais comment, où trouver l'argent? Ces promesses-là, mais c'est beau tout ça. Mais moi, je sais pas, je suis sceptique, hein. Normalement, on devrait dire, si on peut faire, on va essayer de faire ceci, cela, c'est mieux. Mais promettre des trucs comme ça, moi, je suis pas d'accord d'entendre tout ça, là. Alors, promesse de travail et tout, mais s'il n'y a plus de patron, comment on fait, là? Non, mais moi, je suis à mon âge, mais je réfléchis quand même à tout ça. Ouh, la relance va être dure, hein?
3: Merci, Yvonne, d'avoir partagé vos réflexions.
5: Bon courage à tout le monde, surtout bon courage, et bonjour à Thierry aussi, et RRB, tout le monde, quoi.
3: Ça marche. Merci Yvonne.
5: Ben voilà, ok.
3: À bientôt, merci de nous avoir appelés sur l'antenne de Radio Rythme Bleu. Bonjour Hubert.
6: Bonjour Académie, bonjour Arabe. Alors moi, je voudrais rebondir un petit peu sur les programmes de toutes les listes là, qui se présentent, notamment la liste sortante. Alors le programme de tout le monde, c'est la vie chère. On parle de la vie chère. On dirait que ce souci de la vie chère, on l'a mis un petit peu de côté. On m'a dit, celui-là, on va le sortir aux prochaines élections. Mais la vie chère, elle date depuis combien de temps déjà? Et c'est maintenant qu'il arrive des élections. À l'aube des élections, on dit, ah, ben voilà, on va sortir de notre chapeau la vie chère. On a tous la solution pour la vie chère. Mais fallait le faire un petit peu avant. Je ne parle pas non seulement de la liste sortante, mais toutes les listes, elles sont en train de parler de la vie chère, de la vie chère, de la vie chère, et de l'insécurité. L'insécurité. Mais je ne sais pas. Peut-être qu'on avait ce problème déjà depuis un moment. Donc, peut-être fallait réfléchir avant, pas juste pendant les élections. Donc, voilà. Et j'espère qu'il y a une liste, là, qui dit qu'il n'est pas l'ennemi de ceci, de celui, d'un tel, et de T1, et de ceci. Ça. J'espère que cette liste, elle va dégringoler son piédestal. Parce qu'elle a assez foutu la mouise dans notre pays. Voilà, j'en dis pas plus. Méditons bien, et dimanche, votons bien. Bonne journée à tous. Au revoir.
3: Bonne journée Hubert, merci d'avoir été avec nous sur l'antenne d'RRB, 7h56. Corinne est avec nous. Bonjour Corinne.
0: Bonjour. Moi, je souhaite rebondir sur ce que disait, je pense que c'est Eddy sur la bande FM et tout ça. Donc moi, effectivement, j'écoute beaucoup RRB quand je suis en voiture, et donc c'est la FM. Et souvent, là, tout à l'heure, ça s'est produit deux fois pendant que j'écoutais l'interview de votre invité. Et en fait, au milieu, il y a de la musique. Ça dure une ou deux secondes, puis pouf, ça revient. Et donc, c'est souvent. Donc c'est bizarre.
3: Alors ça, c'est...
0: On prend un coup de musique au milieu de l'interview ou de l'émission, et pouf, ça repart, et pouf, ça revient. Donc voilà, c'est bizarre.
3: C'est effectivement voilà. Très bizarre, ça ressemble effectivement à des ondes brouillées par une autre fréquence qui arriverait à proximité. C'est sur quel secteur?
0: Alors moi là, j'étais entre Tontouta et Païta.
3: Ok, c'est noté et puis on va transmettre tout ça aux techniciens pour qu'ils puissent vérifier. Merci beaucoup.
0: Je vous remercie. Bonne journée, au revoir.
3: Bonne journée, à bientôt. Merci d'avoir été avec nous. On a le temps de prendre l'appel de Patrick, je pense, pour conclure l'émission ou peut-être l'avant-dernier appel. Bonjour Patrick.
1: Bonjour, moi c'est Patrice, mais c'est pareil, c'est le même prénom. Hein. Sauf que Patrice, c'est irlandais et Patrice, c'est plus français.
3: Bonjour moi, Patrice, pardonnez-moi.
1: D'un parti, mais j'ai pas le droit de vous dire de quel parti que j'appartiens, parce que quelque part, je peux faire de publicité par rapport à l'équité. Mais moi, si vous voulez, je suis rentré dans cette campagne provinciale, parce que ce qui m'inquiète beaucoup, ce sont les jeunes. Je suis dans le sport, dans le BTP, et je passe de quartier en quartier, et malheureusement, je vois cette jeunesse et souvent juvénile qui est là, qui n'a plus de projet, qui n'a plus d'idées. Et dans le parti dont je fais partie, je peux vous dire que j'y ai adhéré parce que on a des solutions. Parce que c'est pas possible de laisser des gamins sur le bord de la route et finalement un gamin qui n'a plus d'idées, qui n'a plus de projet, eh bien c'est un pays qui meurt, quoi. Je veux dire, la jeunesse aujourd'hui, c'est l'avenir de demain. Ça sera eux les leaders, ça sera eux qui seront là pour faire tourner le pays économiquement. C'est pas possible, quoi. Je veux dire, nous sommes l'héritage de ces gamins-là. Et moi, j'ai envie de me regarder dans la glace dans 5-10 ans. J'ai envie que ce pays prospère parce qu'il a toutes les qualités pour prospérer et tout le monde est fait pour vivre ensemble. Donc voilà, quoi. Moi, j'y crois. J'y crois, mais il faut arrêter de laisser ces jeunes sur le bord de la route. Il y a beaucoup trop de jeunes sur le bord de la route qui font rien, qui n'ont plus d'idées. Et finalement, ils finissent par faire des bêtises. Et donc, on entend des intrusions, on entend des carjackings, on entend des gens agressés. Mais je vous promets, hein, dans le programme que j'ai des solutions. Par exemple, je peux vous donner des solutions?
3: Ça va être décompté dans votre temps de parole, puisqu'on pourra reconnaître la liste.
1: Je m'excuse. Mais sachez... Je peux pas vous dire de quel parti j'appartiens. J'ai pas le droit d'ailleurs, je pense.
3: Alors si, vous avez le droit, mais ce sera décompté dans le temps de parole et donc ça fait 2 minutes, donc ça risque d'être un peu compliqué pour la liste.
1: Voilà,
3: ensuite.
1: Moi je suis parti de France, une partie.
3: Ce sera décompté. Voilà. Merci Patrice.
1: Voilà, au revoir. Je vous souhaite une bonne continuation et puis belle provinciale à tout le monde.
3: On va juste rappeler qu'on est en période de campagne audiovisuelle. Jusque-là, vous parliez simplement de la jeunesse et donc là, vous avez fait la promotion d'une liste et donc c'est pas possible dans cette émission. Merci Patrice. On prend la parole. La parole à Philippe. Bonjour Philippe. Philippe est avec nous?
7: Très très vite pour ne pas déborder sur votre timing.
3: C'est gentil.
7: Je rebondis rapidement sur la vie chère. Effectivement, je suis d'accord avec l'auditeur ou l'auditrice précédent. Moi, hier, j'ai été très surpris par un fait. qui m'a été confirmé par un des responsables de la DAE, qui précise d'ailleurs que ça vient du gouvernement, voilà, de Calédonie. Alors qu'est-ce qui se passe en gros? Quand vous faites venir un produit, vous êtes importateur, vous faites venir un produit, vous payez donc un certain montant sur le produit CAF. Arrivé ici, vous avez toute une différentes lignes de frais. Alors, je ne vais pas tous les détailler, mais vous avez voilà 7-8 lignes de frais différentes qui s'additionnent. Et chaque ligne de frais subit les 6% de TGC. Donc jusque-là, tout va bien. À la fin de ce calcul, il reste une ligne de frais nouvelle qui va être l'addition de toutes les TGC qui sont appliquées sur chaque ligne. Cette addition, ça fait un chiffre. Sur ce chiffre, on applique 3% et on réajoute 6% de TGC sur le montant. Ça veut dire qu'en fait, vous payez une taxe, ensuite vous payez la taxe sur la taxe et vous repayez une taxe sur la taxe. Voilà, ça c'est le gouvernement de Nouvelle-Calédonie. Voilà pour la petite info. Alors effectivement, là, vie chère, on est en plein dedans. Bonne journée, merci.
3: Bonne journée, merci d'avoir été avec nous sur l'antenne de Radio Rythme Bleu. C'est donc la fin de cette émission. Il est 8h01, on marque une courte pause publicitaire juste après le flash avec Léo Fichou.
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13: Le rappel des titres, on retrouve Léo Fichou et Nicolas Legrand.
3: 192 584, c'est le nombre d'électeurs inscrits sur la LESP, la liste électorale spéciale pour les élections provinciales du 28 juin.
14: Et le Haut Commissariat a rendu public hier soir la liste définitive. Dans le détail, 127 474 électeurs inscrits en province sud, 43 016 dans la province nord, 22 094 dans la province des îles. Cet arrêt de la LESP permet de fixer la barre des 5% des inscrits qu'il faut franchir pour participer à la répartition des sièges. Dans la province sud, le seuil à atteindre est de 6 374 voix, 2 151 voix dans la province nord et 1 105 voix dans la province des îles.
3: Les collectifs ne désarment pas. La mobilisation contre le déménagement d'Air Calédonie à la Tontouta se poursuit aux îles Loyauté.
14: Et dans un communiqué commun, les collectifs annoncent maintenir les blocages dans les trois îles jusqu'au prochain gouvernement. Ils dénoncent le silence des institutions. Rappelons tout de même que les avions d'Aircal poursuivent leur rotation vers l'IFU. Mais Camaret et Ouvéa, le trafic n'a pas repris.
3: En métropole, le constat est sans appel. La chaîne de protection a failli en raison d'une succession d'erreurs, de négligences, d'inactions et de mauvaises décisions. C'est ainsi que Sébastien Lecornu résume l'affaire Liana.
14: Oui, de son côté, Gérald Darmanin, ministre de la Justice, était l'invité du journal de 20h sur TF1. Il annonce une enquête administrative visant un substitut du procureur d'Auch. Le Premier ministre Sébastien Lecornu devrait ensuite saisir le Conseil supérieur de la magistrature, probablement à la rentrée.
3: Le mercure grimpe, des records de chaleur en série en métropole. Ça a d'ailleurs été le jour le plus chaud jamais enregistré en France au mois de juin.
14: 29,2 degrés en moyenne et des pics à 43 degrés. La canicule se poursuivra demain. 54 départements placés en vigilance rouge, soit près de 39 millions de Français concernés. Et en pleine canicule, deux enfants de 2 et 4 ans ont été retrouvés morts dans une voiture sur un parking à Carpentras. Les circonstances précises des décès restent à déterminer. La mère des victimes, prise en charge par les secours, n'a pas encore été entendue par les enquêteurs.
3: Et puis, le sport pour terminer, Léo Fichou, c'est évidemment du football ce matin avec ce match important pour l'équipe de France dans le mondial. Deuxième rencontre pour les Bleus et on joue depuis 2 minutes.
14: Oui, le coup d'envoi donné à 8h précise. Les Bleus affrontent l'Irak avec 3 changements dans le 11 de départ. Lucas Digne, Manu Koné et Bradley Barcola remplacent Théo Hernandez, Aurélien Tchouaméni et Désiré Doué. 3 minutes de jeu, le score est de 0-0. Les Bleus qui pourraient se qualifier en cas de victoire pour les 16e de finale de ce mondial. On rappelle ce matin le premier match qui s'est joué entre l'Argentine et l'Autriche. Victoire 2-0 des Argentins grâce à un doublé de Lionel Messi. 5 buts en 2 matchs pour l'Argentin qui devient le meilleur buteur de l'histoire de la Coupe du Monde.
3: Merci beaucoup Léo Fichou pour ce point complet sur l'actualité de ce mardi matin. Bonjour Mouna.
15: Bonjour Nicolas, bonjour Léo.
14: Bonjour.
15: Comment allez-vous?
3: Ça va et vous?
14: Ça va très bien.
15: Ça va très bien, écoutez.
3: Ben oui, on est ravis de vous retrouver pour votre émission jusqu'à 11h avec beaucoup de belles rubriques d'ailleurs en ce mardi.
15: Toujours.
3: Et notamment
15: en ce beau mardi. Ah, vous me prenez de court. La rubrique environnement, évidemment, avec Charlotte Coulson. Où avais-je la tête?
3: Ben oui.
15: Où avais-je la tête?
3: Vous auriez pu donner les rubriques qu'il y a tous les jours, hein, Totem, Big Quiz.
15: C'est vrai, je me suis compliqué
3: pourquoi
15: la
3: pas
15: vie.
3: Mais oui.
15: Où avais-je la teuté? Voilà, alors je...

0: 8h08 sur Radio Rythme Bleu, bonjour à vous. J'espère que vous êtes en forme en ce mardi qui démarre plutôt bien, on peut se le dire. Vous êtes sur Radio Rythme Bleu, vous avez fait un très bon choix. Au programme, vous le savez, on retrouve nos rendez-vous habituels, dont côté jeu, on aura le totem à 10h30, le big quiz à 9h30. Côté météo, on fera le point sur les coups de 8h30, là, dans quelques minutes. On aura un petit peu avant ça la rubrique anniversaire, vous le savez, là, dans quelques petites minutes, on aura l'éphéméride, l'horoscope également, la rubrique environnement, on l'a cité avec Nicolas Legrand tout à l'heure, avec Charlotte Coulson, ça ce sera sur les coups de 9h50. On finira avec Allons enfants, par ici les sorties, je vous les donne en pêle-mêle. Et bien sûr, vous retrouverez à 11h Jean-François Baudin pour votre incontournable Infomag. Installez-vous confortablement, j'espère que tout se passe bien pour vous. Et en tout cas, si ce n'était pas totalement le cas, on se charge de tout, mais surtout de vous, ici sur Radio Rythme Bleu. Et on va aussi annoncer une bonne nouvelle. Bonjour Anthony.
1: Bonjour.
0: Bonjour, c'est Mouna, comment allez-vous?
1: Bien, et vous?
0: Écoutez, très très bien. Anthony, vous ne savez pas encore à quelle sauce vous allez être mangé, n'est-ce pas?
1: Aucune idée, là, vraiment aucune idée.
0: Je vous rassure, Anthony, et je pense que vous vous en doutez, il s'agit d'une nouvelle plutôt sympa à entendre. Est-ce que vous êtes client des stations Shell et Pacifique?
1: Oui.
0: Oui, notamment la station Shell de Capi. Je ne sais pas si vous y allez un petit peu plus que les autres.
1: Ah oui, oui, oui. J'y vais souvent pour gagner des points sur Shell, avec Shell en tout cas.
0: Ah, bah écoutez, il n'y a pas que sur la carte Shell que vous avez gagné des points, puisqu'aujourd'hui, Anthony, vous êtes l'heureux, peut-être, gagnant sûr d'un bon essence de 15 000 francs. Bravo, Anthony.
1: Ah, merci beaucoup.
0: Avec plaisir.
1: C'est un beau petit cadeau du matin, ça.
0: N'est-ce

0: pas, la journée prend une toute autre saveur.
1: Tout à fait. Je suis encore en train de prendre mon petit déjeuner.
0: Ah bah écoutez, c'est parfait. Vous avez le café chaud, les tartines et puis le bon essence de 15 000 francs sur la table. C'est pas beau ça?
1: Super, super.
0: Anthony, est-ce que vous pourriez retourner à la station Shell Capi? Là, on est mardi, donc à partir de jeudi avec votre pièce d'identité.
1: D'accord, il n'y a pas de souci, je passerai dans 3 jours.
0: Bon, parfait, comme ça vous récupérez le petit cadeau. Et je suppose que vous le savez, Anthony, on le sait tous, et puis on a tous l'espoir de... Enfin, on caresse en tout cas l'espoir de le gagner un jour. Il y a 4 Toyota Hilux à gagner avec les
1: Ah,
0: stations
1: ben
0: Shell.
1: ça, je pense que c'est le rêve de tout le monde et ça en fait partie.
0: Et oui, et puis bah, l'avantage, c'est que vous, le bulletin, vous l'avez déjà déposé dans l'urne, certainement
1: Oui.
0: plusieurs. Celui qui a été tiré au sort, le bulletin gagnant, est retourné dans l'urne. Je croise les doigts en disant ça. Peut-être, si vous êtes très
1: Peut-être.
0: chanceux, Anthony.
1: Oh ben,
0: Bah, en tout cas, ça commence bien. Donc, je vous
1: j'espère. Oui,
0: souhaite que ce soit la première bonne nouvelle d'une très longue série à venir.
1: merci, c'est gentil.
0: Merci Anthony, bonne journée et...
1: Merci à RB, merci à Chen.
0: Oh, et merci à vous. Si vous souhaitez laisser une dédicace à vos proches, Anthony, je vous laisse la parole.
1: Bon, ben, un grand bonjour à la famille, à toute la Nouvelle-Calédonie aussi.
0: Bon,
1: Voilà.
0: bah écoutez, parfait. Nous, on vous laisse finir votre petit déjeuner en paix. Voilà.
1: Merci beaucoup.
0: Merci Anthony, bonne
1: Bonne
0: journée.
1: journée à vous. Au
0: Merci, au
1: revoir.
0: revoir. Et voilà, Anthony, et oui, félicitations à lui, c'est notre gagnant du jour. Enfin, notre gagnant, nous, on est que le messager de la bonne nouvelle, mais vous le savez, c'est grâce aux stations Shell et Pacifique que l'on remercie d'ailleurs. Stations Shell avec lesquelles vous gagnez tous les jours 15 000 francs de bon essence et 4 Toyota Hilux par an. Et ça, c'est pas rien. En tout cas, il est 8h12 sur Radio Rythme Bleu tout de suite. Ray Dalton avec In My Bones. Ne bougez pas!

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3: Bonjour à tous, au programme des premières historiques. Un nom pour la capitale, un avion flambant neuf et un chien anti-drogue. Bienvenue dans l'éphéméride. On fête aujourd'hui les Audrey et Agrippine. Et c'est l'anniversaire de Zinedine Zidane. Zizou fête ses 54 ans. Champion du monde 98, champion d'Europe 2000, trois fois meilleur joueur FIFA, une légende du foot. En 1994, le 23 juin, le Conseil de sécurité de l'ONU autorisait l'opération française au Rwanda. Les casques bleus français avaient pour mission de protéger les civils et d'assurer la distribution de l'aide humanitaire. C'est ce qu'on a appelé l'opération turquoise. Le génocide rwandais avait fait entre 500 000 et 1 million de victimes pour une population de 7 millions d'habitants. Le goût des inaugurations en Calédonie, le 23 juin l'illustre parfaitement. En 1854, c'était le baptême du chef-lieu Port-de-France. Tardy de Montravel recherchait une capitale et avait envisagé Canala, puis la baie de Saint-Vincent. Finalement, il découvrait une belle et grande rade qu'il baptisait Port-de-France. Un nom qui serait rebaptisé Nouméa en 1866 en raison de trop nombreuses confusions, notamment pour le courrier avec Fort-de-France en Martinique. En 1986, après avoir été remise à neuf à Paris, la caravelle d'Air Calédonie International arrivait sur le territoire. Le vol inaugural de la toute nouvelle compagnie aurait lieu le 5 juillet suivant à destination de Brisbane, où les invités visiteraient le site de l'exposition universelle de 1988. Passons en 1992, la police présentait Herman, le premier chien dressé pour la lutte anti-drogue du territoire. Et un an plus tard, sans transition, 1993, un nouveau fléau arrive, alerte à la mouche blanche. En fait, une sorte de papillon qui s'attaque aux végétaux et les dessèche très rapidement. On conclut en 1998, la vie des femmes au camp Est. C'est le thème d'une pièce mise en scène par Isabelle de Haas et jouée au Théâtre de Lille, Quatre femmes. Je vous avais prévenu, on adore inaugurer le 23 juin en Calédonie. Passez une excellente journée à l'écoute de Radio Rythme Bleu.
4: Merci Marion pour ce voyage à travers les souvenirs, les fêtes et les événements qui ont marqué ce 23 juin. Maintenant, place aux étoiles. Que vous soyez bélier fonceur, taureau épicurien ou encore poisson rêveur, Lana est prête à décrypter pour vous les influences du jour. Voici l'horoscope sur Radio Rythme Bleu.
5: Bonjour tout le monde. Comme d'habitude, on commence avec les béliers. Cette journée vous pousse à regarder les choses sans les embellir. Un détail que vous aviez négligé devient soudain essentiel.
6: Taureau.
5: Vous avancez avec méthode et cela fera toute la différence. Une personne pourrait solliciter votre aide ou votre avis.
6: Gémeaux.
5: Votre esprit est partout à la fois.
6: Cancer.
5: Ce mardi favorise les ajustements plutôt que les grands changements.
6: Lion.
5: Votre confiance attire naturellement les regards, mais tout ne mérite pas votre énergie.
6: Vierge.
5: On vous a souvent dit que vous étiez trop soucieux, trop frustré par rapport aux erreurs que vous faites. Aujourd'hui, votre rigueur paiera.
6: Balance.
5: Vous chercherez naturellement l'équilibre, mais il faudra accepter qu'une décision ne puisse pas satisfaire tout le monde.
6: Scorpion.
5: Avant de tirer des conclusions, vérifiez les informations dont vous disposez. Vous prenez les choses trop à cœur.
6: Sagittaire.
5: En amour, la spontanéité sera votre meilleur allié.
6: Capricorne.
5: Un proche pourrait solliciter votre expérience. Les finances demandent encore de la prudence.
6: Verseau.
5: Prenez le temps de comprendre avant de réagir. Un changement d'habitude pourrait améliorer votre quotidien plus vite que vous ne l'imaginez.
6: Et enfin, les poissons.
5: Une décision importante se prépare lentement. Ne forcez rien.

faire l'heure de célébrer celles et ceux qui souffrent aujourd'hui. Ne bougez plus, que vous soyez entouré de votre famille, de vos amis, de vos collègues ou simplement chouchouté comme vous le méritez. Nous vous souhaitons une journée remplie de bonheur, de sourires et de belles attentions. Place maintenant aux messages qui vous sont destinés. Un joyeux anniversaire à Lydia Bogen de la part de sa fille, de son beau-fils, de ses deux petits-enfants Kayla et Kevin qui l'aiment très très fort et lui souhaitent une très belle journée. Et nous aussi, on vous souhaite une très belle journée Lydia Bogen et un très joyeux anniversaire. Un joyeux anniversaire à Johan Brun, pour ses 30 ans. Une bonne journée, de gros bisous de la part de Dodo de Touo ainsi qu'à RRB. Merci Dodo de Touo et un très joyeux anniversaire à vous Johan Brun. Très joyeux anniversaire à Zazou, à... Oui, dis à ton fils d'être plus agile. Ça, c'est de la part de Missy. Joyeux anniversaire à vous, Zazou. Et écoutez, je vérifie que je n'ai oublié personne, vous le savez. Et je crois que non. Très joyeux anniversaire à toutes celles et ceux qui sont à l'honneur en ce 23 juin. Profitez pleinement de cette journée. Laissez-vous gâter et surtout, gardez précieusement une petite place pour le gâteau. Oui, il serait dommage de manquer la meilleure partie de la fête. On poursuit, nous, cette belle matinée en musique. Leslie, Magic System. Oui, je sais, c'est pas tout récent, ça risque de nous rappeler des souvenirs et surtout de nous faire danser aussi. Très belle écoute à vous sur Radio Rythme Bleu. Prochain rendez-vous, c'est 8h30 pour le Point Météo. Yeah.

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5: Ce matin, sur l'ouest de la Grande Terre, le soleil est bien présent. Ailleurs, le ciel est passagèrement nuageux. De rares averses sont possibles de l'île des Pins sur l'île des Pins, Bélep et la côte est. Le vent est souvent faible, cependant, il atteint 10 nœuds d'est-sud-est sur le nord-est et la pointe nord. Cet après-midi, le beau temps restera de mise sur l'ouest. Ailleurs, passages nuageux et belles éclaircies alterneront avec parfois une ondée. À noter qu'averses et nuages se concentreront davantage sur le nord-est et la pointe nord. Le vent restera faible en général, toutefois, il se renforcera autour de 10 nœuds sur l'ouest en fin de journée. Localement, 10 à 15 nœuds sur le nord-ouest et les températures varieront peu, avec 23 et 27 degrés. Voilà pour le point météo de ce 23 juin. Le soleil devrait s'imposer un peu plus franchement au fil des heures sur une grande partie de la Nouvelle-Calédonie. Une bonne nouvelle parce qu'entre nous, on a déjà suffisamment de sujets de discussion avec les embouteillages le matin, les chaussettes qui disparaissent dans la machine pour ne pas avoir en plus à négocier avec le ciel. Alors aujourd'hui, faisons simple, cherchons une bonne chose. Une seule, un appel qu'on attendait, une pause déjeuner avec quelqu'un qu'on aime bien, une odeur de pain au chocolat tout chaud, ou de pain tout chaud tout court, ou peut-être simplement cette chanson, là, qui arrive maintenant. Oui, j'ai fait un petit jeu de mots douteux, vous le savez, c'est Good Thing, Good Things, avec Fine Young Cannibals. Ça fait du bien, n'est-ce pas? Vous avez choisi RRB pour vous accompagner, et franchement, vous avez très bien fait.

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1: 8h45 sur Radio Rythme Bleu, vous l'avez entendu, c'est l'heure de vos petites annonces. Ici, on ne diffuse pas d'annonces concernant les armes, les bijoux ou la nourriture. On ne fait pas de publicité. Voilà, particulier ou professionnel, pas de publicité dans cette rubrique. Pour cela, un numéro est dédié aux professionnels ou aux particuliers qui souhaiteraient communiquer sur leurs copains, leurs amis, leur famille. Voilà. Et le numéro pour nous appeler, c'est le 25 46 46 ou par SMS au 31 46. Et dans ce cas, on se charge de tout pour vous. Bienvenue sur Radio Rythme Bleu. Si vous venez de nous rejoindre, c'est l'heure de vos petites annonces et on va commencer tout de suite. Il est à vendre une plaque de cuisson de feu électrique au prix de 5000 francs, 79 84 09 pour plus de renseignements. Il est à vendre 4 poignées boutons lève-vitre pour automobile Kia Soul en très bon état. C'est une série 400 000 et l'ensemble des 4 boutons est à vendre au prix de 5000 francs au 77 18 12, le 77 18 12. Des fournitures scolaires sont à vendre, elles sont en parfait état. Il y a tous les niveaux, de la maternelle au CE2. Il y a des livres, des jeux, des jouets, de la papeterie et tout ça en grande quantité. Pour plus de renseignements, n'hésitez pas à contacter le vendeur au 90 22 02, le 90 22 02. Il est à vendre une chaise roulante pour personnes à mobilité réduite au prix de 4000 francs au 96 84 21, le 96 84 21. Il est à vendre un fer à repasser neuf au prix de 3000 francs avec une table à repasser toute neuve également au prix de 2500 francs et un grille-pain à 2000 francs. Tout ça, c'est au même numéro, le 96 84 21. Bonjour à vous, nous sommes à l'antenne d'RRV, bienvenue. Allô ? Allô, bonjour.
2: Allô, oui.
1: Oui, bonjour, oui, bonjour monsieur, vous êtes à l'antenne, comment allez-vous ?
2: Eh bien, ça va, ça ira mieux lorsque j'aurai vendu l'appartement.
1: Ah, ben écoutez, on vous écoute avec attention.
2: Alors, j'ai un appartement qui est situé aux Portes de Fer.
1: Oui.
2: C'est un appartement F2, F3. Elle est avec... il est traversant, c'est-à-dire que on a est-ouest la lumière des deux côtés, la vue dégagée en hauteur.
1: Oui.
2: Il est situé en rez-de-jardin. Il y a deux espaces en rez-de-jardin disponibles. Et il est à 9 900 000 négociables.
1: Parfait.
2: Pour une vente rapide.
1: Très bien, monsieur. Est-ce qu'il est loué actuellement ou il est vide ?
2: Non, il est libre. En fait, c'est moi qui l'occupe. Et éventuellement, si c'est un investissement, je peux rester en tant que locataire, éventuellement.
1: Très bien.
2: Sinon, il est libre à la vente, sans souci, sans problème.
1: Ben écoutez, parfait. Monsieur, à quel numéro est-ce qu'on peut vous joindre pour une visite ou pour plus d'infos ?
2: Au 50 74 53.
1: 50 74 53. Et
2: voilà.
1: Il est sur Porte de Fer. Est-ce que je peux vous demander votre prénom, s'il vous plaît ?
2: Bernard.
1: Bernard, merci Bernard pour votre appel aujourd'hui. Aviez-vous éventuellement d'autres annonces, bien que celle-ci soit...
2: Non, pas pour l'instant, parce que au dernier moment, là, je me suis décidé à le mettre à l'antenne. Et puis, je suis persuadé que, vu la bonne réputation de RRB, ça passera vite.
1: Oh, c'est adorable. Merci Bernard. Donc 9 millions, un appartement de type F2, rez-de-jardin des deux côtés.
2: 9 900 000.
1: Non mais excusez-moi, je commence déjà à baisser le prix, c'est pas possible. 9 900 000, Porte de Fer, un F2. Rappelez-nous une dernière fois le numéro s'il vous plaît.
2: Alors 50 74 53.
1: 50 74 53. Un grand merci Bernard pour votre appel.
2: Merci, bonne journée.
1: Et bonne journée, au revoir.
2: Au revoir.
1: On passe tout de suite à l'appel suivant. Bonjour à vous, bienvenue sur Radio Rythme Bleu.
3: Bonjour madame.
1: Bonjour, comment vous appelez-vous s'il vous plaît ?
3: Marie.
1: Marie, bonjour Marie, c'est Mouna, on vous écoute pour vos annonces.
3: Oui, enchantée.
1: Enchantée Marie.
3: C'est pour vendre un siège de voiture pour bébé.
1: Oui.
3: Je le laisse à 7000 francs, hein. Il est à 9.
1: Très bien.
3: Voilà. Et mon numéro, c'est le 82 64 97.
1: 82 64 97.
3: 64.
1: Oui, c'est ce que j'ai dit, je pense. 82 64 97.
3: Voilà.
1: Merci. Très bien. Marie, c'est visible sur quel secteur ?
3: Sur la foi.
1: Sur la foi. Merci Marie pour votre appel.
3: Merci. Bonne journée à moi.
1: À vous aussi. Au revoir. Bonjour à vous. Nous sommes à l'antenne de Radio Rythme Bleu. Bienvenue.
4: Bienvenue.
1: Bonjour Alain. Comment allez-vous ?
4: Bien et vous ?
1: Ben écoutez, ça va comme un mardi. Un mardi mitigé gris. Au niveau du temps, oui.
4: Ouais, mais bon. Normandie, là, c'est gris.
1: C'est pas quelques gouttes de pluie qui vont nous arrêter, Alain ?
4: Exactement. Exactement.
1: Exactement.
4: C'est pour ça que, malgré la pluie, un camping-car est bienvenu.
1: Un quoi ?
4: Un camping-car.
1: Ah bah, écoutez, surtout avec la pluie, c'est une ambiance quand même très relaxe.
4: Et ça tombe bien, j'en ai un à vendre.
1: C'est pas vrai.
4: Un transporteur Volkswagen, 2,5 turbo diesel, 228 000 km. C'est un couchage de lit, enfin 4 places quoi. Qu'est-ce qu'il a ? Il a l'évier, la gazinière, le frigo, la douche. Bah, il est prêt à rouler.
1: Il a tout
4: un
1: ce camping-car.
4: Ouais. En plus, il est mignon, il n'est pas très grand, mais...
1: Je vous ai coupé, vous avez dit un grand coffre de toit, Alain.
4: De toit, voilà, ouais, en plus, ouais.
1: Parfait.
4: Il y a plein de petits rangements dedans. Il est à 1 550 à débattre.
1: Parfait, 1 550 à débattre. Et à quel numéro est-ce qu'on peut voir la bête ?
4: 84, 83, 99.
1: 84, 83, 99. Merci, Alain.
4: Voilà.
1: À tout à l'heure pendant le big quiz.
4: Oui, il faut être rapide là maintenant.
1: Mais que voulez-vous, victime de son succès, Alain ? Mais on a toujours un peu de place pour vous.
4: Exactement. Et c'est Culture Générale aujourd'hui ?
1: Écoutez, j'hésite. Je vais le préciser. J'ai deux thèmes sur lesquels j'ai travaillé. Oh, je suis horrible. Il y aura soit un quiz à thème, soit un quiz Culture Générale. Je fais durer le suspense. Alain, ça vous force à écouter la radio à 9h, 9h15.
4: Voilà.
1: Mais bon, peu importe le thème ou le sujet, Alain, en général, vous gagnez, que voulez-vous que je vous dise ?
4: Il y a des fois où j'ai hésité à appeler, j'avais bien fait de ne pas appeler.
1: Merci pour votre bonne humeur, Alain.
4: À tout à l'heure, au revoir.
1: À tout à l'heure, au revoir. Bonjour à vous, nous sommes à l'antenne de Radio Rythme Bleu.
5: Oui, bonjour.
1: Bonjour madame, quel est votre prénom, s'il vous plaît ?
5: Oui, c'est Marie-Françoise.
1: Marie-Françoise, comment allez-vous ?
5: Ça va, merci.
1: Et on vous écoute avec attention, Marie-Françoise.
5: Oui, c'est pour relancer mon annonce.
1: Oui.
5: Oui, je suis à la recherche d'un matelas.
1: Oui.
5: De 2 places et aussi un matelas d'une place.
1: Très bien. Vous aviez trouvé un buffet, Marie ?
5: Non, pas encore. Non.
1: Vous en recherchez toujours un ?
5: Oui.
1: Très bien. Donc, si vous me permettez, vous recherchiez donc un matelas, une place, un matelas, 2 places, le buffet, et tout ça, soit pour un très petit budget, soit directement à donner, si quelqu'un en a.
5: Voilà, ou à donner.
1: Parfait, Marie. Marie-Françoise, pardon. À quel numéro est-ce qu'on peut vous joindre, s'il vous plaît ?
5: 89 16 66.
1: 89 16 66. Marie-Françoise, j'ai parlé un petit peu pour vous. Est-ce que vous aviez d'autres annonces à nous proposer ?
5: Oui, j'avais demandé quoi aussi ? Un lit de 2 places.
1: Un lit de 2 places, parfait. Au même numéro toujours.
5: Oui, c'est ça.
1: Merci Marie-Françoise pour votre appel.
5: De rien.
1: Bonne journée.
5: Allez, au revoir. Oui. Merci.
1: Oh, merci à vous, Marie-Françoise. Au
5: Allez, tata, oui.
1: Bonjour à vous, nous sommes à l'antenne de Radio Rythme Bleu. Bienvenue.
6: Oui, bonjour.
1: Monsieur, bonjour. Quel est votre prénom, s'il
6: Marcel.
1: Vous plaît ?
6: Marcel.
1: Marcel, enchanté, Marcel, c'est Moulin.
6: Voilà, je vous appelle, j'ai des plantes à vendre. J'ai des palmiers multipliants qui font entre 1,50 m et 2,50 m.
1: Oui.
6: Et j'ai également des crotons.
1: Oui, Marcel.
6: Et puis des colombos.
1: Très bien. Pour le prix,
6: pour
1: ça dépend.
6: Pour tout renseignement, on peut me contacter au 86 07 94.
1: 86 07 94. Merci, Marcel.
6: Voilà, les palmiers multipliants peuvent être vendus séparément ou le lot complet. S'ils prennent le lot, à ce moment-là, je ferai un tarif préférentiel.
1: Bon, en parlant
6: également
1: de tarif,
6: pour tout le lot de plantes, que ce soit colombos, crotons ou palmier multipliant.
1: Très bien. Marcel, pour le tarif, on vous envoie directement ça au téléphone avec vous, si j'ai bien compris.
6: Voilà, au 86 07 94.
1: Eh bien, merci Marcel.
6: Voilà, très bonne journée à vous et merci beaucoup.
1: Avec plaisir. Bonne journée. Au revoir Marcel. Il est 8h passé de 55 minutes, vous êtes à l'écoute de Radio Rythme Bleu, on a un rendez-vous à 9h pile poil, ce sera le Flash Info d'Europa en direct de Paris. N'hésitez pas à composer directement le 25 46 46 pour passer à l'antenne. Il nous reste moins de 5 minutes, bonjour à vous, nous sommes à l'antenne de Radio Rythme Bleu, bienvenue.
7: Bonjour Mouna.
1: Bonjour, ça c'est la voix de Christiane.
7: Voilà, tout à fait.
1: Ah, je suis contente, c'est une bonne journée.
7: Comment allez-vous aujourd'hui?
1: Ça va très bien Christiane, et vous-même?
7: Ah, ça va très très bien, belle journée.
1: Ah, bah écoutez, on est ravis. Et puis effectivement, vous avez le soleil dans la voix, donc vous voilà. Le diffusez sur les ondes.
7: Alors moi, c'est pour relancer toujours mes petites annonces à propos du vide-maison au 121 rue des Latérites à La Coulée. Et je vends également, il y a des luminaires, il y a aussi une marmitarie, elle est toute neuve, qui n'a pratiquement jamais servi. Et puis j'ai plein de trucs. Donc les gens peuvent venir voir ou m'appeler, tout simplement. Il y a des tabacs à repasser, fer à repasser, etc.
1: Parfait. Voilà.
7: Et tout ceci au 121 rue des Latérites, lotissement Chaune-la-Coulée. Et je suis joignable au 79 74 29.
1: Eh bien, vous connaissez la maison, Christiane, parce que je n'ai rien à vous poser comme question.
7: Merci beaucoup, Mouna. Passe une belle journée.
1: Merci, Christiane. Au plaisir.
7: À bientôt. Au revoir.
1: À bientôt. Au revoir. Et voilà, il y a de tout dans les petites annonces sur Radio Rythme Bleu, de tout et pour tous les goûts surtout. On continue tout de suite avec vos petites annonces, voilà, parce que je savais qu'on avait reçu des SMS et merci. D'ailleurs, voici les SMS que nous avons reçus entre-temps. Holo, 1, 2, 3, 4, on reprend en cœur. Allouer un terrain d'environ 2 hectares sur la Tamois en bordure de rivière, terrain plat, idéal pour culture. Toute proposition est étudiée au 78 65 05. C'est également, vous vous en doutez, le numéro à composer en cas de... si vous avez besoin d'un renseignement. 78 65 05 pour ce terrain d'environ 2 hectares à la Tamois. Il est à vendre environ 20 panneaux en bon état. Panneaux de signalisation de travaux sur route. Le lot a au prix de 60 000 francs. Plus de renseignements, c'est le 78 65 05 qu'il vous faudra composer, le 78 65 05. Il est à vendre un réchaud aux plaques de cuisson de feux électriques en très bon état au prix de 5000 francs au 79 84 09. Il est à vendre des cocos secs, des poteaux de Gaillac et des pièces pour des Toyota Land Cruiser PJ40, PJ70 et AJ45. Plus de renseignements au 84 31 70, le 84 31 70. Il est à vendre un matelas de place à mousse, il est neuf, il est au prix de 5000 francs au 71 52 33. Il y a également 6 couteaux de cuisine, une scie à bois, une tenaille, une pince, un tournevis étoile et plat, 3000 francs le lot au 71 52 33. Excusez-moi, je parle du nez, c'est insupportable, voilà, mes excuses. À vendre convient à un enfant, un ado ou un célibataire ou encore une personne âgée. Un lit complet en pin en 190 par 90 comprenant le cadre de lit, le matelas, le sommier rehaussable au niveau de la tête et des pieds. Inclinaison par ancrage de 35 degrés à 45 degrés, 15 000 francs. Une commode en pin à 3 tiroirs est offerte avec cela. Le numéro pour plus de renseignements, c'est le 53 84 12, le 53 84 12. Et tout ça, c'est visible sur Nouméa. Il est à vendre une débroussailleuse 42 cm3, très peu servie, en très bon état, 14 000 francs. Une mijoteuse électrique 3 bols, 1 litre 4 par bol au prix de 6 000 francs. Ainsi qu'un poste à souder au prix de 55 000 francs. Tout ça, c'est au 79 49 42, le 79 49 42. À vendre des vêtements pour femmes, des chaussures pour femmes, ainsi qu'un tabouret en forme d'éléphant. Plus de renseignements au 26 41 65. Le 26 41 65, il est à vendre un Nissan Patrol série 230 000, impeccable. Visite technique, ok, 440 000 francs, 2 millions à débattre au 84 84 12. Et enfin, il est à vendre un épervier au prix de 8 000 francs, il est en très bon état. Il y a également des vêtements pour bébé, pour une petite fille de 2 à 6 ans, ainsi que de 6 à 10 ans. Tout ça, c'est à petit prix. Et le numéro pour plus de renseignements, c'est le 75 11 15, le 75 11 15. Un grand merci à toutes et à tous pour vos appels, vos messages, votre bonne humeur habituelle. Vous le savez, vos petites annonces reviennent demain sur Radio Rythme Bleu, dès 8h40. 8h45. Elles sont là tous les jours du lundi au vendredi, de 8h45 à 9h. 9h, c'est l'heure à laquelle, vous le savez, on prend la direction de Paris pour le Flash Info d'Europe 1. Et ça, c'est en direct, ne bougez pas.

0: juste minuit, c'est le journal et on retrouve Maëlle Assani pour ce journal. Rebonsoir Maëlle.
1: Bonsoir Roland, bonsoir à tous. Le stade de Philadelphie évacué en raison d'un risque d'orage. Annonce des organisateurs de la Coupe du Monde de football il y a quelques minutes. C'est dans cette enceinte que l'équipe de France affronte l'Irak. 1-0 pour les Bleus à la mi-temps. Cette mi-temps qui devrait durer au moins 30 minutes en raison de la météo. Un peu plus tôt ce lundi, l'Argentine s'est imposée 2-0 contre l'Autriche, doublé de Lionel Messi qui devient le meilleur buteur de l'histoire du mondial avec 18 réalisations. En France, la canicule gagnera encore du terrain ce mardi. 54 départements placés en vigilance rouge, 35 en orange. Les températures devraient être similaires à celles enregistrées ce lundi. Le jour le plus chaud de l'histoire en France pour un mois de juin avec une moyenne de 29,2 degrés au niveau national. Des pics à 43 degrés relevés à Château-Meillan dans le Cher, 42 à Saintes en Charente-Maritime, 41 à Bordeaux et Poitiers, 40 à Rennes. Autant de records de chaleur pour ces villes. La piste du drame lié à la canicule est privilégiée dans le Vaucluse après la mort de deux enfants de 2 et 4 ans retrouvés dans une voiture sur un parking résidentiel à Carpentras. Les circonstances précises du décès restent à déterminer. La mère des victimes, prise en charge par les secours, n'a pas encore été entendue par les enquêteurs. Une enquête est ouverte pour homicide involontaire. Des premières sanctions prises ce lundi soir par le gouvernement quelques heures après la présentation du rapport de la mission d'inspection consacrée à l'affaire Liana. Le garde des Sceaux ouvre une enquête administrative visant le substitut du procureur d'Auch en charge d'une plainte déposée par l'une des victimes de Jérôme Barella l'été dernier. Côté force de l'ordre, le ministre de l'Intérieur Laurent Nunez annonce une enquête de commandement sur le traitement de cette même plainte ainsi que la mutation d'office de deux gendarmes. La maire de Montréal présente ses plus sincères condoléances. Le premier ministre canadien se dit consterné. Le choc au Canada après une fusillade dans un quartier juif de Montréal. Bilan au moins 3 morts, dont un policier et l'assaillant dont les motivations restent inconnues à ce stade. L'armée israélienne dispose d'une liberté d'action totale pour neutraliser toute menace directe ou potentielle dans le sud du Liban. Annonce du premier ministre israélien Benjamin Netanyahou ce lundi soir alors qu'un cessez-le-feu fragile est entré en vigueur en fin de semaine dernière entre l'État hébreu et le Hezbollah. Une trêve prévue dans le cadre des négociations de paix entre les États-Unis et l'Iran. Le chef de la diplomatie américaine Marco Rubio évoquera dès ce mardi ses négociations entamées ce week-end au cours d'une visite dans les pays du Golfe. Après une première session de pourparlers d'une durée de 18 heures en Suisse, le vice-président américain J.D. Vance souligne l'existence de bases solides pour aboutir à un accord final. Les sanctions contre le pétrole iranien sont suspendues pendant 2 mois par les États-Unis. Et puis on apprend ce lundi le décès de l'artiste Gesh Patti, connu principalement pour son tube Étienne à la fin des années 80, tube au succès planétaire. Cette ancienne rat de l'Opéra de Paris est morte la nuit dernière à l'âge de 80 ans des suites d'une longue maladie. Vous écoutez Europe 1, il est minuit 3 et c'est la suite de la Libre Antenne avec Roland Pérez.
2: Merci à Europe 1 pour ce flash info.
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2: Votre rendez-vous SMS sur Radio Rythme Bleu, la réponse à notre question d'hier. 53% des auditeurs d'RRB qui se sont exprimés par SMS disent qu'ils approuvent la décision du haut-commissaire d'interdire la vente d'alcool à emporter pendant toute la semaine jusqu'au dimanche 28 juin, date des élections provinciales. Ils sont 47% à dire qu'ils n'approuvent pas cette mesure. Notre question du jour, êtes-vous intéressé par les programmes des différentes listes qui sont en campagne pour les élections provinciales? Si cela vous intéresse, vous tapez 1, sinon vous tapez 2 et vous envoyez votre réponse au 31 46. Merci pour votre participation et rendez-vous demain pour la réponse à la question du jour. Yeah.

Il est 9h15 sur Radio Rythme Bleu. Dans quelques minutes, à 9h30, on fera place à votre Big Quiz. On vous propose un petit voyage dans le temps avec une édition spéciale consacrée aux années 2000. Une décennie qui a vu exploser les télécrochets, s'imposer le rap et le R&B français et naître des artistes devenus incontournables. L5, Diams, Shakira et bien d'autres, bien évidemment. Le principe, vous le connaissez, il reste le même. Deux candidats, 6 questions, 4 propositions de réponses à chaque fois et à la clé, 2 places de cinéma offertes par le Ciné City. Si vous connaissez encore les paroles de Je vis pour elle, ou si vous avez porté un pantalon taille basse sans forcément comprendre pourquoi, ou encore si vous avez téléchargé des chansons sur un lecteur MP3 de 128 mégaoctets, ce quiz est probablement fait pour vous. Pour vous inscrire, composez dès maintenant le 25 46 46 le Big Quiz spécial musique des années 2000. Ce sera à 9h30 sur Radio Rythme Bleu. Pour l'instant, on reste chez nous avec Florent Moreau et Le Bon Côté. Il est 9h passé de 17 minutes. Belle matinée à toutes et à tous à l'écoute d'RRB.

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3: Eh oui, 9h passées de 30 minutes sur Radio Rythme Bleu, il est grand temps de faire chauffer notre mémoire musicale. Bienvenue dans votre Big Quiz, votre rendez-vous quotidien placé aujourd'hui sous le signe des chansons incontournables des années 2000. Une décennie marquée par l'arrivée des télécrochets, de l'explosion du rap et du R&B, des refrains que l'on connaît encore aujourd'hui par cœur et des artistes qui ont accompagné toute une génération, pour ne pas dire la nôtre. Je plaisante. Deux candidats, 6 questions, 4 propositions de réponses à chaque fois et à chaque fois. Et à la clé, vous le savez, deux places de ciné offertes par nos partenaires du Ciné City que l'on salue bien fort des studios d'RRB. Alors si vous êtes un si vous êtes incollable sur les tubes des années 2000, nous allons le découvrir dans quelques instants. On attend nos deux candidats sur Radio Rythme Bleu tout de suite pour jouer à votre Big Quiz en ce beau mardi. Voilà, j'essaye de parler un petit peu plus lentement parce que j'ai l'impression qu'on me hait. Ce n'est pas qu'une impression, on m'a bien transféré un appel en régie. Bonjour à vous, bienvenue sur Radio Rythme Bleu.
4: Allô ?
3: Bonjour messieurs.
4: Ça va ?
3: Ça va ?
4: Qui est... Molto bene.
3: Ah mais mince, alors vous avez déguisé votre voix, non? Ou c'est moi qui étais nulle?
4: Non, j'ai dit...
3: Alain, quel bonheur de vous retrouver. Vous avez entendu le thème et visiblement, il vous a plu.
4: Pas du tout.
3: Vous êtes venu comme ça, par courage.
4: Voilà.
3: Vous avez très bien fait.
4: Je me suis bloqué dans les années 70-80 au niveau musical, alors...
3: Ah, bah on a fait un petit bond dans le temps, du coup. Oh, vous avez un petit gap de quoi? De 20 à 30 ans, du coup. C'est rien.
4: C'est rien.
3: C'est rien du tout, non. Et puis, vous allez voir, les questions, on est vraiment sur... c'est pas non plus des classiques, mais on est quand même sur des très, très, très, très gros tubes des années 2000. Normalement, la plupart des questions sont très accessibles. Voilà, je ça. Je dis rien, et puis ça va peut-être motiver votre concurrent, concurrente, parce que pour l'instant, c'est vous et moi, Alain.
4: Non, mais ils vont arriver.
3: Oui, vous savez, ça vient, ça finit toujours par arriver. Et puis
4: en plus, en mode relax, face à la mer, donc j'ai rien de mieux.
3: Oh là là, face à la mer. Allez, on est...
4: c'est des années 2000. De retraité, hein, c'est dur, hein, je sais.
3: Oui, mais bon, allez, c'est vrai qu'on a tendance à vous envier, mais bon, vous avez travaillé, vous l'avez mérité, votre retraite, Alain.
4: Oui. Oh là là, oui.
3: Et puis c'est plutôt rassurant de se dire qu'on passe pas toute la vie à travailler aussi et qu'au bout d'un moment on se repose et on en profite. Voilà, après avoir rendu service à la société. Et puis vous voyez le temps qu'on échange, vous et moi Alain, votre concurrent, concurrente est là, prête à en découdre. Bonjour à vous.
5: Bonjour, c'est Christelle.
3: Bonjour Christelle, comment allez-vous?
5: Mais bien, il fait pas trop moche.
3: Il fait pas trop moche, pas trop beau non plus, mais enfin, on est sur une bonne moyenne. Christelle, bienvenue dans le Big Quiz face à vous. Alain, Christelle.
5: Bonjour Alain.
4: Bonjour.
3: Bon, Christelle, je suppose que vous avez entendu le thème du jour.
5: Non, même pas. Je viens de prendre la voiture et je viens d'entendre. Et je me suis arrêtée pour appeler.
3: Ah bah écoutez, j'adore Christelle. J'espère qu'il va vous plaire quand même. Il s'agit des chansons, enfin des tubes et des gros succès des années 2000.
5: Ben, j'espère.
3: Bon, vous avez peur?
5: Un peu.
3: Vous inquiétez pas, face à vous, il y a Alain qui vient d'avouer que lui était plutôt sur les chansons des années 70-80. Donc bon, ça vous... Alain, je suis désolée, je vous tape dessus.
4: Ouais, ça pique mon âge un peu, c'est bien.
3: Je vous embête, c'est pour détendre un petit peu l'atmosphère. Il y a 6 questions, vous êtes 2 participants, 4 propositions à
4: et
3: chaque question. Et honneur aux femmes. Christelle, si le cœur vous en dit, vous pouvez commencer avec la première question. Mais si le cœur ne vous en dit pas, on va faire plouf-plouf.
5: Oh, c'est bon, merci.
3: C'est bon. Bon, Christelle, Alain, si vous êtes bien prêts, le Big Quiz peut commencer maintenant. Christelle, comment compléter les paroles de « J'ai demandé à la lune d'Indochine » Attention, « J'ai demandé à la lune et le soleil ne le sait pas, je lui ai montré, mais... » Mes quoi ? Mes balafres, mes blessures, mes bandages ou mes brûlures ?
5: Mes brûlures.
3: Excusez-moi, je vais baisser le jingle qui est très fort, mais en tout cas, c'est une réponse positive. Bravo, Christelle. Oui, j'ai demandé à la Lune, est un morceau écrit en 2002, est un morceau, non, de 2002, qui a été écrit en 94 par le chanteur de Mickey 3D. Christelle, première question, premier point. C'est parfait. Alain.
4: Malbar.
3: Alors, là, ça va plutôt être... On reste dans la chanson, ça c'est le thème bien sûr de l'émission du Big Quiz, mais on quitte la France et on on va en Angleterre.
4: En Italie ?
3: Non, ah non, c'est trop facile. Angleterre, Alain. À quelle chanteuse britannique doit-on les chansons You Know I'm No Good et Rehab de 2006 ? Quatre propositions, Alain. Leona Lewis, Lily Allen, Amy Winehouse ou Adele ?
4: J'irai Amy Winehouse.
3: Bien évidemment, la grande Amy Winehouse, véritable
4: c'est la
3: légende.
4: Que je savais qu'elle était anglaise.
3: C'est pas vrai, bah Adèle.
4: Ah oui, je sais pas.
3: Bon, bah en tout cas, Amy Winehouse reste une légende du jazz et de la soul. Elle a marqué l'histoire de la musique avec son album iconique Back to Black en 2006. Christelle, c'est à vous pour la prochaine question. Êtes-vous bien prête?
5: Oui, merci.
3: Retour en France, Christelle, avec les L5. Quelle proposition désigne une chanson de ce groupe très connu, le groupe L5 ? Question de principe, question de feeling, question de survie ou question de temps ? Laquelle de ces propositions est une chanson du groupe, hein ?
5: Alors, je ne sais pas, mais je vais dire au hasard, question de survie.
3: Oh, Christelle ! Oui, le groupe L5 exclusivement féminin est issu de Popstar, donc le télécrochet d'M6, et il s'agissait bien de questions de survie pour la chanson du groupe. Alain, prochaine question pour vous. Are you ready?
4: Yes.
3: Yes. Quels sont les premiers mots de la chanson Manhattan Kaboul de Renaud et Axel Red? Vous la connaissez celle-ci, Alain?
4: Vaguement, oui.
3: Vaguement. Alors attention, concentrez-vous bien. Les premiers mots de cette chanson de Renaud et d'Axel Red seraient « petite fille afghane »,« petit portoricain »,« petite fille new-yorkaise » ou « petit garçon iranien ».
4: Petite fille afghane.
3: C'est un piège. C'était piégeux. Parce qu'elle le dit bien, effectivement, dans la chanson, mais les premiers mots de la chanson, c'est « petit portoricain ».
4: Ah, d'accord.
3: Manhattan Kaboul, chanson écrite par Renaud peu de temps après l'attentat du 11 septembre 2001, qui est sortie en 2002. Elle débute par « Petit portoricain bien intégré, quasiment new-yorkais dans mon building, tout de verre et d'acier, je prends mon job ». Je vais pas dire la suite parce qu'à la radio, ça le ferait pas, mais ceux qui aiment la chanson connaissent la suite des paroles. Christelle, on passe à la prochaine question pour vous. Êtes-vous bien prête ?
5: Oui.
3: Quel rappeur est face à la mer avec Calogero dans un tube de 2004 ? Face à la mer comme Alain en ce moment. Attention.
4: Oui, exactement.
3: Exactement.
4: C'est une question que je connais.
3: Ah, alors le rappeur s'appelle Passy, Rof, MC Solar ou Sniper ? Attention, Christelle. Christelle, il va falloir répondre un petit peu rapidement.
5: Les rapports ?
3: Oui, bien sûr. Passy, Rof, MC Solar ou Sniper ?
5: Rof.
4: Passy.
3: Vous l'aviez celle-là, Alain ? Non, mais c'est fou,
4: ben oui.
3: Ça ! Oui, alors c'est génial. Bon, je suis désolée, ça c'est mon côté, parce que le jeu va peut-être se prolonger un peu. Christelle, c'est une mauvaise réponse, puisque c'est effectivement, comme Alain vient de le dire, Passy. Ce titre est sorti sur l'album de Calogero, qui comprend aussi le tube « Si seulement je pouvais lui manquer ». On passe à vous pour la prochaine question, Alain. Si vous avez juste, vous visez l'égalité. Alain, à propos de quoi Amel Bent. Et ça, je suis sûre que c'est votre cam musical. Je vous embête, Alain. À propos
4: alors,
3: de...
4: Amel Bent est connu des premiers morceaux. Hein.
3: Eh bien, bah écoutez, on est dedans, puisque c'est les années 2000. Attention. À propos de quoi Amel Bent dit « Ça me fait pas peur » dans les paroles de son tube « Ma philosophie ». Attention, restez le point levé, viser la lune, redoubler d'efforts ou être accepté comme je suis. Qu'est-ce qui ne lui fait pas peur?
4: Viser la lune.
3: Bah évidemment! Évidemment, et là je suis très contente parce que vous êtes à égalité, donc le jeu continue, Christelle et Alain. Viser la lune, ça ne me fait pas peur. Oui, chante Amel Bent dans Ma philosophie, donc tube de 2004. Attention, Christelle, êtes-vous bien prête?
5: Oui.
3: Septième question. Quelle chanteuse vit une bad romance selon un tube de 2009? Beyoncé, Katy Perry, Madonna ou Lady Gaga?
5: Elle dit quoi?
3: Alors, quelle chanteuse vit une bad romance selon un tube de 2009? Est-ce Beyoncé, Katy Perry, Madonna ou Lady Gaga?
5: Katy Perry?
3: Oh! Vous ne l'aviez pas, c'est peut-être mon accent bad romance de Lady Gaga.
5: Ah ben non. Désolée.
3: Je vous en prie, c'était ma prononciation ou c'est le titre que vous n'aviez pas?
5: Je me souviens pas de la chanson en fait.
3: Pardon?
5: Je me souviens pas de la chanson.
3: Ah très bien, bon bah écoutez, ça me rassure, c'est pas ma mauvaise prononciation qui vous a induit à l'erreur. Bad Romance 2009 était le premier single du deuxième album de Lady Gaga qui s'appelait The Fame Monster, qui était un carton... incroyable à l'époque. Attention, enfin à l'époque, c'était dans les années 2000, c'est pas si vieux. Alain, c'est à vous pour la prochaine question. Attention, retour en France cette fois-ci. Selon les paroles du morceau « J'ai tout oublié » de 2001, à partir de quel moment Marc Lavoine a tout oublié justement? Quand tu m'as embrassé, quand tu m'as pardonné, quand tu m'as oublié ou quand tu m'as abandonné?
4: C'est bonne question. Là, j'ai tout oublié aussi.
3: Ah ben, et moi donc, Alain.
4: Tu peux me redire les réponses, s'il te plaît?
3: Bien sûr. Quand tu m'as embrassé, quand tu m'as pardonné, quand tu m'as oublié ou quand tu m'as abandonné?
4: La troisième, allez.
3: Alain?
4: Tiens.
3: Bah c'est une bonne réponse, Alain. Bravo.
4: Mais c'est du bol, hein.
3: C'est terrible. Bah oui, parce que c'est pas celle, c'est pas la proposition que j'aurais faite si je n'avais pas les propositions sous les yeux. J'ai tout oublié de 2001 est un morceau du 8e album du chanteur intitulé Marc Lavoine. Le titre est chanté en duo avec Christina Marocco. Messieurs, dames, c'était très serré. Félicitations Alain pour ce big quiz remporté avec brio. Félicitations Christelle d'avoir participé, d'avoir joué avec nous et puis d'avoir fait face
4: à Christelle,
3: Alain.
4: Christelle, elle est sur Nouméa.
5: Vous êtes... Christelle, elle est sur Nouméa, sur mer, mais on n'est pas loin.
4: Donc voilà, je te fais cadeau des deux tickets de cinéma.
5: Oh, c'est trop gentil Alain, merci.
3: Oh, adorable Alain, j'allais... Je lance un petit jiggle win pour l'occasion. J'ai pas mieux là sous la main. Bravo. Mais écoutez, j'adore quand ça se passe comme ça. Christelle, voilà, vous venez d'avoir les deux places offertes par Alain. Vous allez vous faire une bonne toile avec le Ciné City. Et Alain, bah, encore une victoire. Hein. Commencez à avoir un beau palmarès.
4: Avec un peu de bol, hein.
3: Vous avez dit quoi?
4: Avec du bol quand même.
3: Avec du bol. La dernière, c'était du hasard ou pas?
4: Presque.
3: Bon, le hasard fait bien les
4: choses. La chanson, je la connaissais, mais le temps de tout rappeler...
3: Oui, les paroles, c'est autre chose.
4: C'est une belle chanson, plus, j'aime bien.
3: Christelle, ça va, le thème du Big Quiz et le Big Quiz vous a plu?
5: Oui, bah, c'était bien. Moi, je connaissais les paroles de « Je donne à la lune », donc c'est bon.
3: Ah bah oui, oui, on a quand même nos classiques, hein, heureusement. Messieurs, dames, Christelle,
5: mais
3: Alain...
5: Mais c'est des classiques qui perdurent, parce qu'à l'école, mon fils l'a appris aussi.
3: C'est pas vrai?
5: Ah
3: bah. Oh bah c'est magnifique, vous voyez comme quoi même lui se souviendra des paroles de cette merveilleuse chanson. Christelle,
5: bah, je remercie encore Alain et puis donc je lui laisse faire la dédicace à ma place.
3: Ah mais vous êtes maligne Christelle, vous saviez la question que j'allais vous poser. Alain, je vous laisse.
4: Moi je fais un gros bisou à mes enfants, à Walter, à Angélique, à Johanna, voilà, les big prisers.
3: habituelle, originelle, j'ai envie de dire.
4: Voilà.
3: C'est tout.
5: Et c'est tout. RRB et puis bonne journée à toute la Calédonie.
3: Merci Christelle, merci Alain. Et puis vous savez quoi, vu que c'était un big quiz spécial musique, j'ai une petite proposition à vous faire. Vous avez le choix tous les deux. Bon, il faudra vous mettre d'accord, mais est-ce qu'on met du Stromae là en suivant ou les Black Eyed Peas?
4: Comme tu veux.
3: Bon, Christelle, vous avez une préférence?
5: Black Eyed Peas.
3: Allez, c'est parti Christelle, c'est votre choix. Christelle DJ et c'est Where is the Love. Bonne journée à tous les deux sur RRB.
4: Bonne journée, au revoir.
3: Tata Christelle, tata Alain. Voilà pour votre big quiz sur Radio Rythme Bleu. Un grand merci à toutes et à tous d'avoir certainement joué le jeu avec nous à travers vos postes de radio. Il est 9h46, ne bougez pas.

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2: 9h51 sur Radio Rythme Bleu, il est grand temps d'ouvrir une nouvelle parenthèse consacrée à l'environnement. Vous le savez, chaque semaine, Charlotte Coulson nous aide à mieux comprendre les enjeux qui concernent la Nouvelle-Calédonie, sa biodiversité exceptionnelle et les gestes qui, à notre échelle, peuvent faire une réelle différence. Charlotte est déjà avec nous. Quelle thématique allons-nous explorer aujourd'hui? Vous la retrouvez tout de suite dans la rubrique Environnement.
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5: Bonjour à toutes et à tous et bienvenue dans votre rubrique Environnement. L'art peut-il et doit-il véhiculer des messages ? Alors je sais, vous vous demandez sans doute quel est le rapport avec cette rubrique. Eh bien l'art, ça peut être la photographie, et l'objectif, placé dans les mains d'un passionné de nature, peut faire ressortir la beauté de ce qui nous entoure, ce qui nous est parfois invisible. Les premiers pas d'une tortue verte sur l'atoll de Botambopré au large de Ouvéa, le vol d'un fou brun sur l'atoll d'Entrecasteaux, la brutalité des roches karstiques de la tribu de Goapin, ou le regard perçant de cette roussette suspendue sur la branche d'un goyavier dans la chaîne calédonienne. L'œil de Nicolas Job les perçoit, les capture et les partage dans un ouvrage de 100 pages sur lesquelles on trouve 270 photos prises pendant près de 10 ans, 10 ans à barouder sur le territoire calédonien. Et pour ce photographe et réalisateur, les photos ont un sens.
6: Le message que j'essaie de faire passer à travers mon travail de manière générale, c'est effectivement montrer ces belles choses, parce que quand on trouve que quelque chose est joli, on y est plus facilement sensibilisé, et notamment toutes les zones de protection qu'on peut trouver en Calédonie, à la fois dans les réserves naturelles qui sont autour de l'archipel et également dans le parc de la mer de Corail. Donc effectivement, faire de la photographie pour sensibiliser les gens, ça c'est moi en tout cas ce que je veux faire passer à travers cet ouvrage, et également essayer de montrer toute cette richesse qu'on a en Nouvelle-Calédonie en fait, et cette richesse qui est protégé à plusieurs niveaux, sur plusieurs strates, beaucoup d'acteurs. Donc on a la chance d'avoir un pays qui est encore très préservé. Ça coûte très cher de préserver la nature, ça coûte très cher de faire de la conservation, mais c'est un investissement pour le futur, pour les générations futures particulièrement, que de préserver. Donc c'est ça que j'ai voulu montrer à travers mon ouvrage.
5: Et puis ces photos racontent aussi une histoire. Derrière chacune d'entre elles, des heures d'attente, des missions avec les ONG environnementales ou les institutions, des expéditions qui réservent parfois des surprises.
6: Je pense qu'il y a plusieurs photos qui peuvent ressortir, parce que il y a des photos qui m'ont marqué parce qu'elles ont été difficiles à faire. Il y a des photos qui m'ont marqué parce que j'ai eu beaucoup de chance de les faire. Il y a des photos qui m'ont marqué parce que je sais que ces photos, je pourrais plus les refaire. J'aime beaucoup les photos sous-marines de baleines parce que c'était pas du tout prévu qu'on le fasse. On était en mission. On n'avait pas la possibilité de plonger avec les baleines parce que c'était pas une mission plongée. Et la seule condition pour plonger avec les baleines, c'était si les baleines se retrouvaient autour du bateau, en fait. Et on a eu cette chance sur les 12 jours de mission d'avoir 4 baleines qui sont restées autour du bateau pendant 2 heures. Et donc, c'est là où j'ai pu faire ces photos-là. Donc, souvent, on se dit, bah, tiens, lui, il allait chercher ses photos, il allait chercher les baleines. Alors, en fait, je suis pas allé les chercher, mais en tout cas, j'étais prêt quand elles sont venues, et elles sont arrivées, et je pense que c'est plutôt elles qui nous ont cherchées, et voilà, et on a passé ce moment-là dans l'eau qui était absolument féerique.
5: Le livre intitulé « Paysages et milieux maritimes de Nouvelle-Calédonie » est disponible à la boutique Partagée, aux Arts du Pacifique, chez Calédolivre, mais aussi à l'As de Trèfle. Et puis les amateurs aussi ont leur place dans cette discipline qu'est la photographie. Le Centre d'initiation à l'environnement lance d'ailleurs un concours photo « Capturer, transmettre, agir, un regard sur l'environnement calédonien ». L'objectif, nous dit le CIE, au-delà de la démarche artistique, c'est de sensibiliser le plus grand nombre aux enjeux environnementaux. L'objectif, c'est vous qui le tenez jusqu'au 30 septembre. Vous pouvez déposer vos œuvres. 12 photos seront ensuite sélectionnées pour être intégrées au calendrier du CIE. C'est tout pour aujourd'hui. Rendez-vous la semaine prochaine pour une nouvelle rubrique environnement.
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2: Un grand merci Charlotte Coulson pour ce moment de découverte et de sensibilisation. Surtout, notre environnement est parfois si proche de nous qu'on finit par ne plus le voir. Pourtant, il suffit d'un regard un petit peu plus attentif pour redécouvrir toute la richesse qui nous entoure. Merci beaucoup d'avoir partagé ça avec nous ce matin. Vous restez bien à l'écoute de Radio Rythme Bleu. La suite de votre programme arrive tout de suite et elle se passe en musique pour le moment. Stromae, Paul Kalkbrenner avec Que ce soit clair. Il est 9h56. Belle matinée à toutes et à tous.

Elle commence par la renifler, la toiletter, puis essayer de la réveiller en la poussant doucement. C'est déjà un petit peu étonnant. Mais attention, ce n'est pas tout. Lorsque la souris semble profondément inconsciente, certaines vont jusqu'à lui ouvrir la bouche avec leurs petites pattes et tirer délicatement sa langue vers l'extérieur. Plutôt fou, n'est-ce pas? Les scientifiques ont même placé des petits objets dans la bouche des souris endormies et, dans la majorité des cas, les souris secouristes les ont retirées, un peu comme si elles cherchaient à dégager les voies respiratoires. Plus surprenant encore, ce comportement est beaucoup plus fréquent lorsqu'il s'agit d'une souris qu'elles connaissent déjà. Alors la prochaine fois que quelqu'un vous dira qu'il a une mémoire de souris, vous pourrez lui répondre qu'au moins les souris, elles, savent pratiquer les gestes qui sauvent. Oui, voilà, écoutez, c'est la seule conclusion que j'ai trouvée, mais l'info, elle, est vraiment insolite. Il est 10h03 sur Radio Rythme Bleu. J'espère que vous passez une excellente matinée à nos côtés. Prochain rendez-vous, ce sera par ici la sortie à 10h20 avec Kéline Daboku, histoire de vous aider à remplir vos agendas. Et vous le savez, à 10h30, c'est Jennifer qui nous retrouvera pour nous donner un petit peu plus d'indices sur le totem. Mais pour ça, on aura besoin de votre aide, de vos appels, de vos questions et de vos propositions. On continue en musique, Lily Allen, tout de suite avec 22. Belle matinée à tous.

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0: passé de bientôt 20 minutes. Vous êtes à l'écoute de Radio Rythme Bleu et vous faites très très bien. On a un rendez-vous là tout de suite. Kélinda Boicou vous attend. Elle va vous aider à remplir vos agendas, vous tenir informé des événements, des concerts peut-être, des sorties en tout cas près de chez vous ou un peu plus loin. Tout de suite par ici les sorties sur Radio Rythme Bleu. Par ici les sorties. Kélinda, bonjour.
1: Bonjour, aujourd'hui dans ce Paris C'est sorti, on va commencer avec le Musée Maritime qui proposera ce soir une conférence de Raymond Pruneur, membre du Musée Maritime de Nouvelle-Calédonie. Le thème qu'il abordera, c'est le tragique destin des naufragés du Maitland. Raymond Pruneur, fondateur de l'association Fortune de mer calédonienne, vous invite à revivre cette émouvante page de l'histoire maritime ce soir à 18h au Musée Maritime à Nouville. L'entrée sera libre et gratuite dans la limite des places disponibles. Et direction Nouville, où le service des archives de la Nouvelle-Calédonie vous propose de découvrir l'exposition Archives inaccessibles, l'occasion d'explorer l'univers des archives et comprendre pourquoi elles ne sont pas toutes communicables au public. À travers un parcours pédagogique, l'exposition présente des pièces d'archives originales, des frises chronologiques comparatives ou encore des objets symboliques. Vous découvrez comment les institutions trouvent le juste équilibre entre protection des personnes, préservation du patrimoine et accès à l'information. Les précisions de Corinne Ample, chargée de valorisation des collections aux archives de Nouvelle-Calédonie.
2: C'est une exposition qu'on a intitulée « Archives inaccessibles » avec un point d'interrogation, justement pour ouvrir le débat avec le public, apporter un éclairage sur une question qui revient toujours, enfin, quand les publics nous interrogent, pourquoi telle et telle archive n'est pas communicable au public alors qu'il est présent dans nos instruments de recherche. Par exemple, les actes d'état civil, notamment les actes de naissance, ne sont pas communicables immédiatement. Il faut attendre 100 ans pour pouvoir les communiquer. Alors, on a organisé cette exposition autour de 3 vitrines documentaires et pédagogiques qui expliquent les 3 clés des restrictions de communicabilité des documents. Donc, on ne peut pas communiquer les documents parce qu'ils sont abîmés. Donc là, ce sont les raisons matérielles, les raisons légales. La loi nous fixe des délais de communicabilité des documents publics et ensuite les fonds privés où, comme je vous disais tout à l'heure, ce sont les déposants eux-mêmes qui fixent les délais de communicabilité des documents.
1: L'exposition Archives inaccessibles est donc à découvrir avant le 31 juillet prochain. C'est du mardi au vendredi de 8h à 17h et le samedi de 8h à midi. C'est donc au service des archives de la Nouvelle-Calédonie à Nouville. L'entrée est libre et gratuite. L'exposition Graveur sur Nacre est présentée à la Maison Higginson. Elle met à l'honneur le travail minutieux des forçats pendant la période du bagne. Ils taillaient dans les trocas et les bénitiers des paysages ou encore des personnages. Aujourd'hui, ce sont plus de 300 coquillages qui ont été récupérés par la ville de Nouméa grâce à des donateurs privés, des collectionneurs et des institutions publiques. Les visiteurs sont donc attendus du mercredi au vendredi de midi à 17h et le samedi de 10h à 17h. Des visites sont aussi proposées les premiers jeudis du mois et les derniers samedis du mois sur inscription à l'accueil de la France australe situé au 11 rue de la Somme ou par téléphone au 24 49 29, le 24 49 29 ou par mail à mediation@culture-ville-6nouméa.nc. La ville de Dambéa vous propose le jeudi 25 juin l'animation Art Folie qui sera un spécial senior à l'occasion de son deuxième rendez-vous des collections consacrées à la collection Normandie, la Microfolie, en partenariat avec le CCAS de Dambéa. Vous invite à participer de 9h à 11h à un atelier de broderie autour de la célèbre tapisserie de Bayeux. Ce sera la médiathèque municipale de Dambéa. Ce moment convivial sera l'occasion de découvrir ou de redécouvrir cette œuvre emblématique tout en explorant la nouvelle collection du musée numérique dédiée à la Normandie. Une activité qui sera animée par l'atelier de Charlie, gratuit sur inscription auprès du CCAS de la ville de Dambéa au 46 55 00, le 46 55 00. On revient à Nouméa où le spectacle Viril sera proposé en fin de semaine par la compagnie Arsenic. Ce sera au théâtre de Poche du Faubourg Blanchot. Les 5 comédiens de la compagnie Arsenic s'empareront de la scène du théâtre de Poche du Centre d'art du jeudi 25 jusqu'au dimanche 28 juin. Au travers du spectacle viril, ils exploreront les facettes de la virilité avec verve ou même colère, mais toujours avec humour. Cette pièce de théâtre, écrite par Marie Mahé, récompensée du prix du jury du Théâtre 13 à Paris, parlera à toutes celles et ceux qui ne rentrent pas dans des cases et à toutes les autres aussi. Réservez vos places pour l'une des 5 représentations au Centre d'art, situé au 6 boulevard extérieur du Faubourg Blanchot, du mercredi au vendredi, de midi à 16h30. Pour plus de renseignements, le 25 07 54, le 25 07 54. Et pour terminer ce Paris C'est sorti, je vous emmène au Ciné City qui vous proposera le dimanche 28 juin de vivre un opéra. Ce sera à 17h10. Après avoir fait votre devoir de citoyen, ce sera l'occasion de vous vider l'esprit et de vivre l'opéra Le Dernier Rêve de Frida et Diego, mise en scène par Deborah Kulker sur grand écran. La saison s'achève avec le premier opéra de la compositrice américaine, Gabriela Lena Franck, un portrait magico-réaliste du couple de peintres Frida Kahlo et Diego Rivera, conçu comme une inversion du mythe d'Orphée et Eurydice. Cette nouvelle production vibrante s'inspire avec enthousiasme des œuvres des deux artistes mexicains. Il s'agit d'un opéra en deux actes présenté en espagnol, sous-titré en français avec un entracte. Complétez votre expérience et donc réservez votre entracte gourmand au prix de 2200 francs et profitez d'un cocktail apéritif pendant l'entracte de votre spectacle. Il faudra réserver votre place sur le site du Ciné City ou directement sur place. C'est terminé pour ce Paris C'est sorti. Le prochain rendez-vous, c'est à 15h30 cet après-midi.
0: Merci beaucoup, Kéline Dabouacourt. On vous retrouve avec plaisir cet après-midi. Nous, on laisse passer Beyoncé avec Irreplaceable. Oh mon Dieu, cet accent, excusez-moi. En tout cas, la bonne nouvelle, ce n'est pas l'accent, c'est le totem que vous retrouvez à 10h30 sur Radio Rythme Bleu. 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
2: J'ai eu un petit problème de micro, il était à l'autre bout de la pièce. Bonjour Mouna. Je vous entends pas.
0: Ah bah oui, j'ai coupé le mien. Ah. Attendez deux secondes parce que on entend un bruit de fond derrière, ne quittez pas.
2: Oui, on ne quittez pas. Hein. Il est 10h31, vous êtes dans votre totem, les amis. J'espère que vous allez bien, que vous avez passé une belle matinée avec Mouna et que vous avez bien joué. Aujourd'hui, on joue au totem.

0: Et nous jouons avec Bureau Vallée, Mouna, ce matin. Comment allez-vous ?
1: Ça va très bien. Et vous, Jennifer ?
0: Ça va, écoutez. Ben, j'aurais espéré un peu plus de soleil, je vous avoue.
1: Mais c'est vous le soleil, arrêtez un peu.
0: C'est vraiment trop mignon, c'est le jeu. On joue pour une superbe cagnotte, ça y est, on a passé la barre, pour 10 000 francs. C'était un super cri, ça, Mouna.
1: Je sais pas, excusez-moi.
0: 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Est-ce qu'on a déjà un appel ?
1: Tout à fait, Jennifer.
0: Tout à fait.
1: Tout à fait.
2: Allô, oui, bonjour. Ça doit être pour moi.
0: Oui, bonjour.
2: Bonjour Jennifer, bonjour Mouna. C'est bonjour. Dominique.
1: Bonjour Dominique, comment allez-vous ?
2: Bien, bien, je vous remercie.
0: Alors, est-ce que vous avez mené l'enquête, Dominique ?
2: Alors, j'ai essayé de mener l'enquête, je n'ai pas tous les indices parce que je n'ai pas pu malheureusement écouter tout le temps. Mais bon,
0: je peux vous, les rappeler, Dominique.
2: Ah bah si vous voulez, c'est gentil, Jennifer.
0: Alors, le totem n'est pas unique. Il a un rapport avec le sport, avec le football également. Il est emblématique. Il fait plus de 2 cm de haut. Il n'est pas fait de bois. On peut le trouver en France et il est mobile. Ah. Il a à voir aussi avec les Jeux Olympiques. Il n'est pas en Calédonie, il ne peut pas se porter en tant qu'habit, en tant que vêtement. Mm-hmm. Et l'intitulé contient plus de 3 mots. Et bien sûr, il est masculin, mais ça, vous le saviez déjà, cher Dominique.
2: D'accord, d'accord. Bon, écoutez, il a à voir avec les Jeux Olympiques. Est-ce que le totem se trouverait à Paris ?
0: Là, tout de suite ?
2: Oui.
0: Un instant, Dominique.
2: Mm-hmm.
1: Vous savez ce que ça veut dire, Dominique ? On va tailler le bout de gras, vous et moi.
2: Vous entendiez, Mouna. Ah,
1: comment allez-vous ?
0: Elle vous avait manqué.
2: Ah, mais oui, tout à fait. Oh. Vous m'avez manqué.
1: Oh, c'est
2: vous
1: adorable. Oh, vous savez, j'aime bien mettre mon petit grain de sel, ramener
2: c'est
1: ma petite
2: C'est tellement
1: fraise.
2: Agréable de vous écouter toutes les deux.
1: Oh, merci Dominique, c'est adorable. Concentrez-vous, Jennifer, on attend la réponse.
0: Oui,
1: c'est mon moment. Non, je plaisante.
0: Oui. Vous avez vu comment elle est un petit peu jalouse, Dominique
2: petit...
1: Mais c'est de la jalousie avec...
2: Toutes les deux.
1: Oh, mais c'est... On s'aime aussi, on vous aime et on s'aime aussi.
2: Oh, c'est gentil, ça fait plaisir.
0: J'ai votre réponse, Dominique.
2: Oui, allez-y.
0: La réponse est non, plus maintenant.
2: Il n'est plus à Paris actuellement. Mmh. Bon.
0: Pas de manière permanente à Paris, si c'est...
2: Ah,
0: voilà.
1: Ah, mais on en apprend beaucoup, par contre, grâce à vous.
2: Ben, je ne peux pas faire de proposition. Non, non, mon mari m'a dit, fais une proposition. Non, non, je ne peux pas.
1: Par contre, votre mari peut appeler après.
0: Exactement.
2: Ah oui, c'est ce que je lui dis des fois, mais il est timide. Il fait son timide.
1: Oh, vous savez, oui. Il nous entend il a tort parce que bon,
2: oui.
1: C'est comme à la maison sur RRB. Hein.
2: Exactement, vous nous mettez tellement à l'aise que c'est très agréable de vous appeler.
1: Oh, et bien
2: c'est
1: écoutez,
2: je vais réfléchir
1: bon
2: encore. Bon,
1: merci
2: bon.
1: Dominique.
2: Merci.
0: Bonne semaine.
2: Et Mouna.
0: Bonne semaine, Dominique.
2: Au revoir.
1: Et peut-être qu'on va avoir le mari de Dominique dans quelques minutes. C'est pas une invitation, c'est une sacrée invitation.
0: 25-46-46, le mari de Dominique.
1: Joli.
0: Il est 10h35, nous continuons. On a fait le tour des indices pendant que vous étiez à vos occupations, très chère Mouna. Et on en a pas mal, hein, quand même. Hein.
1: Oh. Ah.
0: Voilà. Donc, on attend vos appels au 25-46-46 ce matin pour jouer au totem sur RRB.
1: C'est parti.

0: Et nous avons un appel, 10h36. Je tiens à faire une petite... Enfin, ce n'est pas une rectification, très chère Mouna. Au moment où on me l'a demandé, où on m'a posé cette question, effectivement, le totem était en France, quand j'ai dit oui, mais j'ai aussi précisé qu'il était mobile. Il se peut qu'aujourd'hui, il ne soit plus en France. Donc c'est important de retenir cette information de mobilité de ce totem.
1: Oui.
0: Bonjour.
1: Bonjour.
2: Bonjour madame, comment vous appelez-vous? Je crois que je reconnais cette voix, mais je suis pas sûre.
1: Je m'appelle Isabelle.
2: Isabelle, est-ce que c'est la première fois que vous appelez au totem?
1: Oui.
2: Ah, donc je ne reconnaissais pas la voix.
0: Alors Isabelle, vous avez écouté un petit peu ce matin?
1: Oui, j'ai écouté un petit peu ce matin, oui.
0: Alors, je vous écoute pour votre question. Nous sommes toutouillés avec Mouna.
1: Oui. Est-ce que le totem, ça brûle?
0: Est-ce que si on touche le totem, il nous brûle?
1: Non, est-ce que ça brûle, oui.
2: Oh, est-ce que le totem brûle si on le met dans le feu? Enfin, si c'est ça que vous voulez dire, pardon, Isabelle?
1: Oui, c'est ça. Oui, c'est ça.
2: Très bien.
0: Oui, bah... Tout...
2: Il peut brûler ou pas?
0: Oui, il peut brûler, oui.
2: Il peut brûler. Brûlons le totem aujourd'hui.
0: C'est pas très gentil de vouloir brûler mon totem, dis donc.
2: Mais vous avez obtenu un oui, Isabelle. Et ça, c'est une sacrée bonne nouvelle.
0: Je vous écoute pour votre proposition. Isabelle, on vous a perdu?
1: Oui, je suis là.
2: Elle a les yeux bleus. Attends, pardon, excusez-moi, il faut m'arrêter. Je coupe mon micro, Isabelle, on vous écoute.
0: Isabelle, je vous écoute pour votre proposition.
1: Oui. C'est le flambeau, de l'Olympique.
2: Ah, c'est pour ça. Oui, vous aviez la petite idée derrière.
1: Oui.
0: Je suis désolée, Isabelle, ce n'est pas le nom du totem. Merci d'avoir joué avec nous pour la première fois.
1: C'est top. Ok, merci beaucoup.
0: Et à bientôt, j'espère.
1: Merci, au revoir.
2: À bientôt, Isabelle.
0: Elle n'a pas dit oui, elle a dit oui, allez.
2: À bientôt. Eh bien, écoute, comme on est reçu
0: avec des noms. En tout cas, vous êtes sur Radio Rythme Bleu, ravie d'être avec vous en cette belle matinée. On va essayer d'apporter un peu de rayon de soleil dans vos vies, les amis.
2: Et puis apportez-nous-en un petit peu aussi, parce qu'on attend vos indices pour le totem. Voilà, moi je dis ça, je suis dans le flou total. Vous savez que je compte sur vous pour avoir les indices. Voilà.
0: Ben, moi aussi, du coup.
2: Bah oui, mais vous savez ce que c'est. Jennifer vous attend.
0: 25 46 46, on joue avec Bureau Vallée pour une cagnotte à 10 000 francs ce matin, les amis. C'est pas rien, 10 000 francs à Bureau Vallée, je vous le dis.
2: Oui, on peut se faire sacrément plaisir.
0: Oui. C'est parti.
2: C'est parti.

0: Et on y est de retour avec vos appels au 25 46 46. Bonjour.
1: Bonjour.
0: Oh. Bonjour, comment allez-vous?
1: Très bien, et vous?
0: Ça va, qui est à l'appareil?
1: Rosalie.
2: Bonjour Rosalie.
0: Elle est partie.
1: Bonjour mesdames.
0: Si tu la vois,
1: alors,
0: ramène-la-moi.
2: Heureusement.
0: Et on a la référence, hein?
2: Ce matin.
1: Ah oui, je confirme.
2: On est insupportable, merci d'abréger ce moment, Rosalie.
0: Est-ce que vous avez enquêté, Rosalie?
1: Alors, moi j'ai pensé à un médaillon.
0: Alors, il faudrait d'abord me poser une question. Si je réponds par oui, vous pourrez me faire votre proposition.
1: Alors, est-ce qu'il est en fer?
0: Oui. Il y a du fer à l'intérieur, je peux vous dire oui. Il n'est pas totalement en fer, mais je peux vous dire oui. Il y a du fer à l'intérieur du totem.
1: D'accord.
0: Alors, j'attends votre proposition, oui.
1: Ok. Alors, moi je propose peut-être que c'est un médaillon.
2: Pardon pour le temps de réaction, non mais je suis terrible. C'était une très bonne question, Rosalie.
0: Mais une mauvaise proposition. Mais merci d'avoir joué. Eh bien exactement, c'est comme ça. C'est comme ça qu'il faut faire. Il faut revenir demain. On vous remercie.
1: Merci, bonne journée à vous.
2: Belle journée. Et là, Rosalie, on peut le dire, Rosalie, elle est
0: parti.
1: Ah là, je m'en vais.
2: Tata Rosalie.
1: Bon. Au revoir, mesdames.
0: Au revoir.
2: J'adore.
0: C'est bien, Mouna, je suis fière de vous. Vous n'avez pas coupé avant qu'elle finisse de parler.
2: Non, j'essaie de tenir mon doigt.
0: 10h42, on continue. Il nous reste 3 minutes pour jouer au totem. On peut avoir un peu de musique derrière.
2: Oh, mais qu'est-ce qui me prend, maman?
0: Bonjour et bienvenue sur RRB.
2: Bienvenido. Ah, je suis pas. Non, excusez-moi. Bonjour.
0: On vous entend pas?
3: Est-ce que c'est moi?
0: Oui.
2: Bien sûr, c'est vous, Lily Jo.
3: Alors, Rosalie, elle est partie. Mais Lily, elle arrive parce qu'elle vous voyait toute seule. Depuis ce matin, elle entendait, disons.
2: Bon, vous avez fini de nous bouder, Lily Jo?
3: Oui, je boudais pas. Ah. J'étais pas là.
2: Eh ben voilà. Eh ben vous aussi, Lily Jo, elle est partie.
3: Je ne fais pas du boudin bien longtemps, hein.
2: Bon, ben vous êtes comme moi, ça va. Vous
3: oh
2: boudez,
3: non,
2: mais
3: puis
2: pas
3: j'aime
2: longtemps.
3: Bien rire et vous êtes là pour ça. Hein?
2: Exactement.
3: C'est pas triste au moins, on a une partie de la matinée. Voilà.
2: Oh mais bah ça, et la vie est assez
3: pas
2: triste
3: vous appeler,
2: comme ça.
3: Mais je voulais vous avoir toutes les deux parce que l'après-midi j'avais plus de temps. Eh bien écoutez, me revoilà. De bon poil et de bonheur, de bonne humeur. Non, j'ai pas de bonheur. Hein. Alors, une question.
0: Oui, les deux.
3: Est-ce que votre petit truc, comme ça, ressemblerait à serait pour une récompense pour un certain sport?
0: Je vous dis non, Lily Jo.
3: Merci!
0: De rien,
3: je n'avais pas d'idée, mais enfin, par le ballon.
2: Donc, c'est pas une récompense liée au sport?
0: Non.
3: Ouais, mais c'est peut-être une récompense.
2: Mais on a. Merci, Lily Jo, parce que c'est un sacré indice. Jennifer me regarde bizarrement, il y a peut-être une info et un malentendu.
0: J'ai dit clairement que ce n'est pas une récompense tout court.
2: Ok, d'accord.
3: Tout court. D'accord. Ouais. Eh bien, écoutez, j'ai concocté une chanson, mais je vous la chanterai dans la semaine. Hein.
2: Oh, le teaser! Lily Jo!
0: On attend avec impatience.
3: Une chanson, hein. Allez, goodbye.
0: Big kisses.
3: Bonne journée, merci.
0: Bye-bye.
2: Thank you.
0: Est-ce que c'est on a un dernier appel?
2: Yes.
0: Oui, bonjour et bienvenue sur votre antenne préférée.
4: Bonjour.
2: Bonjour, madame.
4: Bonjour.
0: Oui.
2: Alors, c'est quelqu'un qui déguise sa voix, non? Bonjour, madame.
4: Non, pas du tout. C'est la première fois que je joue.
0: Oh.
2: Bienvenue à vous. Comment vous appelez-vous?
4: Anne.
2: Enchantée, Anne.
0: Anne, vous nous appelez de quel côté?
4: D'Imbéa.
0: Le temps n'est pas...
4: Pas très beau.
0: Ah, bah, comme pareil. Idem, de notre côté.
2: Vous avez suivi les indices, Anne?
4: Oui, alors moi, je voudrais savoir si le totem sert à allumer une vasque.
0: Je vous dis non.
4: Ah, bon.
0: Je vous dis non, il ne sert pas à allumer une vasque. Merci
4: D'accord.
0: beaucoup, Anne, pour cet appel. Ça nous
4: Bonne
0: fait avancer.
4: Journée.
0: Hein. Bonne journée.
2: Ah. C'était Anne, c'est pas moi cette fois qui ai appuyé. Non, mais parce qu'on leur dit non au premier appel, alors je voulais m'assurer qu'elle rappellerait quand même. J'ai décroché le deuxième appel. Bonjour à vous.
5: Oui, allô, bonjour.
2: Bonjour, monsieur.
6: Bonjour.
5: Oui, bonjour.
2: Pouvez-vous couper le poste de radio, s'il vous plaît?
5: Ah, il n'y a pas de poste de radio.
0: Ah, si, si.
2: Il y a un revers.
0: Un retour.
5: Ah, d'accord, mais il n'y a pas de poste de radio.
2: Ah, bon, bah écoutez, ça doit être la connexion. Comment vous appelez-vous, monsieur? C'est beaucoup mieux maintenant.
0: Comment vous appelez-vous, monsieur? Allô?
2: Ah, bah là, on n'a plus le retour, mais on n'a plus rien du tout.
0: Allô? Oui. Allô, bonjour. Oui, quel est votre prénom?
6: Éric.
0: Éric, c'est pas la première fois que vous appelez?
6: Et si, c'est la première fois.
0: Mais on a beaucoup de premières fois cette semaine, c'est fou ça.
2: Bienvenue, Éric.
0: Éric, je pense que vous étiez peut-être en Bluetooth, non?
6: C'est ça, oui.
0: Voilà, j'ai délié le mystère du retour. Éric, je vous écoute pour votre question ce matin.
6: Je voulais savoir si le totem avait une forme de cheval.
0: Je vous dis non.
2: C'est très précis, Éric. Vous aviez une idée précise, je pense. Une proposition.
0: Il n'a pas de forme de cheval, mais merci beaucoup d'avoir joué. Ça nous fait avancer. Hein. Grandement.
2: Éric.
6: Oui.
2: C'était votre première fois, mais rassurez-moi, ce ne sera pas la dernière au totem.
6: Tout à fait, non. Tout à fait.
2: Ah, bah ça fait plaisir. Bonne journée, Éric.
6: Bonne journée.
0: 10h46, c'est la fin de votre totem.
2: Est-ce qu'on le...
0: C'est la fin de votre totem. Vous rejoindrez bientôt l'information à partir de 11h. Je vous laisse entre les mains de Mouna. On se retrouve cet après-midi pour une nouvelle session et vous aurez tout le temps de nous appeler à partir de 16h15 pour votre totem.
2: Pour 11 000 francs.
0: Pour 11 000 francs. Avec Bureau Valley, bien entendu.
2: Bien entendu. À tout à l'heure, Jennifer.
0: À tout à l'heure.
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2: Et voilà, c'était le Totem aujourd'hui sur Radio Rythme Bleu. Vous le retrouvez cet après-midi. Vous savez, il vaut mieux deux fois qu'une, surtout quand on joue avec Bureau Valley et... Je sais pas, voilà. Eurythmics, tout de suite, ça vous tente? Who's that girl? Et puis, on se retrouve juste après pour la rubrique Allons enfants. Ne bougez pas.

0: 10h50 sur Radio Rythme Bleu, vous le savez, c'est l'heure de la rubrique la plus mignonne de la matinée. Tout de suite, on retrouve Allons enfants, ne bougez pas.
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1: Les enfants, c'est à nous.
4: Ouais, si je veux donner mon avis.
5: Quel type de musique est-ce que vous aimez ? Est-ce que vous avez des artistes que vous aimez bien ?
4: Moi, j'aime danser les cop-hoc.
6: Moi, j'aime chanter du rap.
7: J'adore les cop-hoc parce que sont mes préférés. C'est Zoé, Mirage et puis Rumi.
8: Mais moi, j'écoute de la musique fusion et wallisienne.
9: Moi, j'aime bien écouter une musique. C'est la musique de Stitch.
10: Moi, j'aime bien écouter du rap.
11: Moi, j'aime bien écouter la chanson de Connect.
12: Moi, j'aime bien du rap, je sais plus.
13: Moi, je suis Donne Maya.
5: Quel style de musique est-ce que vous écoutez?
14: Moi, c'est les K-pop.
15: Bah, là...
16: Moi, j'écoute les rap.
17: J'écoute les chants de Jésus.
18: Moi, j'écoute aussi pareil que Harry, chanson de Jésus.
19: Les musiques de YouTube.
20: Moi, je connais pas vraiment les noms.
21: J'ai aussi écouté comme Isaac, les K-pop.
22: Moi, j'écoute le rap de Michael Jackson.
23: Et moi, j'écoute du rap de France. Et aussi, moi, j'écoute la musique. Des fois, j'écoute la musique de Jésus avec la musique des K-pop.
24: Moi, j'écoute aussi des chansons de Jésus comme Harry et Jamaïli.
25: Moi, une fois, j'ai déjà écouté la musique d'Harry Potter.
1: Allons enfants!
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1: Et puis c'est tout!
0: Et un grand merci aux enfants de l'école Albert Perrault ainsi qu'au directeur de l'établissement et bien sûr aux enseignants pour leur accueil chaleureux.
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Voilà, 10h55 sur Radio Rythme Bleu, il est temps de refermer cette nouvelle parenthèse. C'était plus la peine de zapper votre émission multivitaminée que vous retrouvez chaque matin sur RRB. Merci infiniment d'avoir choisi votre radio préférée pour vous accompagner ce matin. J'espère que nous aurons réussi en tout cas à vous divertir, à vous faire sourire, à vous faire chanter peut-être, et pourquoi pas apprendre une ou deux petites choses sympas au passage. Je vous souhaite de tout cœur une très belle journée, qu'elle soit douce, productive, paisible ou simplement comme vous en avez envie. Dans quelques instants, vous retrouvez Jean-François Baudin pour InfoMag avant de continuer à vous tenir les premiers et les mieux informés. Côté régie, Pierre prendra le relais pour vous accompagner jusqu'à 14h. Pour ma part, j'aurai le bonheur de vous retrouver demain matin dès 8h pour une nouvelle édition de Plus la peine de zapper. Je vous laisse aujourd'hui avec un morceau intemporel, une chanson qui traverse les années sans perdre une once de son élégance. In excess, messieurs, dames, never tear us apart. C'est horrible. Bon, j'essaye avec l'accent, mais que voulez-vous ? C'est compliqué. Prenez soin de vous, profitez de cette journée qui ne repassera pas deux fois. Et si l'on vous demande pourquoi, vous souriez. Vous le savez déjà, c'est ça, l'effet RRB.

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7: Bonjour à tous, bienvenue dans Infomag. Bonjour Pierre.
8: Bonjour Jean-François.
7: Voici tout de suite ce qui vous attend dans Infomag avec les provinciales et nos rendez-vous de campagne sur RRB. À midi, nous vous proposons un magazine spécial consacré à la donne politique dans la province des îles. Vous entendrez les 7 listes en présence pour le scrutin du 28 juin. Depuis hier, on sait que ce sont 192 584 électeurs qui sont appelés aux urnes. La liste électorale spéciale provinciale a été officiellement publiée hier. Cela représente 11 433 électeurs supplémentaires par rapport à la liste qui avait été arrêté le 30 avril, parmi lesquels figurent 10 519 inscrits automatiquement, ce sont les natifs. Il y a donc 127 474 inscrits en province sud, 43 016 inscrits dans la province nord et 22 094 inscrits dans la province des îles. Rappelons que pour participer à la répartition des sièges dans les futures assemblées de province, une liste doit franchir la barre de 5% des inscrits. Avec la publication de la LESP définitive, chaque électeur peut maintenant vérifier sur le site www.électeur.com. nc.fr s'il est inscrit ou non sur la liste spéciale. Vous pouvez aussi vous rendre directement dans votre mairie de résidence. En métropole, des sanctions devraient tomber. Une incroyable série de dysfonctionnements a été identifiée par la